0: qui s'appelle donc le chemin de Compostelle, départ puis envolé. Et donc on a marché, marché, marché. Et donc ça a amené ce livre, qui n'est pas un livre sur le chemin de Compostelle, mais notre expérience,
1: je préviens.
0: Mais effectivement, si je n'avais pas fait ce chemin-là, qui est quand même un moment que je trouve, moi, unique et incroyable à vivre, et en plus, père-fille, c'est formidable, je le reconnais à tous les papas, je n'aurais peut-être pas pu écrire ce livre.
1: Oui, faire le chemin père-fille, c'est déjà donner un sens à cette symbolique. Souvent, lorsqu'on arpente ce chemin, on est en quête de sens, d'ailleurs. Ce qui nous renvoie au titre de votre livre, Le chemin des gens perdus.
0: Mais ça, je le dois à ma fille, parce que, en fait, quand on est partis tous les deux, un père et sa fille, sur le chemin, on rencontre plein de gens, et on a rencontré plein de gens, s'arrêter, on parlait avec eux, vous savez comment ça se passe, si vous ne savez pas, je vous l'explique rapidement, on marche, et puis on rencontre un marcheur, puis un deuxième, puis un troisième, puis à la fin, on fait un groupe, ou pas, Il faut à peu près 3 points de rencontre où on se retrouve 3 fois pour commencer vraiment à lier une relation sur le chemin de Compostelle. Ça, c'est la moyenne de mes statistiques personnelles. Et effectivement, un jour, elle me dit, à force d'écouter tous les grands parler, elle me dit, mais qu'est-ce qu'il y a comme gens perdus sur ce chemin? Et donc, ça a trottiné dans ma tête et ça a fait le chemin des gens perdus. Et c'est pas que les gens sont perdus, c'est que les gens sont à un carrefour de vie. Et c'est un endroit extraordinaire pour obtenir la réponse à certaines questions qu'on peut légitimement se poser à un moment ou à un autre dans son parcours d'humain.
1: Et vous aviez ces questionnements. Je parlais de quête de sens, de donner un sens. Justement.
0: Alors moi, j'ai des questionnements tout le temps et permanents, sinon je n'écrirais pas des livres. Ça sert aussi à ça. Mais là, en l'occurrence, je voulais juste passer un moment avec ma fille, avec ma dernière, et puis essayer qu'ensemble, on alterne les phases de silence, les phases d'échange, les phases de conversation, et puis qu'on se dépasse aussi un peu nous-mêmes, physiquement, en tout cas l'amener, elle, à se dépasser. Quand les gens lui demandaient, mais comment une ado est sur le chemin, comment vous avez fait? Et ma fille disait, mais il m'a pas laissé le choix. Enfin voilà, je vais pas laisser le choix. Et elle a pris beaucoup sur elle. Et ce qui était très intéressant, c'est qu'au début du chemin, comme évidemment chaque ado qui se respecte, elle traînait un peu des pieds. Et à la fin, elle était devant, elle chantait et je la voyais quasiment plus, quoi. Donc elle s'est vraiment transformée. Et moi, c'était ça. Mon questionnement, c'était de polir un peu aussi notre relation à tous les deux.
1: Et avec le chemin de Compostelle, au-delà du sens et de la spiritualité, c'est aussi la nature. Et vous avez un rapport fort à la nature. Ce n'est d'ailleurs pas pour rien que la forêt, elle est extrêmement présente dans le chemin des gens perdus.
0: Oui, c'est c'est même le personnage principal du livre. C'est 4 personnes dans une forêt qui ne se connaissent pas et qui vont se retrouver, finir par se rencontrer. Ils sont piégés dans la forêt et pour en sortir, ils vont avoir qu'une seule alternative, c'est affronter leur vérité. Et la forêt, donc effectivement, c'est le personnage principal. C'est elle qui tire un peu les ficelles et qui vous emprisonne et qui peut vous libérer. C'est un petit peu comme ça que je vois, moi, le rôle de la nature, qu'on ne respecte pas suffisamment, à mon sens, aujourd'hui. Et à force de lui cracher à la gueule, pardonnez-moi l'expression, à la nature, elle se rebelle. Et on assiste à tout ce qu'on vit en ce moment avec le fait.

0: et gérer entre la terre et le ciel, c'est pas pour rien s'ils sont les intermédiaires, hein, entre nous, le profane et le sacré là-haut. Moi, en tout cas, je les vois comme ça, les arbres. Alors, il y a deux façons de traverser la nature, en regardant ses chaussures et son téléphone et en pensant à autre chose, ou alors en prenant la peine de ralentir, de l'écouter, et à ce moment-là, on n'est pas à l'abri d'obtenir certaines réponses à des questions, voire de lire ou d'entendre, d'écouter certains signes, certains messages. D'où nous viennent-ils ces messages? C'est tout le mystère de la création. Mais en tout cas, moi, ça me parle beaucoup. Et puis j'ai la chance de la voir plus qu'une fois de temps en temps sur le chemin de Compostelle. Je la vois à cheval le matin dans les écuries.
1: Alors le mystère de la création, moi j'ai envie que nous revenions un petit peu sur la genèse de cet ouvrage, Le chemin des gens perdus, puisque le déclic, on l'a dit, c'est fait sur le chemin de Compostelle.
0: Le déclic s'est fait là, il s'est fait surtout sur le chemin, parce que sur ce chemin-là, il y a, moi je trouve, une vraie énergie spirituelle, qu'on soit croyant, pas croyant, en tout cas en questionnement, il y a des choses qui se passent sur ce chemin, ça s'est manifeste et tout le monde le dira. Et puis c'est aussi, pas la synthèse, mais les différentes rencontres que j'ai eu la chance de faire avec ma fille justement, et puis il y a une synthèse un peu de tous ces personnages, et c'est vrai que un des éléments déclencheurs, c'est à Saint-Côme-d'Olt, qui est une étape de Compostelle où je me suis arrêté dans un gîte. Le gîte, hein, c'est un peu à pile ou face, hein, c'est le tirage au sort. On ne sait pas sur qui on va tomber. On arrive chez notre hôte et il y avait une seule personne à notre table ce jour-là, un monsieur qui s'appelait Antoine. Et je ne l'ai jamais retrouvé. Hein, je ne sais pas ce qu'il est devenu. Et il était vraiment très touchant, bouleversant par son parcours, son témoignage, le moment où il était dans sa vie et pourquoi il avait fait ce chemin-là. Et lui a été vraiment un des éléments constitutifs d'un des personnages du livre qui s'appelle Pierre.
1: Et votre spiritualité à vous, Xavier Demoulin, quelle était-elle? Vous avez eu une éducation religieuse, vous priez, vous avez une spiritualité intérieure, on en a tous finalement.
0: Moi j'ai été élevé dans la foi catholique, baptisé, première communion, enfin j'ai fait, j'ai passé tous mes examens avec, j'ai été reçu, mais je suis très très, curieux, intéressé, ouvert, je ne suis pas pratiquant au sens, comme le reste de ma famille l'est, hein, par exemple. J'ai en revanche beaucoup de respect, beaucoup de d'interrogations et beaucoup de d'ouverture d'esprit sur ce sujet-là. Donc je suis plus en quête de spiritualité qu'autre chose, et donc je pense que j'ai une vision assez panthéiste de l'existence. J'ai l'impression que Dieu est partout dans la nature, on l'a dit, mais aussi dans les gestes du quotidien, dans notre façon de donner, notre façon de recevoir, dans notre manière de se comporter avec les autres. Il y a quelque chose de divin qui nous traverse, et c'est pas uniquement le dimanche à l'heure de la messe, même si j'ai beaucoup de respect évidemment pour tous les fidèles qui ont ce besoin d'aller à la messe le dimanche. En revanche, j'adore les lieux de culte, les églises, les cathédrales, aux heures creuses. Et j'ai fait une expérience il y a un an absolument incroyable avec ma femme. On est parti en Italie, en Ombrie, et on s'est arrêté à Assise. On a passé 48 heures là-bas chez Saint-François d'Assise, qui est un des saints qui me passionne le plus. Et j'ai été absolument bouleversé par toutes ces églises, la beauté de ces monuments. J'ai dû visiter à peu près 127 églises par jour. Et je ne me suis jamais ennuyé. Ça m'a rempli, enrichi intérieurement. J'ai été subjugué par la beauté de ces lieux. Et je me dis, qu'est-ce que l'homme est capable de construire quand je vois tous ces édifices? Et je me dis, il n'y a pas que des choses négatives dans ce bas monde.
1: Alors, ce roman, Le chemin des gens perdus, on sent que c'est quelque chose de très personnel. Il y a la nature, la spiritualité, la recherche de sens, tout ce parcours que vous avez effectué. Il y a énormément de vous dans ce livre.
0: En fait, dans tous mes romans, il y a... Moi, je pense que les écrivains qui vous diront « Non, non, il n'y a rien de moi. » Non, il y a toujours un point de départ qui part d'une expérience que j'ai pu faire. Là, c'est l'expérience de Compostelle. Et ça n'a rien à voir avec le chemin, encore une fois. C'est autre chose pour en faire autre chose. En fait, partir de soi pour sortir de soi et aller vers le lecteur en essayant d'interroger de son intériorité, d'essayer d'être le plus universel possible. Et moi, je fais, comme je le dis, pas une littérature de messages, mais une littérature de questionnement, de questions. Et en miroir, les lecteurs avec qui j'ai la chance de pouvoir partager leur retour, c'est beaucoup de questions que ça réveille en eux. Et ça, c'est pour moi, c'est ça mon moteur.
1: Et le personnage de Pierre, c'est peut-être le plus proche de vous. Je vais vous citer Compostelle 2020.

0: Les pierres volcaniques de la cathédrale du Puy-en-Velay, les 102 marches qui mènent à la nef de cette splendeur, étaient divagations d'une écriture fine et penchée sur l'art romain. Roman. Un jour, j'irai me recueillir au pied de la Vierge Noire. Je n'ai rien dit aux parents de mon projet. Partir à ta recherche avec, enfoui dans ma sacoche, cette intention de prière que j'ai retrouvée et qui m'était destinée. Reste, mon frère, et où que tu sois, ne m'oublie pas. La quête de Pierre dénote de sa sœur Vanessa disparue. Elle a disparu comme votre sœur également.
1: C'est ça, comme ma sœur, mais moi j'avais 19 ans et j'ai effectivement été traversé par ce drame-là. Vous voyez, j'en ai 54 aujourd'hui, il m'a fallu tout ce temps-là pour commencer à en parler, donc ça fait quand même du chemin, plus de 30 ans d'absence. Et avec une conviction, c'est que tant qu'on parle à nos morts, ils sont encore quelque part, ils nous écoutent. Donc leur parler, s'entretenir avec nos défunts, c'est continuer à entretenir la vie. En tout cas, voilà, c'est mon état d'esprit et c'est ce en quoi je crois. Et donc j'ai voulu effectivement, à travers ce frère qui cherche désespérément sa sœur et qui refuse de croire en sa mort, adresser un message à ma sœur disparue.
0: Merci Xavier Demoulin. Le chemin des gens perdus, c'est à découvrir aux éditions Flammarion. Merci d'avoir été avec nous.
1: Merci Simon.
2: Dans un instant, place à la méditation avec la prière monastique.

Retrouvons à présent la prière du soir. Prenons la direction du Morbihan pour prier avec les moines cisterciens de Timaldeuc.

0: Mais bien-aimés, puisque Dieu nous a tant aimés, nous devons aussi nous aimer les uns les autres. Dieu, personne ne l'a jamais vu. Mais si nous nous aimons les uns les autres, Dieu demeure en nous et son amour atteint en nous sa perfection. Et nous, nous avons reconnu et nous avons cru que l'amour de Dieu est parmi nous. Dieu est amour. Celui qui demeure dans l'amour demeure en Dieu et Dieu en lui.
1: Mon âme exalte le Seigneur. Exulte.

0: Père très aimant, vers toi monte le cri de notre communauté. Apprends-nous par ton esprit à nous aimer en vérité les uns les autres comme tu l'attends de nous. Père très aimant, vers toi monte le cri de ton Église. Donne-lui par ton esprit de manifester au monde l'immensité de ton amour.
1: Seigneur, nous te prions.
0: Père très aimant, vers toi monte le cri des affamés, des isolés, des prisonniers, des torturés et de tous les mal-aimés de la terre. Accorde-leur par ton esprit le courage de la foi et la joie de l'espérance.

Père très aimant, vers toi monte le cri de la création entière encore en travail d'enfantement. Fais lever sur elle par ton esprit le jour de la délivrance promise en ton Fils Jésus, notre Sauveur. Amen.

Père, nous te rendons grâce de nous avoir manifesté aujourd'hui ta miséricorde. Qu'elle s'étende sur tous ceux que tu confies à notre prière et qu'elle apporte à tous les hommes ta paix

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1: Dans cette émission, nous nous approchons chaque semaine des livres qui constituent la Bible et plus précisément l'Ancien Testament. Avec des théologiens, des biblistes, des exégètes, nous cherchons à mieux comprendre les textes qui ont annoncé le Christ. Et bien aujourd'hui, ce n'est pas une approche purement intellectuelle que nous allons vivre, mais c'est plutôt une façon d'ouvrir la Bible pour apprendre à prier avec elle. Et pour le faire, nous sommes avec un prêtre qui s'est passionné pour cette approche. C'est vous, frère Nicolas Sintobin. Bonjour.
2: Bonjour, madame.
1: Vous êtes jésuite, auteur de plusieurs ouvrages, dont un petit manuel qui s'appelle « Apprendre à discerner ». C'est aux éditions Fidélité. Vous faites une pause à Paris. On vous remercie. On entendra votre accent que vous arrivez d'Amsterdam où vous êtes installé. Mais aujourd'hui, on va s'intéresser à cet ouvrage intitulé « Prier avec la Bible ». C'est aux éditions Jésuites. Nicolas Sintobin, la spiritualité ignatienne, elle invite à trouver Dieu dans toutes les dimensions de notre vie. Et est-ce que vous diriez que paradoxalement, on a presque oublié qu'on pouvait le trouver dans la Bible ?
2: Ce n'est pas évident, effectivement, de prier avec la Bible. Certains d'entre nous, catholiques, les protestants, ils lisent la Bible du matin au soir, pour ainsi dire. Nous autres catholiques, dans le meilleur des cas, on la lit de temps à autre, on l'écoute pendant la messe. Mais si, on peut prier aussi avec la Bible. Et le grand apport que nous fait Saint Ignace, c'est de nous proposer une méthode de fait très simple pour écouter au plus profond de soi la parole de Dieu et, je dirais, entrer dans un dialogue intime de personne à personne avec Dieu, avec le Seigneur, Jésus en particulier, moyennant la parole de Dieu.
1: Mais vous-même, Père Nicolas Sintobin, vous vivez en communauté, vous sentez que vous avez à redécouvrir, vous aussi, que prier avec la Bible, c'est une dimension encore supplémentaire.
2: Je travaille beaucoup avec la Bible, mais prier avec la Bible, c'est autre chose. C'est autre chose. Je suis moi-même responsable pour la production en néerlandais d'un podcast de prière avec la Bible. En français, c'est l'équivalent de « Prie en chemin ». Tous les matins, je commence ma journée en priant de cette façon-là avec la Bible. Et je ne vais pas dire toujours, mais presque toujours, il y a quelque chose qui en ressort. Et quel bonheur de pouvoir, sur son âme, sa conscience, mon esprit, encore tout vierge de n'importe quelle impression, au petit matin, d'écouter la parole de Dieu et d'entrer en rapport, en relation, la mâcher, l'écouter surtout, plutôt que d'écouter les nouvelles avec les meurtres, avec les guerres, avec les je sais pas quoi, et de commencer ainsi sa journée. Quelle merveille, quel privilège.
1: Un privilège qui est accessible à tout le monde. Vous diriez, mais pourtant il y a ce frein, parce que par exemple l'Ancien Testament, ce sont des textes qui parfois effraient, qui ne semblent pas accessibles. Ça peut faire peur, on s'arrête à l'image ou au souvenir qu'on a de ces textes. Est-ce que c'est juste ou cette approche de la Bible, d'entrer dans les textes, elle est aussi possible avec l'Ancien Testament?
2: Écoutez, il y a des textes de l'Apocalypse, de Saint Paul, Nouveau Testament, qui sont absolument indigestes pour la prière. Et il y a même tel ou tel extrait ou passage évangélique qui sont tellement arides ou compliqués ou incompréhensibles qu'ils se prêtent difficilement à la prière. La même chose vaut pour l'Ancien Testament. Il y a effectivement, des textes juridiques à n'en pas finir, qui sont... en tout cas, moi, j'arrive pas à prier avec ces textes-là.
1: Oui, le Lévitique, ce serait un peu compliqué.
2: Par exemple. Mais il y a d'autres textes qui s'y prêtent à merveille. Il y a les psaumes, par exemple. Il y a plein de passages d'Isaïe dans la Genèse. Moi, par exemple, j'aime beaucoup, et je l'ai fait encore récemment lors de ma retraite, prier avec la Genèse, la vocation, l'appel d'Abraham. Mais c'est un texte que je trouve, hein, moi je pourrais prier facilement une semaine de suite avec ce seul texte, parce qu'il évoque tant de choses sur le rapport entre la personne humaine et Dieu, que je peux, dans le bon sens du terme, m'y perdre à longueur de journée.
1: Ouais. Nicolas Sintobin, vous donnez 50 conseils pour se mettre en présence de Dieu à travers les textes de l'Ancien et du Nouveau Testament. Pourquoi tant de conseils alors qu'on aurait envie de dire, et si on se mettait simplement à genoux en toute humilité avec Dieu ?
2: Madeleine, si ça marche pour vous, je vous en prie, faites-le. Faites-le. Donc, là, dans ce livre, je propose une méthode. Il y en a d'autres. Et puis, de toute façon, c'est vrai, 50 conseils, ça peut paraître un peu énorme. C'est pas à prendre ou à laisser. C'est pas tout ou rien. Ce sont des suggestions. Et moi, je dirais, et c'est comme ça que je l'ai vécu moi-même, jeune homme étudiant, quand j'ai découvert ça, quel bonheur, quelle chance qu'il y a des maîtres à prier, des maîtres qui nous apprennent, qui nous partagent l'expérience un peu extraordinaire, comme Ignace de Loyola, qu'ils ont eue. Et il n'est pas nécessaire, comment est-ce qu'on dit, d'inventer l'eau tiède. Elle existe déjà. Enfin, je veux dire, l'eau chaude. Il y a des méthodes pour prier avec la Bible, tant qu'à faire et en profiter. Et la méthode d'Ignace est quand même une méthode qui a fait, enfin, qui a fait ses preuves.
1: Alors Ignace de Loyola, il vous a inspiré, c'est vraiment votre maître spirituel, on pourrait dire, en tout cas c'est celui qui vous inspire. Est-ce qu'il a lui-même proposé cette méthode, ou c'est vous, par l'observation de ses remarques, de ses analyses, de ses exercices spirituels, qui en avez écrit une méthode pour prier avec la Bible ?
2: Je pense que j'ai très peu inventé. Moi-même. Le génie d'Ignace de Loyola a été d'avoir réussi à extraire de son expérience personnelle de prière avec la Bible, d'en extraire des dynamiques, des structures, des éléments dont il avait l'intuition qu'il pouvait aider d'autres personnes à prier à leur tour. Oui. Ignace est un pédagogue né. Et il a réussi à partager cette expérience. Et le livre par excellence dans lequel il a couché cette expérience, ce sont les exercices spirituels de Saint Ignace.

0: Alors, on entre dans ce que vous appelez l'école de Saint-Ignace de Loyola pour prier avec la Bible. On va avoir un petit côté très pratique. Il y a des conditions dans lesquelles on est mieux pour prier.
1: Mais absolument. Pour la simple raison que nous ne sommes pas des esprits purs. Nous avons un corps. Nous sommes dans la matière. Nous sommes dans le temps. Et donc, il est important de respecter cette corporéité. Ça veut dire, par exemple, que le lieu de la prière est important. Si je vais essayer d'entrer, de faire une contemplation d'un texte, la vocation d'Abraham de la Genèse, par exemple, si je le ferais dans une rame de métro, bon, peut-être que je vais y réussir, mais il y a plus de chances que je vais être distrait pour toutes sortes de raisons. Le lieu est important. Les sons environnants, bon, ça va de pair. Mon corps, l'attitude de mon corps, il est important d'adopter une position et si besoin en est de la changer, une position dans laquelle votre corps est bien, sans que vous vous endormiez, mais sans que vous soyez trop tendu non plus, parce que c'est trop compliqué d'être dans cette attitude-là.
0: Donc on s'installe bien. Est-ce qu'il y a une durée qui... Là par encore, exemple, votre application, elle propose 12-13 minutes. Au début, ça peut paraître très long. Finalement, après, on se dit, oh, je pourrais peut-être continuer sur un chapelet. La question de la durée, elle est importante?
1: Elle est très importante, je crois. Et le critère le plus important que Don Ignace peut étonner, il ne dit pas il faut prier 10 minutes, 20 minutes, une demi-heure. Il dit c'est vous qui allez fixer la durée de votre prière et surtout, vous allez respecter cette durée de la prière. Et si jamais il vous arrive... Et je peux vous assurer que ça arrive, que la prière est aride, que vous n'avez pas l'impression que rien n'en ressort, vous vous ennuyez. Aucun problème, dit-il. Au lieu de raccourcir votre prière, vous allez rajouter 5 minutes. Mais autrement dit, donc il dit, vous fixez vous-même et vous respectez la durée, parce que sinon, il est trop évident qu'il y aura plein de distractions et de tentations. Arrêter la prière.
0: Il peut se passer quelque chose sur ces minutes qui sont sèches, où on a le sentiment que rien, absolument rien ne se joue, ni dans notre cœur, ni dans nos textes. Et pourtant, c'est bon de rester.
1: C'est bon de rester parce que vous ne pouvez pas savoir ce que dans une minute, ce qui va se passer dans une minute, ou dans 2 minutes, ou dans 5 minutes. La prière n'est pas d'abord quelque chose que l'on produit soi-même, on accueille. C'est l'esprit, c'est en langage théologique, mais c'est l'esprit qui prie en nous. La seule chose que nous pouvons faire, c'est essayer de nous concentrer et de nous ouvrir à la présence de Dieu et écouter. Et puis on peut collaborer pour accueillir, on peut faire de son mieux, mais en dernier ressort, ça ne dépend pas de nous. Et pour cette raison-là aussi, il vaut mieux ne pas évaluer sa prière. 5 sur 10, 7 sur 10, 9 sur 10. La prière, c'est tout d'abord passer du temps avec Dieu. Qu'est-ce qui se passe dans la prière? J'en sais rien. Il y a des choses dont on se rend compte. Il y a d'autres choses dont on ne se rend pas compte. Comme dans une relation avec une autre, nous croyons que Dieu est une personne. Comme avec des personnes humaines, le temps, enfin, il est souhaitable qu'avec des amis, avec la personne aimée, on passe du temps. La même chose vaut pour la prière et donc pour cette relation avec Dieu, avec le Seigneur.
0: Alors, vous parliez des conditions extérieures, pas trop de bruit, bon, on comprend assez facilement. En revanche, qu'est-ce qu'on fait des distractions qui viennent, qui s'imposent à nous, des pensées, de choses et d'autres, parfois futiles, parfois importantes. Qu'est-ce qu'on fait de cela quand on avait résolument décidé d'ouvrir la Bible et de se plonger dans le texte?
1: Bon, déjà, il est souhaitable de préparer la prière et de préparer le texte pour que vous ne soyez pas distrait par le texte, qu'il n'y ait pas de mots, d'expressions que vous ne comprenez pas.
0: Ça veut dire qu'on fait une préparation si possible avant la prière.
1: Ça, c'est pas mal, oui. Si possible, s'il y a le temps. S'il n'y a pas le temps, tant pis. Deuxième chose, prier, c'est pas appuyer sur un bouton. C'est pas appuyer sur le bouton prière. Quand je prie, quand on prie, il faut prendre le temps pour entrer dans la prière, pour que le silence s'installe en vous, pour que vous soyez présent dans la prière, non pas seulement avec votre corps, mais aussi avec votre esprit, et pour que vous essayiez de vous ouvrir à la présence de Dieu. Et il se peut que tout votre temps de prière passe par là. Aucun problème. Parce que ça n'a aucun intérêt de commencer à prier un texte si vous n'êtes pas là.
0: On se met trop de pression. Il y a trop de pression sur le résultat. Quand on prie, vous êtes en train de nous dire que c'est résolument gratuit.
1: C'est résolument gratuit. Et bien sûr, nous vivons dans une culture, dans une société qui veut des résultats immédiats. Immédiats. Palpable.
0: Mais parce qu'on veut consacrer du temps avec l'idée que ce temps ne sera pas perdu. Or, vous nous dites qu'on ne sait pas, avec Dieu, ce qui est perdu et ce qui ne l'est pas.
1: On sait que ce n'est pas perdu. Ça, on le sait d'avance. Pour en revenir à votre question des distractions, je voudrais distinguer entre deux types de distractions, entre guillemets. Il y a des distractions pures. Je veux dire, si vous priez dans une rame de métro, bon, il est à peu près sûr que vous serez distrait par le bruit, par tout ce que vous voyez, par les mouvements, tout ça. Bon, probablement pas une bonne idée. Ou si vous priez avec la fenêtre grande ouverte et il y a des enfants qui jouent dehors, qui font un bruit, pas possible, pas une bonne idée. Ça, c'est des distractions qu'on peut évacuer, on peut s'organiser. Mais si, par exemple, vous êtes en train de prier un texte sur le pardon, et vous avez quand même une distraction. Il y a votre sœur là avec laquelle vous vivez un mauvais, avec laquelle vous vous êtes disputé depuis je sais pas combien de temps, et tout le temps elle vous regarde pendant ce temps de prière. Oh, c'est pénible, mec, le soleil, j'en veux pas. C'est peut-être pas une distraction. C'est peut-être une invitation pour que vous intégriez cette relation perturbé que vous avez avec votre sœur dans votre prière et que vous essayez de la, et ainsi de suite, voilà, de donner ça. Donc, il y a des idées, des choses qui peuvent vous venir. Certaines, très clairement, nous empêchent d'entrer dans le silence, d'entrer dans une écoute, dans un rapport de vérité avec la parole de Dieu, avec Dieu lui-même. D'autres, justement, on peut parfaitement bien les intégrer dans la prière, et elles vont au contraire rendre notre prière plus authentique.
0: Père Nicolas Sindobine, qu'est-ce que vous faites du réfrigérateur ?
1: Je parle effectivement du principe du réfrigérateur. Bon, je reprends la sœur, là, avec laquelle je me suis embrouillé, et c'est une situation impossible, il n'y a pas de solution. Enfin, en tout cas, je ne la vois pas. Mais c'est devenu une obsession. Et du matin au soir, dès que j'ai un moment de silence, ça me tombe dessus, je réfléchis, je cherche et je ne trouve pas. Bon, c'est pénible. Bon. Mais à tel point que je ne peux plus penser qu'à ça. Bon, et ça arrive pas forcément avec ma sœur, mais avec... Bon. Imaginez que vous allez prendre un jour de retraite ou une semaine de retraite. Bien sûr, vous allez prendre ce dossier avec vous. Et peut-être que vous vous dites, ah mais là, franchement, là, je pourrais y aller, hein, je pourrais toute la semaine. Eh ben non, vous pourriez aussi bien mettre ce dossier pénible au réfrigérateur et bien fermer le réfrigérateur, c'est-à-dire vous permettre, vous donner l'espace, l'occasion de laisser reposer un peu ce dossier pour que vous puissiez de nouveau écouter. Non pas seulement ce truc pénible ou difficile, mais la parole de Dieu et la vie et les autres gens et la parole de Dieu. Et vous allez probablement découvrir qu'il y a plein d'autres choses, en dehors évidemment de ce dossier. Et quand à la fin de cette journée ou à la fin de cette semaine, vous rouvrez le frigidaire, il est tout à fait possible parce que vous avez pu remettre des choses un peu à leur place et à leur véritable dimension que vous découvriez, mais ce dossier qui était grand comme ça, tiens, mais il a diminué. Il n'a peut-être pas disparu, ou je peux l'aborder d'une autre façon. Donc ça peut être une façon pour retrouver une certaine liberté par rapport

0: Père Nicolas Sintobin, on parlait de méditation, de méditer un texte. Quelle différence vous faites entre une méditation auprès de la croix et une méditation, peut-être même d'un poème, peut-être d'un texte littéraire? Quelle différence, en fin de compte, entre vraiment se pencher sur la Bible et la méditation peut-être plus philosophique?
1: Je vais l'aborder non pas par la méditation, mais par la contemplation, qui est une autre forme ignatienne de prier avec la Bible, et qui est beaucoup plus passive, qui est plus typiquement ignatienne. Méditation, il y a davantage l'intelligence qui travaille, qui analyse, et c'est bien, c'est bien. Mais on peut aussi, parce que vous parlez de la croix, au pied de la croix, tout simplement regarder, être là, et écouter, se laisser toucher et voir ce qui se passe.
0: C'est-à-dire, on lit le texte.
1: On lit le texte et puis on regarde.
0: On regarde la scène.
1: On regarde la scène, on écoute. Qu'est-ce qui se passe? Que fait Marie? Que fait Jésus? Quelle est l'expression du visage? Tiens, Jésus touche. Ben, et s'il me touchait, qu'est-ce que ça me... Voilà. Donc vous allez entrer comme dans une scène de théâtre, dans ce qui est présenté. Mais vous allez faire ça, non pas tout seul, mais en présence. En présence de Jésus, avec Dieu. Tandis que, en général, quand je fais ça avec un texte philosophique, je peux aussi prier avec un texte philosophique, je peux aussi prier avec un poème. Mais si c'est simplement une analyse que je fais, c'est moi qui travaille un texte. Tandis que dans la prière biblique, comme dans toute prière, il y a un élément structurant qui est la relation. Je le fais en présence de et avec Dieu. Et ça change. C'est pas moi tout seul. C'est d'ailleurs pas moi qui fais. J'accueille. Je laisse, ou je collabore, je m'offre, je me propose, je laisse, je m'ouvre pour que quelque chose se passe en moi, dont, en dernier ressort, moi, je ne suis pas l'acteur.
0: Donc c'est vivant?
1: Ça peut être extrêmement vivant et ça peut être hyper passif et rasoir. Ça dépend, on ne sait pas. On ne sait pas. Mais effectivement, notamment, ça dépend des récits, du type de texte que l'on va prier. Mais quand c'est, pour ainsi dire, un texte d'action et qu'on va entrer dans cette action, il est probable que l'on va être, dans une certaine mesure, entraîné par cette action et que l'on va vivre des choses qui peuvent être des choses fortes. Si, par contre, je me laisse bercer, et c'est très bien, par un texte, certes, parce qu'il y en a beaucoup de différents, mais par un psaume qui parle du désir de Dieu et d'une tendresse et ainsi de suite, ça peut être très, très, très, très calme. Et il se peut que, pendant une demi-heure, je reste avec un mot, avec une image, il n'y a pas de parole, que presque rien ne se passe, mais que je sens, c'est bien, je suis bien là. Je n'ai pas besoin d'aller plus loin, non, je suis en présence de Dieu à travers ce verset, cette image, je ne sais pas quoi, et c'est bien.
0: Alors, ça veut dire qu'une prière réussie, c'est une prière où on se sent bien?
1: Déjà, le mot réussi,
0: ça vous plaît pas?
1: Ça ne me plaît pas trop. Et il se peut que la prière soit rude, soit violente. Si elle vous conduit à travers des expériences douloureuses à revisiter avec Dieu, on a parlé de réconciliation, de pardon. Bon.
0: Il y a des prières qui sont des véritables tiraillements.
1: Ça peut être dur. Ça peut être dur. Et on peut se battre. Et c'est bien. Parce que ça fait pas... Quand on lit les psaumes, ce qui est écrit comme cheminement, comme changement d'état d'esprit dans les psaumes, mais c'est effrayant. C'est effrayant. Mmh. Mais c'est l'expérience humaine. Et c'est bien pourquoi on prie autant avec les psaumes. Parce que tout... Les sentiments, toutes les expériences humaines, les plus belles comme les plus violentes, sont exprimées. Et là, le cadeau, je dirais presque, des psaumes, c'est qu'elles nous permettent d'évoquer, de laisser évoquer, interpeller l'ensemble de notre expérience. Parce que prier avec la Bible, prier tout court, mais aussi prier avec la Bible, c'est pas produire des pensées pieuses. Il se peut qu'il y ait l'une ou l'autre fois des idées pieuses. Mais c'est d'abord ma vie dans sa réalité, dans ses aspects tendres, mais aussi bien les aspects crus et douloureux et beaux, tout que je peux offrir, mettre en rapport avec la parole de Dieu. Tout.
0: Il n'y a pas de tabou.
1: Il n'y a pas de tabou. Rien de l'expérience humaine n'est indigne pour être prié.
0: Est-ce qu'il faut l'exprimer ou est-ce que Dieu sait tout, Dieu voit tout?
1: Dieu sait tout, mais moi je ne sais pas tout. Alors en l'exprimant, dans cette confiance et dans cette intimité de la relation d'amour avec Dieu, je peux probablement exprimer, voir et accueillir des choses que tout seul et dans le silence, je ne pourrais jamais concevoir, accueillir, vivre.
0: Vous évoquez tous ces moments par lesquels on peut passer au cours d'une prière. Est-ce qu'il est important après de les noter ou de marquer ces différents moments qu'on a traversés?
1: La prière est tout d'abord gratuite. On prie pour prier, pour être avec Dieu. Or, Ignace nous apprend, bon, il n'a pas inventé, hein, nous montre à quel point la relecture de la prière peut être précieuse, parce qu'elle peut nous apprendre plein de choses sur la façon dont la parole de Dieu, Dieu lui-même, nous invite à la vie. Et quand on prend l'habitude de relire avec une certaine régularité sa prière, avec la Bible et l'autre prière aussi, il est tout à fait probable que l'on va trouver des fils rouges, des choses qui reviennent et qui sont des indicateurs. Tiens, si tu vas plutôt dans ce sens-là, si tu focalises davantage là-dessus, la vie s'ouvre. Ou au contraire, ou là, ce type d'expérience dans les psaumes, par exemple, ce qu'ils font avec vous dans la prière, ça suggère probablement qu'il faut davantage aller dans ce sens, ou au contraire, justement, l'éviter. Et la relecture permet de le faire plus en profondeur, et puis de le fixer. Parce que une heure, deux heures, un jour après, en général, vous avez oublié. Et si vous ne l'écrivez pas, souvent il s'agit de petites choses. Si on attend des événements spectaculaires dans sa prière, il faudra en général attendre longtemps. Mais c'est ces petites choses que la relecture permet de relever. Et c'est dans souvent cette banalité que Dieu parle.
0: Merci beaucoup, frère Nicolas Zintobin. Merci d'avoir été avec nous pour cette émission un peu différente de celle de d'habitude. Prier avec la Bible à l'école de Saint-Ignace de Loyola, c'est le titre de votre ouvrage publié aux éditions Jésuites. Vous y proposez d'ailleurs un accompagnement pour y lire certains textes que vous avez choisis dans la Bible. C'est une excellente et une très belle expérience à vivre pour nos auditeurs. Merci à vous.

0: On retrouve Thierry Lyonnais avec l'émission Visage.
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0: Guillaume Musso, depuis 3 ans, vous êtes l'écrivain français le plus vendu et le plus lu en France. Vos livres sont également traduits dans une quarantaine de pays et vos romans sont régulièrement adaptés au cinéma. Ce fut le cas notamment de votre best-seller Et après, dont le film fut dirigé par Gilles Bourdos et interprété par John Malkovich et Romain Duris. Alors tout d'abord, merci Guillaume Musso d'avoir accepté de participer à cette émission Visage sur RCF, car je sais que vous n'aimez pas beaucoup ce genre d'exercice, malgré votre notoriété, vous êtes quelqu'un de très discret. Vous aimez cette phrase de Solzhenitsyn, « Notre liberté se bâtit sur ce qu'autrui ignore de notre existence ». Quand, comme je le disais, pour la 3e année consécutive, vous êtes le romancier français le plus vendu, que vous appartenez d'une certaine manière à des centaines de milliers de lecteurs, vous vous sentez encore vraiment libre ?
1: Complètement. Le privilège de l'auteur par rapport à beaucoup d'autres artistes, c'est que finalement, ce que vous mettez en avant sont vos histoires, vos personnages et pas vous-même. Moi, je suis assez en accord avec ce que disait Daniel Filippaki. Il disait, voilà, la meilleure configuration, c'est finalement quand presque tout le monde connaît votre nom, mais que personne ne connaît votre visage. Moi, je n'ai jamais rêvé de notoriété, de célébrité. Voilà, quand je vois mon nom dans un journal, ça n'évoque rien en moi. Me voir à la télé, je déteste ça. Je fais le minimum de promotion possible. Donc,
0: Pourquoi vous vous protégez beaucoup ? C'est vrai que d'autres écrivains...
1: Je suis très attaché à ça, justement, à la vie privée, voilà, au fait d'avoir son jardin intérieur, au fait d'être... Moi, mon métier, c'est écrire de la fiction. Et écrire de la fiction pour permettre aux gens d'ouvrir chez les gens une parenthèse dans leur quotidien pour leur proposer comme ça quelques heures d'évasion.
0: Mais en même temps, Guillaume Musso, vous glissez toujours une partie de vous-même dans vos livres.
1: Oui, ça je pense
0: que... Ceux qui connaissent un peu votre histoire vont vous retrouver ou retrouver des parties de vous-même dans vos livres.
1: Oui, je le fais inconsciemment, mais à travers plusieurs prismes. C'est-à-dire que ça n'est jamais absolument un décalque de la vie privée. J'ai aussi un pacte avec ceux qui m'entourent, c'est-à-dire que jamais je ne raconte dans mes romans d'épisodes directement transférés de ma vie réelle, parce que sinon c'est l'enfer de vivre avec un auteur si vous pensez tout le temps qu'il va mettre si vous pensez qu'il va mettre dans son prochain roman la scène que vous êtes en train de vivre. Je règle aucun compte dans mes romans, voilà, ça reste de la fiction.
0: Alors, nous n'allons pas faire appel au surnaturel, qu'elle vous fait appel de temps en temps, mais pas dans Central Park, pas du tout.
1: Non.
0: Je le signale, on ne va pas du tout faire appel au surnaturel pour faire un voyage dans le temps. Vous êtes né le 6 juin 1974 à Antibes, dans les Alpes-Maritimes. Vous êtes un méridional, Guillaume Musso ?
1: Pas vraiment, je suis très attaché à cette ville. Après, je ne suis pas plus attaché que ça au sud de la France. Je me sens bien plutôt dans des villes anglo-saxonnes. Je me sens bien, ou alors même des villes du nord. Je me sens bien aux États-Unis. Je me sens bien à Londres. Je me sens bien
0: à New York. On se sent
1: à New York, bien sûr. Mais ça peut être à Stockholm. Donc je vais plus volontiers en vacances plutôt dans le nord de l'Europe que dans le sud. Donc je me reconnais pas. Non, je suis pas un méridional. Je pense pas. Attaché à une ville et à la culture de cette ville, mais pas méridional complètement.
0: Et alors, dans votre enfance, vous étiez dans le sud, vous étiez au bord de la mer. Votre enfance, c'était plutôt baignade, c'était plutôt passer votre temps dans la bibliothèque de votre maman à bouquiner.
1: Voilà, oui, c'est pour ça que là on est dans un lieu qui est très beau, qui est une bibliothèque et qui me fait justement penser à l'endroit où je passais de longues heures pendant mes vacances. C'est vrai que j'étais pas très plage, j'étais

0: Brontë, et donc je n'ai pas pu faire autrement que de me plonger dans ce roman. Et là, j'ai découvert qu'un texte écrit par une jeune Anglaise en 1847 pouvait avoir des échos chez l'adolescent que j'étais alors. J'ai découvert que dans un livre, il pouvait y avoir de la passion, des tourments, des sentiments extrêmement forts. Et là, voilà, là, ça a été le déclic de la lecture.
1: Et de l'écriture, est-ce que c'est là que s'enracine votre goût de l'écriture ?
0: Le goût de l'écriture est venu après, est venu grâce à un professeur de français à l'âge de 15 ans, classe de seconde, Monsieur Casanova, qui, vous savez, faisait partie de cette catégorie d'enseignants vraiment qui font d'abord cours pour tout le monde, qui essayent d'emmener avec eux absolument tout le monde, de n'exclure personne. Et il avait organisé un concours de nouvelles et j'avais gagné ce concours. Et le fait de voir que quelque chose issu de mon imaginaire pouvait avoir un impact chez les autres, premièrement, ça m'avait surpris parce que l'adolescence, on a un âge où on se sent tellement à la fois singulier, incompris, différent. Voilà, ça m'avait suffisamment surpris pour que ça m'ouvre une porte. Et cette porte, c'était l'envie de raconter des histoires.
1: Vous étiez comment quand vous étiez enfant, Guillaume Musso? Alors là, je dis vers l'âge de 8-10 ans, par exemple. Vous aviez une grande imagination déjà? Cette imagination que vous nous partagez dans vos romans?
0: Oui.
1: Ou pas spécialement?
0: Oui, quand même. Plutôt quelqu'un de solitaire. Enfin, j'ai deux frères avec lesquels je m'entends bien, mais oui, il y avait quand même ce goût un petit peu du retrait, de la contemplation déjà. Je pouvais jouer seul pendant des heures, et de l'imagination aussi, ça oui.
1: Vous dites que vous étiez très sensible à l'injustice quand vous étiez petit et encore aujourd'hui. Oui. Ça vient de là, ce sentiment de ne pas aimer l'injustice vis-à-vis des autres?
0: Ça, c'est quelque chose qui a joué très fortement comme moteur de l'écriture. Parce que quand vous êtes derrière votre écran ou derrière votre feuille blanche, vous pouvez justement corriger les injustices du monde, raccommoder des destins. Vous pouvez, vous pouvez faire des choses que vous ne pouvez pas faire dans la vie réelle. Il y a un côté démiurge.
1: Ça, c'est un des moteurs de votre écriture?
0: Complètement. Complètement. Je pense que c'est à la base que c'est le moteur principal. J'aime bien cette phrase de Vargas Llosa qui dit la littérature existe parce que la vie ne suffit pas. Oui, le quotidien parfois paraît à la fois paraît terne, paraît sans grande saveur, paraît injuste, paraît difficile. Et quand vous êtes plongé dans une fiction, enfin quand vous êtes plongé dans l'écriture d'une fiction, là voilà, là vous êtes seul aux commandes et surtout voilà, vous avez cette possibilité quasi divine d'agir sur les destins.
1: Quittons l'enfant de 10 ans, l'adolescent vers 15 ans, donc là vous avez rédigé votre première nouvelle. Vous étiez comment vers l'âge de 15 ans?
0: Là j'étais déjà un gros lecteur d'absolument tout. Alors j'ai eu cette chance d'être élevé en partie par une mère et aussi un père, hein, mais mon père était plutôt dans un...
1: Il était dans la
0: dimension
1: la finance,
0: économique,
1: les impôts,
0: voilà.
1: C'est ça.
0: Ma mère, elle
1: était... fonctionnaire au ministère des Finances.
0: Ouais. Ma mère était plus artiste et voilà, elle me disait lis Dostoïevski, Proust, mais lis aussi Stephen King, Tintin, Marcel Pagnol, Jules Verne. Et il y avait cette méfiance et cette détestation dans ma famille du sectarisme, du snobisme. Voilà, cette vision de la culture devant être envisagée comme quelque chose voilà, qui fait plaisir, qui enrichit,
1: sans
0: exclure, voilà. Mais sans pour autant dire que tout se vaut, hein. Proust ne vaut pas Tintin, enfin voilà, c'était pas un panier où tout se vaut, mais il y avait, vous pouvez prendre du plaisir finalement partout et se méfier des gens voilà trop intégristes culturellement.

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1: Guillaume Musso, en vous écoutant, en écoutant cette mère qui vous a fait découvrir des livres très très variés, vous auriez pu faire des études de lettres ou vous auriez pu être tenté, comme votre père, de travailler pour le ministère des Finances. Vous avez fait un choix quand même qui se rapproche plus de celui de votre père, non ? Des études d'économie,
2: absolument.
1: Ça peut paraître étonnant.
2: C'était un choix entre les deux, un choix médian. En fait, il y a eu une expérience importante, c'est à 19 ans, la découverte des États-Unis, parce qu'il y a le besoin d'un moment de faire une coupure, de prouver à ses parents que vous pouvez vivre de façon autonome, loin de chez vous, vous pouvez subvenir à vos besoins. Donc je suis parti pendant 4 mois, sac à dos. Et donc je faisais des petits boulots aux États-Unis. J'ai vendu des glaces, j'ai travaillé dans des motels, j'ai nettoyé des camions. Et c'était une expérience... un rite initiatique dont j'avais besoin vraiment pour m'émanciper de mes parents avec lesquels je n'étais pas en conflit, mais j'avais besoin de me prouver à moi-même que j'entrais vraiment pleinement dans l'âge adulte et que j'allais pouvoir prendre des décisions qui seraient miennes et que je pouvais assumer.
1: Vous avez toujours le premier dollar dans votre portefeuille ?
2: Absolument, oui, je l'ai là.
1: Il y est, bien sûr. Je ne vais pas vous demander de le sortir,
2: je crois.
1: Mais c'est très symbolique, ça. C'est-à-dire que c'était le premier dollar que vous avez gagné.
2: Oui, parce que c'était
1: dans
2: très,
1: des conditions
2: très
1: difficiles.
2: Oui, on travaillait 70 heures par semaine. Je partageais une maison de briques et de broc avec des étudiants venus d'Europe de l'Est, puisque le mur de Berlin était tombé et que les voyages étaient possibles. Et donc, on a vécu 4 mois comme ça, avec ce mélange de cultures. Oui, c'était assez difficile et j'ai gardé ça comme symbole.
1: Et votre fascination, j'utilise le mot, des États-Unis et notamment de New York, vient de là.
2: Alors je suis fasciné, mais je suis pas du tout béat du tout devant le système social, médical américain. Mon rêve n'est pas de vivre aux États-Unis. Je suis français, je vis en France. Ça n'a jamais été un fantasme pour moi d'être.
1: Alors qu'est-ce qui vous fascine ?
2: Américain. Compliqué à expliquer vraiment. C'est la première fois que je suis arrivé à New York. J'ai eu l'impression d'être comme dans un film. C'était un film. J'ai un décor de cinéma géant. Après, il y avait aussi
1: ça vous plaît d'être un peu en dehors de la réalité, d'être dans un film.
2: D'être à la fois en dehors de la réalité, mais être aussi dans un endroit où les choses vont très vite, il y a de l'énergie, il y a de l'action, c'est une ville qui vous pousse, c'est une ville presque où même si vous n'avez pas envie d'être actif, vous allez être happé par le mouvement, par l'énergie. C'est une ville dans laquelle je retourne assez souvent faire le plein d'énergie, le plein d'inspiration. J'écris jamais là-bas, mais j'aime New York, j'aime San Francisco. En fait, j'aime des endroits qui ne sont pas vraiment des endroits américains. C'est pour ça, lorsqu'on me dit que vous êtes fasciné par l'Amérique, c'est vrai et c'est faux. New York, c'est une ville-monde. San Francisco et la Californie, c'est un peu un laboratoire du futur avec des valeurs progressistes qui n'ont pas grand-chose à voir avec les valeurs du reste de l'Amérique. Donc, mais ma fascination et mon amour pour les États-Unis est quand même sélectif et se restreint à certaines régions.
1: Mais quand vous dites que New York est une ville résiliente,
2: qu'est-ce que ça évoque
1: pour vous, cette résilience d'une ville ?
2: Ça, je le sens très souvent, je l'ai senti. Je suis allé à New York peu de temps après le 11 septembre, discuter avec des gens. Vous voyez ça, vous voyez le côté... même au lendemain de... J'ai été pris dans une tempête de neige. New York est une ville régulièrement frappée par des ouragans. Et vous voyez que c'est une ville composée de personnes qui aiment faire face.
1: Ça vous plaît, ça, là, vous avez le poing fermé, oui. Vous tapez presque sur la table,
2: oui,
1: si
2: ça,
1: vous voulez.
2: Ça me plaît parce que j'essaye de capter justement un petit peu de leur force. Quand vous êtes entouré de gens qui ont cette mentalité-là, par mimétisme, vous devenez un petit peu comme eux. Et je sais que, voilà, quand j'avais 19 ans, que je suis revenu des États-Unis, j'avais une mentalité qui me disait, voilà, essaye de ne pas avoir peur d'aller au bout de ton rêve. Et mon rêve, c'était essayer d'écrire des romans. Et je n'aime pas tout dans la culture américaine, loin s'en faut, mais il y a quelque chose que j'aime et que je respecte, c'est le fait de ne pas avoir peur de l'échec. Et de tenter une fois, deux fois, trois fois. L'échec n'est pas grave. J'ai été professeur pendant 10 ans. Je vois bien le
1: professeur
2: de
1: sciences économiques.
2: Le système scolaire français, voilà, stigmatise l'échec, ce qui est pas le cas aux États-Unis.
1: Et ça, c'est vraiment un moteur dans votre vie
2: de oui, parce que ça m'a donné un moment...
1: Parce que vous avez eu du succès assez vite, on va le voir. Vous n'avez pas connu beaucoup d'échecs, vous, dans la vie.
2: Bien sûr, alors j'ai connu ma part d'échecs privés.
1: Sentimental, mais c'est autre chose.
2: Sentimental, mais d'autres, de façon plus vaste. Du côté de l'écriture, c'est souvent un malentendu qui a... j'ai pas du tout connu le succès rapidement. J'ai écrit un premier livre en l'an 2000 qui a pas du tout marché. Mon premier roman à avoir marché est sorti en 2004, mais ça a été un succès qui s'est fait plutôt lentement, grâce au bouche à oreille. Vous savez, c'est ces livres qu'on appelle des longs sellers, mm-hmm. C'est-à-dire des livres qui se vendent beaucoup, mais sur une longue période de temps.
1: Il s'est bien vendu quand même,
2: bien
1: je crois,
2: sûr,
1: plus de 2 millions d'exemplaires.
2: Mais au bout du compte, mm-hmm. Grâce au bouche à oreille, voilà. Donc,
1: ça n'a pas été un succès qui vous est tombé dessus.
2: Non, et heureusement, parce que quand vous avez la chance finalement de connaître le succès, moi j'ai connu vraiment le succès passé 30 ans, donc vous avez déjà vécu, vous connaissez déjà un petit peu la vie, vous êtes déjà pris des revers, vous avez connu des échecs, et donc ça vous grise pas, vous gardez les pieds sur terre, et vous savez que voilà, le succès n'est pas quelque chose qui vous est dû, alors que si vous connaissez un succès à 18 ans, je pense que ça peut être dévastateur.

0: Guillaume Musso, en 1998, à 24 ans, vous vivez un accident de la route,
1: ouais,
0: qui va marquer vraiment un tournant dans votre, ouais, existence. Vous pouvez nous parler de ce qui s'est passé à ce moment-là? Vous avez vu la mort de près, vraiment, dans cet accident?
1: Alors, c'est un accident, effectivement, que j'ai... C'est un soir de... Je ne sais plus exactement quel mois, mais c'est au printemps. C'est ma première année d'enseignement à Montpellier et je décide de rejoindre ma petite amie qui termine ses études à Nice. J'y vais en voiture, je vais la voir et je rentre dans la nuit, en pleine nuit. Et là, effectivement, j'ai ma voiture qui rebondit sur une rambarde d'autoroute, elle fait plusieurs, elle se déporte à droite, à gauche, elle est complètement détruite. Et dans les jours qui viennent, il y a ce... Alors moi, je suis blessé, j'ai quelques contusions, mais rien de vraiment...
0: Rien de grave.
1: Non, ouais. Mais le véritable choc, il est dans la prise de conscience de la fragilité de la vie. C'est-à-dire que dans les jours qui viennent, il y a cet accident qui revient comme un flash, un petit peu terrorisant, un petit peu avec un petit peu des crises de panique, un abattement, cette prise de conscience que finalement, voilà, la vie peut basculer d'une minute à l'autre. Et petit à petit, alors je commence à lire pas mal de récits, de gens qui ont frôlé la mort, de philosophies stoïciennes. Et
0: toutes les expériences de mort imminente,
1: oui,
0: aussi, ça,
1: voilà,
0: vous a vraiment intéressé. Mais vous ne l'avez pas vécu, vous-même.
1: Non.
0: Mais vous avez lu beaucoup là-dessus.
1: J'ai lu beaucoup et c'est devenu quelque chose vraiment de très, oui, d'obsédant. Et avec la volonté finalement de d'écrire quelque chose qui tourne autour de ça. Mais pas écrire un essai, pas écrire... écrire plutôt une fiction qui aborderait ces problèmes-là. Pourquoi ? Pour essayer de parler de choses graves de manière ludique.
0: Alors ce livre, c'est « Et après ».
1: Et après,
0: oui. Et dans « Et après », oui, votre héros a cette phrase. Il dit... Il ne s'était jamais senti aussi vivant que depuis le moment où il avait compris qu'il allait mourir bientôt.
1: Complètement.
0: C'est vous là où c'est Nathan qui parle.
1: C'est les deux et c'est aussi beaucoup de gens qui m'ont dit ça, par exemple, après avoir appris qu'ils étaient atteints d'une maladie grave, voire incurable, et qui... Voilà, on ressent souvent ça, ou alors on... Quand on a à l'esprit cette idée finalement que la vie peut s'arrêter très très vite, on se dit mais finalement on a perdu beaucoup trop de temps à faire des choses qu'on n'aime pas faire, à voir des gens qu'on n'aime pas. C'est pour ça que depuis j'essaie d'avoir ce principe stoïcien qui consiste finalement à faire deux colonnes et à dire voilà, ne te préoccupe pas des choses sur lesquelles tu n'as aucune prise. Ça ne sert à rien de te tourmenter par ça puisque de toute façon tu dois être dans le laisser aller puisque tu ne pourras pas les changer. Et inversement, concentre-toi sur les choses sur lesquels tu as un champ d'action.
0: Et ça a vraiment changé votre vie, mais vraiment radicalement?
1: Oui, ça m'a...
0: Ça parce que vous l'avez vécu à 24 ans.
1: Oui.
0: Le temps passe, vous en avez bientôt 40.
1: Oui.
0: Ça reste, c'est gravé en vous.
1: Ça reste, parfois on l'oublie, mais vous avez des moments dans la vie quand vous apprenez la maladie d'un proche, quand vous apprenez où tout remonte à la surface. Et voilà, comme des rappels à l'ordre. Après, c'est beaucoup plus facile là d'en parler derrière un micro que de mettre ça en pratique, effectivement, tous les jours.
0: Et quand on aborde la question de la mort,
1: oui,
0: et de la vie, comme dirait François,
1: oui,
0: Cheng, c'est, oui, intimement,
1: oui,
0: lié,
1: sais, oui,
0: est-ce qu'on aborde aussi la question de Dieu et de l'au-delà?
1: Moi,
0: pour vous personnellement,
1: je suis issu d'une famille qui était, bon, je suis baptisé, j'ai fait ma communion, tout ça. Je suis très très intéressé par le côté culturel de la religion. Mais je suis intéressé par la spiritualité, mais voilà, je ne crois pas. Certains jours, j'aimerais croire, mais ce n'est pas quelque chose qui se décide. Donc, je m'intéresse à ça, je m'intéresse au débat, je m'intéresse au... voilà, plutôt au côté culturel.
0: C'est de l'ordre de la religion. De l'ordre des idées, plus que d'une expérience
1: de la croyance
0: spirituelle.
1: Ou de la foi ou d'une expérience que j'aurais vécue, absolument.
0: Alors, je vous demande ça parce qu'on le sent bien dans vos livres, il y a toujours des interrogations métaphysiques.
1: Oui.
0: Quand on creuse bien, quand on regarde, un peu plus en profondeur dans vos livres, il y a toujours ces questions essentielles sur le sens de la vie, sur le sens du destin, sur le sens du hasard.
1: Moi, j'essaye toujours d'écrire mes romans à deux niveaux. Un premier niveau où on peut simplement se laisser porter par le plaisir de lire, la résolution d'une enquête policière ou d'un mystère. Et un deuxième niveau où je vais essayer de traiter certains thèmes plus grave, mais de façon ludique. Vous savez, si vous dites aux gens, voilà, j'ai écrit un roman sur la mort, je pense que très peu de gens iront vers ce livre-là, parce que la mort, ça fait peur.
0: Sauf si on s'appelle François Cheng, encore
1: une
0: fois.
1: Oui, mais voilà. Et voilà, mes romans peuvent amener un lectorat nombreux par le biais d'une fiction, à finalement se poser des questions un peu plus graves. Je sais que j'ai une grande admiration pour ces cinéastes américains des années 40, Frank Capra, Mankiewicz, qui, par le biais parfois du surnaturel, arrivaient à traiter de questions comme le suicide. Enfin, vous prenez la vie est belle de Capra, qui est l'un des films les plus populaires aux États-Unis, voilà, par le biais d'un conte de fées, il nous fait quand même réfléchir sur le suicide, sur voilà.
0: Et c'est ce que vous voulez, sincèrement, Guillaume Musso, parce qu'on peut se dire, oui. Oh, Guillaume Musso, c'est, on le dit souvent, c'est de la littérature populaire, c'est pour se détendre en vacances. Et vous dites, moi, j'ai une autre intention derrière que simplement détendre les gens. Il y a un deuxième degré.
1: Ben, j'essaye en tout cas de bâtir mes romans comme ça. Vous savez, pour écrire un roman, c'est un peu comme dans une histoire d'amour. Une histoire d'amour, il faut trouver la bonne personne au bon moment. Parfois, vous trouvez la bonne personne, mais elle n'est pas libre, ou c'est vous qui n'êtes pas libre. Parfois, c'est le bon moment, mais la personne n'est plus là. Et pour un roman, c'est pareil. Moi, pour le choix d'un sujet, pour le choix d'un thème, il faut que je trouve quelque chose qui soit exactement en adéquation avec les préoccupations qui sont les miennes au moment où je vais écrire ça. Je peux pas écrire un roman qui... Enfin, écrire un roman, c'est rester 12 heures par jour enfermé devant un écran, donc c'est pas glamour, c'est du travail, et donc voilà, pour que ça ait du sens pour moi, il faut qu'il y ait ça. Oui.
0: Alors, quelles sont les préoccupations vraiment de Guillaume Musso? Alors, on peut pas dire celles qui habitent malheureusement Central Park que vous venez de publier, mais revenons sur d'autres préoccupations qui ont vraiment habité vos...
1: Regardez, dans ce dernier roman, j'avais envie d'écrire depuis longtemps un roman sur l'identité, sur la quête de l'identité, en particulier, vous savez, sur cet autre, cet étranger qui nous habite, sans qu'on le sache toujours. Vous savez, c'est ces moments dans la vie où on se dit, tiens, mais je ne me serais jamais cru capable de faire ça, parfois en bien, parfois en mal. Et le danger ici va servir de révélateur aux personnages, va les forcer finalement à se débarrasser de leurs oripeaux pour se mettre à nu et pour découvrir finalement qui ils sont vraiment. On les retrouve le matin, ils sont enchaînés l'un à l'autre, menottés l'un à l'autre dans un banc, sur un banc de Central Park. Elle, la veille, elle était sortie faire la fête avec... ses amis sur les Champs-Élysées. Lui, c'est un pianiste, il jouait dans un club à Dublin. Ils ont tous les deux beaucoup bu. Et alors, imaginez, vous avez fait la fête, vous avez bu, vous n'avez plus aucun souvenir de ce que vous avez fait de la nuit et vous vous retrouvez menotté à un inconnu sur un banc. Mais qui vous êtes vraiment, finalement, pour arriver à, mmh. à ça, cette c'est situation pas,
0: c'est votre préoccupation principale en ce moment, ça
1: L'identité qui on est. Oui. Vous avez la
0: parce
1: paternité.
0: Parce qu'il y a la paternité, quand même.
1: La maternité, bien
0: j'allais
1: sûr.
0: Venir, parce que on a du mal oui. à ne pas deviner que Guillaume Musso a vécu enfin l'heureux événement qu'il souhaitait avoir un enfant, c'est être
1: vrai.
0: Père.
1: C'est
0: parce
1: vrai.
0: Que vous parlez de, tout le temps de paternité et
1: Absolument.
0: De maternité dans ce livre.
1: Non, c'est vrai que c'est un petit peu le thème aussi caché de ce livre. Enfin, caché, il est disséminé tout au long du roman. Oui, c'est vrai que voilà, j'ai écrit ce roman l'année où mon fils est né. Et finalement, ce flot d'émotions nouvelles a alimenté le roman d'une manière finalement un petit peu inattendue. Alors attention, je ne dis pas du tout qu'il faut forcément vivre les émotions pour bien les décrire. Souvent, on dit que le plus beau, enfin, l'un des plus beaux romans sur la paternité, c'est le père Goriot. Or, Balzac n'était pas père lorsqu'il l'a écrit. Mais là, bon, voilà, c'est vrai qu'il y avait ces préoccupations-là. La peur, finalement, les questions qu'on se pose avant de se décider, finalement, à avoir un enfant. Ces responsabilités nouvelles qui peuvent paraître écrasantes. Ici, on a une jeune femme aussi qui, par orgueil, finalement, va mettre en péril sa famille.
0: Beaucoup de thèmes, Guillaume Musso. Moi, il y en a quand même un que j'aimerais aborder avec vous, parce que je l'ai croisé à plusieurs reprises, c'est cette question autour de réussir sa vie ou réussir dans la vie.
1: Oui.
0: Et ça, j'ai l'impression que ça revient assez régulièrement dans vos écrits. Qu'est-ce que c'est que réussir sa vie pour vous, Guillaume Musso ?
1: Pendant longtemps, j'ai eu du mal vraiment à répondre à cette question. Aujourd'hui encore, une question que je me pose souvent.
0: Parce qu'on peut dire que vous avez réussi dans la vie. Vous êtes un écrivain célèbre, vous êtes l'écrivain qui vend le plus de livres. Mais qu'est-ce que c'est que réussir sa vie ?
1: Il y a aussi un problème. Pour moi, c'est lié au problème du sens, le sens qu'on donne à sa vie. J'ai été pendant 10 ans enseignant. C'était quelque chose que j'avais choisi. Je me suis épanoui dans ce métier. C'était un métier qui avait du sens, un sens vraiment concret. Vous preniez des élèves de 15 ans, vous les ameniez parfois jusqu'au bac. À 18 ans et vous aviez l'impression parfois voilà, de réussir à infléchir certains destins, y compris, enfin, surtout pendant la période où je travaillais dans des zones plus défavorisées dans le nord-est de la France.
0: Et donc, vous l'avez fait jusqu'en 2008,
1: oui,
0: hein,
1: oui,
0: je tiens
1: oui,
0: à le préciser, vous étiez déjà écrivain
1: je
0: avec une certaine notoriété.
1: Ça me plaisait, c'était pas du tout lié au côté matériel des choses, c'est juste à un moment j'ai arrêté parce que ça devenait difficile, parce que les romans étaient traduits dans une quarantaine de pays et que c'était voilà, il y avait cette possibilité aussi de voyager, de connaître d'autres cultures, et écrire des romans, ça a du sens. Parce que, effectivement, vous divertissez les gens, mais ça a un sens qui est quand même moins évident que lorsque quelqu'un revient vous voir et vous dit, vous savez, grâce à vous, vous avez été mon professeur et j'ai eu mon bac grâce à vous, et maintenant je peux faire tel ou tel type d'études. Il m'arrive souvent de recroiser des élèves, des anciens élèves en signature. Mmh. Et oui, et là, ça me...
0: Attendez, voilà, vous êtes en train de nous dire, Guillaume Musso, que vous étiez plus, je dirais, dans le sens de votre vie quand vous étiez professeur qu'aujourd'hui quand vous êtes l'écrivain le plus connu de France.
1: Le sens est différent, enfin, mais j'aime ce que je fais aujourd'hui, j'aimais beaucoup ce que je faisais aussi avant, et il n'est pas exclu que d'une manière ou d'une autre, un jour ou l'autre, je revienne à l'enseignement. Et je ne peux pas dire que je me suis, voilà, je ne me suis pas plus épanoui en étant auteur qu'en étant professeur, ou que je ne peux pas dire que les gens que j'ai croisés depuis que je suis auteur m'ont épanoui davantage que ceux que je croisais quand j'étais enseignant.
2: Visage, Thierry Lyonnais.
0: Il y a quand même, Guillaume Musso, une dimension qui est importante, c'est celle de la notoriété, on l'a un peu évoqué tout à l'heure, celle du succès et puis celle de l'argent.
3: Oui.
0: Vous êtes aujourd'hui l'écrivain le plus vendu en France, traduit dans une quarantaine de langues, quarantaine de pays. Vous avez vendu combien de millions de livres au total ? Allez, les derniers chiffres, vous savez à peu près.
1: 19 millions.
0: Voilà. Donc ça veut dire que vous avez gagné quand même beaucoup d'argent. Quelle relation vous avez avec l'argent ? Parce qu'entre le salaire du prof de sciences éco et sociales et le salaire de Guillaume Musso aujourd'hui, il doit y avoir pas mal d'écart. Comment vous vivez ça ?
1: C'est une sorte de thermomètre de la liberté. Moi, je travaille beaucoup. Je flambe pas. Je pourrais pas vous citer une dépense complètement extravagante. J'ai jamais rêvé, je sais pas, de posséder une Ferrari ou de posséder un yacht ou de posséder tout ça. Voilà, ça n'a jamais fait partie de mes rêves.
0: Ça vient de votre éducation, ça ?
1: Oui, bien sûr, bien sûr. Ça vient, je ne sais pas, d'un caractère qui est comme ça. D'un caractère qui est que la seule chose vraiment importante pour moi dans la vie, ça a toujours été l'amour, ça a toujours été le couple. Et l'amour et le couple ne passent pas par l'argent.
0: Ça ne s'achète pas, ça.
1: Non, voilà. Donc, c'est des moments magiques qu'on vit, des rencontres, des cœurs qui battent, mais c'est pas l'argent qui vous fait ça. Après, l'argent, ça vous permet de vous consacrer pleinement à ce que vous aimez faire. Ça vous permet de voyager, ça vous permet d'avoir moins peur du lendemain.
0: Et ça vous permet de changer un peu le monde, parce que tout à l'heure vous me disiez, ce monde, il a des imperfections et par l'écriture j'essaye de l'améliorer. Est-ce que par exemple, je crois que votre maman est responsable des Restos du Cœur,
1: vous êtes engagé
0: pour changer le monde de cette manière-là ?
1: Vous pouvez le faire un peu comme ça, mais ça reste marginal. C'est pas donc.
0: On peut changer des choses aussi en aidant les autres.
1: Bien sûr. Oui. Non. Mais après, ça, c'est toujours difficile d'en parler vraiment, d'expliciter ce que vous pouvez faire. L'argent, en tout cas, m'a jamais fasciné dans le sens où toutes les décisions que j'ai prises dans ma vie, il n'y en a aucune que j'ai prise avec l'argent comme critère principal. Avant d'être prof, j'avais réussi plusieurs concours administratifs.
0: Notamment aux impôts.
1: Beaucoup plus normalement prestigieux, entre guillemets, en tout cas plus rémunérateur, et je les ai refusés. Donc c'est pas l'argent, je ne veux pas vous dire que c'est pas important, mais en tout cas c'est pas le critère numéro un, ça n'a jamais été dans une prise de décision importante.
0: Et la notoriété, comment est-ce que vous le vivez ? Parce qu'il est difficile en ce moment de se promener à travers la France, les gares un peu partout, et pas voir votre visage. Comment on vit ça ?
1: Je suis 15 jours par an, simplement, il y a 15 jours, 3 semaines, où on me voit. On peut me voir à la télé, on peut me voir parfois sur des affiches, on peut m'écouter dans des émissions de radio, et c'est tout. 15 jours ou 3 semaines. Je refuse 80% des choses, des interviews, des opérations de promotion qui me sont proposées. Je ne fais que celles qui ont du sens, que celles où on a du temps, où on peut un petit peu parler.
0: Merci pour
1: parler
0: la
1: du roman, mais je vous en prie. Donc non, c'est pas quelque chose du tout qui me fascine. Je pense, comme Jacques Attali, qu'au XXIe siècle, la notoriété et la célébrité sont plutôt des fardeaux. Donc moi, ça ne m'a jamais fasciné. Mais je me dérobe pas. Au moment où mon roman sort, c'est une sorte de politesse aussi d'aller de répondre à des questions, de présenter son travail.
0: Mais est-ce que la notoriété isole ? Est-ce que vous vous sentez plus isolé que vous ne l'étiez quand vous étiez professeur ?
1: Non, parce que vous savez très très rapidement faire le tri, vous avez un radar, vous êtes entouré de personnes qui qui vous connaissent depuis longtemps et qui ne sont pas du tout impressionnés parce que on vous dit que vous avez vendu 20 millions de livres. Donc non, ça c'est pas... Non, ça n'isole pas. Enfin, en tout cas, moi, je le vis pas comme ça.
0: Alors finalement, qu'est-ce qui est important pour vous dans la vie, Guillaume Musso ?
1: L'amour, le couple, vivre avec quelqu'un qui me fasse rire, qui me fasse voir les côtés positifs de la vie. Je trouve qu'on vit une période qui est parfois incroyable, fascinante, parfois désespérante. Je suis effrayé, moi, par cette espèce de train dans lequel on est tous et on file vers un futur qui me paraît, moi, être un futur apocalyptique, parce que je suis pas d'un optimisme débordant dans la vie. Donc j'ai besoin de vivre entouré de gens qui vont
0: vous rendre
1: chercher,
0: plus optimiste.
1: Oui, puis chercher en moi. J'ai une part joyeuse, j'ai une part... voilà, j'ai de l'humour, mais encore faut-il voilà, être entouré de ces personnes, et en particulier, effectivement, au sein du couple, de quelqu'un qui va aller tirer votre meilleure part.
0: Alors l'amour, c'est vrai que vous en parlez, vous l'écrivez, il y a toujours des histoires d'amour dans vos romans, Guillaume Musso, et je suis bien sûr allé sur votre site officiel, où vous écrivez « L'amour sous toutes ses formes, c'est en effet la matière première de tous mes livres ».
1: Et oui.
0: Mais, tout petit peu plus loin,
1: oui.
0: Vous citez quelqu'un qu'on aime beaucoup sur
1: Christian
0: RCF, qui s'appelle
1: Bobin.
0: Christian Bobin.
1: Et je suis complètement d'accord avec lui, je connais la phrase.
0: Et il dit, c'est toujours de l'amour dont nous souffrons, même quand nous croyons ne souffrir de rien.
1: Mais bien sûr.
0: Pourquoi cette phrase ?
1: Alors là, c'est... On souffre d'un amour qu'on n'a peut-être pas eu, on souffre d'un amour qu'on a manqué, on souffre de... voilà, des choses qu'on a laissées passer, qu'on n'a pas réussi. Aussi cette phrase de Somerset Maugham là, qui ouvre le roman, qui dit finalement que dans la vie, les choses les plus importantes sont les choses qu'on ne possède pas et pas celles que l'on possède.
0: Oui. Je peux la citer si vous voulez. Les choses qui vous échappent ont plus d'importance que les choses qu'on possède.
1: J'ai toujours penser ça aussi, oui, c'est pas une insatisfaction permanente, c'est un état, effectivement, qui est un état un petit peu dans l'entre-deux, mais c'est souvent, oui, l'amour, le manque d'amour qui fait qu'on va agir d'une telle ou telle façon, même dans des sphères qui peuvent être la sphère du travail, enfin des sphères complètement autres, mais si on fouille un peu, et ça c'est le travail de la psychanalyse, pour ça que je suis toujours passionné, je lis beaucoup d'essais sur ça, sur la psychiatrie, la psychanalyse, pour savoir comment se forment les... Enfin, comment s'expliquent les réactions parfois des gens.
0: C'est vraiment intéressant avec vous, parce que il y a effectivement, moi je trouve, plusieurs strates de lecture chez vous. On ne peut pas s'arrêter juste à ce fabuleux thriller qui est votre roman. Il y a toujours des sortes de... je ne sais pas comment dire, comme si on creusait pour essayer d'aller voir un tout petit peu plus bas dans un domaine qui finalement est essentiel dans l'existence. Ce qui m'a sidéré, c'est par exemple de trouver Charles Juliet que vous citez. Charles Juliet, c'est à des années, enfin pour beaucoup de gens,
1: oui,
0: il a des années-lumière de vous, Charles Juliet.
1: Oui,
0: et
1: oui.
0: Pourtant, vous le citez. Je vais essayer de retrouver cette phrase de Charles
1: qui est magnifique, c'est sur le voyage intérieur.
0: Et c'est dans votre dernier chapitre de Central Park. Ouais. Charles Juliet dit ceci, les seuls chemins qui valent d'être empruntés sont ceux qui mènent à l'intérieur.
1: C'est le sujet du livre, hein, pour moi aussi, hein, de ce roman-là. Charles Juliet, je l'ai connu parce que c'est une libraire. Un jour, je vais faire une signature dans une librairie et une libraire qui est assez élitiste, pas forcément a priori fan de mon travail, mais elle me reçoit et elle fait l'effort de me lire et elle me dit « Ah, mais je ne savais pas du tout que ce que vous écriviez était comme ça. » Parce que vous savez, vous avez toujours ce phénomène d'étiquetage où, sans vous lire, les gens ont une image parfois faussée de ce que vous, vous pouvez écrire. Et en, en parlant, elle me dit, j'aimerais vous, vous offrir un livre. Et c'était un livre de Charles Julliez. Et j'ai continué à le, et, à le lire.
0: Et lui, c'est vrai qu'il
1: journaux,
0: a,
1: oui, il a mené une
0: intériorité considérable dans toute son écriture, par ses journaux, par Lambeau.
1: Oui, oui.
0: Mais, et vous, ça vous travaille, ça aussi, ce besoin d'intériorité?
1: Dans quel sens?
0: De mieux vous connaître.
1: Ah, oui, ça, j'ai...
0: Parce qu'on peut se dire, ouais, Guillaume Musso, c'est New York, c'est grand building, c'est l'extériorité.
1: Mais
0: c'est...
1: justement, là mieux se connaître, on revient, je vous ai dit, au thème du roman, qui est celui de l'identité, qui est celui de qui on est vraiment, et mieux se connaître. Alors, c'est très bien, sauf si ce qu'on y trouve, finalement... ben, ne nous plaît pas tant que ça. Et à fouiller, à essayer d'enquêter sur soi pour découvrir qui on est vraiment, je pense qu'on ne le fait jamais sans risque.
0: Et vous le prenez, ce risque? Ou vous voulez pas trop aller voir?
1: Je le prends de plus en plus, et en écrivant, chaque fois que j'écris un nouveau roman, c'est comme si, pour reprendre votre expression, je perçais une nouvelle strate pour découvrir. Des fois, j'y découvre des choses qui me plaisent, des fois des choses qui me plaisent moins, mais en tout cas, ça alimente mon monde et ma fiction.
0: Mais c'est le seul chemin, d'après Charles Julliez.
1: Ben, absolument, on est bien d'accord.

0: Guillaume Musso, parlez-moi un peu de l'écriture. L'écriture pour vous, parce que tout à l'heure vous nous avez dit c'est laborieux d'écrire, c'est 12 heures par jour devant mon ordinateur.
1: Pour moi, ça n'a jamais été quelque chose de facile. C'est à la fois la chose que je préfère faire au monde et à la fois la chose qui m'est compliquée. Non pas l'imaginaire, mais l'écriture en elle-même, c'est compliqué parce que moi j'ai toujours, tout comme quand j'étais professeur, je voulais faire la classe pour tout le monde, pas simplement faire classe pour les 10 ou 12 meilleurs élèves qui sont devant et qui boivent vos paroles. Et voilà, je veux écrire des romans qui soient accessibles.
0: Et vous pour
1: savez,
0: tous.
1: Oui, et vous savez bien que la simplicité, enfin l'apparente simplicité, c'est parfois ce qu'il y a de plus dur. Voilà, donc je veux essayer qu'il y ait une certaine limpidité, fluidité dans mes romans. Et ça, contrairement à ce que certains croient, c'est un travail d'écriture de longue haleine.
0: Ça ne coule pas de source.
1: Non, parce que l'écriture, c'est la réécriture, c'est voilà, c'est jeter des pages, c'est réécrire. Donc oui, pour moi, voilà, c'est pas on ouvre le robinet et ça sort, non, ça coule. Non.
0: Et vous écrivez toujours pour donner du bonheur à vos lecteurs, parce
1: c'est pas du bonheur, c'est le plaisir de la fiction, voilà, c'est offrir quelques heures de fiction, de plaisir, de dépaysement, plus que de bonheur. Bonheur, c'est un petit peu prétentieux.
0: Ouais. Oui, c'est un mot un peu galvaudé aujourd'hui. J'utilise ce mot parce que j'ai lu que vous aviez eu un coup de foudre pour votre éditeur, Bernard Fixot, non pas un coup de foudre amoureux, mais un coup de foudre sur ce qu'il avait dit à la radio une fois,
1: absolument.
0: En disant qu'un bon livre, c'était un livre
1: qui rend heureux. Celui qui le lit. Ouais. Oui, ça je suis assez
0: d'accord
1: avec lui.
0: Et vous êtes fidèle à Bernard Fixot à Ixo depuis cette époque-là.
1: Oui, j'ai écouté une interview de Bernard Fixot, on est en 2000 ou 2001, je l'entends parler à la radio, je l'entends parler de... Il vient de fonder une nouvelle maison d'édition, il parle de littérature populaire de qualité, il parle de son amour d'Alexandre Dumas, et je me dis, il faudrait absolument que j'arrive à rencontrer cet homme-là, parce qu'il parle le même langage que moi, et je commence à lui écrire des courriers, un courrier, deux courriers, cinq courriers, je lui envoie des... Et un jour, je lui envoie un 80 pages de ce qui allait devenir et après... Et quelques jours après, il me téléphone et il me dit « C'est tout à fait le genre de roman que je veux
0: Un livre qui rend heureux, c'est ça.
1: Qui rend heureux celui qui le lit. Alors ça n'est jamais... c'est pas le même livre qui va vous rendre heureux, vous, qui va rendre heureux quelqu'un d'autre, mais ça c'est un... Voilà, ça c'est un bon livre. Après, un grand livre, c'est l'histoire, c'est le temps qui juge de ce que va être un grand livre. Moi, pour moi...
0: Excusez-moi, vous pensez que vos livres vont durer dans le temps?
1: Je pense que ça fait déjà 10 ans, en tout cas, là, je fête mes 10 ans de succès.
0: À raison d'un livre par an?
1: Oui, mais qui a un rythme que je m'impose... je ne m'impose pas, c'est-à-dire c'est un rythme naturel pour moi. En tout cas, ils ont au moins duré 10 ans. Et quand vous avez une carrière qui dépasse les 10 ans, vous n'êtes plus simplement un écrivain à la mode. Pour répondre à votre question, non, j'écris pas du tout avec des idées que mes livres seront lus dans 50 ans. J'écris avec l'idée que voilà, ils vont offrir quelques heures de divertissement à ceux qui vont les lire aujourd'hui.
0: Mais alors, selon vous, Guillaume Musso, qu'est-ce qui fait que vos livres sont en adéquation avec les lecteurs d'aujourd'hui? Parce que vous avez des millions de lecteurs. Ça veut dire que vous arrivez à rejoindre ces hommes, ces femmes qui vous lisent, qui vous aiment dans tous les milieux sociaux.
1: Oui.
0: Qu'est-ce que vous touchez qui fait que vous êtes en communion avec eux?
1: Ça, c'est... Je me refuse de me prêter à cet exercice-là, tout comme je me refuse d'analyser le pourquoi j'aime ma femme. Non, voyez, dans une histoire d'amour, si vous commencez à vouloir rationaliser, mais pourquoi j'aime ma femme, pourquoi j'aime cet homme, pourquoi j'aime ça, vous perdez la magie.
0: Mais ça, c'est un

0: Et je voulais pas poser cette question, mais qui fait que pas lu, que ça marche, mais que mais vous rejoigniez ces hommes et ces
1: articles et des, j'ai lu des dizaines d'articles voulant l'expliquer, et à chaque fois ces articles tombaient à côté. Il y a dans l'histoire des best-sellers, je sais pas, quelqu'un comme en avant, il n'aurait pas connu ce de succès, voilà, c'était la bonne histoire au bon moment, avec oui, la bonne façon.
0: C'est chaque année comme ça, donc il y a quand même quelque chose.
1: Écoutez, moi, les choses, si je veux être vraiment honnête et vous dire les choses récurrentes qui reviennent, c'est on est dans un monde où les gens consomment de plus en plus de fiction, que ce soit sous la forme de romans, de films, de séries télé. La fiction plaît aux gens. Mm-hmm. Les gens commencent à connaître des codes de la fiction, les ficelles de la fiction. Moi, j'essaye d'écrire des choses qui évitent cette impression de déjà vu, de déjà lu. Donc, j'essaye de bâtir des intrigues avec une certaine origine, leur petitesse, mais leur grandeur aussi, et des personnages auxquels on peut s'identifier parfois, des personnages auxquels on peut se sentir proche, en tout cas des personnages pour lesquels on a un intérêt quant à leur devenir. Et c'est finalement ce croisement entre une intrigue qui avance et qui est surprenante, mais qui est surtout portée par des personnages que j'essaye de rendre denses et intéressants.
0: Guillaume Musso, arrivons au terme de cette émission. Vous nous l'avez dit, vous êtes un heureux papa depuis peu de temps. Ce dont vous rêviez depuis très longtemps, puisqu'un jour, il y a 5 ans, vous avez dit, j'ai 35 ans, mais il y a chez moi un côté pas fini. Je ne serai vraiment complet qu'avec la naissance d'un enfant. Ça y est, vous avez le sentiment d'être complet ?
1: Oui. Alors, c'est un bonheur complètement nouveau, des responsabilités nouvelles, des peurs nouvelles. En tout cas, une envie de se projeter davantage vers l'avenir, puisque dorénavant, vous savez que vous n'êtes plus tout seul. Alors, je vais un petit peu botter en touche, mais j'ai remarqué que quand on pose cette question-là, parce que je la pose souvent, moi, à des amis ou à des connaissances, mais tu voudrais élever ton enfant comment ?
0: Et souvent, non, c'est lui transmettre d'essentiel.
1: D'accord.
0: C'est pas
1: et ils répondent, les gens répondent, les valeurs que m'ont transmises mes propres parents. Et cette continuité quand même, une certaine continuité de valeurs, voilà, qui font que ces valeurs qui m'ont été transmises m'ont relativement protégé et rendu suffisamment fort finalement pour vivre dans ce monde-là.
0: Mais lesquelles sont essentielles ?
1: Je pourrais pas vous faire cette liste-là, le respect de l'autre, être des braves avec soi-même, essayer de circonscrire sa peur.
0: Eh bien, merci beaucoup. Je le souhaite à votre fils. C'est gentil. Et je vous le souhaite à vous-même. Merci pour ce nouveau roman que vous nous proposez, qui s'intitule Central Park, publié aux éditions XO. Et puis, bonne route, Guillaume Musso.
1: Merci beaucoup. C'était très agréable.

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0: telle une tour de guet, le colombier accueille le visiteur dès l'entrée du domaine. Très vite, le regard se porte sur ce château en briques, typique de l'architecture flamande.
1: Ah, la beauté de la nature, la beauté de l'architecture, la beauté de cette organisation, avec ce pigeonnier en entrée, ce jardin en devanture, ce parc.
0: Long d'apparat du XVIIIe siècle, avec un vrai marbre au sol et des trompe-l'œil. Sur l'aile d'en face, on peut entrer dans la cuisine.
2: Donc ici, on a les cuisines. Ce sont les cuisines 19e, 20e, voilà, fin 19e, début 20e, qui sont restées identiques, qui n'ont pas bougé depuis cette époque. Une chance pour nous. Et on a ce fourneau qui est un fourneau Brifaut, qui fonctionne au bois et au charbon, qu'on utilise encore de temps en temps, de temps à autre, pour des... Ici, c'est créé comme un appartement 18e. Et on a ici des salons de réception qui sont totalement neufs, qu'on a refait cet été. Là, on est en train de les finir. Cette pièce est finie. Vous voyez, on a refait les cheminées totalement, on a refait toutes les boiseries, les tours. Une salle d'eau qui est assez sympa. Toujours avec des vues incroyables sur l'extérieur.
1: J'adore cette vue ici.
2: J'adore ces endroits où on va moins, c'est vrai, on va un peu moins, on vit un peu moins là. Et c'est des espaces très agréables. Et c'est vraiment créé comme un petit appartement. Vous voyez, il y a même les anciennes sonnettes, sûrement du début du siècle, ou peut-être un peu après, années 20 peut-être. Et donc c'était vraiment, on sonnait et puis il y avait l'entrée, la salle d'eau, le salon, la salle à manger et après un couloir pour, qui mène à l'office cuisine. Et donc toute l'aile était dédiée au service là-bas.
1: Donc vous voyez, c'est pas si grand, c'est pas complètement démesuré. Voilà, la totalité des rez-de-chaussée, là c'est 200, 280, 270...

0: Bah, c'est 300 mètres. C'est pas dingue.
1: Et donc, du coup, ensuite, pour accéder au jardin, du coup, quand on était dans le château, est-ce qu'on ressort du coup par ce fameux pont-levis par lequel on est rentré ?
0: Tout à fait. On ressort, on prend le pont-levis et on passe par un second pont qui nous amène au jardin à compartiment.
1: Le jardin à compartiment, typique de la Flandre avec ses allées symétriques et de courtes perspectives, est la prochaine étape de notre balade. Notre châtelain veille aussi à l'entretien de ce grand domaine dont la vue depuis les salons est époustouflante. Été comme hiver, l'équipe du château d'Esquelbecq est occupée par les travaux de jardinage. Au programme, cueillette des fruits et légumes, entretien du parc paysager et bien sûr, taille des arbustes dont la symétrie est emblématique du lieu.
2: Et alors pourquoi on appelle ça un jardin, un compartiment du coup ?
0: Parce qu'il y avait des chambres à l'intérieur. C'est des jardins dans lesquels des chambres sont installées, des chambres, c'est-à-dire des compositions de jardins bordés, fermés, hein, bordés de buis ou de charmilles ou de voilà, d'une sorte de petite haie, dans lequel à l'intérieur est créé un mini-jardin. Et donc ici, il y a 6 compartiments plus 4 triangles. Et ensuite, on accède au parc paysager. Ça, ici, à notre droite, l'église.

0: des formes avec tes fruitiers. Alors c'est esthétique, mais c'est aussi pratique pour la récolte. La serre à vigne, qui est une particularité du Nord, qui sert à avoir des pieds de vigne en avance. C'est-à-dire que on plante les pieds en extérieur et on fait traverser la charpente, la tige principale, dans la serre. Et après, on la fait zigzaguer, elle passe dans la serre et on a des fruits plus tôt. Alors nous, on ne l'utilise pas forcément pour la vigne, mais on l'utilise pour faire nos semis, pour préparer notre... Enfin, comme on peut utiliser une serre en général. Et voilà, le potager ici, avec un peu tout ce qu'on peut imaginer dans un potager, que ce soit courgettes, tomates, basilic, ouais, un peu de tout, hein, oignons, ail... échalotes, toutes sortes de courges, des artichauts, des rhubarbes, qu'est-ce que je vois d'autre, des haricots.
1: Et là, on va commencer à faire des plantations pour l'hiver, pour avoir des épinards d'hiver.
0: Déjà maintenant? Ah ouais, les choux de Bruxelles, ils sont trop beaux. Donc tout ça, c'est des fleurs
1: C'est des fleurs, les soucis, pour pouvoir garder toujours de la couleur.
0: C'est un jardin où il y en a aussi quelques taupières. Vous voyez, les taupières, c'est des arbres sculptés comme ça. L'art taupière, c'est l'art de tailler les végétaux. Et donc, vous pouvez faire en vrai n'importe quelle forme avec un arbre ou un arbuste. On a quelques taupières comme ça, plus par là-bas. Il y en a ici au milieu. Il y en a, je crois qu'on va en voir à ce coin ici. On va en voir un. Alors, on ne le distingue pas très bien, mais il est au bout de l'allée, là, à droite. Avec sept plateaux comme ça.
2: Et puis, à l'arrière du château, un immense bois de plusieurs hectares, imaginé au 19e siècle.
0: C'est un parc réalisé par Louis Colombier Batteur à l'époque, ou son architecte, et qui est plus, un peu plus cette... ce côté de nature un peu plus folle, un peu plus laissé à la libre, malgré que ce soit un parc paysager, c'est-à-dire que les arbres sont plantés là où on veut, on crée un parcours, une promenade, et la promenade démarre ici au pont d'entrée, traverse le jardin, continue au parc. C'est un peu comme une seule promenade. Faut pas trop différencier le parc du jardin, c'est une continuité. Lorsqu'on parle avec les monuments historiques ou les experts de jardin, souvent ils me disaient ça lorsque je faisais des tours avec eux, ils me disaient, vous savez, la propriété est à prendre dans un ensemble et pas distinguer chaque élément complètement, les dissocier. C'est important de garder cet ensemble, cette organisation architecturale, parce que c'est un témoignage unique d'une époque et que tout ça avait été bien réfléchi. Et voilà, c'est un témoin historique. Donc c'est pour ça que c'est connu comme un joyau des Flandres ou le dernier joyau des Flandres. C'est parce que c'est un témoignage unique de cette période.
2: Ce joyau des Flandres doit beaucoup à son jardin, autour duquel serpente un petit cours d'eau, méandre de l'Isère, rivière qui traverse Esquelbecq. Pour redonner aux douves leur lustre d'antan, Johan Tamer-Morel a dû réaliser tout un ensemble de travaux.
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2: En 1984, le donjon du château d'Esquelbecq s'effondre. Deux salons sont détruits. Johan Tamer-Morel se souvient de cet événement comme si c'était hier. Il vivait alors dans le château, mais était absent le soir du sinistre. Par chance, aucun membre de sa famille ne fut blessé. Dans les années 2000, des travaux de réhabilitation débutent. Ce n'est qu'en 2016 que Johan décide de se lancer dans l'aventure de la reconstruction. En parcourant ses murs, il retrouve quelques-uns des souvenirs de son enfance.
0: Et après, il y a les grandes portes cochères ici qui... Voilà, où moi j'entrais quand j'étais petit, j'entrais par là. Oui, j'entrais par là. On montait l'escalier, on traversait les couloirs là et on allait là. Moi, les odeurs sont restées les mêmes. Il y a les mêmes odeurs que quand j'étais petit. Il y a moins de services. On est plus obligé de tout faire nous-mêmes. Mais finalement, on réutilise le château un peu comme il était utilisé avant.
2: entouré par l'eau.

0: Johan Tamer Morel aime à dire en regardant par sa fenêtre qu'il vit comme dans une île. Mais pour ne pas se laisser submerger, il doit réaliser quelques travaux, comme le curage des douves débuté en 2021, avec le souci que les eaux de pluie ne s'y accumulent pas. Du jardin, on aperçoit le pont-levis, unique moyen d'entrée à la cour du château, légèrement incliné en montée.
1: Et tant mieux, hein, parce que parfois avec les inondations, on arrive pas loin à la limite là-bas, donc on reste toujours largement en dessous de l'entrée du château, mais à l'entrée du pont, comme on est plus bas, on est limite, quoi.
2: Oui, parce qu'il y a eu tout un temps de travaux qui a été aussi réalisé au niveau des douves.
1: Qui permettent justement l'accumulation d'eau dans nos douves, et voilà, ça sert de tampon, les douves. C'est quand même une surface, je crois qu'on a à peu près 10 000 mètres carrés de surface d'eau, en surface. Hein. Mais ça permet d'accumuler un peu plus d'eau et de retenir les inondations. Vous voyez, on avance, on fait souvent nos prises de décision sur les travaux, on les fait souvent selon notre volonté d'amener le public quelque part. Et donc c'est soit amener le public, soit une tranche de travaux prioritaires pour cause de, parce que c'est vraiment important de le faire maintenant. Et donc c'est toujours un juste milieu entre tout ça, une équation. Et aujourd'hui, on a fini les gros travaux et on peut commencer l'investissement sur des rentabilités possibles. Hein, jusqu'à maintenant, on a fait les fenêtres. L'année dernière, on était encore sur les fenêtres, à faire des fenêtres, des menuiseries, des douves. Il y a 2 ans, on était sur une toiture, donc c'était des choses où on dépense beaucoup d'argent.
0: Et puis, il y a aussi des travaux moins visibles, mais qui sont réalisés en prévision de l'extension du domaine de visite du château. Une réfection du pont d'Avignon permettra par exemple d'accéder au jardin paysager.
1: Le pont d'Avignon, oui, c'est un pont qui est situé dans le parc, qui manquait à la propriété. Dans nos travaux de Douvres, on l'avait inclus pour le refaire, parce qu'il manquait et que on avait envie de reconstruire ce pont qui nous sert à rien, mais le jour où on voudra continuer de développer la promenade du parc, il nous servira et on n'aura pas à le faire.
0: Investir dans des travaux pour embellir le château, une nécessité pour accueillir les visiteurs en saison. Si Johan Tamer Morel tient à préserver l'histoire des lieux grâce à une aire muséale, il développe aussi d'autres activités, de la gastronomie à l'art contemporain, pour rendre incontournable le point de passage à Esquelbecq pour les touristes de passage dans les Flandres.
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0: Une fois le bâton de relais passé par ses parents, Johan Tamer Morel veille sur son domaine, mais doit aussi penser à l'avenir.
1: Aujourd'hui, j'expérimente un peu moins, mais je développe des choses que j'ai appris et qui fonctionnent ici. Voilà, j'espère que je ne me trompe pas trop et que je ne suis pas trop naïf. Voilà, je crois au futur d'Esquelbecq, quoi. Je crois qu'il y a une vraie opportunité, qu'on a ouvert des opportunités maintenant qu'il faut savoir les mener jusqu'au bout, pas trop s'éparpiller, pas épuiser son énergie parce qu'on est une petite équipe, on est solide, mais on n'est pas non plus. On ne peut pas s'amuser à faire des événements tous les jours, c'est pas possible. Quand on fait un jardin, et si on développe trop de choses, après, qu'on ne peut pas s'en occuper à cette période, c'est difficile. Vous voyez, là, le jardin est beau, c'est vrai qu'il est très beau en ce moment. Le potager, il est assez beau, il est assez bien entretenu. Voilà, on gagne chaque année un peu à connaître les priorités, qu'est-ce qu'il faut faire. On s'en sort et on développe des actions auxquelles on croit pour le futur, comme ces actions de déjeuner. La gastronomie est un sujet qui nous plaît beaucoup. On croit que le patrimoine et la gastronomie sont deux choses qui peuvent vraiment bien se mêler. Et les salons jaunes qu'on a vus, qui restent à finir pour vraiment en faire un lieu totalement restauré et apte à recevoir le public. Pour moi, c'est vraiment un axe qu'on peut développer ici au château, dans les visites guidées, plus une expérience culinaire un petit peu particulière. Voilà, après, c'est vraiment la partie auberge qui demande à être développée. La partie auberge qui est sur la place, où là, on cherche vraiment quelqu'un avec qui travailler pour développer un hôtel-restaurant sur le village. Donc ça, c'est notre prochain projet, mais qu'on ne mènera pas seul. c'est pas possible, on ne peut pas se dédier à ça, et c'est un métier.
0: Passionné d'art contemporain, Johan Tamer-Morel gérait une galerie avant de devenir châtelain. À l'avenir, il aimerait bien organiser des expositions dans son château. En attendant, une œuvre grandeur nature trône déjà au milieu du jardin du château d'Esquelbecq.
1: En fait, c'est au début du... quand on a démarré la restauration du jardin, en 2017, on a amené cet arrosoir avec nous, qui est une œuvre d'un artiste qui s'appelle Philippe Thiel, et voilà, qui nous a été prêté par la famille. Philippe Thiel, l'artiste, est décédé en 2010. C'est un arrosoir qui a été fait en 2000 environ. Il est là tout le temps, voilà, il est soumis aux intempéries, à la pluie. Et donc il a fallu qu'on lui fasse une petite beauté et qu'on le consolide. Donc c'est ce qu'on a fait. On a déposé l'escargot qui normalement est en haut de la anse. Cet escargot qui fait 1,50 m avec ses grandes antennes. Très beau, c'est une œuvre qui a bien pris sa place ici. Au départ, lorsqu'on l'a installé, on pensait que ça allait être pour 1 ou 2 ans. Et en fait, c'est devenu la mascotte du village. Quoi.
2: Parce qu'on le voit de l'extérieur du château.
1: On le voit de loin, donc c'est vraiment devenu un petit emblème. Et il est positionné face à l'aile nord, dans le jardin, sur une petite parcelle dans laquelle on joue selon les saisons, avec des plantes qui poussent au niveau du bec de l'arrosoir. Donc au printemps, par exemple, c'est plein de tulipes et de bulbes qui poussent.
0: En plus de cette diversification économique, le lieu doit continuer à transmettre son histoire au public à travers l'espace muséal.
1: Le musée, pour moi, c'est... Voilà, on a une place en tant que musée parce qu'on raconte quelque chose sur la Flandre qui est unique et dont, finalement, peu de gens connaissent la Flandre, française en tout cas. La grande salle, c'est un sujet parce que la grande salle, on l'aime beaucoup, hein, mais il y a des petits travaux de finition qu'on aimerait... Voilà, ça a beau être brut, on aimerait bien des choses nettes sur certains points. On ne peut pas tout avoir brut. Et donc on aimerait bien améliorer cette partie-là, comme avoir une très belle lumière expose, enfin concevoir la lumière, c'est important, pour pouvoir faire visiter, même quand il ne fait pas beau. S'il ne fait pas beau... La lumière ici, ça devient gris, il n'y a plus de lumière. Donc la lumière, pour mettre mieux en avant l'exposition, un sol, on est en train de préparer, avec le bois du parc, avec nos ressources, on est en train de préparer un plancher, donc c'est en train de sécher. Et donc il y a tout un travail à faire l'année prochaine.
0: Le château d'Esquelbecq n'a donc pas fini de surprendre ses visiteurs et nous réserve encore de belles surprises culturelles à l'avenir.

0: Esquelbecq a son château et ses librairies, bien sûr. Chaque année en septembre est organisée la Nuit du Livre, un événement que Charles, libraire sur la Grand Place depuis 10 ans, ne manquerait pour rien au monde.
1: Je suis ici depuis 10 ans et il y a 45 ans que je fais ce métier. C'est une pharmacienne qui a demandé pour créer effectivement un événement, la Nuit du Livre, qui est passé donc le 4 juillet. Et c'est une fois par an, c'était la 20e. Et après, il y a des gens qui se sont installés comme libraires. Mais le village du livre, il y en a 6 en France, il y en a en Belgique, il y en a un au Pays de Galles. Il y a beaucoup de gens qui y travaillent pour la Nuit du Livre. Il y a beaucoup de bénévoles aussi. Il y en a moins qu'avant, mais il y a encore beaucoup de bénévoles. Et effectivement, on en cherche aussi. Voilà, des jeunes en tout cas.
2: Et vous participez d'une façon ou une autre à la Nuit du Livre?
1: Oui, absolument, oui, tout à fait. Mais c'est normal. En fait, il y a un tout à Esquelbecq. Il y a l'architecture, l'église, par exemple, le château, bien sûr. Il y a une librairie, pour l'instant, il y en a une deuxième qui s'ouvre. On se tient tous, on attire sa clientèle qui fait le tour du village, en fait. Des restaurants, il y a moyen de manger. Comme disait Gide, nourriture terrestre et nourriture céleste.
0: Dans sa petite librairie, c'est un sacré bric-à-brac et les piles de livres s'accumulent.
1: Bon, le classement, j'aime pas trop, hein, mais pour diverses raisons. Le local est petit, je loue celui que j'ai pu avoir, ça c'est déjà une chose. Deuxièmement, il y a un classement, je peux vous dire, par exemple, si quelqu'un est pressé et qu'il demande un titre, je peux dire je ne l'ai pas, parce que j'ai encore des réserves. Le fonctionnement, c'est pas des collectionneurs, hein, ce sont des amateurs dans le sens aimé le livre parce qu'ils lisent encore, ils les regardent, ils les rangent pas dans une bibliothèque et les laissent comme ça mourir, pas mourir mais dormir dans les bibliothèques. Et ils aiment bien aussi trouver en dessous d'une pile un livre, j'en mets dehors aussi. Mais il y a un rangement, c'est-à-dire qu'il y a un coin littérature, il y a un coin art. Il y a un coin histoire, il y a des livres un peu plus précieux dans la foi ou plus fragiles. J'ai 3 garages remplis et bon, il faut que je fasse des tris aussi. Il y a beaucoup de plaisir dans ce métier, c'est de rencontrer des gens déjà, d'avoir en main des livres qui sont très très intéressants et très beaux. Mais le plaisir premier, c'est de pouvoir acheter. Et acheter, enfin, du moins se les approprier et les regarder. Et même s'il y a des livres, parce qu'après 45 ans, il y a des livres qui reviennent. Je suis toujours ému par certaines gravures, par certains textes. Enfin, par beaucoup de choses, ça va quand même du 16e siècle au 20e, 21e peut-être, quelques-uns du 21e siècle, mais c'est surtout l'intérêt du contenu. La reliure, c'est très bien, il faut de la reliure, c'est très beau, c'est agréable, ça fait vivre des gens, de moins en moins malheureusement les relieurs, relieuses surtout. Mais effectivement, il faut un contenu.
0: Notre balade se termine donc à la librairie des Livrez-vous sur la Grand Place d'Esquelbecq, juste en face de nous, l'église Saint-Folquin, restaurée en 1976 après un incendie. L'édifice présente une façade losangée, jeu bicolore de la résille de briques beige, ressortant sur les fonds de briques rouges. Cette église est assurément un des autres emblèmes de la ville, incontournable lors de la visite d'Esquelbecq.

0: À suivre sur votre radio chrétienne, Christophe Maury pour des arts et des lettres.
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7: Sébastien Belflamme, bonjour et tout d'abord merci d'avoir accepté notre sollicitation pour nous éclairer sur l'action de Mgr Kerckhoffs qui fut évêque de Liège durant la Seconde Guerre mondiale. Vous êtes historien, enseignant et c'est donc d'une page d'histoire que vous allez nous parler aujourd'hui.
8: Oui, tout à fait. Oui, on va parler de l'église de Liège sous l'occupation allemande qui fut effectivement l'objet de mes recherches. Plus précisément l'action du clergé dans les différents mouvements de résistance qui m'a amené à l'époque à consulter pas mal d'archives. Et c'est plus récemment, il y a quelques mois, donc, que j'ai décidé de reprendre à nouveau mes recherches pour élargir le champ, je dirais, à tous les autres prêtres et religieux qui ont fait de la résistance mais qui n'ont pas forcément été arrêtés à l'époque sous l'occupation, et plus largement sur tous les religieux, religieuses qui ont été également reconnus juste parmi les nations par leur implication dans le sauvetage des Juifs. Donc là, ça a été de nouveaux dépôts d'archives. Bon, on ne va pas rentrer dans les détails, mais je suis allé à Verviers, je suis allé dans des archives paroissiales. J'ai également consulté des archives de l'Institut d'Histoire Ouvrière, Économique et Sociale à Serein et les archives du Sanctuaire Marial de Bannon.
9: Vous nous parlez de l'action du clergé sous l'occupation dans le diocèse de Liège, mais dans quelle direction s'opérait-elle ?
8: L'action patriotique du clergé sous l'occupation allemande à Liège, elle fut diverse et on pourrait la résumer en différents grands axes. Le premier, c'est la résistance idéologique. Le simple fait pour un prêtre de prononcer une homélie en chaire de vérité qui soit hostile à l'occupant et au nazisme, évidemment, ça constitue déjà des motifs d'arrestation pour de nombreux prêtres dans le diocèse. Certains le payeront de leur vie. Ensuite, une résistance de type liturgique, parce qu'évidemment, il est interdit de célébrer des funérailles en l'honneur de résistants ou d'aviateurs alliés qui auraient été abattus, ou de saboteurs, ou de toute personne qui s'opposait au régime d'occupation. Et donc, célébrer ces funérailles solennelles, en plus bien souvent en sortant le drapeau belge ou en accompagnant la célébration de chants patriotiques, et bien évidemment, tout ça n'est pas du goût de l'occupant. Ensuite, je dirais que de manière générale, c'est toute l'aide qui a été apportée aux personnes qui se retrouvaient dans l'illégalité à cause des ordonnances allemandes ou des décisions allemandes de manière générale. Songeons à tous les réfractaires au travail obligatoire. Il faut quand même se rappeler que de nombreux Belges vont devoir, à partir d'octobre 1942, aller travailler en Allemagne pour contribuer à l'effort de guerre allemand. Et ils sont nombreux aussi à être réfractaires à cela, à devoir se cacher. Pensons aussi donc aux prisonniers évadés ou encore aux aviateurs alliés aussi, qui peut-être ont leur avion qui est abattu et bon, on se retrouve sur le territoire. Que faire? Eh bien, toutes ces personnes qui se retrouvent dans l'illégalité, eh bien, il faut les héberger, il faut les ravitailler. Par exemple, on a le réseau Socrate qui permet de distribuer de l'argent, des timbres de ravitaillement. Et donc les presbytères vont souvent constituer des points de repère indispensables pour toutes ces personnes qui doivent se cacher et qui cherchent à être aidées, nourries, voire à être renvoyées vers l'Angleterre ou autre via les chaînes d'évasion. Les réseaux de renseignement, bien sûr, il faut savoir que les prêtres et les religieux vont faire partie des réseaux de renseignement, c'est très important. Ces prêtres sont très actifs dans ces réseaux de renseignement. Puis il faut mentionner aussi le rôle de tous ces aumôniers dans la résistance armée, c'est-à-dire dans toutes les refuges, les maquis, je dirais, liés à l'armée secrète, à l'armée de la libération, etc. Et des prêtres qui participent aussi à des sabotages, notamment à travers le groupe G, que tout ça est encore un autre mouvement de résistance. Donc là, on est dans une résistance où les prêtres peuvent constituer des agents de renseignement à part entière. Et puis alors évidemment, on en parlera certainement plus tard, il y a tout ce qui constitue l'aide apportée évidemment aux Juifs hein, qui sont traqués par l'occupant. Et là, effectivement, on peut parler, puisqu'on en parle, de la figure de Mgr Kerckhoff et du rôle qu'il a pu jouer. Mgr Kerckhoff, il est né en 1878, il meurt en 1962, sera le 88e évêque de Liège, hein, entre 1927 et 1961. Donc c'est un les bourgeois, il est né à Valmer, dans une famille de fermiers, hein, c'est quelqu'un qui a une certaine solidité de caractère et en même temps une humilité. Il a une devise intéressante, quia ego servus, hein, parce que je suis serviteur, devise qu'on peut voir notamment sur un des vitrails de la cathédrale de Liège qui représente Mgr Kerckhoff. Et on pourrait résumer l'activité de Kerckhoff, je dirais, en plusieurs points. D'abord, une opposition assez claire au totalitarisme depuis un certain temps. Hein. Déjà, le 18 mars 1937, il condamnait le rexisme, hein, ce mouvement catholique lié à Léon de Grelle qui va se révéler collaborationniste par la suite, on le sait. Et en mars 1939, il va également ajouter sa patte personnelle, je dirais, à une encyclique, celle du pape Pie XI, qui condamnait le nazisme, hein, le nazisme condamné, puisqu'il se présente comme une religion de la race et du sang. Et déjà, le Vatican, à l'époque, rappelle l'incompatibilité du nazisme avec l'amour chrétien. Et là, l'évêque va, comment dirais-je, faire propager cette encyclique. Ça, c'est une première chose. Deuxièmement, ce qui est marquant sous l'occupation avec Kerckhoff, je dirais que c'est à la suite de la capitulation de l'armée belge, le 28 mai 1940, on voit que Mgr Kerckhoff va avoir une position intéressante par rapport à l'archevêché de Malines-Bruxelles. Mgr Van Rooy, qui était le cardinal à l'époque, va publier une lettre le 31 mai, suite à la capitulation de l'armée, et une lettre qui accepte la défaite, je dirais, une lettre plutôt résignée, là où Mgr Kerckhoff, un mois plus tard, enfin quelques jours plus tard, le 6 juin 1940, va publier sa propre lettre pastorale et va lui non seulement manifester son soutien au roi, comme l'a fait le cardinal Van Rooy, mais il va rajouter « et au gouvernement ». Et son soutien au gouvernement, donc qui est en exil à ce moment-là, le Premier ministre, c'est Hubert Pierlot, eh ben c'est intéressant parce que c'est une dimension supplémentaire de Mgr Kerckhoff qui n'a pas laissé indifférent. Et surtout, cette lettre pastorale du 6 juin 1940, non seulement elle manifeste son soutien au gouvernement en exil, mais on voit aussi un ton patriotique très affirmé. On sent que Kerckhoff présente le patriotisme comme une sorte de loi impérieuse, comme une vertu chrétienne, et il y a là une incitation, je dirais, à quelque part cultiver une ardente piété patriotique. Il exhorte aussi les fidèles à ne pas céder à la désespérance, à garder une attitude digne face à l'occupant, sans provocation, sans compromission. Donc c'est une lettre qui est intéressante. On dira souvent, on prête à Mgr Kerckhoff cette phrase, en tout cas c'est son entourage qui le raconte, il disait, bon, ben, le cardinal, il est évêque à Malines-Bruxelles, mais il n'est pas à Liège. Donc Kerckhoff manifeste son autonomie, je dirais, dans sa manière de s'adresser à ses diocésains. Ça, c'est un deuxième aspect. Autre chose, je dirais que de manière générale, sous l'occupation, eh bien, c'est un évêque qui sait user de son autorité pour défendre ses intérêts. Quelques exemples rapidement, par exemple dans l'enseignement catholique, il va insister auprès des professeurs pour refuser toute adhésion à l'ordre nouveau, hein, à l'occupation, etc. Il va également fermement s'opposer à la, comment dirais-je, à la réquisition des cloches, hein, qui a été faite en 43. Alors là, il y a des anecdotes qui sont peut-être un petit peu hagiographiques, on ne sait pas trop comment ça s'est passé. On raconte qu'il a refusé de donner les clés de la tour de la cathédrale à un émissaire allemand. D'autres disent qu'il gardait sur lui les clés de la tour de la cathédrale pour ne pas qu'on puisse aller chercher les cloches. Bon, on n'en sait rien, mais en tout cas, ce qui est certain, c'est qu'il s'est opposé à cette réquisition. On sait aussi, et c'est sûrement plus important, qu'il manifestait comme il le pouvait un soutien pour tous les prisonniers, et qu'il essayait d'intercéder auprès des autorités allemandes en faveur de ses prêtres arrêtés, mais aussi d'ouvriers qui avaient été arrêtés. On raconte qu'il s'est rendu à la citadelle de Liège en novembre 41. Alors là aussi, il y a un peu d'aspect légendaire, parce qu'on raconte que son manteau était gonflé de bouteilles de vin et de cigares. Bon, ça, ma foi, ça fait partie peut-être un peu de la légende dorée. Mais bon, ce qui est en tout cas objectif et factuel, c'est qu'il menait, ça c'est certain, une activité d'intercession auprès des autorités allemandes pour faire libérer des prisonniers. Deux ou trois aspects de l'épiscopat de Mgr Kerckhoff sous l'occupation, c'est son rapport au monde ouvrier. C'est sous Kerckhoff qu'on voit apparaître les premiers prêtres ouvriers, donc les prêtres qui vont vraiment aller travailler en usine, comme l'abbé Charles Bolland, qui va travailler en usine dès 1942-43, qui était aussi un résistant d'ailleurs, hein, c'est une famille intéressante. Famille liée aussi à la société des missions, etc. Bref, et là, il y a une prise de position de Kerckhoff qui est intéressante parce qu'elle est moins réticente que Van Rooy ou le Vatican sur ces questions. Donc là, il est novateur par rapport à ce rapport au monde ouvrier. Et je dirais que de manière générale, son action sociale, son action solidaire pendant la guerre, elle est quand même très structurante. Il va fonder l'aide aux foyers éprouvés. Hein, donc c'est une association pour aider les familles dont l'habitation est détruite ou endommagée. Il va vraiment patronner ce qu'on appelle l'enfance au grand air, on en reparlera, destiné à assurer une alimentation suffisante pour toutes les enfants en période de pénurie. Il faut savoir que les enfants qu'on considérait malades, anémiés, étaient envoyés à la campagne, hein, au grand air, comme on dit, pour leur assurer un meilleur quotidien. On parle de 18 000 enfants à peu près qui ont été placés à la campagne. Et puis alors, vers la fin de l'occupation, on a aussi Limburg Help Leuk, qui est lancé durant l'hiver 44-45, au moment où les V1, hein, ces robots, ces bombes volantes, s'abattent sur la région liégeoise, pour que des familles limbourgeoises, je rappelle que le Limbourg faisait partie du diocèse de Liège jusqu'en 1964, pour que des familles limbourgeoises accueillent les victimes liégeoises. Et il y aurait plus de 15 000 familles limbourgeoises qui ont offert d'offrir un hébergement aux familles, aux enfants. Et enfin, un autre aspect, pour souligner un autre aspect important de l'épiscopat de Mgr Kerckhoff sous l'occupation, c'est évidemment le sanctuaire marial de Banneux. Kerckhoff va jouer un rôle central dans la reconnaissance des apparitions qui se seraient déroulées donc en 1933, hein, on connaît l'histoire avec la petite Mariette Bécaud, et donc il va officiellement autoriser le culte de la Vierge des Pauvres le 19 mars 1942. Et on sent dans toute l'action de Kerckhoff sous l'occupation, pour avoir lu toutes ses lettres pastorales et dépouillé les archives, que vraiment ce culte de la Vierge des Pauvres pour lui est absolument important et constitue une sorte d'assistance morale vraiment en ces temps troublés. C'est vraiment quelque chose pour lui d'essentiel.
9: Voilà, vous écoutez bien Belgitude, consacrée aujourd'hui à Mgr Kerckhoff, qui fut évêque de Liège au temps de la dernière guerre. Justement, quelle action a mené et quel rôle a joué l'évêque de Liège dans la problématique juive ?
8: Alors, par rapport donc au rôle que Mgr Kerckhoff a joué vis-à-vis des Juifs, on sait que Mgr Kerckhoff s'est appliqué dans le sauvetage des Juifs. Il a été fait juste parmi les nations, hein, par le mémorial Yad Vashem en 1975. On sait en tout cas que déjà dans un document qui a été publié le 20 avril 1942, suite à une réunion que Mgr Kerckhoff a avec ses doyens, et donc je rappelle qu'on est à une période où les mesures et ordonnances anti-juives vont s'intensifier, on sait que dans des paroisses limbourgeoises et ailleurs, dans des colonies scolaires catholiques, on accueille déjà des enfants juifs. Alors, pourquoi ? Parce que à ce moment-là, je ne vais pas rentrer dans les détails, mais beaucoup d'étrangers, et en grande majorité des juifs, sont expulsés des grandes villes, notamment Anvers, vers les campagnes, sous toutes sortes de prétextes par l'occupant allemand qui en fait prépare déjà petit à petit la solution finale, mais on n'est pas encore dans le moment le charnière à ce niveau-là, mais c'est déjà des mesures vexatoires et contraignantes évidemment à l'égard des juifs, avec toutes les mesures anti-juives qui s'intensifient. Mais on sait déjà dans ce document qu'en tout cas des paroisses limbourgeoises accueillent des juifs, mais la logique à ce moment-là n'est pas encore celle d'un réseau de sauvetage. Pourquoi ? Parce que, évidemment, la déportation systématique des Juifs aura lieu 2 mois plus tard, le 27 juillet 1942. Donc, ce sera le début, en juillet, des arrestations domiciliaires, des rafles systématiques en Belgique, etc. Je rappelle que le premier convoi qui part de Malines vers Auschwitz, c'est le 4 août 1942, suite aux rafles qui ont été opérées à Anvers et à Bruxelles. Et en fait, pourquoi est-ce que je parle de ça ? Parce que je mets en garde face à une certaine récupération anachronique qui pourrait être faite à partir de ce document du 20 avril 1942, parce que j'ai déjà lu qu'on y voyait un appel explicite de Mgr Kerckhoff à sauver des Juifs. Et là, il y a une confusion. Pourquoi ? Parce que dans ce document de Kerckhoff daté d'avril 1942, on ne peut absolument pas y voir une déclaration liée à la déportation des Juifs, puisqu'elle va s'opérer plus tard, ce serait anachronique, et qu'il faut quand même tout simplement le dire, Kerckhoff ne fera jamais entendre publiquement sa voix contre la persécution, contre les rafles, contre la déportation des Juifs. Donc ce document n'a rien à voir avec cela. Son action, elle sera bien réelle, on va le voir, mais elle est clandestine. Par ailleurs, ce document d'avril 1942, il est intéressant parce qu'il reflète aussi les mentalités d'une époque et on voit que Mgr Kerckhoff compatit donc au sort des Juifs qui sont accueillis dans ces familles bourgeoises, mais en même temps, il y a, on le sent chez lui encore, une mentalité très missionnaire et prosélyte. Je vais lire un extrait de ce document, donc du 20 avril 1942, il dit « Le malheur rapproche, sans doute nous n'avons pas grand mérite à compatir efficacement à tant d'infortunes. Cependant, qui sait, le bon Dieu n'a-t-il pas ménagé ces circonstances spéciales pour rapprocher moralement de nous la nation juive et pour éclairer de sa pleine lumière quelques âmes de ce peuple pour qui est organisée annuellement, ici et ailleurs, la journée de prière pour la conversion d'Israël. » Donc Kerckhoff voit dans l'accueil des Juifs un acte de charité, mais aussi l'espoir d'un prosélytisme religieux. Donc l'évêque suggère que Dieu a ménagé ces circonstances pour, je cite, « éclairer de sa pleine lumière quelques âmes de ce peuple ». Et il associe, nous venons de l'entendre, cet accueil à la journée de prière pour la conversion d'Israël qui était organisée annuellement dans le diocèse. Il faut savoir que Mgr Kerckhoff était membre de l'Archiconfraternitas pro Conversione Israël, hein, donc cette fraternité pour la conversion d'Israël, fondée en 1909 par Pie X, et que l'œuvre avait été introduite dans le diocèse par Mgr de Gruyter, qui d'ailleurs sera lui aussi reconnu juste parmi les nations et qui va s'activer en faveur des Juifs. Mais c'est intéressant parce que finalement, on va voir que les circonstances terribles de la Shoah vont faire évoluer les mentalités. Kerckhoff, de Gruyter et beaucoup de prêtres vont s'activer au secours des Juifs. Mais il faut du temps, je dirais, pour que les relations entre catholiques et juifs évoluent. Ensuite, eh bien là, l'évêque va jouer un rôle progressivement plus important. On n'est pas encore tout à fait dans un réseau, mais il va se mettre en place progressivement. Il y a l'action notamment que l'évêque va jouer en faveur du rabbin de Liège, enfin qui à l'époque était donc le ministre officiant juif, donc Joseph Lepkifker. Il est né en 1906, il va mourir en 1990. originaire de Moldavie, et donc il était le ministre officiant de la synagogue de Liège depuis 1933. Et donc là, c'est parfois un petit peu difficile à dater, mais on sait qu'en tout cas, avant le 15 août, parce que c'est fin juin, début juillet, c'est difficile à dire, il va y avoir une perquisition de la Gestapo à son domicile, en Outremeuse, boulevard Saucy, en son absence, mais que l'officier allemand aurait annoncé certainement aux voisins qu'il allait revenir dans la journée. Et donc, Joseph Leptivkeur comprend qu'il va devoir se cacher, d'où le contact avec Léon Ernest Alquin, je ne sais par quel intermédiaire, mais en tout cas, et ensuite donc la rencontre avec l'évêque. Grâce à cette rencontre, eh bien, le rabbin va être un certain nombre de jours, quelques semaines à peine, placé à l'évêché de Liège, caché là-bas, son épouse chez des religieuses et les deux enfants chez des familles. Donc on sait par exemple que son fils Élie va être conduit chez un pédiatre, Marcel Lambrix, qui sera reconnu juste également, et Mendel va être placé chez le docteur Bonhomme, dont j'ai pu d'ailleurs rencontrer le fils il y a quelques années. Et son épouse, elle, sera placé notamment au Home Saint-Joseph à Huy. Alors c'est intéressant parce qu'on relate souvent la phrase qu'aurait eue le rabbin. Quand je fis appel à Mgr Kerckhoff, il me répondit « Vous êtes actuellement dans une situation pénible et dangereuse. Si l'inverse s'était produit, ben, je n'aurais pas non plus hésité à m'adresser à vous pour vous venir en aide. » On sait aussi qu'aux alentours du 15 août 1942, Joseph Leptivkeur aurait signé un mandat pour demander qu'on préserve la Torah, c'est-à-dire les objets précieux de la synagogue, finalement la Torah, le rouleau d'Esther, des ornements, etc., avec des ornements, voilà, de très beaux objets, en sécurité dans le monde catholique. En tout cas, ce qu'on sait, c'est qu'à un moment donné, le rabbin va être caché au sanctuaire marial de Banneux. Et ça, on peut le dater au 29 août 1942. Il va être caché au home de la Vierge des Pauvres, au château des Faus, sur recommandation de l'évêque. Il n'y restera pas de manière fixe. Hein. Il va faire des allers-retours entre Banneux et d'autres lieux de cachette parce que c'est plus prudent. Mais ses propres parents seront cachés à Banneux aussi. Mais eux, malheureusement, vont être victimes d'une rafle et vont mourir en déportation. J'ai retrouvé une lettre de Joseph Leptivkeur datée du 18 octobre 1977 dans les archives du Centre d'études Guerre et Société Contemporaine à Bruxelles où il dit ceci. Je cite « Sous la bienveillance et charitable protection de Mgr l'évêque de Liège, chacun se sentait calme et confiant. Jamais il n'hésitait, toujours sûr de lui, pour nous aider et trouver les moyens pourvoyant chaque fois notre subsistance. Dans cette même perspective, se référant à cet illustre exemple, la plupart des prêtres catholiques se montraient bien disposés pour cacher des juifs et leur procurer un endroit où se cacher, en leur fournissant aussi de la nourriture. J'affirme que plusieurs membres de notre communauté de Liège doivent leur vie à ce représentant du culte catholique, etc., etc. Sans cet accueil fraternel, amical, reçu des prêtres et dans les couvents de religieuses, Dieu sait ce qu'il serait devenu. Aussi notre reconnaissance leur est-elle à jamais acquise.
9: Alors, quelle fut l'ampleur des actions menées en faveur des Juifs dans le diocèse ?
8: Alors, l'action de Mgr Kerckhoff, elle est d'abord, avant tout, aussi celle d'un réseau. Il y a un réseau qui va progressivement se mettre en place. Alors, c'est difficile à dater. Certains disent déjà à partir d'avril 42, ça semble peu probable. Peut-être pendant l'été, ça commence, mais on n'en sait rien. Bon, ce qu'on sait potentiellement, c'est qu'en septembre 42, d'après un abbé qui s'appelait Louis Célis, Mgr Kerckhoff aurait réuni autour de lui des prêtres, des doyens, pour évoquer la persécution des Juifs et demander à des volontaires de l'aider. Bon, mais on ne dispose d'aucune trace écrite de cette réunion. Il y a un autre prêtre qui s'est impliqué dans le sauvetage des Juifs qui dit « On a reçu une lettre qui nous incitait à protéger des Juifs. » Mais là, ça n'est pas forcément confirmé par d'autres et il n'y a pas de trace écrite non plus. Bon, on peut imaginer qu'il y a une action, évidemment, bon, puisque le rabbin est caché, je l'ai dit, fin août, qu'en fait, fin août, début septembre, bon, il y a un réseau qui va progressivement se mettre en place. Mais ce qu'on peut dire en tout cas, c'est que pour structurer l'aide, Mgr Kerckhoff s'appuie sur son entourage et particulièrement, donc c'est un évêque qui avait l'intelligence de s'entourer d'une dizaine de personnes, je crois qu'il rencontrait tous les mois des catholiques impliqués dans la vie de la cité et notamment un avocat à la cour d'appel, donc Albert Vandenberg, qui était aussi l'administrateur des colonies pour enfants, des colonies épiscopales.
3: Et c'est certainement lui d'ailleurs qui va éveiller l'évêque sur la question du sort des Juifs, parce qu'on sait que lui-même va aller voir Van Rooy, etc. Donc je ne rentre pas dans les détails. Donc Albert Vandenberg a certainement joué un rôle immense pour solliciter l'évêque en faveur de l'aide à apporter aux Juifs. C'était un catholique très fervent qui était relié à la paroisse Saint-Christophe, si bien qu'on l'appelait le troisième vicaire, tellement il y était impliqué. Et donc sous l'occupation, il devient l'administrateur délégué des colonies épiscopales, notamment à Banneux et à Saint-Georges, et c'est sous l'impulsion de Kerckhoff qu'il va utiliser ses institutions de santé pour enfants, pour évidemment les transformer en refuge clandestin pour les Juifs. Donc les enfants juifs sont cachés parmi les autres enfants. Il va coordonner ce réseau en lien étroit avec l'abbé André Meunier, qui va aussi être reconnu juste parmi les nations, qui est un proche collaborateur de l'évêque, professeur au séminaire. Et il travaille de concert avec le comité de défense des Juifs. Et le comité de défense des Juifs, il était dirigé à Liège par Albert Wolff, donc un Juif, imprimeur, fils d'imprimeur. Je pense que son papa était l'imprimeur attitré de la synagogue. Albert Wolff, qui est communiste aussi. Donc c'est intéressant, très impliqué dans la résistance. Il faut savoir que le comité de défense des Juifs, donc le CDJ, était une organisation de résistance civile pluraliste et intégrée au Front de l'Indépendance. Front de l'Indépendance qui, de manière générale, a une tendance plutôt communiste, mais a été ouvert à d'autres tendances. Il y a des prêtres qui ont fait de la résistance pour le Front de l'Indépendance, hein, c'est souvent peu connu. Et Vandenberg, il utilisait son propre bureau d'avocat comme d'un lieu d'accueil pour les Juifs persécutés. Mais il va être dénoncé. Il sera arrêté par la Gestapo une première fois en avril 1943. Et puis il sera de nouveau arrêté le 30 septembre 1943. Il va être condamné pour la fabrication de faux papiers. Il va être déporté dans les camps, etc., notamment celui de Neuengamme. Et il meurt d'épuisement ou il meurt du typhus, on ne sait pas très bien, en Allemagne vers avril-mai 1945, juste avant la libération des camps. Quand Albert Vandenberg va être arrêté, c'est son beau-frère Georges Fonsny qui va prendre le relais. Qui était un industriel catholique originaire de Dizon. Il va reprendre la direction du sauvetage, la direction du réseau en avril 1943 et il va se charger principalement de l'aide matérielle, y collecter des fonds, travailler à l'approvisionnement en nourriture et la fourniture de faux documents, etc. Et son épouse, donc Germaine Vandenberg, la sœur d'Albert, elle rendait visite aux enfants cachés, tandis que sa fille, Monique, travaillait dans les bureaux de l'avocat, etc. Il faudrait évidemment citer tout le réseau. Florence Matteazzi, qui est historienne, a vraiment reconstitué ce réseau de façon assez formidable dans les années 90, dans son mémoire. Et il faut savoir que Fonsny, déjà avant la guerre, luttait contre le rexisme et le fascisme. Il avait été administrateur et trésorier d'un hebdomadaire anti-degréliste qui s'appelait Judex en 1936. Mais bon, il serait évidemment un peu long ici de mentionner tous les acteurs du réseau Vandenberg et Fonsny qui travaillaient en collaboration avec l'évêque, le clergé, le comité de défense des Juifs. Il serait évidemment trop long aussi de citer toutes les institutions catholiques, mais je peux quand même donner des exemples. À l'échelle du diocèse, il faut citer Mgr Louis de Gruyter, l'abbé Ernest Rixon, l'abbé Boufflette, ils étaient tous rattachés à la paroisse Saint-Christophe, la mère Michaël, de son nom de baptême Auguste Aimonet, au couvent de Roclange-sur-Gère, la mère supérieure Marie de Greff, à l'Institut des Filles de Saint-Joseph à Blégny, l'abbé Joseph Peters, l'abbé Joseph Lempereur, l'abbé Georges Piedbeuf à Coblène-au-Pont, l'abbé Marcel Sten, directeur de la colonie des enfants du Grand Air à Stoumont, l'abbé Paul Nolens, vicaire à Charneux, l'abbé Joseph de Thiers, qui va héberger aussi chez lui le jeune Joseph Zinger, sous le nom de Joseph Dupont. J'ai pu rencontrer des membres de sa famille, retracer son histoire. La sœur Raphaël aussi, Thérèse Falise, des bénédictines de Liège, etc. Voilà, on pourrait encore citer l'abbé Paul Konratz de l'Institut Don Bosco, les filles de la Croix avec l'action d'Eva Calaï, les sœurs de la Charité de Saint-Vincent de Paul de Verviers. Mais donc, c'est dire qu'à l'échelle du diocèse, il y a quand même eu un nombre assez important d'institutions qui a fait ce qu'elles pouvaient.
9: Voilà, on sait tous que à la fin de la guerre et après la guerre, pas mal d'informations ont vu le jour, des fake news ont été détruites, évidemment, puisque tout le monde travaillait dans la clandestinité. Hein. Mais cette implication de Mgr Kerckhoff à l'égard des Juifs persécutés, est-ce qu'elle a été déterminante pour la suite de son épiscopat ?
3: Moi, je pense que oui, parce que Mgr Kerckhoff, il va clairement orienter la suite de son action tout au long de son épiscopat vers une certaine forme de solidarité, de soutien, je dirais, envers les plus vulnérables. Je vais donner quelques exemples. D'abord, les inciviques. Ça, on ne s'y attend pas forcément, mais donc c'est un terme qui désigne tous les collaborateurs qui ont été condamnés à la libération. Et dès février 45, il y a une lettre pastorale de Kerckhoff qui prône une justice sereine, une charité envers les familles indigentes. Et il, quelque part, il va recevoir des lettres, j'ai pu les consulter, de toute la Belgique, de familles d'inciviques qui lui demandent d'intercéder auprès des politiques et autres pour être moins sévères ou pour limiter les condamnations ou limiter les peines, etc. Autre exemple, en 1948, après la guerre, donc on sait qu'en 48 c'est la création de l'État d'Israël et que ça va occasionner des déplacements de réfugiés palestiniens, et bien sous l'impulsion d'un séminariste qui s'appelait l'abbé Navo, et bien Kerckhoff va se rendre sur place. Il va se rendre sur place et il va lancer une opération qui s'appelle l'opération Palestina en 1948. Il dira lui-même « Ma charité ne s'arrête pas aux frontières confessionnelles ». Donc c'est quand même très intéressant. Il était préoccupé, il faut le dire, aussi par le sort des chrétiens dans la région. Voilà. Et puis dernier exemple, dans les années 60, les grèves de l'hiver 60-61, alors que le cardinal Van Rooy à Malines condamne fermement les grèves, eh bien, Kerckhoff, lui, il va ajouter un mot à la lettre du cardinal, un paragraphe, pour mieux faire comprendre l'esprit des grévistes liégeois. Donc, on sent sa préoccupation quand même de se mettre du côté de ceux qui peinent, de ceux qui souffrent. Donc là, il y a quelque chose de vraiment intéressant.
9: Il reste dans notre mémoire cet évêque humaniste, finalement, un évêque ouvert, parce qu'on est, faut bien comme se rappeler, on est avant le Concile Vatican II. Hein. Vatican II a ouvert pas mal de brèches, pas mal de portes, les uns vers les autres, une ouverture vers les religions sœurs, les religions fondatrices. Je relève juste une dernière chose, et puis nous allons conclure. Lorsque Mgr Kerckhoff dit que, quelque part, c'est une occasion, je ne vais pas dire une aubaine, mais une occasion de rapprochement envers nos frères de confession juive, il aura fallu 2000 ans pour s'en rendre compte. C'est un petit peu dommage, mais voilà.
3: Voilà, il n'est jamais trop tard.
9: Merci Sébastien Belflamme pour
3: avec
9: cet
3: plaisir.
9: Éclairage.
3: Merci beaucoup.

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1: Bonjour à toutes et à tous et bienvenue dans un nouvel épisode du Temps d'un Café sur RCF. Et aujourd'hui, on va parler de chiffres et surtout de finances. La finance est souvent perçue de plusieurs manières. Parfois, le grand public dit qu'elle est complexe ou quand on commence à s'intéresser aux placements financiers ou même parfois quand on parle de bourse. On dit parfois de la finance qu'elle est risquée et qu'il faut vraiment s'y connaître pour réinvestir. Et il y en a d'autres, souvent des plus jeunes, qui voient des influenceurs faisant de la promotion pour des placements financiers soi-disant « miraculeux », entre guillemets, mais qui s'avère la plupart du temps mensonger, voire même frauduleux. Mais bref, on entend tout et son contraire sur la finance, mais qu'en est-il réellement? Eh bien, c'est ce qu'on va essayer de déterminer avec Francis Verset, qui est conseiller financier chez Leleu Associated Brokers du côté de Arlon. Bonjour Francis.
2: Bonjour Adrien.
1: Merci d'être parmi nous aujourd'hui. En tout cas, on se connaît déjà de longue date, mais c'est l'occasion d'apprendre un petit peu à vous connaître, Francis, revenir un petit peu sur votre parcours, votre héritage familial, votre passion pour les placements financiers et revenir bien sûr sur tous les mythes autour de l'argent facile et parler bien sûr des arnaques qui peuvent être réalisées un petit peu partout. Justement d'abord Francis Verset, je propose qu'on revienne un petit peu sur votre histoire familiale qui est très liée à la finance, même depuis 6 générations maintenant. Ça a commencé comment en fait cette histoire-là?
2: Et alors oui, en effet, moi je suis dans la famille la 6e génération d'agents de change. Mmh. J'en ai parlé ce matin lors d'une conférence. Le premier des ancêtres a commencé une affaire familiale en 1835, si je ne me trompe pas. Et donc, quand on est agent de change depuis 6 générations, certainement les gènes rentrent dans votre DNA et la finance rentre dans vos DNA. Je veux peut-être expliquer ce que c'était un agent de change,
1: oui,
2: parce que...
1: C'est un terme qui s'est un peu perdu, en fait, aujourd'hui.
2: Le titre d'agent de change n'existe plus en Belgique. Il a été aboli ou annulé il y a quelques années par le ministre des Finances. L'agent de change, c'était quoi? C'était le seul qui avait accès à la bourse. Donc, à la bourse pour acheter et vendre des actions, des obligations.
1: D'accord.
2: Ce qui veut dire que les clients et les banques étaient obligés de passer par un agent de change. L'agent de change, ce qu'il faisait, il allait chercher des ordres parce que c'était son gagne-pain. Et donc, il proposait des services de conseil et de gestion de patrimoine à ses clients.
1: D'accord, ok. Donc ça, c'était un agent de change. Donc depuis 6 générations maintenant, donc, votre papa était là-dedans aussi.
2: C'était papa, grand-papa, arrière-grand-père et ainsi de suite. Voilà.
1: Est-ce qu'il y a des petites histoires justement autour de votre famille, autour de la finance, des anecdotes peut-être par-ci, par-là?
2: Oh, il y en a certainement. Et il n'y a pas longtemps, on a vidé la maison de mes parents. Et donc, j'ai retrouvé des archives assez, assez riches. J'ai trouvé des petits objets aussi, comme un stylo-plume de poche de mon arrière-grand-père, mais qu'on trempait dans un encrier quand on était en bourse. Alors, j'ose imaginer, il y a son nom gravé dedans, qu'il allait en bourse, sortait son petit stylo-plume et notait ses ordres. J'ai aussi trouvé des archives plus récentes. Mon grand-père qui notait soigneusement dans des carnets, de jour en jour, un journal de bord, mais c'était plutôt un journal financier. Donc, toutes les infos qu'on retrouverait aujourd'hui sur les réseaux sociaux, sur Bloomberg, sur Reuters, eh bien, lui, il se les notait dans un petit carnet et il parlait d'un discours de De Gaulle ou de l'avancée des Allemands dans le désert ou du cours des bourses de Londres qui avaient augmenté ou diminué. Voilà, donc j'ai pas mal d'archives comme ça que je devrais dépouiller un jour.
1: Ah oui, non, c'est très intéressant. Il faut les garder pour avoir ce souvenir de l'histoire, bien sûr. Et puis, il y a vous, Francis Verset. Aujourd'hui, vous êtes conseiller financier. Vous êtes resté dans le milieu de la finance. Comment ça se fait que vous soyez resté là-dedans? Qu'est-ce qui vous a poussé à continuer dans ce domaine-là?
2: Alors, enfant et étudiant, j'ai toujours entendu parler de finances. Mon papa rentrait du bureau, allait à des clubs d'investissement, nous parlait des investissements. Et surtout, comme je m'y intéressais, il m'en parlait un peu plus. Et l'idée de faire gagner de l'argent à ce moment-là me plaisait bien, hein, gagner de l'argent en investissant. Et aujourd'hui, ce qui me plaît énormément, il y a deux choses. Il y a le côté intellectuel, c'est-à-dire que pour faire de la gestion, pour conseiller les gens, il faut au courant de plein de choses. Donc, par exemple, la géopolitique qui va avoir un impact. Il faut s'intéresser à la macroéconomie, la microéconomie, ce qui se passe dans un secteur, comment se développe l'un ou l'autre médicament, quelle est la concurrence entre différentes sociétés, qu'est-ce qui se passe dans le secteur des semi-conducteurs. Donc, tout ça, ce sont des choses qui vont jouer. Et donc, moi, ce qui me plaît énormément, et c'est ce que je dis dans des formations pour les jeunes, ben, moi, quand je suis en train de lire mon journal, au fait, je travaille. Et ça, c'est aussi un aspect très plaisant. Autre aspect qui me plaît énormément, c'est le côté humain, c'est-à-dire qu'il faut accompagner les clients. Alors, il y a des clients qui peuvent être très instruits en finance, d'autres qui n'en savent rien, qui n'y connaissent rien, qui sont intéressés, qui ne sont pas intéressés, qui ont le temps, qui n'ont pas le temps. Donc, il faut accompagner chacun de manière spécifique et personnelle pour qu'il soit à l'aise avec ses investissements et à l'aise avec ce qu'il fait. Je dis toujours à mes clients, j'attache une grande importance à votre sommeil. Si en sortant d'ici, vous ne dormez pas des investissements que vous faites, c'est que j'ai mal fait mon travail.
1: Donc ça demande finalement, si je comprends bien, beaucoup de qualité d'être conseiller financier. Il faut savoir manier plusieurs choses en fait.
2: C'est très aimable, je prends le compliment avec plaisir. Mais c'est vrai que il faut avoir de l'écoute, comprendre ce que le client veut. Parfois peut-être un peu le réorienter. Parfois lui dire, mais écoute, tu pourrais prendre un peu plus de risques, ou au contraire, lui dire, attention, son horizon de placement, est-ce qu'il a besoin de son argent dans un an, dans deux ans? Dans ce cas-là, je ne pourrais pas faire grand-chose. Est-ce qu'il a besoin de son argent dans 5 ans, 10 ans? Là, on a déjà plus de possibilités. Est-ce qu'il est prêt à prendre du risque? Est-ce qu'il n'est pas prêt à prendre du risque? Est-ce qu'il a besoin d'un revenu récurrent? Voilà, c'est comprendre tout ça et puis orienter le client. Mon logo à moi de ma société, c'est un taureau sur une rose devant. Le taureau, parce que c'est le symbole des bourses à la hausse. Et la rose, c'est moi qui vais faire tout ce qu'il y a possible de faire pour le client. Mais derrière moi, il y a toute une structure.

0: qui est le Associated Brokers. Notre seul métier, c'est les investissements. Donc, on ne fait pas d'assurance, on ne fait pas de services bancaires. Donc, c'est vraiment le conseil en investissement. Et donc, j'ai toute une structure derrière moi. Je ne fais pas un one-man show. Moi, je ne suis pas analyste financier. Je suis juste bon à ressasser les informations et à filtrer les informations éventuellement ou les reproduire pour le client qui serait intéressé. Pourquoi est-ce que j'ai cru bon d'aller m'installer à Arlon, juste à côté du Grand-Duché? Si on regarde en dessous du sillon Sambre-et-Meuse, il n'y a pas vraiment quelqu'un qui propose un service vraiment similaire, accessible à tout le monde, parce que chez le justement, on a cette politique d'être ouvert à tout type de portefeuille. Donc voilà, il n'y a pas de seuil d'entrée. Et puis, dernier point, le Grand-Duché, je ne l'ai jamais vraiment considéré comme une concurrence, parce que la clientèle au Luxembourg, on demande des seuils d'entrée fort élevé, qui n'est pas accessible au commun des mortels. Et donc, voilà, à Arlon, moi, je vise une clientèle, monsieur et madame tout le monde. Et donc, je pense que j'ai tout à fait ma place à Arlon.
1: Oui, c'est ça, mais qui peut investir en fait? Ça peut être moi-même, ça peut être un citoyen lambda, n'importe qui peut investir. Hein.
0: Alors, pour moi, oui, tout le monde peut investir, seulement on va investir de manière différente en fonction du montant. Quelqu'un qui a 10 000 euros à investir, ou même 5 000 euros, un étudiant qui sort de son job de vacances et qui a un peu d'argent qu'il veut mettre de côté, je ne vais pas pouvoir faire une diversification de portefeuille pour lui de la même manière que je le ferais pour 1 million d'euros
1: Oui, bien
0: ou
1: sûr.
0: 100 000 euros. Mais je pourrais l'orienter vers certains fonds d'investissement qui vont lui donner une très bonne diversification.
1: Et ben, je propose qu'on fasse une petite pause musicale ici, puis après on va reparler encore de finances, d'économie et bien sûr des arnaques qui peuvent avoir lieu et justement comment on peut éviter toutes ces arnaques, toujours en compagnie de Francis Verset, qui est conseiller financier chez le Associated Brokers.

Nous voici dans la seconde partie du Temps d'un Café sur RCF Sud Belgique, toujours consacré à la finance, à l'économie, à tout ça. On reçoit aujourd'hui Francis Verset, qui est conseiller financier chez Lulu Associated Brokers du côté de Arlon, et qui vient nous parler de tout ça, qui vient nous parler de son travail de conseiller financier, et qui maintenant va nous parler un petit peu du mythe de l'argent facile, des arnaques qu'on peut éventuellement éviter, etc. Parce que comme je l'ai dit dans mon introduction tout à l'heure, eh bien les jeunes qui vont sur les réseaux sociaux comme TikTok, comme Instagram, même LinkedIn par exemple, eh bien ils voient parfois des publications autour de l'économie et de l'argent facile grâce à des méthodes soi-disant miraculeuses de la part d'influenceurs, ou parfois on voit passer une application qui est censée nous rendre richissimes en très peu de temps, mais souvent c'est du vent tout simplement. Déjà une question, Francis Verset, est-ce que c'est possible de faire de l'argent

0: facile en très peu de temps.
1: Mais si vraiment ce serait si facile que ça, je pense que ça se saurait.
0: C'est
1: et
0: ça.
1: Je ne serais peut-être pas ici aujourd'hui. Je fais régulièrement des présentations, que ce soit pour des adultes, pour des jeunes, dans des classes ou dans mon groupe BNI, donc Business Network International, un groupe d'indépendants. Et un slide que je montre à chaque fois, et c'est souvent par ça que je commence, c'est un des premiers slides que je mets, c'est risque et rendement, ces deux petits bonhommes qui courent toujours ensemble.
0: Pourquoi ils courent toujours ensemble ?
1: Parce que il n'y a pas de possibilité d'avoir un rendement élevé sans prendre de risque. Donc, si quelqu'un vous dit, voilà, ici, j'ai un investissement sans risque, qui va te rapporter 10%, ce n'est pas possible. C'est pas possible. Je me souviens d'une cliente qui me disait toute fière, ben Francis, j'ai trouvé une belle obligation. Elle rapporte beaucoup plus que les obligations que tu me proposes. C'était une petite pique qu'elle m'envoyait. Et j'ai tout de suite senti qu'il y avait quelque chose qui n'était pas possible. Je crois que c'était 8% dans un contexte où normalement les taux d'intérêt étaient beaucoup plus bas. Je lui ai dit, mais très bien, envoyez-moi l'information que je puisse regarder. Et puis, en effet, les 8% étaient garantis. Très très bien, donc elle avait de toute façon, quoi qu'il arrive, 8% de rendement, mais ce qui n'était pas garanti, c'était son capital.
0: Ah.
1: Voilà, donc oui, c'était un beau rendement, mais en effet, il y avait quand même un petit problème derrière, c'est qu'elle risquait de perdre son capital. Donc vraiment faire attention avec ça, au rendement égale au risque, et ces deux petits bonhommes inséparables, ils courent toujours ensemble.
0: Et donc Francis Verset, vous avez parlé de risque, mais comment ça fonctionne le risque ?
1: Ben, le risque, c'est d'investir dans une société ou dans une devise ou dans une crypto-monnaie, un thème que je suis un fervent... anti, mais je ne vais pas m'étendre là-dessus, ça c'est mon opinion personnelle. Mais le risque, c'est d'investir, je dis quelque chose, 1000 euros, et que quelques semaines plus tard, vos 1000 euros n'en soient plus que 900.
0: Ah oui.
1: Alors, ce n'est pas un grand problème si on a le temps et si on a une vision long terme et qu'on investit dans des actions de qualité. Je prends un exemple, le Standard & Poor's 500. Au début de l'année, il était à un certain niveau. Le jour de Liberation Day, le fameux Liberation Day de Trump, l'indice était à moins 20%. Donc, vous aviez investi sur un indice boursier 1000 euros, il vous en restait 800. Aujourd'hui, ça a fort augmenté et depuis le début de l'année, vous gagnez 9%. Donc, si on a le temps, si on est dans des investissements de qualité, finit toujours par arranger les choses. Je dois quand même ajouter une petite note, c'est que le dollar, lui, depuis le début de l'année, a perdu un bon 10%. Donc, au final, le gain qu'on a eu aujourd'hui sur le Standard & Poor's 500 s'annule par la perte du dollar. Mais on est confiant qu'à terme, les choses vont revenir. Mais donc, investir dans de la qualité et être sûr d'avoir le temps de parce que si demain vous investissez 1000 euros et que demain vous avez besoin d'autre argent pour une raison X, Y, Z, ben, il faut que... Ce serait dommage de devoir vendre à perte.
0: Finalement, s'investir un petit peu dans l'économie, ça prend du temps. Si je comprends bien, c'est un peu le message. C'est prendre son temps pour investir et même attendre des résultats, en fait.
1: Alors, prendre son temps pour investir, là, on peut se faire accompagner. Et donc, moi, j'ai des clients qui n'ont pas forcément envie de prendre ce temps ou n'ont pas tout simplement le temps. Mais à ce moment-là, on peut les aider, soit en gérant pour eux, soit en les orientant vers des fonds d'investissement où il y aura moins de suivi à faire. Voilà.
0: Et comment on peut, j'ai envie de revenir sur le thème des arnaques, comment on peut faire pour éviter les arnaques qui sont parfois présentes sur les réseaux sociaux, ou même parfois au quotidien, parfois même par téléphone, ça peut arriver aussi. Comment on peut faire pour éviter tout ça ?
1: Alors déjà, être très alerte et se souvenir de ce que j'ai dit, risque et rendement, ces deux petits bonhommes qui se promènent toujours ensemble. Je pense tout à fait se méfier des propositions par téléphone. J'ai déjà eu beaucoup de gens qui sont venus... en pleurant dans mon bureau parce qu'ils s'étaient fait arnaquer et que leur argent se trouvait je ne sais pas où, et eux ne savaient même plus non plus où ils se trouvaient, et parce qu'ils s'étaient fait arnaquer. Je pense qu'il est essentiel aussi de toujours comprendre ce qu'on fait. Si la personne en face de vous ne sait pas vous expliquer de manière compréhensible, si vous n'êtes pas à l'aise avec ce que vous faites, ne le faites pas. Ça, c'est un message très important que je veux faire passer. Soyez à l'aise avec ce que vous faites. Vous dormirez mieux, et c'est important. Et comprenez ce que vous faites. J'ai eu, et je suis en train de solutionner une partie du problème. Malheureusement, pas tout. le problème d'un client qui avait investi sans comprendre exactement ce qu'il faisait, parce qu'il y avait un problème de langue, parce qu'il y avait un problème de compréhension, les documents étaient en anglais ou en néerlandais et eux, ils étaient francophones. Et cette personne a perdu de très très grosses sommes dont on ne va récupérer qu'une toute petite partie.
0: Il y a des arnaques qui peuvent arriver, qu'on peut peut-être parfois les solutionner, enfin, on va dire essayer de résoudre ces problèmes-là, mais ce n'est pas toujours possible aussi. Et j'ai vu, Francis Verset, donc de temps en temps, vous allez dans des écoles, ou même parfois même dans des sociétés, faire un peu de l'éducation, pas dire financière, de l'éducation permanente. Comment vous est venue cette idée-là de, pas dire d'éduquer, mais de donner un petit peu des conseils autour de la finance, autour de l'économie? Comment c'est venu?
1: Ben, j'ai toujours un peu regardé comment mon papa développait ses affaires. Et mon père a fait beaucoup de clubs d'investissement. Et c'est un peu dans le même esprit, mais peut-être que les clubs d'investissement fonctionnent moins bien aujourd'hui. J'ai un peu tenté, mais ça n'a pas vraiment eu de succès. Mais par contre, je sens très bien qu'il y a chez les jeunes un intérêt. Donc j'ai organisé, il n'y a pas tellement longtemps, suite à une activité, une journée des métiers qui avait été organisée par une école à Arlon, j'ai pris les intéressés et j'ai dit, voilà, si vous voulez, je ferai une formation chez moi au bureau où on va un peu plus dans le détail. Et donc, les gens que j'avais là, ils étaient vraiment intéressés. Et voilà, je leur ai fait une séance de 2 heures sur les investissements. Je suis aussi intervenu dans une école où il y avait des humanités économiques. Donc voilà, j'essaie d'informer, j'essaie de donner des bons renseignements, de répondre aux questions, d'expliquer ce que c'est une action et quels sont les risques, d'expliquer ce que c'est une obligation, d'expliquer ce que c'est une crypto-monnaie et les risques que ça encourt. Donc voilà, j'essaie d'apporter ma petite pierre, la goutte d'eau, ou je ne sais pas comment on peut dire, à l'édifice.
0: Exactement, ouais. Et est-ce qu'il y a quand même un manque de connaissance de la part des jeunes et même de la part du grand public par rapport à la finance, par rapport à ce qu'on peut faire de son argent, en fait?
1: Je crois qu'il y a beaucoup de fausses idées. Les jeunes qui pensent qu'ils vont devenir riches en suivant un finfluencer sur TikTok ou autre. Les gens qui, par contre, ont un dégoût parce que leur papa ou leur maman ou leur oncle ont un jour investi il y a très très longtemps dans une seule action et que malheureusement elle a fait faillite. Donc voilà, je crois qu'il y a plein de choses entre et il y a des méthodes ou des manières vraiment où on peut investir de manière sereine, selon le risque qu'on a envie de prendre, selon le temps qu'on a, selon le temps qu'on a envie d'y investir. Mais je crois qu'il faut vraiment se faire bien accompagner. Et je le répète, je le dis, diversifier et comprendre ce qu'on fait.
0: Encore d'autres conseils peut-être à donner pour terminer cette interview?
1: Ben, je crois que l'essentiel que j'ai à donner comme conseil, c'est comprendre ce qu'on fait, éviter les arnaques de cette manière-là. Et puis pour le reste, je dirais bien diversifier, se renseigner. Et puis justement, quand je parle de se renseigner, vérifier ses sources. Donc si quelqu'un dit quelque chose, un influenceur, il dit peut-être quelque chose de correct, il dit peut-être quelque chose de sensé, mais bien se renseigner, vérifier les sources, et puis après ça, voir comment on peut mettre ça dans un portefeuille, et peut-être pas mettre tous les chevaux, tout son argent sur le même cheval.
0: C'est finalement faire preuve d'esprit critique, en fait.
1: Exactement, esprit critique, vous l'avez dit, Adrien.
0: Voilà, bah merci beaucoup en tout cas, Francis Verset, donc conseiller financier chez Lalou Associated Brokers du côté de Arlon. Merci d'être venu en studio pour nous avoir parlé de la finance, de l'économie, parfois des idées préconçues qu'on a sur ce domaine-là. C'était très enrichissant en tout cas, merci à vous et peut-être à une prochaine fois pour encore d'autres explorations de domaines là-dedans.
1: Merci à vous, Adrien.

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5: À la foire de Libramont, on peut trouver plein de choses. Plein de choses. Surtout des choses inattendues d'ailleurs. J'y ai trouvé des stands de vin, des stands de nourriture, jusque-là rien d'extraordinaire. Mais après, en fouillant un peu, me voilà sur un stand où il y avait deux bénévoles, bien gentils, bien de chez nous, qui proposaient des voyages. Alors des voyages, c'était ceux qui étaient proposés par une association qui s'appelle l'Amicale des loisirs du cheminot. Alors là, j'ai été interloqué. Je me suis dit, ça c'est un nom qui vient, pas de la nuit des temps, mais quand même, c'est original. Monsieur Koenig, bonjour.
6: Bonjour Monsieur Mertens.
5: Ça vient d'où ce nom-là?
6: Eh bien, l'Amicale des loisirs du cheminot, donc c'est une ASBL qui a été créée, voilà, elle a plus de 50 ans maintenant. Elle est née avec l'ancienne association touristique des cheminots belges. Et puis elle était transformée en Amicale des loisirs du cheminot en 1974, avant de devenir ALC Voyage en 2016. Donc Amicale loisirs cheminot.
5: Et vous êtes situé où?
6: Nous sommes situés à Jemeppe-sur-Sambre, pas loin d'ici.
5: Oui, dans le voisinage.
6: Voilà, tout à fait.
5: Dans le voisinage. Alors évidemment, en plus de 50 ans, notre vie a changé. À l'époque, c'était nos parents qui voyageaient. Quand on partait, nous, en famille, par exemple, dans le sud de la France ou à Lourdes, parce que c'était des destinations que les Belges faisaient encore volontiers, on partait à 7 ou 8 dans une Opel Record, sans ceinture de sécurité et sans autoroute. Là, j'ai déjà dit pas mal de choses. Les cheminots, eux, ils avaient accès au train.
6: Oui, tout à fait, tout à fait. Ils avaient accès au train. Donc, pour la plupart, ils ont des trajets gratuits, une gratuité sur l'ensemble des chemins de fer en Belgique et en Europe. Et donc, c'est ce qui leur permet aussi de voyager de manière beaucoup plus intensive.
5: Ça leur permettait de voyager, mais c'est pas pour ça qu'ils le faisaient.
6: Ah non.
5: Parce que c'était leur job aussi de travailler.
6: Tout à fait. Avant d'en profiter.
5: Il fallait travailler. Voilà un petit peu planter le décor. Et puis, voilà, vous l'avez dit, la situation a changé et ça, c'est devenu une agence de voyage.
6: Tout à fait. C'est une agence maintenant qui a un statut d'agence de voyage avec une inscription au commissariat général au tourisme qui lui permet, donc qui l'autorise officiellement en tant qu'agence de voyage. Donc il atteste que l'association LC est habilitée à organiser des voyages pour le public.
5: N'importe qui. C'est-à-dire donc, monsieur tout le monde.
6: Voilà, on est tendu. À la base, c'était réservé uniquement à des cheminots. Hein, donc comme son nom l'indique, mais au fur et à mesure des années, depuis près d'une cinquantaine d'années, on a ouvert à un large public la possibilité de venir nous rejoindre pour voyager avec nous.
5: Voilà. La philosophie derrière tout ça, on organise des voyages pour des familles, on organise pour des couples, pour des jeunes, expliquez-nous.
6: Mais la philosophie, c'est avant tout, c'était destiné
5: aux familles des cheminots.
6: Aux familles des cheminots, hein, donc dans un cadre social. Et puis ça s'est transformé. Donc on a décidé, comme il y a quand même de moins... c'est pas qu'il y a de moins en moins de cheminots, mais maintenant...
5: Ils sont autonomes,
6: ouais. C'est beaucoup plus diversifié que voilà 50 ou 60 ans. Donc pour l'ASBL, c'est transformé justement en une agence de voyage, permettant justement à des personnes qui n'ont pas nécessairement de gros moyens de pouvoir venir voyager avec notre ASBL. Quoi.
5: Et pas forcément avec le train non plus.
6: Non, pas forcément avec le train. Donc je vous citerai quand même quelques voyages que nous préparons, qui sont en préparation, qui sont préparés pour 2026 par exemple.
5: Ah ben on va parler tout à l'heure après musique, mais là on va encore parler un petit peu parce que le public à l'époque, juste après-guerre, on voyageait pas comme aujourd'hui. Hein.
6: Non. Et d'ailleurs, tout ce qui était transport comme les charters et autres...
5: Ça n'existait pas d'abord.
6: Ça n'existait pas. Hein. Ça n'existait pas. Moi, j'ai le souvenir, en ayant été scout dans ma jeunesse, d'avoir fait un des premiers voyages Belgique-Québec avec un des premiers charters en 1974. Donc, ce n'est pas si loin que ça. Et donc, voilà... Tout ça n'existait pas, ça a commencé à se développer dans les années 80, 90. Maintenant, on voyage avec Ryanair, c'est vraiment...
5: C'est presque l'excès inverse, mais exactement. Ça c'est un autre débat.
6: Voilà, tout à fait.
5: C'est un autre débat, parce que quand tout devient banal... sur un autre registre, on va parler du saumon. Quand il y a 40 ou 50 ans, on mangeait du saumon, c'était extraordinaire. Aujourd'hui, non, pas encore du saumon, quoi.
6: Oui, tout à fait.
5: Et pour les voyages, c'est un petit peu la même chose. Alors, il y avait évidemment tous les voyages en autocar qui se faisaient. Je reviens à ce que je pensais, parce que ces gens, ils avaient des billets de train qui étaient même gratuits pour un certain nombre, et c'est pas pour ça forcément qu'ils partaient. Donc il fallait encadrer leur voyage.
6: Et encore maintenant, on s'aperçoit quand même que malgré tout, si c'est une amicale, une association touristique, donc une amicale de loisirs des cheminots, dans les adhérents que nous avons régulièrement, il y a de plus en plus de gens qui ne sont pas cheminots qui viennent nous rejoindre. Et il n'y a pas tellement, finalement, le rapport entre cheminots et le large public n'est pas plus élevé, en fait.
5: Ça reste dans la même philosophie de départ.
6: Tout à fait.
5: Avant d'écouter un morceau en rapport avec le voyage, les gens qui...

0: Et nous voilà partis pour dépiauter le catalogue. Nous sommes à l'automne, donc il y a des voyages qui peuvent se faire en hiver, qui peuvent se faire au printemps prochain. Nous ne demandons qu'à rêver, Monsieur Koenig. Faites-nous part des diverses destinations qui sortent de l'ordinaire. Je vous laisse feuilleter les catalogues.
1: Alors, pour nos voyages en 2025, je rappelle que nous sommes donc au mois de septembre. Nous organisons des voyages en avion, des city trips, des voyages en car, des voyages en train, bien évidemment, des croisières. Et des activités dites des excursions d'un jour, par exemple la fête du printemps, une escapade à Liège, une escapade à Dinan.
0: La fête de la bière à Munich.
1: Ah ben, peut-être. Et alors au mois de septembre, de cette année, eh bien il va y avoir, je regarde dans mon catalogue pour être précis, il y avait donc une croisière sur le Douro, du 25 août au 1er septembre. Et alors après, suivront des voyages, des activités qui seront présentées donc ici sur Jemep au mois de novembre. La présentation des voyages qui aura lieu le 9 novembre. La présentation des voyages 2026. Au mois de décembre, il y aura la Saint-Nicolas à Liège. C'est un repas traditionnel qui permet de rassembler justement
0: Et de faire connaissance.
1: À faire connaissance. Et alors, chaque année, on organise également le Nouvel An à Arlon. Dans

0: un hôtel Ibis, où là, ça permet justement de regrouper les gens qui n'ont pas prévu de choses exceptionnelles, mais qui veulent se retrouver. Et ça marche très très bien depuis un certain nombre d'années. Il y en a pas mal qui se retrouvent là-bas à Arlon. Ça, c'est pour 2025, mais 2026, nous avons le catalogue qui vient de sortir.
1: Ah,
0: Donc,
1: primeur.
0: dans les voyages en avion pour 2026, ben, il y a l'Espagne, Gran Canaria, il y a un voyage dans l'Inde du Nord et le Rajasthan, un voyage de 10 jours qui sera programmé le 2 mars jusqu'au 11 mars. Du 22 avril au 29 avril, il y aura l'Espagne, l'Andalousie, il y aura le Monténégro au mois de mai pour un voyage de 8 jours. Au mois de septembre, du 2 du 9 au 13 du 9, 12 jours à La Réunion et à l'île Maurice. Il y aura du 30 septembre 2026 au 7 octobre 2026, Italie, Toscane et les Cinque Terres. Il y aura la Grèce, ensuite le 13 octobre jusqu'au 20 octobre. Et enfin, donc, dans les voyages en avion, il y aura le Laos et le Cambodge du 19 novembre au 30 novembre 2026. Les city trips, il y aura l'Allemagne, le 15 juin jusqu'au 19 juin, 5 jours, Allemagne, Dresde, Berlin plutôt, excusez-moi. Il y aura des voyages en car, ça c'est pas encore tout à fait déterminé. Il y aura les voyages en train, donc du 31 août au 6 septembre, l'Allemagne, les châteaux de la Bavière, 7 jours, du 21 septembre au 29 septembre. 9 jours, il y aura un voyage en train qui aboutira au Lavandou, en France. Il y aura du 23 octobre au 1er novembre l'Espagne, l'Ore de Mar, 10 jours. Et enfin, du 4 décembre au 6 du 12, pendant 3 jours, il y aura Lyon et la Fête des Lumières, donc en 2026. Et dans les activités traditionnelles, on a remis une activité supplémentaire qui est la Saint-Valentin. Le 14 février, la fête du printemps, qui permet aussi de. C'est un repas et ça permet. Il y a une animation dansante l'après-midi. La Saint-Valentin, c'est un repas pour la Saint-Valentin. Il y aura une escapade à Huy d'un jour, une excursion à Mariembourg. Il y aura une excursion à Bastogne, au Bastogne World Museum, hein, voir un petit peu le Bois Jacques et autres. Il y aura la présentation des voyages, comme on le fait chaque année à Belgrade. Le 2 décembre, de nouveau Saint-Nicolas à Liège et le Nouvel An. Donc, ouais, c'est quand même assez.
1: Il y a de quoi s'amuser, hein.
0: Il y a de quoi s'amuser et il y en a pour tous les goûts.
1: Il y en a qui reviennent, je suppose.
0: Chaque année, oui.
1: Ouais, on fait un voyage et puis ils reviennent au suivant.
0: Voilà, tout à fait.
1: On se crée des amis.
0: Et puis les gens, avec les excursions qu'on organise et la présentation des voyages, la fête du printemps et autres, ça permet de mieux se retrouver et de faire connaissance et de tisser des liens. Et c'est ce qu'on remarque d'année en année, parce que c'est toujours un gros noyau qui revient. Et alors, ils attirent avec eux, évidemment, ben des personnes nouvelles. Et c'est ce que nous, on désire pour renouveler un petit peu les générations.
1: Oui, bien sûr. Oui, parce qu'on s'en doute bien que ceux qui étaient là au début, ma foi, ils ont pris de l'âge. Hein.
0: Exactement.
1: S'ils sont encore là, d'ailleurs, ce que je leur souhaite.
0: Oui.
1: Mais les préparations de ces voyages, vous travaillez en synergie avec d'autres organismes ou bien vous envoyez vous-même vos
0: Oui,
1: propres.
0: on a donc, nous, il y a quatre administrateurs, il y a trois délégués. Donc, on forme une équipe de sept personnes actuellement. Et alors, chaque délégué a la possibilité de proposer lui-même un voyage. Donc il peut contacter lui-même, si c'est en France, un tour opérateur ou un hôtel en France, et souvent, ou alors à l'étranger, et souvent ce sont les référents du pays qui montent ce voyage-là, avec les frais. Il nous faut un devis, et alors c'est le conseil d'administration qui décide, oui ou non. Il y a un calcul à faire pour chaque personne participant au voyage pour établir un prix au plus juste possible, quoi. Ouais.
1: Au jour où nous parlons, quelle est en gros la moyenne d'âge du public?
0: Eh bien, la moyenne d'âge, ça peut varier de 60 à 80, voire 90 ans, 90 ans.
1: Ouais. Ouais. Donc, c'est des gens qui aiment un certain confort. Hein.
0: Même un petit peu plus jeunes, hein, parce qu'on a quand même des personnes qui ont de 45 ans, ils sont peut-être moins nombreuses, mais qui aiment un certain confort, évidemment, mais qui ont le temps aussi de voyager. Hein. Parce que souvent, la plupart des voyages se font hors période scolaire, donc il faut que ça
1: soit... Il faut avoir du temps.
0: Exactement, tout à fait.
1: Et malgré tout, un minimum de moyens.
0: Et un minimum de moyens, oui.
2: Bah, il la remercie hein, de l'avoir accompagnée à la gare.
3: Vous parlez sérieusement ou vous vous moquez de moi?
2: Bah non, il se moque pas d'elle, mais regardez, tous ces journaux, ces cigares, tout ça.
3: C'est... Ah, je manque d'originalité, c'est vrai. Savez-vous que nous nous séparons pour la première fois?
2: Oui, mais enfin, c'est pas très long. Et puis, il part que 15 jours.
3: Attendez un petit peu. Dois-je comprendre que...

0: Monsieur Koenig, comme toute ASBL, eh bien, on s'inscrit, on est d'accord avec le règlement d'ordre, hein, le règlement intérieur. Il y a une adhésion, souvent ?
1: Il y a une petite adhésion de 10 euros par an, qu'on demande, c'est par famille, hein, c'est vraiment pour toute la famille.
0: C'est le principe des voilà. ASBL. Donc si on dit ASBL, ça signifie que votre association, votre organisme, n'est pas fait comme toute autre agence qui a pignon sur rue pour faire du bénéfice.
1: Non.
0: On essaye d'être au plus ras des pâquerettes en ce qui concerne les finances, tout en offrant un service de qualité.
1: Tout à fait, tout à fait. Et ça doit répondre, à ça, parce que on ne peut pas organiser comme ça un voyage. C'est contrôlé par un numéro d'autorisation officielle qui nous est donné, je le rappelle, par le commissariat général au tourisme. Et on est contrôlé au niveau de toute la comptabilité. Et évidemment, on a des comptes à rendre comme toute ASBL.
0: Bien sûr, bilan et compagnie.
1: Bilan et compagnie, chaque année. Hein, donc,
0: ça a changé d'ailleurs ces dernières années, hein, parce que la responsabilité de quelqu'un qui s'engage dans une ASBL est beaucoup plus grande aujourd'hui.
1: Tout à fait, les administrateurs.
0: Surtout si on va se promener avec des gens.
1: Effectivement.
0: Est-ce qu'il y a parfois des membres qui disent « Tiens, moi j'aimerais bien qu'on organise un voyage dans telle ou telle région avec tel axe ?»
1: Oui, alors il y a une particularité également, c'est que les personnes peuvent voyager seules et en effectuant leur réservation via notre association, elles peuvent bénéficier de réductions intéressantes qui peuvent aller jusqu'à 5% en fonction du tour opérateur choisi. Donc si elle passe par nous, c'est nous qui nous chargeons
0: de la... Vous vous occupez de tout, quoi.
1: Voilà, et en plus, elles ont 5% de réduction sur le voyage qui serait... On travaille avec des tour opérateurs sérieux qui sont sur le terrain, qui vont vérifier. Et nous, on se porte garant, on est un intermédiaire. Et en plus, chaque année, il y a certains voyages qui sont accompagnés par l'un des membres de l'association. En plus du guide local, je veux dire.
0: Qui est francophone, évidemment, sinon vous ne le choisiriez pas.
1: L'un de nous accompagne le voyage au cas où il y aurait des problèmes au niveau de la sécurité, au niveau de certaines démarches qui ne seraient pas prévues, donc vraiment pour contrôler le bien fondé du voyage et des conditions de voyage. Quoi.
0: Qu'est-ce que les gens vous disent quand ils sont revenus d'un voyage comme au Monténégro, quoi ? Ce sont des destinations qui ne sont pas lointaines et pourtant peut-être pas très courues.
1: Ils sont ravis. Hein. Ils sont ravis parce qu'on leur fait découvrir des destinations qui ne sont pas nécessairement sur d'autres grands tours opérateurs. Et voilà. Et puis bon, il y a ce contact humain qu'on a avec eux, avec nos référents de divers tours opérateurs, qui fait que justement, ça se passe très très bien, quoi. Ça se passe vraiment bien. Par exemple, pour des excursions qu'on organise, par exemple, c'est souvent les délégués qui s'en occupent de A à Z, et c'est eux qui les accompagnent. Donc que ça soit pour que ça soit pour Marienbourg, que ça soit Bastogne, ce sont des gens qui connaissent le terrain. Donc il n'y a pas de surprise. Et alors on les accompagne, le car démarre dans une région et c'est accompagné du début jusqu'à la fin. Donc on prend cette responsabilité-là et on nous connaît de toute façon. Et puis s'il y a des choses qui ne vont pas, eh bien la présentation des voyages qui a lieu chaque année à Belgrade permet justement à nos adhérents, à nos membres, de venir exprimer leur mécontentement par rapport à un certain nombre de choses. Et on est en contact au plus près d'eux via tout ce qui est courriel, téléphone et autres. Et voilà, donc on a un secrétaire trésorier qui fait un magnifique travail, qui lui s'occupe justement de finaliser toutes les inscriptions à tous les voyages, excursions compris. Il est très très bien, il remplit parfaitement son rôle et il est, va lui-même recontacter les personnes qui ont eu un problème ou autre pour voir ce qui n'a pas été ou ce qui a été. Et donc, mais souvent, on est content parce qu'ils ont un large sourire quand on les revoit et... Voilà.
0: On va dire deux mots des croisières, parce que, alors expliquez-moi, on insère le groupe ALC dans une partie du bateau, parce que le bateau il fait peut-être 1000 personnes, quelque chose comme ça, donc vous n'emmenez pas, je suppose, 1000 personnes en croisière. Comment ça se passe ?
1: Dans les voyages en croisière, on insère les personnes dans les... dans des bateaux.
0: Dans un voyage plus grand.
1: Oui, c'est ça. Mais bon, ils sont accompagnés justement par un guide du tour opérateur qui nous a proposé cette croisière-là.
0: Donc, c'est important de le savoir.
1: Hein. Voilà. Souvent, il y a un accompagnement de chez nous avec eux, mais pas tout le temps.
0: Une référence.
1: Ça dépend un petit peu. Ouais. Mais bon, il n'y a pas de souci à avoir à ce niveau-là.
0: Sinon, les autres groupes, c'est de la taille d'un autocar.
1: Oui, c'est ça. C'est-à-dire que, par exemple, si on va en Allemagne en train, donc on prend le TGV, c'est souvent des groupes de 35 à 40 personnes maximum. Hein, on ne fait pas plus. Surtout pour un guide. Un guide, normalement, 35 ou 40 personnes, c'est le maximum.
0: Ouais.
1: Hein, donc, quand on va aller à Lyon en 2026, en décembre 2026, c'est un TGV, mais voilà, c'est 35 personnes, 35 à 40 personnes maximum. On aura un guide local là-bas. L'un de nous va accompagner le groupe au départ de Bruxelles midi en TGV. Et tout au long du trajet. Et alors, on a un guide local qui vient, donc lui, faire son descriptif de la ville.
0: C'est ça. C'est important. On va donner les coordonnées de l'association
1: pour les gens
0: qui s'est intéressé.
1: Eh bien, le siège social, dont le responsable est M. Jean-Paul Jorlette, qui lui est secrétaire trésorier de l'association. L'adresse est rue Jean Fichevet, 5190 Jemeppe-sur-Sambre. On a un site web qui s'intitule www.alcvoyage.be. On a un numéro d'entreprise, évidemment. Et donc voilà, si les gens ont des questions à poser, je vous donne aussi son numéro de téléphone, puisque c'est lui qui est à la manœuvre tous les jours. Donc c'est 0032 71 77 81 68. Et son adresse mail, alc-jean-paul-jorlette, jeorlette, @outlook.com.
0: Voilà. Eh bien, il me reste à souhaiter bon voyage à tout le monde.
1: Eh bien, je vous remercie et on vous attend nombreux et nombreuses pour venir nous rejoindre chez
0: merci
1: LC Voyage.
0: Beaucoup. À bientôt.
1: À bientôt, merci.

0: Vous êtes bien à l'écoute de RCF Notre-Dame et il est temps pour nous de faire notre halte spirituelle quotidienne.
1: En cette année jubilaire, frère Jacques-Benoît Rauscher, il est beaucoup question de la remise des dettes et de ce gros mot qu'est l'indulgence. Alors l'indulgence qui fait couler beaucoup d'encre, qui en a fait beaucoup couler, qui a été à l'origine de grands bouleversements dans l'histoire de l'Église, on va probablement y revenir. Est-ce que tout ça est à mettre sur le même plan ?
2: En un sens, oui, parce que ça a à voir avec effectivement le mal que l'on commet. Et au fond, oui, il y a quelque chose qui est de l'ordre de la remise des dettes, mais peut-être pas nécessairement sur le plan uniquement financier.
1: Alors, on va commencer par en parler d'un point de vue personnel, à l'échelle, on va dire, individuelle de nos vies quotidiennes. On a parlé donc du pardon. Parlons maintenant de l'indulgence propre à cette année jubilaire. De quoi parle-t-on quand on parle d'indulgence ?
2: Alors vous avez raison de rappeler que c'est un gros mot pour beaucoup de catholiques, parce que quand on leur parle d'indulgence, ils pensent tout de suite au commerce des indulgences, qui a entre autres choses suscité la colère de Martin Luther et la réforme. Mais l'indulgence, elle rappelle cette chose essentielle, c'est que quand on reçoit le pardon de Dieu, par exemple dans la confession, on est réconcilié avec Dieu. Mais il reste encore toute une série de choses dans notre monde, dans notre cœur, qui n'ont pas été tout à fait réparées. Notre relation à Dieu est réparée. Mais les causes et les conséquences, comme on dit, temporelles de notre péché, de notre mal, n'ont pas été réparées. Et l'indulgence, au fond, c'est une grâce que l'on reçoit pour pouvoir réparer ces torts et ces causes, pour pouvoir faire en sorte que notre cœur batte davantage à l'unisson avec l'amour que Dieu nous demande de vivre.
1: Mais ça se vit au niveau de la foi, parce que dans les faits, quand on a cassé quelque chose, il reste toujours des traces.
2: Ça se vit au niveau de la foi, mais ça peut être aussi l'occasion de se dire « je vais essayer de le traduire dans les faits ». Alors, on le rappelait dans une émission précédente, c'est vrai que quand on a blessé quelqu'un de façon profonde, voire quand on a commis un crime, on ne peut pas tout réparer. Mais on peut s'efforcer, malgré tout, de réparer ce qui est en notre pouvoir maintenant. Et l'indulgence, elle se situe dans cette dynamique-là. C'est une grâce pour pouvoir aujourd'hui réparer les choses qui nous ont poussés au péché et les conséquences d'un péché ou d'un mal qu'on a pu commettre.
1: Est-ce que l'indulgence s'obtient dans le cadre également d'une célébration ou d'un sacrement ?
2: Alors, elle ne s'obtient pas dans le cadre du sacrement à proprement parler. Elle suppose qu'on ait reçu le sacrement du pardon, elle suppose qu'on ait communié et puis qu'on ait accompli un geste qui manifeste notre volonté de conversion. Alors par exemple, pendant l'année sainte, c'est, si on est à Rome, passer la porte sainte d'une des basiliques, Saint-Pierre de Rome par exemple. Mais on peut aussi la recevoir pendant l'année sainte à Lyon, selon les normes qui ont été fixées par l'archevêque.
1: Voilà. Ou ailleurs.
2: Ou ailleurs, tout à fait. Et puis également, pour les personnes qui par exemple ne pourraient pas se déplacer, elles peuvent aussi prier dans cette année sainte pour obtenir cette indulgence, c'est-à-dire cette grâce de pouvoir faire un acte qui manifeste vraiment leur conversion.
1: Il y a un texte, il y a une prière particulière sur lesquelles on peut s'appuyer, qu'on peut dire ?
2: Alors c'est très simple, il s'agit simplement de réciter le credo, le Notre Père, et puis de prier aux intentions du pape, c'est-à-dire de rappeler qu'on est en communion avec toute l'Église. Voilà, donc c'est pas très compliqué, c'est pas des grandes formules, mais c'est quelque chose qui manifeste le fait qu'on est unis à l'Église et que c'est l'Église qui a reçu du Christ cette capacité à remettre les péchés. Et dans la mesure où on est unis à elle, eh bien, on reçoit cette grâce de Dieu pour avancer.
1: C'est gratuit maintenant.
2: Ah, complètement. Et j'espère qu'on ne reviendra jamais là-dessus.
1: Quand on dit gratuit, il y a le mot, enfin, ça veut dire grâce aussi, c'est un synonyme. C'est une grâce.
2: C'est une grâce, c'est gratuit, mais attention, ça n'implique pas non plus le fait qu'on soit complètement passif. Dieu, il aime bien aussi impliquer l'homme, pas pour conquérir, si vous voulez, sa grâce, mais pour lui dire « tu peux être cause de grâce pour toi ou pour quelqu'un d'autre ». Donc le fait qu'il nous demande d'accomplir, je ne sais pas moi, un petit pèlerinage ou un acte de charité aussi spécifique, voilà une manière de prier dans une église spéciale qui a été dédiée à ça, c'est une petite démarche, mais qui nous rappelle « oui, tu n'es pas une poupée de chiffon, la grâce, elle ne tombe pas du ciel comme la pluie ». Il y a quelque chose qui vient effectivement de Dieu de façon gratuite, mais il te demande aussi de l'accueillir de façon volontaire.
1: Est-ce que vous avez le sentiment, malgré tout, que cette pratique, dans le monde actuel, a du mal à être comprise, qu'elle peut susciter quand même quelques perplexités.
2: Oui, je peux le comprendre. Et en même temps, je pense que c'est important de la remettre à l'honneur, en l'expliquant peut-être le mieux possible et en la dépoussiérant peut-être de la mauvaise réputation qu'elle traîne.
1: Et en même temps, le mot lui-même, indulgence, est un joli mot.
2: Oui, il est un joli mot. Et puis, il nous rappelle qu'encore une fois, on est dans une histoire. Et que le pardon de Dieu, il n'a pas ce côté finalement un peu magique. Si j'ai des inclinations à faire le mal, si j'ai des choses dans ma vie qu'il faut que je remette un petit peu à jour et que je dépoussière, ce n'est pas parce que je me serais précipité au confessionnal, encore une fois, que tout va s'améliorer du jour au lendemain. Il y a ce temps long dans lequel l'indulgence nous rappelle que nous sommes inscrits comme êtres humains.

0: Et puis, frère Jacques-Benoît Rauscher, dans le cadre de ce jubilé, se pose la question de la remise de la dette. Alors, on terminera nos conversations en parlant de la dette sur le plan international, voire géopolitique. Parlons de ce qui nous concerne à nous, à titre individuel, dans nos communautés, dans notre vie personnelle. Est-ce que ça nous concerne, cette remise de la dette ?
1: Oui, alors je crois que ça nous concerne déjà dans la capacité, on en a parlé tout au long de ces émissions, de voir en quoi est-ce que nous avons des dettes peut-être à l'égard d'autres personnes. De nous rappeler d'abord qu'on n'est pas isolé dans notre relation à Dieu. Il me semble qu'il y a toujours un danger pour le chrétien, pour le croyant, de se dire que sa vie chrétienne, c'est mon Dieu et moi. Ben, au fond, tout ce que je fais a des implications sur les autres et tout ce que font les autres a des implications sur moi. Et je pense qu'il faut d'abord le comprendre dans cette dynamique-là, de se dire on a tous des dettes les uns vis-à-vis des autres.
0: Et donc, qu'est-ce qu'on en fait de ces dettes ?
1: Et donc, on doit d'abord se le redire, se le rappeler, et puis essayer de les solder le plus possible. J'aime beaucoup cette phrase de Paul qui dit « Ne gardez aucune dette envers l'autre, sauf la dette de l'amour mutuel ». Et je trouve que c'est une très belle formule, ça, qui nous dit essayons de regarder quelles sont les dettes en cette année jubilaire, peut-être qu'on a les uns vis-à-vis des autres.
0: Mais de quelle dette on parle ? Est-ce qu'on parle d'argent ? Est-ce que c'est une métaphore, les dettes ?
1: Là, je l'entendais de façon plus générale, donc pas seulement vis-à-vis de l'argent. Je l'entendrai vis-à-vis, ça peut commencer par des choses positives, vis-à-vis de la gratitude. Une dette, par exemple, à l'égard de telle ou telle personne qui m'a transmis quelque chose, est-ce que j'ai pensé à lui dire merci ? Est-ce que j'ai pensé à dire « tu as été important, importante pour moi dans mon parcours ?» Combien de fois, moi, je l'entends de gens qui, au chevet d'un mourant, disent « il y a plein de choses qu'on n'a pas réussi à se dire ». On garde finalement des dettes les uns vis-à-vis des autres, des choses positives aussi. Voilà, peut-être c'est aussi cette année une occasion à saisir pour dire « ces dettes d'amour, on va continuer à les entretenir et à les solder dans un sens avec ceux et celles qu'on aime ».
0: Et ça peut être, j'en reviens à la question financière, ça peut être aussi de cet ordre-là ?
1: Et ça peut être aussi de l'ordre financier. De se demander, mais au fond, est-ce qu'il n'y a pas quelqu'un que j'ai lésé ? Est-ce qu'il n'y a pas quelqu'un qui attend quelque chose de moi ? Est-ce que je n'ai pas pris le bien de quelqu'un que je n'aurais pas dû prendre ? Ça peut être très très concret. Hein. Ça peut être aussi, je ne sais pas moi, est-ce que j'ai pris l'habitude de frauder les impôts ? Est-ce que je suis toujours clean dans mon rapport au bien commun ? Est-ce que je prends le bus parfois sans payer ? Enfin, voilà, est-ce que je télécharge massivement des choses de façon illégale ? C'est aussi ça, les dettes. Et puis, évidemment, hein, dans nos rapports les uns avec les autres, peut-être en famille.
0: Est-ce que ça peut aller jusqu'à dire, est-ce que cet argent que j'ai prêté, j'ai véritablement besoin qu'on me le rembourse ?
1: Ça peut être ça aussi. Ça peut être ça aussi.
0: Chacun a à se poser la question en fonction de sa vie et de sa situation.
1: Voilà. Et je crois que c'est encore une fois une chance qu'on a dans ces années jubilaires de se dire, c'est une occasion de faire le point. Voilà. Où est-ce que j'en suis ? Par rapport à ce que je dois aux autres, peut-être, où est-ce que j'en suis par rapport à ce que les autres me doivent.
0: Est-ce qu'il y a dans la remise de la dette une notion de liberté ? C'est-à-dire, je te rends ta liberté aussi. Je te délie de ce qui nous lie et qui peut t'entraver.
1: Tout à fait. Hein. Je trouve que il y a une scène dans le film Mission, qui est un beau film qui parle des jésuites hein, qui explorent l'Amérique latine. Une belle scène où il y a quelqu'un qui a tué son frère dans un duel. Ça se passe au XVIe siècle. Et il a traîné un fardeau pour expier sa faute. Et arrivé au sommet de la montagne, on voit le jésuite qui coupe son fardeau
0: pour
1: le libérer. Et je trouve que c'est un très beau geste. Ceux qui n'ont peut-être pas vu ce film, je vous invite, c'est un beau film de Carême, à le regarder. Voilà. De voir que, effectivement, remettre la dette, c'est couper parfois le fardeau aussi que certains traînent.
0: Et les laisser aller.
1: Oui.
0: Parce qu'on peut, finalement, rester lié par quelque chose qui a blessé mutuellement, qui continue d'être au milieu de la relation, mais pour de mauvaises raisons, quoi.
1: Oui, tout à fait.
0: Pas pour des raisons de pardon, de solidarité ou d'accueil, mais Et ça peut être morbide.
1: Tout à fait. C'est-à-dire qu'il peut y avoir un lien malsain, finalement, entre l'offenseur et l'offensé, qui continue, finalement, d'être présent l'un à l'autre. Parce que, voilà, et je crois qu'à un moment donné, remettre la dette, c'est de dire aussi, je te libère de ma présence qui te rappelle à quelque chose de douloureux que tu as vécu.
0: On se retrouve demain pour conclure. Merci beaucoup.

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3: Bonjour. Au cœur de l'été, nous fêtons la transfiguration de Jésus au mont Tabor. C'est une fête très ancienne en Orient, qui l'a été un peu plus tard en Occident. Écoutons ce passage lumineux du Nouveau Testament au chapitre 17 de l'Évangile de Matthieu. Jésus prend avec lui Pierre, Jacques et Jean. Il les emmène à l'écart sur une haute montagne. Il est transfiguré devant eux. Son visage devint brillant comme le soleil et ses vêtements blancs comme la lumière. Alors Moïse et le prophète Élie apparaissent et discutent avec Jésus. Pierre prend la parole et dit à Jésus, « Seigneur, quelle joie d'être là. Si tu le veux, je vais dresser trois tentes, une pour toi, une pour Moïse et une pour Élie. » Il parlait encore lorsqu'une nuée lumineuse les couvrit de son ombre, et de la nuée une voix disait, « Celui-ci est mon fils bien-aimé, en qui j'ai mis tout mon amour. Écoutez-le. » Ce moment est un moment suspendu que les iconographes ont voulu retranscrire. Souvent dans leurs icônes, la montagne que Jésus gravit avec ses disciples occupe une grande partie de la hauteur de l'icône. Jésus se tient devant et dans une grande mandorle circulaire, qui représente les cieux, émanent des rayons de lumière dont trois sont en direction du cœur des disciples, représentés comme terrassés au bas de la montagne. Et sur les deux montagnes encadrant le mont Tabor se tiennent les prophètes Élie et Moïse debout, légèrement inclinés vers le Christ. Élie a l'attitude du précurseur et de sa main droite, il montre le Seigneur. Son manteau est vert foncé, couleur de la cèse, et quant à Moïse, il a les mains recouvertes par son manteau, par crainte de Dieu, et tient les tables de la loi. Son manteau est rouge, signe de l'amour. Savez-vous que la transfiguration se dit en grec « métamorphosis » ? Alors, bonne fête de la transfiguration. Et n'oublions pas les très jeunes saints, Juste et Pasteur, deux enfants martyrs très populaires en Espagne, qui donnèrent leur vie pour leur foi au Christ.

En ce temps-là, Jésus prit avec lui Pierre, Jacques et Jean, son frère, et il les emmena à l'écart sur une haute montagne. Il fut transfiguré devant eux. Son visage devint brillant comme le soleil, et ses vêtements blancs comme la lumière. Voici que leur apparurent Moïse et Élie, qui s'entretenaient avec lui. Pierre alors prit la parole et dit à Jésus, « Seigneur, il est bon que nous soyons ici. Si tu le veux, je vais dresser ici trois tentes, une pour toi, une pour Moïse et une pour Élie. » Il parlait encore lorsqu'une nuée lumineuse les couvrit de son ombre. Et voici que, de la nuée, une voix disait, « Celui-ci est mon Fils bien-aimé, en qui je trouve ma joie. Écoutez-le. » Quand ils entendirent cela, les disciples tombèrent face contre terre et furent saisis d'une grande crainte. Jésus s'approcha, les toucha et leur dit, « Relevez-vous et soyez sans crainte. » Levant les yeux, ils ne virent plus personne, sinon lui, Jésus, seul. En descendant de la montagne, Jésus leur donna cet ordre. « Ne parlez de cette vision à personne avant que le Fils de l'homme soit ressuscité d'entre les morts. »

Pierre, Jacques et Jean sont les membres du groupe des douze que Jésus associera de près à son agonie dans le jardin de Gethsémani au soir du Jeudi Saint. Pour les aider à vivre au moins mal ce moment tragique, Dieu leur offre le privilège d'une fenêtre ouverte sur l'au-delà. Le visage de Jésus brille comme le soleil, ses vêtements prennent la couleur de la lumière, et pour compléter l'ensemble, Moïse et Élie sont présents aux côtés de Jésus, représentant la loi et les prophètes. Une telle splendeur est impossible à regarder. Elle provoque cependant chez les disciples une telle plénitude que Pierre veut la prolonger. Mais ce n'est pas possible dans ce monde. Bientôt, les trois figures lumineuses disparaissent sous une nuée qui évoque la présence divine et Dieu se met à parler. Il prononce sur Jésus les paroles qui ont été entendues lors de son baptême par Jean-Baptiste, mais Dieu ajoute quelque chose. Écoutez-le. Précédemment, Pierre n'a pas écouté. Lorsque Jésus a annoncé sa passion et sa résurrection, il s'est révolté. « Dieu t'en garde, Seigneur, cela ne t'arrivera pas !» Eh bien si, cela arrivera. Pierre s'est alors fait traiter de Satan. Avant de ressusciter, Jésus mourra de façon particulièrement tragique. Nous sommes invités à être plus dociles que Pierre. Lorsque des moments de grâce nous sont offerts, acceptons qu'ils ne durent qu'un moment. Inutile de bâtir des tentes pour qu'ils se prolongent. Et la mort fait partie du programme. L'Église en ce monde n'est pas triomphante. Toute existence humaine comporte une part de tragique.

Notre Père, qui es aux cieux, que ton nom soit sanctifié, que ton règne vienne, que ta volonté soit faite sur la terre comme au ciel. Donne-nous aujourd'hui notre pain de ce jour. Pardonne-nous nos offenses, comme nous pardonnons aussi à ceux qui nous ont offensés. Et ne nous laisse pas entrer en tentation, mais délivre-nous du mal. Car c'est à toi qu'appartiennent le règne, la puissance et la gloire, pour les siècles des siècles. Amen.

0: L'ange du Seigneur apporta l'annonce à Marie.
1: Et elle conçut du Saint-Esprit. Je vous salue Marie, pleine de grâce. Le Seigneur est avec vous. Vous êtes bénie entre toutes les femmes, et Jésus, le fruit de vos entrailles, est béni. Sainte Marie, Mère de Dieu, priez pour nous pauvres pécheurs, maintenant et à l'heure de notre mort.
0: Voici la servante du Seigneur.
1: Qu'il me soit fait selon votre parole. Je vous salue Marie, pleine de grâce. Le Seigneur est avec vous. Vous êtes bénie entre toutes les femmes, et Jésus, le fruit de vos entrailles, est béni. Sainte Marie, Mère de Dieu, priez pour nous pauvres pécheurs, maintenant et à l'heure de notre mort.
0: Et le Verbe s'est fait chair.
1: Et il a habité parmi nous. Je vous salue Marie, pleine de grâce. Le Seigneur est avec vous. Vous êtes bénie entre toutes les femmes, et Jésus, le fruit de vos entrailles, est béni. Sainte Marie, Mère de Dieu, priez pour nous pauvres pécheurs, maintenant et à l'heure de notre mort.
0: Priez pour nous, Sainte Marie, Mère de Dieu,
1: afin que nous soyons rendus dignes des promesses du Christ.
0: Daignez, Seigneur, répandre votre grâce dans nos âmes, afin qu'ayant connu par la voix de l'ange l'incarnation de votre Fils Jésus-Christ, nous puissions parvenir par sa passion et par sa croix à la gloire de sa résurrection, par le même Jésus-Christ, votre Fils, notre Seigneur. Amen.

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2: Bonjour à toutes et à tous, il est 6h59, presque 7h. Merci d'être avec nous sur RCF Notre-Dame. Nous commençons 2 heures d'antenne ensemble pour un réveil en douceur. Nous irons à Saint-Étienne, à Saint-Brieuc, mais aussi à Assise en Italie chez les franciscains. Le pape s'y rend aujourd'hui. Léon XIV, qui on l'a appris hier, ira en Amérique latine en novembre. Et évidemment, nous le savions déjà en France au mois de septembre. En tout cas, tout cela nous donne envie de voyager. Alors peut-être que certains d'entre vous sont sur la route des vacances ou sur celle du travail. Quoi qu'il en soit, bienvenue sur RCF Notre-Dame. Nous sommes le 6 août, c'est la fête de la Transfiguration du Seigneur. Nous allons donc passer 2 heures d'antenne ensemble. Merci à toutes et à tous et bienvenue. RCF Notre-Dame, il est 7h. Mathias Trout vient de nous rejoindre en studio pour les titres de l'information. Bonjour Mathias.
3: Bonjour Marine, bonjour à tous.
2: À la une, un plan global pour ne laisser aucun agriculteur seul.
3: Seul face aux canicules, à la sécheresse et aux incendies, le gouvernement veut répondre aux alertes lancées par le monde agricole qui n'a pas fini de compter ses pertes. Quel rôle jouera le Kremlin dans nos élections présidentielles? Après des municipales déjà perturbées, un troisième candidat pour 2027 fait l'objet d'une opération de désinformation russe. Nous avons un accord dans le détroit d'Ormuz, mais pas avec les États-Unis. L'Iran et Oman s'accordent sur un nouvel itinéraire de transit. L'ouverture du détroit dépendra quand même de Washington. Et puis la FIFA présente ses excuses. L'instance mondiale du foot était critiquée de toutes parts après son projet de vente de parts de la Coupe du Monde.
2: Merci Mathias, excellent réveil à toutes et à tous.

0: L'information se poursuit avec vous, Mathias. Le ministre de l'Agriculture annonce un plan global canicule, sécheresse, incendie.
1: Ne laissez aucun agriculteur seul face au réchauffement climatique, c'est le but affiché. Parmi les mesures d'urgence, soulager la trésorerie des exploitations, prendre en charge les cotisations sociales, plus de dérogations et des mesures de gestion de l'eau au cas par cas. Un plan trop léger, répond le président de la coordination rurale. L'été catastrophique pèse sur les trésoreries. Faut-il interdire le réseau social X pendant la campagne présidentielle? C'est ce que propose Marine Tondelier, source de fake news à l'algorithme pipé, en faveur de l'idéologie suprémaciste de son propriétaire Elon Musk. Elle dénonce, la chef des écologistes dénonce tout ça, et c'est sans compter les ingérences. Hier, Gabriel Attal est devenu le troisième candidat pour 2027, ciblé par une campagne de désinformation russe après Édouard Philippe et Raphaël Glucksmann.
0: L'Allemagne alerte sur un nouveau type de risque.
1: Le ministre de l'Intérieur évoque une possible attaque hybride sur l'aéroport de Leipzig hier. Un drone explosif a été découvert et on n'était pas loin du suraccident puisqu'un avion dérouté a heurté un objet volant non identifié, sans gravité. L'aéroport est un hub logistique pour l'OTAN dans son soutien à l'Ukraine. L'ambassadeur ukrainien en Allemagne accuse la Russie. L'OTAN, qui travaille urgemment à fournir l'Ukraine en défense aérienne, annonce du secrétaire général de l'Alliance, alors que 17 personnes sont mortes dans des frappes russes sur la région de Kiev hier. Aucun missile n'a pu être intercepté.
0: Un pétrolier signale des explosions dans le détroit d'Ormuz ce matin.
1: Signe que la situation reste loin d'un retour à la normale. L'Iran dit pourtant cette nuit avoir trouvé un accord avec Oman, deux pays riverains et bientôt souverains du détroit. Ils se seraient mis d'accord sur une nouvelle route pour les navires, mais tout reste bloqué tant que l'armée américaine maintient son blocus naval sur les ports iraniens. On apprend ce matin la mort de deux soldats israéliens dans le sud du Liban, tués dans des combats contre le Hezbollah. L'armée israélienne a repris ses frappes dans le sud du pays malgré le cessez-le-feu. Les bombardements ont fait un mort et 11 blessés selon les autorités libanaises. Et puis des erreurs qui ne se reproduiront plus, c'est le communiqué de la FIFA qui s'excuse pour le plan avorté de sociétés commerciales. Elle aurait vendu des parts de la Coupe du Monde à des investisseurs privés. L'instance réaffirme quand même son soutien à Gianni Infantino, alors que des dirigeants du foot et du monde s'élèvent contre lui.
0: Enfin, la météo, Mathias, et cette chaleur qui se déplace vers le pourtour méditerranéen.
1: Oui, c'est comme si la canicule suivait les coureuses du Tour de France. Il fera à nouveau très chaud sur le long du Rhône et dans le Var, autour des 35 degrés. Partout ailleurs, vous devriez éviter de dépasser les 30 degrés, sauf peut-être en remontant la Saône. Le ciel sera couvert ce matin dans le quart nord-ouest, mais se dégagera dans la journée. Il fera 23 degrés à Lille, 24 à Paris, 26 à Tours, Metz ou proche des Pyrénées.
0: Merci beaucoup Mathias, on se retrouve à 7h30. Et c'est déjà l'heure de notre rubrique « Une fois n'est pas coutume » sur RCF Notre-Dame. Vous le savez, cet été, ce sont des rediffusions de cette chronique interculturelle. Et ce matin, on revient au mois de mars, le 6 mars précisément, pour la journée mondiale de la prière. Constance Grodner nous en dit plus.
2: Bonjour, c'est Constance Grodner pour votre pastille interculturelle « Une fois n'est pas coutume ». Connaissez-vous la journée mondiale de la prière, célébrée chaque premier vendredi de mars et cette année le 6 mars? Cette journée, née aux États-Unis en 1897 à l'initiative d'une femme, Mary Ellen James, vise à rassembler des croyants de différentes traditions chrétiennes pour prier ensemble, dépasser les différences et faire vivre la solidarité. Quelle merveilleuse opportunité pour se demander comment est vécue la prière dans le judaïsme, le christianisme et l'islam. En islam, la prière se divise en deux catégories. Les prières obligatoires, au nombre de 5 par jour, appelées salat. En arabe, ce mot signifie « lien ». La prière est donc ce qui relie le croyant à Dieu. Il existe aussi des prières facultatives et des invocations. Les prières obligatoires sont codifiées. Elles mobilisent le corps et l'âme à travers les ablutions, les gestes et l'orientation vers la Mecque. Cette codification aide le croyant à se rendre disponible intérieurement et favorise la concentration et l'intention juste. La prière exprime la soumission à Dieu au sens d'accepter librement de s'inscrire dans un ordre qui dépasse l'individu. Dans le judaïsme, les prières ont été codifiées après l'exil à Babylone, lorsque les sacrifices au temple n'étaient plus possibles. Elles ont remplacé ces sacrifices avec trois prières quotidiennes. Le mot hébreu « tefila » signifie « auto-jugement ». Prier, c'est se tenir devant Dieu et s'examiner soi-même. Les prières peuvent être collectives ou individuelles, mais l'intention est essentielle. Une prière récitée sans conscience n'a pas de valeur. Dans le christianisme catholique, la prière peut être personnelle ou collective. Elle peut être libre ou s'appuyer sur des supports comme le chapelet. Mais la grande prière collective reste la messe, qui est codifiée. Le mot « prière » vient du latin « precarus », qui rappelle la précarité de la condition humaine et l'ouverture à l'autre. Un prêtre me confiait que prier, pour lui, c'est s'ouvrir au réel, prendre conscience de ce que l'on est et de ce qui nous dépasse. Le rituel garantit un cadre et protège la pudeur et l'intimité de chacun. Malgré leurs différences, ces trois religions partagent une même intuition. La prière est un lien. Un lien à Dieu, mais aussi un lien à soi-même et aux autres. Les prières communautaires sont codifiées parce qu'elles sont des rites. Elles donnent un cadre pour vivre ensemble, faire société. Elles permettent de connaître les codes, de savoir ce qui est attendu et de poser des limites qui protègent l'intimité de chacun. Cela ne signifie pas que les rites sont figés. Ils peuvent évoluer, mais ces évolutions doivent se faire dans le dialogue. Finalement, prier, c'est créer du lien. Et dans une époque où tout semble parfois

0: Mélanie Niemietz.
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0: Des flammes à la musique. On vous parle d'un instrument de musique très particulier ce matin. Une guitare faite avec le bois du plancher de Notre-Dame de Paris. Un artisan passionné a consacré plus de 1000 heures à la création de cet instrument d'exception. Le reste, c'est Mélanie Niemietz qui nous le raconte.
3: Rendre hommage à sa manière à la cathédrale de Paris, c'est le souhait de Jonathan Berg, bouleversé par l'incendie de 2019. C'est là qu'il se lance un pari un peu fou et tout commence par une rencontre providentielle.
4: J'ai eu la chance, par un contact, de rencontrer Max Lefret, qui est un des charpentiers des ateliers Perrault. Donc les ateliers Perrault, ce sont les charpentiers qui ont restauré la charpente de Notre-Dame, en grande partie. C'est en ayant ce contact, on va dire que j'ai pu présenter un projet un peu plus élaboré. J'avais déjà dessiné, j'avais déjà une idée assez précise de ce que je voulais faire. Et ça a plu. Il a fallu environ un an et demi entre la présentation du projet et la restitution de la guitare à l'établissement Rebâtir Notre-Dame.
3: Jonathan affine donc ses croquis, modélise l'instrument et s'inspire même d'un vitrail qu'il veut graver dans le bois. Et ce bois, justement, est un morceau de chêne.
4: C'est un bois qui est assez dense, un peu plus lourd que les bois qu'on utilise habituellement. J'avais une pièce de quoi faire une seule guitare, hein. j'ai pas eu plus. Donc j'avais pas trop le droit à l'erreur non plus. N'ayant jamais utilisé ce type d'essence, j'avais quand même un peu la surprise de ce que ça allait générer. Je savais que la guitare allait résonner parce que j'avais fait ce qu'il fallait au niveau des épaisseurs, des assemblages. Il y avait plusieurs contraintes techniques que j'avais ciblées, identifiées en tout cas. Il y a toujours une part de découverte, voilà, quand on met les cordes la première fois sur l'instrument et qu'on plaque les premiers accords. On comprend un peu plus le comportement, l'identité que l'instrument va avoir.
3: Au travers du projet le plus symbolique de sa carrière, Jonathan redécouvre la joie que lui procure son métier.
4: Il y a 20 ans, quand j'ai commencé à fabriquer des guitares, jamais j'aurais pensé réaliser ce genre d'instrument. Parfois, quand ça fait longtemps qu'on fait le même métier, même si c'est un métier qui part d'une passion, il y a des choses sur lesquelles on s'arrête plus vraiment, des choses qui nous faisaient vraiment vibrer peut-être au début. Et là, ça m'a réconcilié un peu avec tout ça. Ça m'a fait reprendre un peu conscience de ce qui me plaisait dans ce métier.
3: Et en attendant les concerts, écoutons donc quelques notes de musique.

sujet signé Mélanie Niemietz. À suivre sur RCF Notre-Dame, libraire à l'air libre. RCF Côte d'Armor nous recommande un thriller écologique, Les fantômes de Shearwater. Pour certains, c'est un débat pluriséculaire. Le Mont-Saint-Michel est-il normand ou bien breton ?

0: Eh bien, un jeu de société propose de répondre à la question. Clara Bevilacqua et Pierre-Hugues Dubois nous en disent plus.
1: Oui, bonjour.
2: Vous êtes aussi appelé Capitaine Rémy. Vous avez créé avec votre femme un jeu de société appelé Breton ou Normand, la bataille du Mont-Saint-Michel. Alors, vous êtes vous-même un couple normano-breton, je ne sais pas si ça se dit. Mais en tout cas, est-ce que c'est une idée qui est née pour mettre fin à un conflit entre vous ?
1: Non, c'est tout l'inverse. Non, effectivement, nous, on s'amuse depuis longtemps, depuis qu'on se connaît, à se chamailler à qui est le Mont-Saint-Michel. Évidemment, on sait au fond qu'il est breton. Je rigole. Et du coup, on a créé ce jeu de société pour toute la famille, les couples, les amis. Donc c'est dès 7 ans. Et là, on a lancé les préventes.
3: Alors, quelles sont les règles du jeu ?
1: Alors, c'est simple, il faut choisir son camp, donc soit breton, soit normand. Et le but, c'est d'atteindre le Mont-Saint-Michel en premier. Et pour ça, il faut construire son chemin en posant des tuiles. Et ensuite, il y a un dé qui permet d'avancer. Ça, c'est les règles de base. Et ensuite, il y a des choses qui rajoutent de la stratégie, du bluff. Et il faut mentir pour arriver au Mont-Saint-Michel avant son adversaire.
2: Donc l'idée est de savoir à la fin, sur ce jeu, à qui appartient le Mont-Saint-Michel ?
1: Exactement, mais bon, ça reste un jeu, hein. C'est très bien l'histoire du Mont-Saint-Michel, il est en Normandie, on va rien faire de plus. Hein.
2: Est-ce qu'il y a justement une volonté un petit peu de rappeler l'histoire à travers ce jeu ?
1: Alors, pour nous, c'est surtout l'idée de s'amuser. On ne veut pas être un jeu technique. C'est vraiment un jeu qui est familial avec Amel. Nous, en fait, on n'aime pas trop les jeux de type quiz qui vont ajouter trop d'informations. Mais on s'est quand même inspiré de tout ce qui tourne autour du Mont-Saint-Michel, à savoir, il y a évidemment toute la culture bretonne, il y a les présalants, il y a les moutons, il y a la marée. Il y a tout ceci qui sont des éléments qu'on a ajoutés à la mécanique du jeu. Ouais.
3: Le Mont-Saint-Michel est un monument iconique. Vous ressentez un vrai intérêt pour le jeu parce qu'il y a l'intérêt pour le monument ?
1: Alors, au début, on a eu peur parce qu'effectivement, en fait, il y a pas mal de Normands qui sont très féroces et qui disent « Mais non, le Mont-Saint-Michel, il est Normand ». Et là, au final, en fait, c'est une vraie émulation. On est extrêmement ravis parce qu'on a lancé la campagne de crowdfunding et on est à 150% de notre objectif. Donc les ventes sont en cours et il ne reste plus que 10 jours pour pouvoir commander. À savoir qu'on a une édition normande et une édition bretonne et pour l'instant, les Normands sont un peu à la traîne.
3: Ah, ça, c'est pas étonnant. Non, je blague.
2: C'est une idée qui est née un petit peu lorsque vous vous promeniez sur un sentier. Racontez-nous.
1: Oui, avec Anaël, en fait, on a fait le GR34, c'est le sentier des douaniers qui fait tout le tour de la Bretagne. Et donc, pendant qu'on marchait, on réfléchissait à créer un jeu de société. Et c'est en arrivant au Mont-Saint-Michel qu'Anaël a eu cette idée de dire « Ah, mais si on faisait un jeu pour savoir à qui appartient le Mont. »
3: Y a-t-il déjà eu des jeux de société sur le Mont-Saint-Michel ?
1: Eh bien, on a fait des petites recherches. Il y en a eu un qui a été sorti il y a une vingtaine d'années, mais qui n'a pas été renouvelé. Et pour le coup, nous, notre jeu, on a créé une mécanique qui est complètement nouvelle. Ouais.
2: Et donc, ce jeu de société, ça y est, on peut le retrouver ? On peut l'avoir pour Noël, par exemple ? Peut-être, Pierre, je sais que vous êtes breton, est-ce que ce serait l'occasion de vous...
3: Ah, je dis ça, je donne l'information comme ça à toute l'équipe de la matinale, ce serait une très bonne idée cadeau. Mais on peut le retrouver, Rémy Le Calvez ?
1: Alors pour l'instant, il est uniquement en pré-vente sur Internet, donc on a lancé une campagne de financement participatif pour nous aider à le financer, et il faut le commander avant la fin du mois pour espérer le recevoir avant Noël, parce qu'après ça, ça sera trop tard. Ouais.
0: Bonne info à retrouver sur notre site Internet. Vous êtes à l'écoute de RCF Notre-Dame, nous sommes le 6 août, on fête la transfiguration du Seigneur. Isabelle Delaunay reviendra sur le sens de cette journée dans le Saint du jour. Rendez-vous à 7h56, et puis on l'a appris hier. Le pape Léon XIV se rendra en Amérique latine en novembre prochain. Pérou, Argentine et Uruguay, une tournée de 11 jours. Par ailleurs, il se rend aujourd'hui à Assise, dans le centre de l'Italie. Alors en attendant d'en savoir plus sur le programme officiel en France, on parlera de ce déplacement à Assise avec notre invité. Rendez-vous à 8h10.
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0: Et tout de suite, on prend la direction de Saint-Brieuc, plus précisément la librairie Bojangles, avec notre rubrique « Libraire à l'air libre ».
5: Bonjour Rosalie, vous êtes libraire à la librairie Bojangle qui est installée dans le quartier Robien à Saint-Brieuc, tout près de la gare, côté sud. C'est une librairie au cadre chaleureux, en bois, avec beaucoup de jaune. C'est un café-librairie, on peut aussi déguster des bons cafés, du thé. Il y a souvent aussi des expositions proposées avec un fond généraliste et un côté féministe dans le choix des livres. Aujourd'hui, vous avez choisi de nous parler des fantômes de Shearwater de Charlotte McGonacy, traduit par Marie Chabin aux éditions Gaïa, qui a eu déjà le prix des libraires étrangers ainsi que le grand prix des lectrices d'Elle. Rosalie, est-ce que vous pourriez nous poser un peu le cadre ?
6: Oui, tout à fait. Déjà, bonjour Alain. Alors, Charlotte McGonacy, dans son livre Les fantômes de Shearwater, elle nous emmène à la rencontre de Dominique Salt et de ses trois enfants, qui s'appellent Fen, Raph et Orly. Et la famille Salt, elle est la gardienne de l'île de Shearwater, une île perdue au milieu de l'océan austral qui abrite la plus grande banque de graines au monde destinée à sauver l'humanité en cas d'effondrement du monde. Ça, c'est le cadre de base.
5: Ce cadre va être bouleversé par l'arrivée d'une nouvelle personne sur l'île.
6: Tout à fait. Un soir de tempête, la famille Salt, elle est chargée de sélectionner les semences qui vont être gardées puisqu'il y a la montée des eaux qui arrive. Et donc, un soir de tempête, il y a une femme qui s'échoue sur le rivage. La question va être de savoir que vient-elle faire dans cet endroit reculé, qui est-elle et quel secret, en fait, elle va mettre au grand jour.
5: Son arrivée va bouleverser aussi cette petite communauté sur l'île.
6: Tout à fait, parce que Dominique Salt, il vit avec ses trois enfants. À la base, il y avait des scientifiques sur l'île, mais qui ont été évacués suite à la montée des eaux. Et donc, ce sont vraiment les derniers survivants, entre guillemets, de l'île. Et donc, cette femme va venir tout bouleverser, en fait, leur vie, mais aussi tous les secrets qu'elle vient découvrir. Parce qu'à la base, son mari était un scientifique de l'île. On l'apprend très vite au début du roman. Et en fait, son mari a disparu.
5: Vous avez posé l'intrigue du roman, mais ce roman pose des questions. Et c'est sans doute pour ça aussi que vous avez été intéressée par ce roman.
6: Tout à fait. C'est un de mes gros coups de cœur. Alors, il a eu plusieurs prix. C'était un gros coup de cœur avant qu'il ait des prix. Je trouve que Charlotte McGonagy, elle a une plume incroyable, qui est vibrante. Elle dresse des personnages vrais, puissants, mais qui ont leurs failles aussi. Elle parle aussi de beaucoup de thèmes universels, que ce soit l'amour, la parentalité, le deuil aussi. Et elle arrive à nous transporter sur cette petite île qui s'inspire de l'île de Macquarie, d'ailleurs, au sud de l'Australie, qui est connue pour ses recherches scientifiques. Elle nous parle évidemment de l'urgence climatique, qui est quand même un sujet plus que d'actualité aujourd'hui, et de notre impuissance en fait face aux différents éléments, à la nature. Et en même temps, elle arrive à nous tenir en haleine avec ce côté thriller de qui est cette femme et qu'est-ce qu'elle vient chercher.
5: Merci Rosalie. Alors
6: Alain.
5: On va inviter nos auditrices et nos auditeurs à aller découvrir ce très beau roman, de profiter des vacances pour aller découvrir les belles librairies indépendantes qu'on peut trouver partout en France.
0: Rubrique préparée par Alain Lefloïc de RCF Côte d'Armor. Je rappelle le conseil du jour, Les fantômes de Shearwater de Charlotte McGonagy. Que s'est-il passé le 6 août à travers l'histoire ? Eh bien, le 6 août 1945, la première bombe atomique était larguée au-dessus d'Hiroshima. En 1868, c'était la naissance de Paul Claudel, dramaturge, poète, mais aussi diplomate. Vers 7h45, on retrouvera la chronique de Bruno Fumat.

0: Ouais, du rock alternatif qui nous vient du Québec, c'était Simon Lacasse avec son titre « Après le monde ». 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Alors, où vous emmène-t-on ce matin? Dans la cité de l'art et du design à Saint-Étienne.
1: Je suis Luna Fellobiard. Donc Vladimir et moi, nous sommes tous les deux en master ACDC Espace.
2: Donc bonjour, je m'appelle Vladimir Poisson et je suis aussi en cinquième année à l'ESADS en master ACDC Espace.
3: Est-ce que c'est quelque chose qui était déjà révélateur pour vous avant d'entrer dans cette formation, le design, ou justement vous en avez pris conscience et connaissance en étant ici et ça a vraiment été quelque chose de révélateur ?
1: Pour moi, pas du tout. Je suis entrée dans cette école après avoir fait beaucoup de dessins et aussi de la céramique, mais je pensais pas du tout le mot design. Je ne l'avais même pas en tête et pour moi, ça, c'était un petit peu abstrait ce que ça signifiait. Et du coup, je l'ai découvert au sein de la première année d'abord, qui est un petit peu presque comme une sorte de remise à niveau générale dans laquelle on a beaucoup de cours, mais aussi justement un cours qui s'appelle design. Et donc du coup, qui aborde aussi plutôt des thématiques de design d'objets notamment et qui prépare à des sujets qui seront abordés justement dans ces niveaux-là.
2: Pour ma part, j'avais déjà un petit peu une idée de ce que c'était le design. Je crois que c'est un petit peu ça qui m'a poussé aussi à venir ici. En fait, le design, c'est une manière de pratiquer, qui peut être une manière de pratiquer une pratique artistique. Il y a eu un moment aussi où je me suis dit, bon, je vais accepter le fait que j'ai une envie aussi d'avoir une pratique artistique. Et du coup, la possibilité de mélanger les deux ici.
0: La Cité du Design qui est ouverte tout l'été pour sa saison estivale. Les renseignements sont disponibles sur son site internet citedudesign.com. C'était un extrait du reportage d'Élise Ventrepol de RCF Saint-Étienne. La version longue est à retrouver à 10h sur nos ondes. Restez avec nous à 8h10, nous retrouverons notre invité, le journaliste vaticaniste Cyprien Viette. Il nous parlera de la visite du pape Léon XIV à Assise, la ville de Saint-François dans le centre de l'Italie. Alors, quelles sont les motivations du pape Léon XIV pour ce déplacement ? Analyse à suivre. Nous reviendrons aussi sur l'annonce de son voyage pontifical en Amérique latine, un voyage de 11 jours. Et puis à 7h30, ça sera le retour de l'actualité avec Mathias Troude pour les grands titres de l'information. Mais bientôt, on va d'abord jeter un œil à la météo.
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0: La météo Mathias, c'est des températures plus clémentes aujourd'hui.
9: Oui, un creux de fraîcheur avant un retour probable de la canicule sur tout le pays la semaine prochaine. Il fera en moyenne 25 degrés cet après-midi sur la moitié nord-ouest. La côte méditerranéenne aura plus chaud, entre 30 et 36 par endroit. La situation s'améliore en remontant le Rhône et la Saône, mais reste autour des 30 degrés.
0: Merci Mathias.
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0: RCF Notre-Dame, il est 7h30. Le retour de l'info avec Mathias Troude. Et la reconstruction commence en Gironde après le méga-feu.
9: La préfecture débloque une première enveloppe de 300 000 euros. Aide pour les travaux les plus urgents dans les villes affectées par les incendies. Environ 240 habitations sont détruites selon un bilan provisoire. L'incendie dans la Drôme, lui, n'est toujours pas fixé, mais il reste stable à 240 hectares ravagés par les flammes. Une bonne nouvelle vu la météo d'hier, les 400 pompiers mobilisés espèrent le circonscrire dans les prochaines heures. L'actualité, c'est aussi en Ukraine. Des centaines de familles avec enfants vont devoir quitter Kramatorsk. Le front est à 20 km. Les autorités locales ordonnent l'évacuation de cette ville de l'est de l'Ukraine pour 525 enfants et leurs tuteurs. Plus au nord, à Kharkiv, 3 personnes sont mortes cette nuit dans des bombardements russes.
0: Deux questions de la guerre en Iran.
9: La première, combien de munitions reste-t-il aux États-Unis? Question au cœur d'une altercation entre Donald Trump et son secrétaire de la défense Pete Hegseth la semaine dernière. Selon une information du Washington Post, l'amenuisement des stocks de missiles serait l'une des raisons de la baisse en intensité des bombardements. L'autre question, quel est l'état de santé de Mojtaba Khamenei, jamais apparu en public depuis sa nomination en mars, blessé lors d'une offensive américaine? La communication avec lui est très difficile en ce moment, a reconnu hier le président iranien.
0: C'est un autre impact cette fois sur la Lune.
9: L'étage supérieur d'une fusée SpaceX est bel et bien écrasé sur la surface lunaire. Les scientifiques en sont certains et vont pouvoir étudier ce nouveau cratère. Un télescope chilien a pu observer un nuage de débris. Un mot de sport pour finir. Cette fois, ça semble bel et bien terminé pour Pauline Ferrand-Prévot. Sauf énorme surprise, la Rémoise ne signera pas de doublé sur le Tour de France. La voilà 5 minutes derrière la maillot jaune Marlène Reusser après une nouvelle étape compliquée.
0: « 7h32, il n'est jamais trop tôt pour se plonger dans une leçon d'histoire. Et ce matin, nous nous demandons comment le siècle de l'humiliation a joué dans le psyché du pouvoir chinois. La réponse avec Louis Dauphresne. »
5: Oui, c'est l'humiliation contre l'innovation. On sait que la Chine prend une revanche sur son passé. Dans Leçon d'Histoire, on va justement regarder les choses avec une profondeur de champ, celle que Frédéric Lemaître nous invite à avoir, correspondant du journal Le Monde à Pékin, qui publie 5 ans dans la Chine de Xi Jinping aux éditions Talendier dans la collection Texto. Bonjour Frédéric Lemaître.
12: Bonjour.
5: Peut-être une première appréciation factuelle sur ce que l'on vient d'entendre, cette affaire d'espionnage en Gironde. Vous avez un avis sur le sujet ?
12: Non, j'ai aucun avis sur le sujet, mais qu'il y ait des espions chinois en France ne m'étonne pas vraiment.
5: Bon, que cherche-t-il précisément ? Est-ce qu'il y a des domaines dans lesquels la Chine se montre particulièrement offensive ?
12: Je pense qu'il y en a pas mal. Je pense que les principaux domaines ont longtemps été l'intelligence économique, comme on dit. Manifestement, ce sont les données militaires qui semblent les intéresser actuellement.
5: Alors dites-nous un petit peu en quoi le siècle de l'humiliation joue dans la psyché du gouvernement, du pouvoir chinois.
12: Ah ben je pense que c'est fondamental pour comprendre, tout, vous venez de parler de l'entreprise Shane aussi, pour comprendre l'innovation chinoise actuelle. Angela Merkel, la chancelière allemande, a publié ses mémoires fin 2024. Et dedans, il y a un passage intéressant où elle dit « À chaque fois que je voyais Xi Jinping, il me disait « Mais vous savez, la Chine était la première puissance économique, la première puissance mondiale pendant 18 siècles sur 20. Et Merkel se retournait vers son conseiller économique en disant « Mais c'est vrai ce qu'il raconte ?» Et le conseiller économique a dit « Oui, c'est vrai. » Donc c'est vraiment qu'au 19e siècle où la Chine a perdu ce leadership technologique et au profit des Occidentaux, elle l'a payé cher avec ce siècle de l'humiliation, avec les guerres de l'opium que lui ont imposé la Grande-Bretagne et la France, etc. Et les Japonais aussi, d'ailleurs, au début du 20e siècle. Et ça, je pense que pour le gouvernement chinois et pour nombreux Chinois actuels, l'innovation est la clé de l'indépendance. Voilà, parce qu'au moment, à l'époque où la Chine a perdu cette domination technologique, elle a également perdu son autonomie politique. Et je pense que le gouvernement chinois en parle beaucoup, et ça a une influence sur les Chinois. Les Chinois sont fiers de cette prouesse, des prouesses technologiques de leur pays, notamment parce que ça participe de la grandeur de la Chine.
5: On peut dire que la Chine croit par transpiration ou par inspiration aujourd'hui? Est-ce que la Chine inspire le monde?
12: Eh bien, il y a quelques années, je n'aurais pas dit ça, mais je pense que maintenant, la Chine commence effectivement à croître par inspiration, absolument, tout à fait.
5: À quoi le voyez-vous précisément, Frédéric Lemaître, vous qui êtes à Pékin?
12: Ah ben je pense qu'il y a, enfin je ne suis plus à Pékin maintenant, mais je pense qu'il y a un soft power chinois. Il n'y a pas que Shine, hein, évidemment. Il y a TikTok qui est emblématique. Regardez dans les rues de Neuville, les BYD sont en train de remplacer les Tesla. Donc on voit bien, même au niveau des médicaments, demain la Chine va nous fournir des médicaments de bonne qualité et peu onéreux. Donc, je pense qu'il y a un soft power chinois qui est en train d'arriver en force.
5: Est-ce qu'il y a des innovations de rupture, c'est-à-dire dont seule la Chine peut se prévaloir et qui font la différence par rapport à l'Occident ?
12: Pas forcément. Néanmoins, la différence, c'est que la Chine entend être autonome dans tous les secteurs. Donc, je pense que c'est surtout sur la palette des innovations qui l'emporte, même si, et je ne suis pas spécialiste, mais manifestement, en termes d'intelligence artificielle, DeepSeek a réussi une prouesse à un coût bien inférieur que son concurrent américain.
5: Comment, juste sur le siècle de l'humiliation, comment est-ce traité aujourd'hui, quand on vit en Chine, qu'on est occidental, comment est-ce traité dans le discours de la propagande classique ?
12: Ah ben, ce qui est intéressant, c'est que donc, les Occidentaux nous ont humiliés, parce que l'Empire chinois n'était pas capable de leur résister. Ce qui est intéressant, c'est que dans les Occidentaux, ils oublient les Russes, qui en ont fait partie, et qui ont quand même piqué 2 millions de kilomètres carrés à la Chine. Ça, on n'en parle pas. Et je vous rassure, l'histoire finit bien, puisque grâce à l'arrivée de Mao au pouvoir en 1949, la Chine a retrouvé sa grandeur.
5: Un mot justement sur la Russie. On sait qu'il y a des rivalités fortes hein, sur la Sibérie entre la Russie et la Chine. La Russie est considérée comme occidentale pour le Chinois ?
12: Oui, je pense que la Russie est considérée comme occidentale par les Chinois, pas forcément par le gouvernement chinois qui essaye de l'inclure dans un sud global dont on peut discuter des frontières.
5: Merci beaucoup Frédéric Lemaitre pour ces éléments de compréhension sur ce sujet qui touche évidemment à notre quotidien et surtout à notre avenir. Avec la Chine de Xi Jinping, 5 ans dans la Chine de Xi Jinping, aux éditions Talendier, collection texto, ancien correspondant du journal Le Monde à Pékin. Je vous souhaite une excellente journée, à bientôt.
12: Merci vous aussi.
0: Une leçon d'histoire signée Louis Dauphrène. À 8h10, nous retrouvons notre invité, le journaliste vaticaniste Cyprien Viette, et nous parlera de la visite du pape Léon XIV à Assise, la ville de Saint-François dans le centre de l'Italie. Quels sont les motivations du pape Léon XIV pour ce déplacement. Et avec lui, nous reviendrons aussi sur l'annonce hier d'un grand voyage pontifical en Amérique latine, le plus long pour l'instant de son pontificat, 11 jours au mois de novembre. Vous êtes à l'écoute de RCF Notre-Dame, merci d'être là. Nous sommes le 6 août, on fête la transfiguration du Seigneur. Isabelle Delaunay reviendra sur le sens de cette journée dans le sein du jour. Rendez-vous comme d'habitude à 7h56. Et puis enfin, que s'est-il passé un 6 août dans l'histoire ? En 1868, c'était la naissance de Paul Claudel, dramaturge, poète, mais aussi diplomate. La chronique de Bruno Fuma est à suivre. 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

0: RCF Notre-Dame, il est 7h40, merci d'être avec nous. Changer le monde, ça commence ici, direction Le Zou dans le Puy-de-Dôme, à la rencontre d'un club de rugby pour des personnes en situation de handicap mental. C'est une structure unique en France, montée par Arnaud Pérez, le président du club de rugby local. Stéphane Marcelot l'a rencontré.
1: Lorsqu'Arnaud Pérez prend la présidence du rugby club de Le Zou en 2019, l'association est en perte de vitesse. Cet ancien joueur et éducateur décide alors d'ouvrir un nouveau chapitre.
2: On arrive à la période de l'élection entre Bernard Laporte et Florian Grill, où là, moi, je suis invité au séminaire de Florian Grill, ici, à Clermont-Ferrand. Ça parlait de plein de choses que je ne comprenais pas, en fait. Je n'avais pas le niveau, pas la compétence, donc j'écoutais, mais je ne comprenais pas. Et puis, d'un coup, Florian Grill a parlé de rugby adapté. Et là, rugby adapté, il a expliqué ce que c'était. Et là, avec ma femme, on s'est dit, on a un livre avec une page blanche. On va commencer à écrire notre première page avec une section rugby adaptée. Donc c'est un rugby qui est à destination d'enfants handicapés, mentaux et psychiques. 8 mois de Covid nous a permis de travailler vraiment sur le projet, de démarrer de toute la partie administrative, de prendre les premiers contacts. Et arrive mois de mai où on a un accord avec un IME, donc c'est de Chaudier à Le Zou, qui nous dit, écoutez, oui, il n'y a pas de problème, nous, l'activité nous intéresse, sachant qu'on avait vraiment favorisé une activité sans contact, pour pas qu'il y ait de brutalité sur ces jeunes. Et puis, il me dit, voilà, bah, écoutez, on va faire 2 entraînements tests. On a fait le premier entraînement, et là, ça a été un grand oui tout de suite. Et là, on est dans notre 6e année.
1: Le rugby, le collectif, la joie du terrain qui change la vie des enfants en situation de handicap. Et quand on lui demande, plus de 5 ans après l'émergence du projet, ce qu'il a décidé à foncer.
2: Mais en fait, j'ai pas de réponse. Je sais pas. J'ai la chance d'avoir mes 3 enfants qui ne sont pas en situation de handicap. J'ai pas de personne en situation de handicap dans mon environnement proche. Donc on peut pas dire que ce soit parce que j'ai mon fils, parce que j'ai. C'est pas ça. C'est ce projet, comme il nous a été amené, en fait, il nous a donné envie de faire en sorte que tout le monde puisse accéder au rugby. Qui que ce soit puisse jouer au rugby. Que ce soit une petite fille, c'est aussi un autre projet qu'on a au club. Que ce soit un jeune en situation de handicap, pourquoi il ne pourrait pas jouer au rugby?
1: Le Zou, qui présente aussi dans ses rangs une école de rugby 100% féminine ou encore une équipe loisir, une implication pour la diversité qui forcément finit par attirer l'œil de la fédération.
2: Il y a les Oscars des clubs engagés parce que ça nous a permis d'atteindre un label club engagé qui est sur la partie santé et la partie inclusion. Et on a remis des. On a été nominés. On va à Lyon fin septembre pour proposer notre projet. On a été sélectionnés pour proposer notre projet.
3: C'est peut-être gagné donc.
2: Ça, je vous dirai, je ne sais pas.
0: Reportage signé Stéphane Marcelot de RCF Puy-de-Dôme. Et maintenant, notre éphéméride préparée par Bruno Fuma.
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5: Aujourd'hui, nous sommes le 6 août. C'est la fin d'une époque. Le Saint-Empire romain germanique, fondé en 962 par Othon Ier, disparaît dans l'indifférence totale le 6 août 1806. C'est l'une des conséquences des traités de Lunéville et de Presbourg, consécutifs aux défaites des Habsbourg face aux Français. Prévoyant, l'empereur François II regroupe les territoires héréditaires des Habsbourg sous l'appellation d'Empire. Il s'était attribué 2 ans plus tôt le titre d'empereur d'Autriche et roi de Bohême et de Hongrie, là où il avait une véritable autorité. Manhattan, c'est le nom de code d'un projet top secret américain, la mise au point d'une bombe atomique. Devant les projections de paires de soldats en cas de débarquement américain sur les côtes japonaises, naît l'idée d'utiliser une telle bombe sur l'Empire du Soleil Levant. Le 26 juillet 1945, Américains, Britanniques et Chinois adressent au Japon un ultimatum qui fait implicitement illusion à une arme terrifiante. Après le rejet du Japon, le 6 août 1945, l'arme atomique est utilisée pour la première fois.
6: Le bombardier américain Enola Gay survole le Japon avec dans sa soute la bombe la plus meurtrière jamais fabriquée. La ville d'Hiroshima, base militaire japonaise, présente de bonnes conditions météorologiques. À 8h15, la bombe A, surnommée Little Boy, a largué. En une fraction de seconde, une onde thermique, véritable vent de feu, se propage à la vitesse de la lumière, brûlant tout sur son passage, dans un rayon de 3 km. 70 000 personnes sont tuées sur le coup. La ville d'Hiroshima est pulvérisée.
5: Le 9 août, une seconde bombe sera utilisée contre Nagasaki, avant l'annonce de la capitulation japonaise par l'empereur Hirohito lui-même, le 15 août. Depuis le 22 juin 1918, il a remplacé Philippe Pétain dans les fonctions de commandant en chef des armées françaises, qui cumule désormais avec celle de commandant en chef des armées alliées. Ferdinand Foch est élevé à la dignité de maréchal de France par décret le 6 août 1918. C'est le seul des maréchaux de la Première Guerre mondiale à recevoir cette distinction en exercice.
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5: On ouvre la page culture avec la naissance le 6 août 1868 de Paul Claudel, dramaturge, poète, essayiste et diplomate français. C'est le frère de la sculptrice Camille Claudel. En plus de ses poèmes, il écrit de nombreux drames, comme Le Soulier de Satan ou encore L'Annonce faite à Marie. Il meurt en 1955. Et puis, voyez le jour en 1962, toujours le 6 août, Marc Lavoine, chanteur, parolier, acteur français. Il débute comme acteur dans la série Pause Café aux côtés de Véronique Jeannot en 1981, avant de se tourner vers la chanson en 1983 avec le tube Une Béguine avec toi.

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0: c'était Serge Gainsbourg et son accordéon.
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En ce temps-là, Jésus prit avec lui Pierre, Jacques et Jean, son frère, et il les emmena à l'écart sur une haute montagne. Il fut transfiguré devant eux. Son visage devint brillant comme le soleil, et ses vêtements blancs comme la lumière. Voici que leur apparurent Moïse et Élie, qui s'entretenaient avec lui. Pierre alors prit la parole et dit à Jésus, « Seigneur, il est bon que nous soyons ici. Si tu le veux, je vais dresser ici trois tentes, une pour toi, une pour Moïse et une pour Élie. » Il parlait encore lorsqu'une nuée lumineuse les couvrit de son ombre. Et voici que, de la nuée, une voix disait « Celui-ci est mon fils bien-aimé, en qui je trouve ma joie. Écoutez-le. » Quand ils entendirent cela, les disciples tombèrent face contre terre et furent saisis d'une grande crainte. Jésus s'approcha, les toucha et leur dit « Relevez-vous et soyez sans crainte. » Levant les yeux, ils ne virent plus personne, sinon lui, Jésus, seul. En descendant de la montagne, Jésus leur donna cet ordre. Ne parlez de cette vision à personne avant que le Fils de l'homme soit ressuscité d'entre les morts.

Pierre, Jacques et Jean sont les membres du groupe des douze que Jésus associera de près à son agonie dans le jardin de Gethsémani au soir du Jeudi Saint. Pour les aider à vivre au moins mal ce moment tragique, Dieu leur offre le privilège d'une fenêtre ouverte sur l'au-delà. Le visage de Jésus brille comme le soleil, ses vêtements prennent la couleur de la lumière, et pour compléter l'ensemble, Moïse et Élie sont présents aux côtés de Jésus, représentant la loi et les prophètes. Une telle splendeur est impossible à regarder. Elle provoque cependant chez les disciples une telle plénitude que Pierre veut la prolonger. Mais ce n'est pas possible dans ce monde. Bientôt, les trois figures lumineuses disparaissent sous une nuée qui évoque la présence divine et Dieu se met à parler. Il prononce sur Jésus les paroles qui ont été entendues lors de son baptême par Jean-Baptiste, mais Dieu ajoute quelque chose. Écoutez-le. Précédemment, Pierre n'a pas écouté. Lorsque Jésus a annoncé sa passion et sa résurrection, il s'est révolté. « Dieu t'en garde, Seigneur, cela ne t'arrivera pas !» Eh bien si, cela arrivera. Pierre s'est alors fait traiter de Satan. Avant de ressusciter, Jésus mourra de façon particulièrement tragique. Nous sommes invités à être plus dociles que Pierre. Lorsque des moments de grâce nous sont offerts, acceptons qu'ils ne durent qu'un moment. Inutile de bâtir des tentes pour qu'ils se prolongent. Et la mort fait partie du programme. L'Église en ce monde n'est pas triomphante. Toute existence humaine comporte une part de tragique.

Notre Père, qui es aux cieux, que ton nom soit sanctifié, que ton règne vienne, que ta volonté soit faite sur la terre comme au ciel. Donne-nous aujourd'hui notre pain de ce jour. Pardonne-nous nos offenses, comme nous pardonnons aussi à ceux qui nous ont offensés. Et ne nous laisse pas entrer en tentation, mais délivre-nous du mal. Car c'est à toi qu'appartiennent le règne, la puissance et la gloire, pour les siècles des siècles. Amen.

0: Voilà un commentaire de l'Évangile selon saint Matthieu préparé par le père Michel Quesnel. Au cœur de l'été, nous fêtons la transfiguration de Jésus au mont Tabor. On en trouve le récit dans l'Évangile de Matthieu. Isabelle Delaunay nous en dit plus. Bonjour Isabelle.
1: Bonjour. Au cœur de l'été, nous fêtons la transfiguration de Jésus au mont Tabor. C'est une fête très ancienne en Orient qui l'a été un peu plus tard en Occident. Écoutons ce passage lumineux du Nouveau Testament au chapitre 17 de l'Évangile de Matthieu. Jésus prend avec lui Pierre, Jacques et Jean. Il les emmène à l'écart sur une haute montagne. Il est transfiguré devant eux. Son visage devint brillant comme le soleil et ses vêtements blancs comme la lumière. Alors Moïse et le prophète Élie apparaissent et discutent avec Jésus. Pierre prend la parole et dit à Jésus, « Seigneur, quelle joie d'être là. Si tu le veux, je vais dresser trois tentes, une pour toi, une pour Moïse et une pour Élie. » Il parlait encore lorsqu'une nuée lumineuse les couvrit de son ombre, et de la nuée une voix disait, « Celui-ci est mon fils bien-aimé, en qui j'ai mis tout mon amour. Écoutez-le. » Ce moment est un moment suspendu que les iconographes ont voulu retranscrire. Souvent dans leurs icônes, la montagne que Jésus gravit avec ses disciples occupe une grande partie de la hauteur de l'icône. Jésus se tient devant et dans une grande mandorle circulaire, qui représente les cieux, émanent des rayons de lumière dont trois sont en direction du cœur des disciples, représentés comme terrassés au bas de la montagne. Et sur les deux montagnes encadrant le mont Tabor se tiennent les prophètes Élie et Moïse debout, légèrement inclinés vers le Christ. Élie a l'attitude du précurseur et de sa main droite, il montre le Seigneur. Son manteau est vert foncé, couleur de la cèse, et quant à Moïse, il a les mains recouvertes par son manteau, par crainte de Dieu, et tient les tables de la loi. Son manteau est rouge, signe de l'amour. Savez-vous que la transfiguration se dit en grec « métamorphosis » ? Alors, bonne fête de la transfiguration. Et n'oublions pas les très jeunes saints, Juste et Pasteur, deux enfants martyrs très populaires en Espagne, qui donnèrent leur vie pour leur foi au Christ.
0: Et on souhaite bonne fête à tous les Justes et Pasteurs. Le Saint du jour était signé Isabelle Delaunay, à retrouver bien sûr sur notre site internet. Dans quelques instants, à 8h, le retour de l'actualité. Nous serons avec Mathias Troud en studio. À 8h30, nous aurons le journal de Radio Vatican avec un point sur l'actualité internationale et vaticane. L'actualité vaticane qui sera aussi au menu avec notre invité à 8h10. Nous parlerons du déplacement du pape Léon XIV à Assise chez les franciscains dans le centre de l'Italie.
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0: Nous sommes le 6 août, jour de la transfiguration du Seigneur. Merci d'être avec nous sur RCF Notre-Dame. On souhaite également bonne fête aux justes et aux pasteurs. Dans quelques instants, le retour de l'actualité.

0: Il est 8h sur RCF, l'heure de s'informer. Bonjour à toutes, bonjour à tous. Denis de Lovinfos avec vous ce matin. La conséquence était attendue depuis le début de l'année et la mise en place des exclusions de chômage. Les CPAS du pays sont ultra sollicités et même bien plus qu'estimés à la base. Quasi 100 000 personnes sont concernées depuis janvier et plus d'un nouveau chômeur sur deux s'est tourné vers un centre public d'action sociale. Environ 53 000 selon les chiffres du service public Intégration, relayée par Sudinfo et le journal L'Écho. Et ce n'est pas fini, d'autres demandes pourraient suivre puisque la réforme n'est pas encore terminée. Jusqu'ici, c'est en Wallonie que les demandes envers les CPAS sont les plus importantes. Dans le secteur des soins de santé, à présent, bonne nouvelle, dans la lutte contre le cancer du foie, des chercheurs de l'Institut flamand de biotechnologie et de la KU Leuven ont découvert comment les cellules cancéreuses qui se propagent vers le foie parviennent à échapper au système immunitaire. En perturbant ce processus, les chercheurs ont réussi à restaurer l'activité anticancéreuse naturelle des cellules immunitaires et donc à freiner la croissance des métastases hépatiques. Ces métastases comptent parmi les formes de cancer les plus courantes, mais aussi les plus difficiles à traiter. Sécurité routière, le ministre fédéral de la mobilité Jean-Luc Cruc souhaite ouvrir le débat sur l'opportunité de prévoir des règles spécifiques applicables aux conducteurs novices prenant le volant de véhicules les plus puissants. Aucune décision n'a encore été prise à ce stade. Le ministre souhaite d'abord qu'une analyse objective permette d'en évaluer l'intérêt, les effets et les conséquences pratiques. Selon l'Institut pour la sécurité routière, VIAS, les statistiques sur les accidents de jeunes conducteurs montrent que des véhicules puissants sont rarement jusqu'ici mis en cause. Dans l'actualité internationale au Moyen-Orient, la situation dans le détroit d'Ormuz évolue. L'Iran a indiqué hier avoir trouvé un accord avec le sultanat d'Oman sur un nouvel itinéraire de transit des navires dans le détroit, dont les deux pays sont tous deux riverains et qui est au cœur des tensions également avec les États-Unis. En effet, l'Iran verrouille de nouveau depuis la reprise des hostilités le stratégique détroit d'Ormuz, par lequel passait avant la guerre un cinquième du commerce des hydrocarbures mondiaux. Toujours dans l'actualité internationale, assaillie de critiques après son projet avorté d'ouverture à des investisseurs privés, la direction de la FIFA a reconnu des erreurs et présenté des excuses, affichant néanmoins un plein soutien au président Gianni Infantino. Ce mercredi, à l'issue d'une réunion de crise au Maroc, Infantino, critiqué par certains de ses proches collaborateurs, semble lui passer l'éponge. Il est à la tête de l'instance depuis maintenant 10 ans et sur cette décennie, il a multiplié les projets clivants jusqu'à annoncé la semaine dernière, donc vouloir créer une société pour gérer les activités.
1: Les bénévoles et membres de l'association Chrysanthème pour entretenir mais aussi pour prier et fleurir, d'où le nom de l'association. Alexis de Cugnac, bonjour.
2: Bonjour.
1: Vous êtes l'un des fondateurs de Chrysanthème, cette association. Comment est venue l'idée de créer cet asso qui entretient et fleurit les tombes bénévolement? C'est parti d'un certain constat?
2: Exactement, c'est parti d'un certain constat. Tout d'abord, nous sommes deux fondateurs, Hortense et moi-même, Alexis, et la grand-mère d'Hortense était enterrée à Saint-Raphaël. Et Hortense, travaillant à Paris, ne pouvait pas se rendre jusqu'à Saint-Raphaël, à côté de Toulon, pour fleurir la tombe de sa grand-mère. Et partant de ce constat, elle s'est dit qu'elle pouvait fleurir les tombes de défunts à Paris qu'elle ne connaissait pas. Et donc le projet est vraiment parti de ce constat-là.
3: Et donc, vous mettez en relation des personnes qui veulent fleurir des tombes avec celles qui sont sur place ?
2: Exactement. Pour le moment, on est concentré sur le cimetière du Montparnasse. Donc, on se retrouve tous les dimanches à 16h30 en été et à 16h en hiver pour se retrouver avec les volontaires et fleurir des tombes. Donc, on se regroupe au début pour faire une petite prière, prier pour les défunts qui sont enterrés dans ce cimetière et prier pour les âmes du purgatoire. Et ensuite, chacun part choisir vraiment une tombe pour nettoyer la tombe, la fleurir et dire une petite prière sur cette tombe.
1: Et comment vous choisissez une tombe? Vous faites un repérage? C'est un peu du hasard?
2: C'est un peu du hasard, c'est un peu selon son cœur, je dirais. Chacun choisit selon son cœur les tombes à entretenir.
3: Quelle est la motivation spirituelle peut-être plus profonde de cette opération?
2: La motivation, c'est d'abord, je dirais en premier lieu, de rappeler que les cimetières sont des lieux de joie. En fait, c'est là où les âmes montent au paradis, donc c'est un lieu qui est très beau. Aujourd'hui, on est dans une société qui est assez éloignée de la mort, de manière générale, et donc c'est un moyen aussi de se reconnecter à la mort et de rappeler que voilà, on a des âmes qui montent au paradis et que les cimetières ne sont pas des endroits glauques ou mornes, c'est des endroits de joie et des endroits beaux. Et c'est un moyen pour nous d'honorer nos morts.
1: Et donc, pour qu'on puisse bien vous imaginer, vous arrivez en petit groupe, vous avez quoi ? Des outils, des fleurs dans les mains ? Comment ça se passe ?
2: Exactement, on se retrouve tous, donc tous les dimanches, vient qui veut, quand il veut, il n'y a pas d'engagement. Voilà, c'est vraiment selon la disponibilité de chacun. Et chacun arrive avec une petite plante ou des fleurs. En général, on donne un budget entre 5 et 10 euros pour les fleurs. Et nous, on fournit des outils, ou alors les personnes, les volontaires viennent avec leurs propres outils. Donc en général, c'est une petite brosse et une petite raclette pour nettoyer les tombes.
3: Voilà. Est-ce que vous avez peut-être déjà quelques anecdotes à nous partager ? Peut-être des personnes qui ont été étonnées de voir la tombe d'un proche déjà fleurie lorsqu'ils viennent se recueillir ?
2: On a des anecdotes, on a beaucoup de gens qui nous contactent parce qu'elles ne sont pas à Paris et elles ont des proches enterrés au cimetière du Montparnasse et qui nous demandent d'aller fleurir les tombes de leurs proches qui n'ont pas été entretenues depuis longtemps. Donc on a de nombreuses personnes qui ont été très touchées par les photos qu'on a pu envoyer des tombes entretenues. On a souvent aussi des personnes qui sont surprises de nous voir un petit groupe, une dizaine, nettoyer plusieurs tombes. Notamment là ce week-end, pour le week-end de la Toussaint, un couple qui entretenait la tombe de leur fils qui était décédé cette année à 26 ans, et qui ont été très touchés par notre action. Et donc on a pu discuter et ils souhaitent revenir avec l'association. Ouais.
1: Et vous, personnellement, Alexis de Cugnac, quand vous vous retrouvez face à une tombe qui est un petit peu endommagée ou qui n'est pas entretenue, que vous l'avez nettoyée, que vous l'avez fleurie, qu'est-ce que vous ressentez une fois que c'est terminé ?
2: Je ressens beaucoup de joie, tout d'abord beaucoup de joie parce que ça me... On arrive devant une tombe qui est recouverte de mousse, c'est vraiment une tombe anonyme. Et une fois qu'on passe cette brosse, qu'on passe une raclette, qu'on nettoie la tombe entièrement, des noms apparaissent, des dates de naissance, des dates de mort. Et en fait, cette tombe inconnue devient vraiment quelqu'un. C'est un vrai lieu de sépulture. Et donc, cette prière anonyme au tout début devient vraiment une prière personnelle pour quelqu'un, pour le salut de l'âme qui est enterrée ici. Et je ressens aussi beaucoup de joie parce que ça décentre énormément dans la prière. On prie pour quelqu'un qu'on ne connaît pas, on ne sait pas ce qu'elle a fait dans sa vie. Et donc c'est très agréable aussi de se décentrer.
3: En un mot, Alexis de Cugnac, dans quelle mesure cette opération, cette association est-elle amenée à étendre son périmètre d'intervention au-delà du cimetière du Montparnasse ?
2: Nous, c'est le tout début, l'asso est toute fraîche. Ça fait qu'un an qu'on est créé. Mais moi, notre grand rêve avec Hortense, ce serait dans 10-15 ans que tous les cimetières de France aient un petit groupe et que partout en France, le dimanche à 16h30, on sache que dans n'importe quel cimetière, il y a un groupe qui se retrouve pour fleurir et entretenir les tombes.
4: Bonne info préparée par Clara Bévillacois et Pierre-Hugues Dubois. À suivre sur RCF Notre-Dame, le journal de Radio Vatican à 8h30. Mais restez avec nous à 8h10, nous serons en direct avec notre invité. Les voyages de Léon XIV sont au menu d'abord aujourd'hui.

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2: RCF Notre-Dame, il est 8h10, c'est l'heure de l'invité de la matinale. Il est déjà à Assise en Italie pour attendre Léon XIV. Nous sommes avec Cyprien Viette ce matin, journaliste à l'agence Immédia à Rome, spécialisé dans le suivi du Vatican. Bonjour Cyprien Viette.
3: Bonjour Marine et bonjour à tous.
2: Léon XIV est donc attendu d'ici quelques instants à Assise, dans le centre de l'Italie, dans les terres de Saint-François. Il devrait être en route en ce moment même, 30 minutes d'hélicoptère depuis le Vatican pour se rendre à Assise, on va en parler. Mais avant cela, et on l'a appris hier, le pape Léon XIV se rendra en Amérique latine du 6 au 17 novembre. Uruguay, Argentine et Pérou, presque chez lui, j'ai envie de dire. Cyprien Viette, comme ça, à brûle-pourpoint, quelles sont les motivations de ce voyage en Amérique latine ?
3: Vous venez un peu de le dire, vous venez un peu de spoiler la raison de ce voyage, c'est qu'au Pérou, déjà, il sera chez lui. Alors, il va y rester une semaine complète, il va visiter plusieurs villes, notamment, bien sûr, la capitale, Lima, mais aussi la ville de Chiclayo, cette ville dont il a été l'évêque de 2015 à 2023. Le fait d'avoir été évêque de Chiclayo lui a valu de recevoir la nationalité péruvienne, et le pape a exprimé à de très nombreuses reprises, dès son élection et dans les mois qui ont suivi, son attachement à son pays d'adoption et son désir d'y retourner. Alors, ça a un petit peu traîné, essentiellement pour des raisons politiques, parce que vous savez que le Pérou est un pays très instable. Il y a une nouvelle présidente, Keiko Fujimori, qui vient d'être intronisée la semaine dernière, donc ça a permis de débloquer l'invitation formelle. Donc le pape ira au Pérou pendant une semaine, et puis il va aussi visiter l'Argentine et l'Uruguay. Alors sur ces deux pays-là, on peut dire que c'est un petit peu une session de rattrapage, puisque le pape François a eu à de nombreuses reprises le projet, bien sûr, de retourner dans son pays natal et de visiter l'Uruguay, qui est presque un pays jumeau, un pays voisin de l'Argentine. Mais il n'a pas pu le faire pour différentes raisons assez complexes, politiques, ecclésiales et aussi des questions de santé à la fin de son pontificat. Et donc, le pape Léon XIV va aller dans ces deux pays un petit peu pour boucler la boucle et rattraper ses visites que le pape François n'avait pas pu effectuer. Il y aura aussi, évidemment, en Argentine, une dimension politique qui va susciter pas mal de curiosité, puisque le pape sera accueilli par Javier Milei, ce président populiste très sulfureux, très agressif aussi à l'égard de l'Église. On va voir comment ça va se passer, mais en tout cas, ce sera un voyage intéressant sur plusieurs aspects. Puis il y a aussi, plus globalement, cette question de la place du catholicisme en Amérique latine. Ce sont des pays marqué évidemment par la tradition catholique, mais aussi par des courants de sécularisation, de détachement, notamment en Uruguay, qui est un pays très laïque. Donc on va voir aussi comment le pape va s'exprimer dans ces différents milieux. Et sur le Pérou, ici, il y a une dimension très intéressante, c'est qu'il va vraiment entrer dans les profondeurs du pays, rencontrer ces réalités très très différentes de ce vaste pays qui est grand comme deux fois la France. Il va notamment aller en terre inca, à Cusco, dans les Andes, à 3400 mètres d'altitude, où il devrait probablement parler en quechua. C'est une langue qu'il maîtrise. Et puis il ira aussi dans la partie amazonienne du pays, à Pucallpa. Donc voilà, on va découvrir ces mondes que nous connaissons assez peu, mais dans lesquels lui-même a baigné de très nombreuses années en tant que religieux missionnaire et ensuite en tant qu'évêque. Donc il sera accueilli chez lui et ce sera évidemment un voyage très important qui d'ailleurs sera peut-être le plus long du pontificat puisque la tournée au total va durer 12 jours. Pour l'instant, c'est le programme le plus long depuis le début de son pontificat.
2: Léon XIV qui est définitivement polyglotte, en tout cas on suivra cela avec attention. Léon XIV, on le disait, il est aussi attendu en septembre en France. On attend encore le programme officiel, mais ce matin, et c'est donc le motif de notre entretien, Cyprien Viette, Léon XIV est en route pour Assise. Nous sommes dans le centre de l'Italie. Cette fois, c'est une visite pastorale. Qu'est-ce qui l'amène à Assise ?
3: Alors, on peut dire que c'est une sorte de mini JMJ franciscaine. En fait, vous avez cette semaine 2000 jeunes.

0: majoritairement italiens, mais aussi d'autres pays européens, qui sont rassemblés à Assise dans le cadre d'un rassemblement des jeunes franciscains, en tout cas des jeunes encadrés par les franciscains. Et le pape, voilà, va les rencontrer, va les encourager. On est exactement un an après le jubilé des jeunes aussi, hein, qui s'était tenu à Rome à l'été 2025. Donc il y a aussi ce souci du pape de tenir le contact avec les jeunes, de répondre à leurs questions. Vous savez que la sensibilité franciscaine est très intéressante sur les questions sociales et écologiques. Alors on peut aussi penser que le pape pourrait s'exprimer sur la question de l'éco-anxiété. Hein. C'est un été brûlant en France, mais ça l'est aussi bien sûr en Italie. Donc on pense que le pape sera très attendu là-dessus. Il sera interrogé librement par trois jeunes qui prendront la parole, trois jeunes de différents pays européens qui vont lui poser des questions. Puis ensuite, le pape célébrera la messe à la basilique Sainte-Marie des Anges. Alors c'est assez classique hein, que le pape aille à Assise. François s'y est rendu à nombreuses reprises. Hein. C'est pas pour rien qu'il avait pris lui-même le nom de Saint François. Donc là, Léon XIV s'inscrit pleinement dans la continuité du pape François et de ses prédécesseurs. Hein. Vous savez que le pape Jean-Paul II avait été très souvent à Assise aussi pour des rencontres interreligieuses. Voilà, c'est déjà la deuxième visite du pape Léon XIV à Assise, hein, puisqu'il était venu en novembre dernier, là, dans un cadre un peu plus confiné, pour rencontrer les évêques italiens. Cette fois-ci, ce sera un événement plus ouvert. Et puis, on pense aussi qu'il pourrait revenir en octobre pour une rencontre interreligieuse marquant le 40e anniversaire de cette fameuse rencontre d'Assise de 1986 à laquelle avait participé Jean-Paul II. Donc voilà, Assise reste un petit peu un Vatican numéro 2, en tout cas un lieu que les papes aiment visiter. Léon XIV s'inscrit pleinement dans cette continuité et cet attachement à ce lieu très marquant pour la culture ecclésiale italienne et cette culture populaire qui touche beaucoup de monde. Vous savez, les franciscains, c'est un peu des stars en Italie. Hein. Ils sont très présents dans le monde médiatique, très populaires. Ils ont un langage souvent assez concret, assez ouvert, qui touche beaucoup les jeunes. En Italie, les jeunes aussi se détachent beaucoup de l'Église et ce type d'événement peut aider un petit peu à recoller les morceaux, à retrouver un langage un petit peu plus accessible pour toutes ces jeunesses italiennes qui se posent beaucoup de questions en Italie comme ailleurs.
1: Et dites-moi, Cyprien, à son arrivée à Assise, le pape Léon XIV va se rendre dans la basilique de Sainte-Marie-des-Anges, effectivement, vous l'avez dit, et plus précisément dans la petite église de la Portioncule, je ne sais pas exactement comment on l'a dit en français, pour un moment de prière, mais c'est une église qui est très particulière.
0: Oui, en effet, c'est vraiment la petite église qui maintenant est encastrée dans cette grande basilique Sainte-Marie-des-Anges, mais cette toute petite église a un rôle très très important dans l'histoire de Saint François d'Assise, puisque c'est là qu'il a vécu, c'est là qu'il a fondé l'ordre des frères mineurs, c'est là qu'il est mort. C'est cette petite église qu'il avait restaurée en réponse à l'invitation qu'il a reçue de Dieu de reconstruire l'église. Alors il l'a reconstruite au sens physique du terme, mais c'est symbolique effectivement de cette démarche de purification, de simplicité que Saint François a défendue dans le contexte de l'église médiévale du XIIIe siècle, mais on sait que ça fait beaucoup écho à l'actualité. Et puis cette année 2026 est jubilaire pour l'Italie, puisque elle marque les 800 ans de la mort de Saint François. Donc c'est aussi dans cette perspective-là que le pape se rend à Assise, hein, pour marquer, pour lui-même faire ce pèlerinage jubilaire auquel des milliers, voire des millions d'Italiens et au-delà sont invités. Donc effectivement, l'hommage à Saint François, on en a beaucoup parlé de Saint François d'Assise dans le pontificat précédent, mais ça reste une personnalité très structurante du pontificat actuel. Et en Italie, vous savez, même au niveau politique, hein, le gouvernement a décrété que c'était une année officielle, parrainée par l'État italien. On n'est pas dans la culture laïque française, on est vraiment dans une affirmation de Saint François comme saint patron de l'Italie, comme héros de l'Italie et comme figure d'unité nationale au-delà de tous les clivages politiques ou générationnels. Voilà, c'est vraiment une figure très très populaire, très aimée. Et le pape aussi va rencontrer des jeunes non-croyants. Voilà, il y a évidemment beaucoup de jeunes cathos qui seront là, mais il y aura aussi des non-croyants. Il y a vraiment ce souci aussi de faire dialoguer les différentes sensibilités, de faire se rencontrer des gens différents, des gens de styles différents. Alors là, on est sur des jeunes, hein, de 19 à 33 ans, mais il y a vraiment ce souci, voilà, de l'ouverture du dialogue et de faire en sorte que l'Église soit un lieu de contact et de communion entre des gens différents. Voilà, c'est un petit peu dans cet esprit-là que le pape se rend à Assise.
1: Je rappelle que nous sommes en direct avec Cyprien Viette, journaliste à l'agence IMI. Médias spécialisés dans le suivi du Vatican. On décortique le programme du pape Léon XIV à Assise. Alors Cyprien, vous avez un peu anticipé ma prochaine question. On connaissait les liens très forts entre le pape François et Saint François. Comment les définiriez-vous entre Léon XIV et Saint François ?
0: Alors Léon XIV, c'est vrai qu'il n'a pas pris le nom de François. Donc...

0: C'est peut-être moins intime que son prédécesseur, mais il y a quand même ce souci d'une église simple et accessible. On a tous vu les photos de Prévost quand il était missionnaire au Pérou, immergé dans ces réalités de la population, à l'écoute de la souffrance des gens. Un missionnaire aussi qui n'avait pas peur, qui allait au contact des animaux, au contact des personnes. On sait que par exemple, le pape aime beaucoup les chevaux. Il pratique encore l'équitation d'ailleurs. Il y a beaucoup d'images du pape quand il était missionnaire au Pérou, circulant à cheval dans des villages qui étaient impraticables, inaccessibles en voiture. Voilà, il y a cette vie simple, ce contact avec le vivant, ce contact avec la nature. Vous savez bien que Léon XIV adore aller à Castel Gandolfo, il aime se reposer, profiter des jardins, profiter de la nature. Voilà, c'est quelqu'un qui aime bien avoir de la terre dans les chaussures, c'est quelqu'un qui aime le contact avec la nature, avec la terre, avec la faune, avec la flore. Je crois que ça, c'est vraiment une dimension importante qui le relie un petit peu à Saint François d'Assise, et puis bien sûr, évidemment, aussi la dimension sociale, l'attention aux pauvres, l'attention aux personnes simples. Le pape Léon XIV, alors c'est vrai qu'il a repris quelques attributs papaux auxquels le pape François avait renoncé, notamment au niveau liturgique, au niveau aussi de sa résidence dans les appartements du palais apostolique au Vatican et aussi à Castel Gandolfo. Mais il a aussi quand même ce souci du contact, de la simplicité, voilà, du contact humain, de l'attention aux pauvres. On l'a vu notamment dans ses voyages. C'est un pape qui a encore beaucoup de souplesse physique et qui se met facilement à hauteur d'enfant. Ça me frappe beaucoup quand des enfants lui offrent des fleurs à l'aéroport, par exemple dans les célébrations officielles, le pape s'accroupit et leur parle. Et des fois, vous avez un roi, une reine ou un président qui est à côté, qui attend que le pape finisse son dialogue avec les enfants. Je crois que cette façon que le pape a de se comporter se situe vraiment à la suite du Christ d'abord, mais aussi à la suite de Saint François et cette image vraiment d'une église attentive aux petits, attentive aux pauvres. Et soucieuse aussi d'une communion entre toutes les espèces et le vivant. Et ça, on sait bien que c'est des sujets particulièrement porteurs aujourd'hui. Donc Léon XIV vraiment s'inscrit dans cette filiation-là par son histoire de prêtre, de missionnaire, et qui a aussi été missionnaire et dans un pays très pauvre. Donc qui a vraiment l'attention au dépouillement, à la simplicité, plus qu'aux ors des palais. Ouais.
1: Merci Cyprien Viette d'avoir été en direct avec nous ce matin. Je rappelle que vous êtes journaliste à l'agence Immedia à Rome, spécialisée dans le suivi du Vatican. Encore merci.
0: Merci Marine et bonne journée à tous.
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1: Des flammes à la musique, on vous parle d'un instrument de musique très particulier ce matin, une guitare faite avec le bois du plancher de Notre-Dame de Paris. Un artisan passionné a consacré plus de 1000 heures de travail pour créer cet instrument finalement d'exception. Le reste, c'est Mélanie Niemietz qui nous le raconte.
3: Rendre hommage à sa manière à la cathédrale de Paris, c'est le souhait de Jonathan Berg, bouleversé par l'incendie de 2019. C'est là qu'il se lance un pari un peu fou et tout commence par une rencontre providentielle.
4: J'ai eu la chance, par un contact, de rencontrer Max Lefret, qui est un des charpentiers des ateliers Perrault. Donc les ateliers Perrault, ce sont les charpentiers qui ont restauré la charpente de Notre-Dame en grande partie. C'est en ayant ce contact, on va dire, que j'ai pu présenter un projet un peu plus élaboré. J'avais déjà dessiné, j'avais déjà une idée assez précise de ce que je voulais faire et ça a plu. Il a fallu environ un an et demi entre la présentation du projet et la restitution de la guitare à l'établissement Rebâtir Notre-Dame.
3: Jonathan affine donc ses croquis, modélise l'instrument et s'inspire même d'un vitrail qu'il veut graver dans le bois. Et ce bois, justement, est un morceau de chêne.
4: C'est un bois qui est assez dense, un peu plus lourd que les bois qu'on utilise habituellement. J'avais une pièce de quoi faire une seule guitare, hein. j'ai pas eu plus. Donc j'avais pas trop le droit à l'erreur non plus. N'ayant jamais utilisé ce type d'essence, j'avais quand même un peu la surprise de ce que ça allait générer. Je savais que la guitare allait résonner parce que j'avais fait ce qu'il fallait au niveau des épaisseurs, des assemblages. Il y avait plusieurs contraintes techniques que j'avais ciblées, identifiées en tout cas. Il y a toujours une part de découverte, voilà, quand on met les cordes la première fois sur l'instrument et qu'on plaque les premiers accords. On comprend un peu plus le comportement, l'identité que l'instrument va avoir.
3: Au travers du projet le plus symbolique de sa carrière, Jonathan redécouvre la joie que lui procure son métier.
4: Il y a 20 ans, quand j'ai commencé à fabriquer des guitares, jamais j'aurais pensé réaliser ce genre d'instrument. Parfois, quand ça fait longtemps qu'on fait le même métier, même si c'est un métier qui part d'une passion, il y a des choses sur lesquelles on ne s'arrête plus vraiment. Des choses qui nous faisaient vraiment vibrer peut-être au début. Et là, ça m'a réconcilié un peu avec tout ça. Ça m'a fait reprendre un peu conscience de ce qui me plaisait dans ce métier.
3: Et en attendant les concerts, écoutons donc quelques notes de musique.

0: Voilà, et on termine avec les notes de cette guitare d'exception faite avec le bois du plancher de Notre-Dame de Paris. C'était un sujet préparé par Mélanie Niemietz. Radio Guidage, c'est à 10h tout à l'heure en grand format. Et où vous emmène-t-on ce matin avec cette balade sonore? Eh bien, dans la cité de l'art et du design à Saint-Étienne, un lieu unique en France. On écoute un extrait de ce reportage d'Élise Ventrepol de RCF Saint-Étienne.
1: Je suis Luna Fellobiard. Donc Vladimir et moi, nous sommes tous les deux en master ACDC Espace.
2: Donc bonjour, je m'appelle Vladimir Poisson et je suis aussi en cinquième année à l'ESADS en master ACDC Espace.
3: Est-ce que c'est quelque chose qui était déjà révélateur pour vous avant d'entrer dans cette formation, le design, ou justement vous en avez pris conscience et connaissance en étant ici et ça a vraiment été quelque chose de révélateur ?
1: Pour moi, pas du tout. Je suis entrée dans cette école après avoir fait beaucoup de dessins et aussi de la céramique, mais je pensais pas du tout le mot design. Je ne l'avais même pas en tête et pour moi, ça, c'était un petit peu abstrait ce que ça signifiait. Et du coup, je l'ai découvert au sein de la première année d'abord, qui est un petit peu presque comme une sorte de remise à niveau général dans laquelle on a beaucoup de cours, mais aussi justement un cours qui s'appelle design. Et donc du coup, qui aborde aussi plutôt des thématiques de design d'objets notamment et qui prépare à des sujets qui seront abordés justement dans ces niveaux-là.
2: Pour ma part, j'avais déjà un petit peu une idée de ce que c'était le design. Je crois que c'est un petit peu ça qui m'a poussé aussi à venir ici. Et en fait, le design, c'est une manière de pratiquer, qui peut être une manière de pratiquer une pratique artistique. Il y a eu un moment aussi où je me suis dit, je vais accepter le fait que j'ai une envie aussi d'avoir une pratique artistique. Et du coup, la possibilité de mélanger les deux ici.
0: La Cité du Design à Saint-Étienne vous accueille donc tout l'été pour sa saison estivale. Tous les renseignements sont disponibles sur le site internet citedudesign.com. Un reportage long format à retrouver sur nos ondes à 10h, préparé par Élise Ventrepol de RCF Saint-Étienne. À suivre tout à l'heure après la météo et après le journal de Radio Vatican, le retour de notre rubrique libraire à l'air libre. Elle est préparée cette semaine par RCF Côte d'Armor. Elle libraire nous recommande un thriller écologique. C'est le dernier roman de Charlotte McGonaghy. Il s'appelle « Les fantômes de Shearwater ». Quel temps fait-il aujourd'hui? Bientôt, on aura le retour de Mathias pour la météo en direct. Et puis, comme d'habitude, nous nous envolerons à Rome pour suivre le journal de Radio Vatican. Il est présenté ce matin par Alexandra Sirgan. Ils reviendront eux aussi sur l'actualité papale. Et puis enfin, à 8h56, comme tous les jours, nous retrouverons le Saint du jour, préparé par Isabelle Delaunay. Elle reviendra sur la transfiguration du Seigneur sur le mont Tabor. Vous le savez, tous ces contenus sont à retrouver sur notre site internet rcfnotredame.fr. Il est bientôt 8h30. Merci d'être à notre écoute. 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
0: La météo, Mathias, la vigilance orange canicule levée pour deux départements.
8: Le Rhône et l'Isère passent en jaune. Seuls 6 départements du sud-est restent en orange, en plus des 2 de la Corse. À l'intérieur du Var, on attend des maximales à 38 voire 40 degrés. Le pourtour méditerranéen n'est pas en reste, avec 33 à Marseille et Perpignan, 36 à Montpellier. Canicule terminée en revanche pour les Alpes et tout ce qui est au nord de Lyon, l'Alsace par exemple, redescend enfin sous les 30 degrés.
0: Mais sur le reste du pays, on commence la journée avec un ciel voilé.
8: Ça devrait se dégager par par contre dans l'après-midi, mais si vous êtes dans la moitié nord-ouest du pays, profitez bien, ça pourrait être le dernier jour avec des températures au normal de saison. Remontée progressive attendue pour le week-end avec une probable canicule la semaine prochaine.
0: Merci Mathias Troud à suivre le journal de Radio Vatican.

0: petit peu à Assise, non loin de la basilique Sainte-Marie des Anges, là où le pape célébrera à 10h la messe de la transfiguration du Seigneur. Avant cela, le pape sera accueilli par l'archevêque de la ville d'Ombrie et les autorités locales. Il échangera ensuite avec des jeunes, des représentants des ordres franciscains et des évêques italiens. La visite pastorale du pape à Assise est à suivre bien sûr en direct commentée en français dès maintenant sur notre site, notre chaîne YouTube et notre page Facebook. Un deuxième direct débutera à 10h, également commenté en français. L'actualité au Vatican, c'est aussi l'annonce officielle hier du voyage apostolique en Amérique du Sud. Du 6 au 17 novembre, le pape se rendra tour à tour en Uruguay, en Argentine et au Pérou. Pérou, terre de mission et patrie d'adoption de Léon XIV. Le souverain pontifie fera étape du 11 au 17 novembre à Lima, Cusco, Pucallpa et Chiclayo, ville dont il a été évêque. Depuis hier, l'Église et le peuple péruvien expriment leur joie, dont se fait le porte-voix le cardinal Carlos Castillo, archevêque de Lima, on l'écoute.
1: Recibimos esta noticia como iglesia peruana con no solamente sumo agrado.
2: Nous, l'Église péruvienne, nous avons accueilli cette nouvelle avec une immense joie et un élan d'encouragement qui nous prépare à un engagement profond et généreux envers notre foi. Nous l'accueillons avec joie afin de vivifier notre expérience chrétienne et catholique et de servir tout particulièrement les personnes les plus démunies en ces temps difficiles pour notre pays où, comme vous le savez, les assassinats commandités, l'extorsion et d'autres formes de violence affectent durement la vie des gens. Nous espérons pouvoir résoudre ces problèmes progressivement, malgré les difficultés considérables qui restent à surmonter. La présence du pape peut nous aider à réfléchir et à vivifier un peuple qui possède déjà cette force. Notre peuple a toujours eu à cœur de vivre pleinement sa foi et son amour pour le Seigneur. C'est pourquoi nous accueillons cette nouvelle avec une joie immense.
1: Et pour ça, nous recevons avec une alegría immense.
0: Des propos recueillis par Patricia Inestrosa de la rédaction hispanophone. On l'entend, la joie de l'Église péruvienne. Les réactions sont également nombreuses en Uruguay où le pape se rendra du 6 au 8 novembre à Montevideo, Paysandú et à Florida. Et puis en Argentine aussi où Léon XIV est attendu à Buenos Aires, Córdoba et Luján du 8 au 11 novembre. Le président de la conférence épiscopale en Argentine a déclaré souhaiter que la venue du pape porte un message de paix, de dignité humaine, de renouveau ecclésial et d'espérance. Toutes ces réactions de ces églises sont bien sûr à retrouver sur notre site internet vaticannews.va. Dans l'actualité internationale, la Russie dit avoir abattu dans la nuit 605 drones ukrainiens. Côté ukrainien, 3 personnes ont été tuées la nuit dernière dans des bombardements russes à Balaklia, une localité de la région de Kharkiv. Depuis le début de l'été, les frappes s'amplifient des deux côtés de la ligne de front et les civils en paient le prix. La capitale ukrainienne est également particulièrement visée depuis plusieurs jours. Correspondance en Ukraine d'Emmanuel Chaz.
3: Kyiv continue d'être visé par Moscou de façon quotidienne et les frappes de missiles et de drones russes sont particulièrement meurtrières. La dernière attaque de grande ampleur a vu la Russie lancer 28 missiles et 115 drones contre la capitale ukrainienne. Et si l'Ukraine arrive à intercepter autour de 90% des drones, le pays manque toujours de systèmes de défense antiaérienne pour stopper les missiles russes. Cette fois, les bombes visaient principalement des entrepôts civils, supermarchés, magasins de bricolage et dépôts de poste. Parmi les 17 morts, 8 civils ont été frappés sur un quai de gare dans la région de Kiev alors qu'ils attendaient leur train. Depuis l'intensification des frappes, beaucoup de victimes sont tuées alors qu'elles sont à la recherche d'un abri. Et Vitali Klitschko, le maire de Kiev, qui assure conduire des inspections régulières des quelques 4000 abris de la capitale, est sous pression pour en installer d'autres au plus vite dans les zones résidentielles les plus dépourvus. Le long de la ligne de front, Moscou continue également ses frappes contre les civils. Une vidéo montrant un drone FPV pourchassant un vieil homme sur un stand de marché à Kherson a largement circulé, tandis qu'à Odessa, des missiles ont également frappé un autre marché fermier ces derniers jours. Emmanuel Chaz, Kharkiv, RFI pour Radio Vatican.
0: Reprise des discussions entre Israël et le Liban ce jeudi à Rome. Discussions pour aboutir à la paix entre les deux pays. Mais parallèlement, l'armée israélienne a mené hier des frappes dans le sud du Liban qui ont fait un mort et 11 blessés. Israël a su répondre à une violation du cessez-le-feu par le Hezbollah. 2 soldats réservistes israéliens ont par ailleurs été tués hier, une première depuis un mois. Sur le front américano-iranien, Téhéran annonce s'être accordé hier avec le sultanat d'Oman sur un nouvel itinéraire de transit des navires dans le détroit d'Ormuz. Mais toute réouverture de cette voie maritime dépendra des actions de Washington, ont affirmé des sources iraniennes auprès de médias locaux. L'Iran et Oman seraient en train de travailler sur une déclaration conjointe concernant la circulation dans le détroit. Pendant ce temps-là, en mer Rouge, les Houthis du Yémen, soutenus par l'Iran, ont déclaré hier avoir attaqué deux pétroliers saoudiens. Ces frappes contre la flotte de Riyad se multiplient depuis la fin du mois de juillet. Direction l'Asie du Nord-Est à présent. La tension monte entre Pyongyang et Tokyo. Le régime nord-coréen a qualifié son voisin japonais d'état belliqueux. En cause, la révision de la stratégie japonaise et les récents exercices de son armée avec les États-Unis, perçus comme des menaces par la Corée du Nord. La correspondance à Séoul de Célio Fioretti.
4: La Corée du Nord intensifie ses critiques envers le Japon. Kim Yo-jong, sœur du dirigeant Kim Jong-un et figure haut placée du régime, a publié une déclaration dénonçant ce qu'elle appelle des capacités de frappe préventive développées par Tokyo, qu'elle juge menaçantes pour la paix régionale. Elle vise notamment les récents essais du missile de croisière américain Tomahawk par les forces maritimes japonaises, ainsi que des exercices conjoints avec les États-Unis aux Philippines. Pyongyang cible aussi la révision de la stratégie de sécurité nationale japonaise et la de se transformer en état belliqueux, une rhétorique qui sert au régime pour justifier le développement de son programme nucléaire, tout en resserrant les liens avec la Chine et la Russie face à l'axe Séoul-Tokyo-Washington, des menaces qui pourraient marquer le début d'une intensification des provocations militaires du régime nord-coréen envers le Japon, comme au travers de tirs de missiles dans la mer du Japon. C'est le Fioretti, Séoul, Radio Vatican.
0: L'ancien chef de la junte birmane, devenu président via les élections contestées en avril, débute ce jeudi une visite officielle en Thaïlande. Marginalisé par la communauté internationale depuis le coup d'État de 2021, la Birmanie est en quête de réhabilitation diplomatique. Min Aung Hlaing s'est rendu ces derniers mois déjà au Laos, en Chine et en Inde. L'Inde, où l'ancienne première ministre du Bangladesh a tenu une conférence de presse hier depuis New Delhi, Sheikh Hasina a annoncé son intention de revenir.
5: Politique du chef du gouvernement, Tariq Rahman, élu en février. À l'entendre, l'actuel Premier ministre est incapable de redresser l'économie. Sheikh Hasina a été condamné à mort par contumace l'an dernier. La répression des manifestations populaires en juillet et août 2024 avait fait 1400 morts, d'après une enquête du Haut Commissariat de l'ONU aux droits de l'homme.

0: Durant ces 15 années à la tête du Bangladesh, le gouvernement de Sheikh Hasina a utilisé la torture, la corruption et le clientélisme pour se maintenir au pouvoir, truquant notamment les législatives. Des pratiques documentées par plusieurs organisations de défense des droits de l'homme. Mardi, Sheikh Hasina n'a présenté aucune excuse durant sa conférence de presse. Son fils a estimé qu'elle n'avait aucun remords à avoir. New Delhi, Emmanuel Derville, Radio Vatican.
1: Depuis la RDC, où il était en visite hier, le directeur général de l'OMS, l'Organisation mondiale de la santé, a appelé à intensifier la riposte contre Ebola, mais aussi à mieux protéger les personnes en première ligne. Depuis le début de la 17e épidémie d'Ebola dans l'Est et le Nord-Est du pays, au moins 1752 personnes ont perdu la vie. Et puis avant de passer à notre dossier, nous vous invitons, chers auditeurs, à nous écrire à l'adresse mail français-sans-ccd@vaticannews.va. Partagez-nous vos retours et vos envies, nous aurons grand plaisir à vous lire. On en parlait en début de journal, Léon XIV est aujourd'hui en visite pastorale à Assise, où il vient tout juste d'arriver. Parmi les temps forts de cette matinée à Assise, sa rencontre avec les jeunes. Ils sont plus de 2000 âgés de 18 à 33 ans à s'être inscrits à l'événement Go Franciscan Youth Meeting, organisé du 3 au 6 août dans la ville de Saint-François. Et leur rencontre avec le pape conclut donc 4 jours d'ateliers et d'échanges entre eux. Le saint d'Assise est une figure de référence pour cette jeune génération. Elle incarne de nombreux thèmes qui leur tiennent à cœur, dont la protection de l'environnement, la radicalité de la relation avec le Christ ou encore la charité envers les plus démunis. Saint-François aborde des thèmes très contemporains et le témoignage de sa vie fait écho à la quête de profondeur que les jeunes portent en eux. C'est en tout cas ce que nous ont confié deux membres de la jeunesse franciscaine de Lyon, Clotilde et Augustin, tous deux âgés de 26 ans. Notre journaliste Cécile Mérieux leur a demandé qui était Saint-François pour eux.
2: Pour moi, Saint-François, oui, c'est vraiment quelqu'un qui est un peu comme un grand frère, mais du coup beaucoup plus vieux que moi, et dont la vie, dont l'exemple et les paroles peuvent vraiment concrètement m'amener à Jésus.
3: Pour moi, c'est une personne qui, en toute obéissance à l'Église, a su pointer du doigt les incohérences et les évolutions qu'il pouvait y avoir à son époque, qui a su initier la mise en œuvre de ces incohérences, et puis apporter un beau message à la population, même à toutes les strates sociales.
4: Qu'est-ce que Saint François a à dire à notre société contemporaine ?
2: Peut-être le fait de reconnaître que Dieu est notre Père, fondamentalement. S'il est notre Père qui nous aime, alors il y a une forme d'abandon qui peut se vivre, de confiance, et on est quand même dans une époque et dans une société où on est très marqué par l'anxiété. Avec Saint François, et dans ce regard du Père, on sort vraiment d'une relation de domination par peur. En fait, si Dieu est mon Père et qu'il me donne tout et qu'il m'a donné ses frères, je ne suis plus dans la position où j'ai peur de tout perdre. Et du coup, pour ne pas tout perdre, j'accumule pour pouvoir me défendre. Et les autres, du coup, sont des ennemis. Et là, on sort de cette logique-là. Et ça amène aussi à se faire tout petit face aux autres, à reconnaître le trésor que l'autre est. C'est vraiment Dieu me donna des frères. Enfin, le Seigneur me donna des frères, comme dit François dans son testament.
3: Je pense qu'il y a un message tout à fait actuel et intéressant au vu des blessures de la société, en tout cas que moi je connais en France. C'est-à-dire réapporter de la simplicité dans la vie, dans le quotidien, de la joie simple, de la joie véritable et de la joie profonde, malgré la réalité qui nous entoure. Malgré les aléas de la vie, les blessures qui sont quasi omniprésentes aujourd'hui dans les familles, dans l'entourage de chacun.
5: Être émerveillé continuellement par le simple fait que les choses qui nous entourent existent et qu'elles sont belles, et de ne pas chercher un bonheur parce qu'on pourrait avoir, parce qu'il nous manquerait. Chaque personne, chaque chose qui nous entoure et chaque beauté qu'on peut voir dans l'architecture et dans ce que l'homme a créé est un témoignage de Dieu. Tout ce rapport à la création est ultra actuel.
4: Est-ce que Saint François est un modèle inspirant pour les jeunes ? Comment s'adresse-t-il directement à eux ?
2: François, c'est beau, il a cette confiance dans le Père. Et ça, je pense que fondamentalement, quand on est jeune, pour conduire et construire sa vie, ça change tout. Cette audace de vouloir faire le bien, de vouloir faire les choses. Et notamment, aujourd'hui, les jeunes sont beaucoup dans une question de comment est-ce qu'on va pouvoir repenser la société, l'améliorer, aller vers plus de bien commun aussi. Et Saint-François, il a eu cette audace de se dire « Ok, je suis dans une église dans laquelle les choses sont vraiment pas toutes saintes, vraiment pas toutes faciles. » Et lui, il se dit pas « Ok, je vais tout lâcher, le monde est nul. » Il se dit « D'accord, ben avec Dieu, j'ai la confiance et l'audace de croire qu'on peut avancer vers le mieux. » Ça, je pense que ça peut vraiment inspirer les jeunes aussi. Et également cette dimension de la fraternité que j'évoquais tout à l'heure. On est quand même dans une recherche en ce moment chez les

0: jeunes de ce lien fraternel. Je pense que Saint-François, il peut vraiment nous aider à avancer là-dedans.
1: La radicalité et puis l'exigence qu'il propose parle aux jeunes.
2: Voilà, on l'entendait, l'héritage laissé par Saint-François d'Assise aux jeunes d'aujourd'hui, des témoignages recueillis par Cécile Mérieux pour Radio Vatican. C'est la fin de ce journal, retour de l'actualité en langue française à 13h, heure de Rome. J'aurai l'immense plaisir de vous retrouver pour un nouveau point sur l'actualité concernant le pape, le Vatican, l'Église et le monde. D'ici là, une très belle matinée à toutes et à tous.
3: Voilà le journal de Radio Vatican qui était présenté ce matin par Alexandra Sirgan. Dans 5 minutes, votre prière du matin. Mais avant cela, c'est l'heure de Libraire à l'air libre. On prend la route direction Saint-Brieuc dans les Côtes d'Armor, plus précisément dans la librairie Bojungle, avec Alain Lefloïc de RCF Côtes d'Armor.
4: Bonjour Rosalie, vous êtes libraire à la librairie Bojungle qui est installée dans le quartier Robien à Saint-Brieuc, tout près de la gare, côté sud. C'est une librairie au cadre chaleureux, en bois, avec beaucoup de jaune. C'est un café-librairie, on peut aussi déguster du bon café, du thé. Il y a souvent aussi des expositions proposées avec un fond généraliste et un côté féministe dans le choix des livres. Aujourd'hui, vous avez choisi de nous parler des fantômes de Shearwater de Charlotte McGonacy, traduit par Marie Chabin aux éditions Gaïa, qui a eu déjà le prix des libraires étrangers ainsi que le grand prix des lectrices d'elle. Rosalie, est-ce que vous pourriez nous poser un peu le cadre ?
5: Oui, tout à fait. Déjà, bonjour Alain. Alors, Charlotte McGonacy, dans son livre Les fantômes de Shearwater, elle nous emmène à la rencontre de Dominique Salt et de ses trois enfants, qui s'appellent Fen, Raph et Orly. Et la famille Salt, elle est la gardienne de l'île de Shearwater, une île perdue au milieu de l'océan austral qui abrite la plus grande banque de graines au monde destinée à sauver l'humanité en cas d'effondrement du monde. Ça, c'est le cadre de base.
4: Ce cadre va être bouleversé par l'arrivée d'une nouvelle personne sur l'île.
5: Tout à fait. Un soir de tempête, la famille Salt, elle est chargée de sélectionner les semences qui vont être gardées puisqu'il y a la montée des eaux qui arrive. Et donc un soir de tempête, il y a une femme qui s'échoue sur le rivage. La question va être de savoir que vient-elle faire dans cet endroit reculé, qui est-elle et quel secret en fait elle va mettre au grand jour.
4: Son arrivée va bouleverser aussi cette petite communauté sur l'île.
5: Tout à fait, parce que Dominique Salt y vit avec ses trois enfants. À la base, il y avait des scientifiques sur l'île, mais qui ont été évacués suite à la montée des eaux. Et donc, ce sont vraiment les derniers survivants, entre guillemets, de l'île. Et donc, cette femme va venir tout bouleverser, en fait, leur vie, mais aussi tous les secrets qu'elle vient découvrir. Parce qu'à la base, son mari était un scientifique de l'île. On l'apprend très vite au début du roman. Et en fait, son mari a disparu.
4: Vous avez posé l'intrigue du roman, mais ce roman pose des questions. Et c'est sans doute pour ça aussi que vous avez été intéressé par ce roman.
5: Tout à fait. C'est un de mes gros coups de cœur. Alors, il a eu plusieurs prix. C'était un gros coup de cœur avant qu'il ait des prix. Je trouve que Charlotte McGonagall, elle a une plume incroyable qui est vibrante. Elle dresse des personnages vrais, puissants, mais qui ont leurs failles aussi. Elle parle aussi de beaucoup de thèmes universels, que ce soit l'amour, la parentalité, le deuil aussi. Et elle arrive à nous transporter sur cette petite île qui s'inspire de l'île de Macquarie, d'ailleurs, au sud de l'Australie, qui est connue pour ses recherches scientifiques. Elle nous parle évidemment de l'urgence climatique, qui est quand même un sujet plus que d'actualité aujourd'hui, et de notre impuissance en fait face aux différents éléments, à la nature. Et en même temps, elle arrive à nous tenir en haleine avec ce côté thriller de qui est cette femme et qu'est-ce qu'elle vient chercher.
4: Merci Rosalie. Alors
5: Alain.
4: On va inviter nos auditrices et nos auditeurs à aller découvrir ce très beau roman, de profiter des vacances pour aller découvrir les belles librairies indépendantes qu'on peut trouver partout en France.
3: Une rubrique préparée par Alain Lefloïc de RCF Côte d'Armor. Je rappelle le conseil littérature du jour, Les fantômes de Shearwater de Charlotte McGonagall. Vous le savez, tous nos contenus sont disponibles pour la réécoute sur le site internet RCF Notre-Dame. À suivre après cette matinale, l'émission Visage, une archive de l'émission. Et Thierry Lyonnais reçoit ce matin le diplomate et écrivain Stéphane Hessel. Il revient sur le parcours d'un juste avec une incroyable jeunesse d'esprit. En attendant, on souhaite une bonne fête à tous les justes et les pasteurs. La prière du matin arrive à 8h50 sur RCF Notre-Dame.
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8h50 sur RCF Notre-Dame, merci d'être avec nous. C'est l'heure de prendre un temps de prière. Un commentaire de l'Évangile selon Matthieu, préparé cette semaine par le Père Michel Canel.

En ce temps-là, Jésus prit avec lui Pierre, Jacques et Jean son frère, et il les emmena à l'écart sur une haute montagne. Il fut transfiguré devant eux. Son visage devint brillant comme le soleil, et ses vêtements blancs comme la lumière. Voici que leur apparurent Moïse et Élie, qui s'entretenaient avec lui. Pierre alors prit la parole et dit à Jésus, « Seigneur, il est bon que nous soyons ici. Si tu le veux, je vais dresser ici trois tentes, une pour toi, une pour Moïse et une pour Élie. » Il parlait encore lorsqu'une nuée lumineuse les couvrit de son ombre. Et voici que, de la nuée, une voix disait « Celui-ci est mon fils bien-aimé, en qui je trouve ma joie. Écoutez-le. » Quand ils entendirent cela, les disciples tombèrent face contre terre et furent saisis d'une grande crainte. Jésus s'approcha, les toucha et leur dit « Relevez-vous et soyez sans crainte. » Levant les yeux, ils ne virent plus personne, sinon lui, Jésus, seul. En descendant de la montagne, Jésus leur donna cet ordre. Ne parlez de cette vision à personne avant que le Fils de l'homme soit ressuscité d'entre les morts. »

Pierre, Jacques et Jean sont les membres du groupe des douze que Jésus associera de près à son agonie dans le jardin de Gethsémani au soir du Jeudi Saint. Pour les aider à vivre au moins mal ce moment tragique, Dieu leur offre le privilège d'une fenêtre ouverte sur l'au-delà. Le visage de Jésus brille comme le soleil, ses vêtements prennent la couleur de la lumière, et pour compléter l'ensemble, Moïse et Élie sont présents aux côtés de Jésus, représentant la loi et les prophètes. Une telle splendeur est impossible à regarder. Elle provoque cependant chez les disciples une telle plénitude que Pierre veut la prolonger. Mais ce n'est pas possible dans ce monde. Bientôt, les trois figures lumineuses disparaissent sous une nuée qui évoque la présence divine et Dieu se met à parler. Il prononce sur Jésus les paroles qui ont été entendues lors de son baptême par Jean-Baptiste, mais Dieu ajoute quelque chose. Écoutez-le. Précédemment, Pierre n'a pas écouté. Lorsque Jésus a annoncé sa passion et sa résurrection, il s'est révolté. « Dieu t'en garde, Seigneur, cela ne t'arrivera pas !» Eh bien si, cela arrivera. Pierre s'est alors fait traiter de Satan. Avant de ressusciter, Jésus mourra de façon particulièrement tragique. Nous sommes invités à être plus dociles que Pierre. Lorsque des moments de grâce nous sont offerts, acceptons qu'ils ne durent qu'un moment. Inutile de bâtir des tentes pour qu'ils se prolongent. Et la mort fait partie du programme. L'Église en ce monde n'est pas triomphante. Toute existence humaine comporte une part de tragédie.

tragique. Pain de ce jour, pardonne-nous nos offenses, comme nous pardonnons aussi à ceux qui nous ont offensés. Et ne nous laisse pas entrer en tentation, mais délivre-nous du mal. Car c'est à toi qu'appartiennent le règne, la puissance et la gloire, pour les siècles des siècles. Amen.

0: Au cœur de l'été, nous fêtons la transfiguration de Jésus au Mont Tabor aujourd'hui. On en trouve le récit dans l'évangile de Matthieu et on retrouve Isabelle Delaunay pour plus de précisions. Bonjour Isabelle.
1: Bonjour. Au cœur de l'été, nous fêtons la transfiguration de Jésus au Mont Tabor. C'est une fête très ancienne en Orient qui l'a été un peu plus tard en Occident. Écoutons ce passage lumineux du Nouveau Testament au chapitre 17 de l'évangile de Matthieu. Jésus prend avec lui Pierre, Jacques et Jean. Il les emmène à l'écart sur une haute montagne. Il est transfiguré devant eux. Son visage devint brillant comme le soleil et ses vêtements blancs comme la lumière. Alors Moïse et le prophète Élie apparaissent et discutent avec Jésus. Pierre prend la parole et dit à Jésus, « Seigneur, quelle joie d'être là. Si tu le veux, je vais dresser trois tentes, une pour toi, une pour Moïse et une pour Élie. » Il parlait encore lorsqu'une nuée lumineuse les couvrit de son ombre, et de la nuée une voix disait « Celui-ci est mon fils bien-aimé, en qui j'ai mis tout mon amour, écoutez-le ». Ce moment est un moment suspendu que les iconographes ont voulu retranscrire. Souvent dans leurs icônes, la montagne est légèrement inclinée vers le Christ. Élie a l'attitude du précurseur et de sa main droite, il montre le Seigneur. Son manteau est vert foncé, couleur de la cèse, et quant à Moïse, il a les mains recouvertes par son manteau, par crainte de Dieu, et tient les tables de la loi. Son manteau est rouge, signe de l'amour. Savez-vous que la transfiguration se dit en grec « métamorphosis » ? Alors, bonne fête de la transfiguration. Et n'oublions pas les très jeunes saints, Juste et Pasteur, deux enfants martyrs très populaires en Espagne, qui donnèrent leur vie pour leur foi au Christ.
0: C'est la fin de cette matinée.
2: Merci de nous accueillir chez vous et d'avoir accepté de relire ensemble quelques moments forts de votre existence. Une vie incroyablement riche, étroitement liée à l'histoire du XXe siècle en France et dans le monde. On y côtoie les artistes des années 30, amis de vos parents, le général de Gaulle, que vous avez rejoint dès 1941 en Angleterre. Vous avez été résistant, déporté à Buchenwald. Survivant à l'enfer des camps, vous avez participé à la création des Nations Unies et à l'élaboration de la Déclaration universelle des droits de l'homme aux côtés de René Cassin. Ambassadeur, médiateur, vous avez toujours été et vous êtes encore très sensibilisé et engagé dans la solidarité, le développement et les questions d'immigration. Autant de thèmes que nous allons aborder ensemble au cours de cette émission. À 91 ans, on vous sollicite souvent pour témoigner, mais aussi pour envisager des perspectives d'avenir pour notre monde. On vous présente comme un sage, Monsieur Stéphane Hessel. Est-ce que c'est un qualificatif qui vous honore ou qui vous fait sourire ?
3: C'est un qualificatif très exagéré, car je ne suis pas du tout sage, je suis aussi dissipé que possible. Mais si l'on parle de sagesse, c'est probablement parce que j'ai beaucoup vieilli déjà et que maintenant je ne suis plus un ambitieux qui essaye de conquérir des places. Et quand on n'est plus ambitieux, on peut devenir un peu sage. C'est peut-être ce qui m'arrive, ou si vous voulez, disons que ce qui maintenant m'importe le plus, c'est d'essayer de communiquer un peu de ce que j'ai appris dans cette longue vie et de le rendre perceptible à des gens très jeunes qui sont en train d'aborder un monde difficile.
2: Alors Stéphane Hessel, vous êtes né à Berlin le 20 octobre 1917. Vous êtes le fils d'Hélène Grund, une femme qui était rebelle aux conventions de son époque, et vous êtes le fils également de l'écrivain allemand Franz Hessel. Oui. Deux

0: personnages qui ont inspiré Truffaut, notamment pour le fameux film Jules et Jim. Est-ce que c'est un film que vous revoyez avec plaisir ?
1: Oui, c'est un beau film. Je le considère comme très éloigné de ce qui s'est passé vraiment, heureusement d'ailleurs, car il se termine mal pour ma mère et aussi pour mon père. Donc, ce n'est pas du tout la réalité de ce qui a été vécu par les personnages, mais c'est comme ça qu'on fait un roman et c'est comme ça qu'on fait un film. En tant que film, je le trouve excellent. En tant que représentant ma mère, Jeanne Moreau fait un travail que j'admire et j'ai beaucoup, beaucoup d'admiration pour cette actrice. Je crois qu'elle a bien repris ce qui était effectivement la personnalité un peu folle de ma mère.
0: Est-ce que vous avez souffert durant votre enfance de cette vie, on va dire, un peu ballottée entre votre père, votre beau-père, entre la France et l'Allemagne ?
1: Eh bien non, j'ai toujours considéré cette façon d'entrer dans la vie comme une chance, puisqu'elle m'a permis à la fois de rester en contact avec la langue et la culture allemande, puisque je suis resté un petit berlinois jusqu'à l'âge de 7 ans, et elle m'a en même temps permis, du fait que ma famille s'est installée en 1924 à Paris, de devenir français, de prendre la culture française à mon compte et de pouvoir choisir délibérément, bien avant que le nazisme n'ait rendu l'Allemagne impossible, de choisir la France comme le pays où j'avais envie de grandir, de rester et d'en être le citoyen.
0: Et qu'est-ce qui vous a fait choisir d'être français ? Parce que vous n'avez été naturalisé qu'en 1937, à l'âge de 20 ans. Ça a été vraiment un choix de votre part ? Qu'est-ce qui vous a fait choisir la France ?
1: Très tôt, n'est-ce pas ? Dès l'âge de 7 ans, j'arrive à Paris, j'arrive à Fontenay-aux-Roses, à l'école communale. Je me sens pris par l'atmosphère de ce pays. Il faut reconnaître qu'à l'époque, c'est-à-dire dans les années 20 et même dans le début des années 30, la France était un pays accueillant et qui a été en particulier merveilleusement accueillant à l'égard des Allemands, des Russes et d'autres qui venaient émigrer en France. J'ai eu le sentiment que ce pays me convenait, que cette langue me convenait. Et sans répudier ce qu'il y avait de créateur dans la culture et dans la langue et dans la poésie allemande, le choix de la France a été pour moi un choix très jeune, dès depuis quelques années. Donc c'est effectivement un choix délibéré que celui de devenir français.
0: Alors Stéphane Hessel, qu'est-ce qui vous a fait choisir, je dirais, le camp de la démocratie ? Parce qu'aujourd'hui, avec le recul que nous avons sur l'histoire, c'est facile de se positionner. Quand on se transporte dans les années 30, il y avait trois grands pôles. Il y avait le choix du communisme, le choix du fascisme et le choix de la démocratie. Dans le récit biographique qui est le vôtre, on voit que vous avez voyagé en Angleterre, vous avez rencontré notamment des Anglais qui étaient fascinés par la montée du fascisme en Allemagne. Les intellectuels que vous côtoyez étaient intéressés par le communisme, attirés par le communisme. Vous, qu'est-ce qui vous a fait choisir plutôt le camp de la démocratie ?
1: Je crois que c'est d'abord l'influence de mes parents. N'est-ce pas, mon père se sentait plus proche de la social-démocratie que de toute autre formation politique. Ma mère était une libertaire, je dirais-je même. Donc, de plus, l'Angleterre que j'ai connue était quand même la patrie de la démocratie. Et la France, à l'époque, avait un grand moment politique très fort, le Front populaire, qui m'a marqué. Et n'oublions pas que j'avais 16 ans, 17 ans, en 1934, 35, 36. Donc pour moi, le Front populaire, c'était la France que j'approuvais, et au contraire, les ligues fascistes me déplaisaient toujours. Le communisme, c'est autre chose. La grande promesse de la révolution bolchevique était pour nous tous un pôle d'attraction très fort.
0: Ce que vous étiez à Normale Sup à ce moment-là.
1: J'étais à Normale Sup.
0: Et donc il y avait tout le courant de Sartre.
1: N'exagérons pas ma présence à Normale Sup. Comme vous savez, j'y suis entré comme élève étranger en 1900.

En 1937, j'ai eu la chance d'avoir comme caïman Maurice Merleau-Ponty, qui lui-même est un vrai démocrate. L'influence de l'école à l'époque était une influence vers la démocratie. Elle n'était pas encore habitée comme elle l'a été du temps d'Althusser, par une forme de communisme d'ailleurs assez dissidente par rapport au stalinisme. Bref, le communisme est venu à moi pendant la guerre et pendant la résistance.

0: Pétain, qui est un peu mon guide en morale et en politique, a eu ce problème. Il a été communiste et puis il a eu le problème de s'en détacher. Je comprends cela. J'admire la façon dont il s'en est expliqué. Pour moi, non. Je n'ai jamais été tenté par le communisme.
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2: Monsieur Stéphane Hessel, en 1937, je le disais, vous avez été naturalisé français. Et quand la guerre éclate en 1939, vous êtes mobilisé, vous devenez soldat français. Et vous devez à ce moment-là lutter contre les nazis, mais lutter contre les Allemands. Est-ce qu'il y a eu, je dirais, un cas de conscience pour vous, qui étiez né allemand, d'aller vous battre contre les Allemands ?
0: Non, il n'y a pas eu de cas de conscience. Je considérais que le gouvernement allemand n'avait rien à voir avec ce qui m'intéressait, moi, de l'Allemagne. C'était une Allemagne que je répudiais complètement. Et lorsque, me trouvant en Angleterre en 1935, je voyais des Anglais qui revenaient de Berlin en disant « Oh, c'est Hitler quand même, c'est quelqu'un, il est formidable, il fait des choses, c'est merveilleux », je les combattais délibérément en disant « Vous n'avez rien compris, c'est un affreux, c'est quelqu'un qui démolit la langue allemande, qu'il parle d'une façon abominable, qui démolit la culture allemande, dont il récuse tout ce qu'elle a eu de véritablement neuf, moderne et merveilleux, ce qu'admirait mon père et les amis de mon père. Donc, c'est un affreux et il est en train de dévier l'Allemagne de ce qui pourrait être sa force dans le monde.
2: Et est-ce que son anti-judaïsme vous inquiétait, vous, dont le père était juif ?
0: J'ai naturellement aussi eu la réaction de tous mes amis juifs et aussi de tous mes amis non-juifs qui considéraient que l'antisémitisme était une des formes affreuses du comportement social. Nous étions un peu aussi les héritiers de l'affaire Dreyfus. Et donc l'antisémitisme nous apparaissait comme une déviation insupportable et bien entendu, nous pensions que c'était une des tares, mais pas la seule, du gouvernement national-socialiste. Ce n'est que tout de suite après la guerre, en réalité, ou pendant la guerre, que nous avons su jusqu'où allait l'horreur de l'antisémitisme allemand.
2: Vous l'avez
0: la solution finale.
2: Vous l'avez su en quelle année, vous vous souvenez ?
0: Je l'ai su en rentrant de déportation moi-même, mais je l'ai su un peu pendant ma déportation, puisque me trouvant dans le camp de Dora, j'ai vu y arriver des Juifs qui venaient d'Auschwitz, qui avaient été transférés à partir de janvier 1945, et ces gens arrivaient dans un état tel que l'on se disait « c'est inhumain ce qui leur est arrivé ». Donc, si vous voulez, j'ai connu l'existence de camps comme Auschwitz, mais je n'ai connu la dimension de ce qu'on appelle maintenant la Shoah, je ne l'ai connue qu'au retour de la déportation.
2: Monsieur Stéphane Hessel, vous avez fait le choix d'entrer très tôt dans la résistance. Vous avez eu le désir d'aller rejoindre le général de Gaulle, de partir en Angleterre très, très tôt, en 1941. Qu'est-ce qui vous a fait choisir la résistance ?
0: Alors, soyons très clairs là-dessus. Le mot résistance est d'abord un mot qui signifie qu'on n'accepte pas ce qui se passe et qu'on veut que ça se passe différemment. C'était la façon militaire de combattre l'armée allemande. C'est celle-là qui m'a tenté dès ma démobilisation en août 1940. Et j'ai passé les premiers mois, entre 1940 et février 1941, c'est assez court, à essayer de trouver un moyen de rejoindre le général de Gaulle. Je ne pensais pas à l'époque qu'on pouvait aussi s'engager dans des mouvements qui, en France même, feraient une action de résistance et qui deviendraient peut-être les porteurs d'une libération de la France par la France elle-même. Je fais cette différence parce que quand j'ai été envoyé en France en mars 1944, à un moment où le débarquement était déjà tout proche, je suis tombé sur des camarades que je connaissais,

0: bien parce que j'avais été investi à Londres par le général de Gaulle dans ce qu'on appelle le BCRA, le Bureau de contre-espionnage, de renseignement et d'action, qui précisément travaillait depuis Londres avec les mouvements de résistance, d'espionnage et d'action. Donc, vous voyez, je n'ai connu les résistants tels qu'ils s'organisaient en France dans les mouvements de résistance, dans les réseaux de renseignement, que pendant les 3 derniers mois avant ma captivité par la Gestapo le 10 juillet 1944.
1: Alors, nous allons en parler dans un instant, Stéphane Hessel, mais j'aimerais qu'on s'arrête un instant sur le mot de résistance. Pour vous, est-ce que ce mot a encore un sens aujourd'hui dans le monde contemporain ?
0: Ah, absolument. Je dirais même que son sens est de plus en plus clair. Nous sommes de plus en plus nombreux, heureusement, et c'est nécessaire de considérer que la façon dont le monde évolue est la mauvaise façon, une façon dangereuse à beaucoup d'égards, et que contre cette façon dont le monde évolue, il faut savoir résister avec la même énergie que celle qui nous a amenés à résister contre un gouvernement français, celui de Vichy, car la résistance, c'est effectivement les Français contre Vichy autant que contre l'Allemagne, et que cette résistance-là avait une justification forte, mais que la résistance reste une position à prendre chaque fois que quelque chose dans le monde vous indigne, vous scandalise. Or, il y a beaucoup de choses qui vous scandalisent.
1: Concrètement, aujourd'hui, résister, c'est résister à quoi, selon vous ?
0: Aujourd'hui, c'est résister à la déformation de la politique et de la finance et de l'économie. C'est résister à des nationalismes étroits. C'est résister à tout ce qui empêche que les Nations Unies, par exemple, aient les ressources dont elles ont besoin pour donner une meilleure gouvernance à notre monde. C'est résister aux déviations de la démocratie, aux violences qui se multiplient alors qu'elles auraient dû être bridées par les Nations Unies. Donc, c'est une résistance beaucoup plus globale et devant un monde globalisé dont les solutions à cette globalisation ne peuvent émaner que de citoyens qui résistent à ce qui amène ce monde vers sa perte. Car nous sommes engagés dans un processus, vous le sentez sûrement comme moi, qui, si on n'y met pas un terme en résistant, peut aller assez vite vers l'impossibilité pour l'espèce humaine de continuer à vivre sur cette planète.

0: est prisonnier, interrogé, torturé comme vous l'avez été? Qu'est-ce qu'on éprouve humainement?
1: Je dirais que ma première réaction quand j'ai été arrêté était de me dire « bon, maintenant, c'est fini ». Je savais que j'avais été dénoncé comme quelqu'un qui venait de Londres. À cette époque, en 44, en juillet 44, les Allemands ne faisaient pas de quartier. Ils n'avaient aucune raison de garder en vie quelqu'un qui avait été dénoncé comme un espion actif. Par conséquent, je m'attendais à être assez rapidement fusillé. Je m'attendais aussi à ce que, pour le moins, je ne recouvrerai pas ma liberté avant la fin de la guerre. En revanche, j'avais le sentiment que la guerre touchait à sa fin, que les Alliés étaient déjà en train de battre Hitler et que si on tenait bon, si on se montrait plus malin que vos interrogateurs, si on arrivait à trouver des ficelles, des trucs pour survivre, on avait une chance que la guerre se termine et qu'on pourrait être encore vivant après. Vous voyez, voilà l'état d'esprit dans lequel on se trouve face à ces interrogateurs.
0: Mais est-ce qu'on se sent humilié? Est-ce qu'on se sent avec un désir de vengeance?
1: À vrai dire, non. Je fais une différence entre ceux qui, comme moi, faisaient un travail militaire. L'espionnage est une forme de travail militaire. Je n'étais pas là pour m'amuser, j'étais là pour essayer de battre l'ennemi. Si l'ennemi me fait prisonnier, il est normal que je sois à sa merci. Par conséquent, j'avais l'impression que ce qui m'arrivait était certes dramatique et pour moi probablement mortel, mais que ce n'était que la conséquence d'un engagement que j'avais assumé et que j'avais pris. J'étais un soldat au combat et le soldat qui au combat tombe sur un ennemi qui le prend, eh bien, c'est la fin de sa carrière militaire.
0: Mais ça
1: voilà
0: fait
1: comment je voyais les choses.
0: Ça fait accepter la torture.
1: Alors, la torture également est une expérience que l'on peut vivre de différentes manières. Ce n'est jamais facile et il faut naturellement prendre beaucoup sur soi. Il faut se dire l'essentiel est de ne pas parler. Et si on arrive à surmonter un moment douloureux comme ça m'est arrivé et qu'on en sorte en n'ayant pas parlé, en n'ayant pas trahi, c'est une satisfaction. J'ai la chance extraordinaire de n'avoir pas parlé sous la torture. Alors, c'est une chance. Les uns y parviennent, les autres pas. Et j'ai le plus grand respect pour ceux qui, sous la torture, ont finalement été obligés de parler, ce qui est le fait de l'homme qui m'a trahi, puisque lui-même avait été arrêté, torturé et avait donné rendez-vous avec moi à la Gestapo. Donc, la torture, on la subit, on y résiste ou pas, je considère que c'est une question très individuelle et sur laquelle on ne peut ni faire des compliments à l'un, ni faire des reproches.
0: Mais vous, qu'est-ce qui vous a fait tenir?
1: Moi, j'étais tellement convaincu que ce qui pouvait m'arriver de plus vraisemblable, c'était de disparaître, que la douleur, j'ai essayé d'être habile, c'est-à-dire de ne pas me laisser torturer plus longtemps que nécessaire, d'avoir l'air de répondre aux questions qu'on me posait, et ainsi j'ai surmonté ce mois passé à l'avenue Foch.
0: Monsieur Stéphane Hessel, vous avez été ensuite transféré dans des camps de concentration. Vous avez été transféré à Buchenwald, puis à Dora. Quand on sort d'un camp, quand on a survécu, comme vous avez survécu, est-ce qu'on a une responsabilité morale, un devoir? Qu'est-ce que vous avez éprouvé en revenant des camps, alors que beaucoup de vos amis ne sont pas revenus?
1: J'ai eu une expérience très personnelle et vraiment très individuel des camps de concentration. Et une expérience qui me les a fait apparaître.

Monsieur Stéphane Hessel, en mars 1944, vous avez été envoyé en France pour préparer le débarquement. Et quelques mois plus tard, en juillet 1944, vous êtes arrêté. Et vous écrivez dans votre biographie « Je vais vivre l'année la plus dramatique de ma vie ». Vous avez été pendant un mois détenu et interrogé par la Gestapo. Et qu'est-ce que l'on ressent quand on

0: être comme un lieu d'où on pouvait sortir vainqueur. C'est assez curieux. Vous savez sans doute que j'étais condamné à mort et que si j'ai échappé à la pendaison, c'est grâce à un complot organisé par un ami britannique, Forrestio Thomas, auquel je dois la vie, un Allemand, Eugen Kogon, qui a comploté avec nous et que j'ai pu prendre l'identité d'un jeune Français qui venait de mourir du typhus et qui, lui, n'était pas condamné à mort. Victoire ! Je survis, je ne suis pas pendu. Je me suis ensuite évadé d'un petit camp dans lequel je m'étais trouvé. Et j'ai été repris 5 heures après, repris par, dans un camp de concentration. La conséquence était normalement la pendaison. Cette fois encore, je n'ai pas été pendu. J'ai réussi à convaincre, en utilisant ma connaissance de la langue allemande, le SS qui devait décider de notre sort. Et je l'ai convaincu que l'on était obligé d'essayer de fuir quand on était prisonnier. Et il a compris et il m'a affecté à un commando disciplinaire qui était vivable. Je me suis ensuite sauvé en sautant du train. Je raconte tout ça trop longuement, mais c'est pour vous dire que...
1: Vous êtes échappé 4 fois, vous avez essayé de vous échapper 4 fois.
0: Oui, chaque fois, c'était moi qui l'emportais. C'était pas les camps de concentration, c'était pas l'ennemi nazi. Ça, c'est quelque chose. C'est mon ange gardien, si vous voulez. Et donc, c'est ma responsabilité. Vous avez tout à fait raison. Quand on a réussi à être le vainqueur dans une situation aussi dramatique et où on a aussi peu de moyens de se défendre, eh bien, il faut essayer d'utiliser cette victoire pour transmettre à ceux avec lesquels on va être en contact la nécessité de résister de façon responsable.
1: Alors vous témoignez souvent dans des écoles de ce que vous avez vécu, de la lutte contre le nazisme. Comment est-ce que vous réagissez face à des hommes et des femmes encore aujourd'hui qui nient l'existence des chambres à gaz et de ce qu'on a appelé la solution finale ?
0: Je les considère ou bien comme des effroyables menteurs qui peut-être poursuivent des opérations politiques désastreuses, comme l'a fait Jean-Marie Le Pen, ou comme des imbéciles qui ne savent tout simplement pas lire les textes et regarder les documents.
1: Mais certains sont universitaires.
0: Mais je considère qu'ils sont vraiment à mettre hors du banc de la considération. C'est pas possible. C'est trop absurde de nier quelque chose d'aussi évident, d'aussi documenté. Quand on lit ce livre assez terrible qui s'appelle Les Bienveillantes, qui retrace la vie d'un SS, on s'aperçoit à quel point tout cela s'est documenté. Et on ne peut donc avoir aucun doute sur les abominations très particulières qui sont celles du régime nazi.
1: Monsieur Stéphane Hessel, vous avez choisi, à l'issue de la guerre, de vous orienter vers une carrière diplomatique. Et très rapidement, vous avez participé à la création de l'Organisation des Nations Unies, l'ONU. Est-ce que ça a été une période très, très exaltante pour vous? Et est-ce que l'ONU a rempli sa mission, vous qui en êtes l'un des créateurs?
0: Alors, ce sont deux questions très différentes. Je réponds volontiers à la première. Oui, ça a été une période extraordinaire, très exaltante. Et je le dis à tous ceux avec qui je viens en contact maintenant pour leur dire, ce type d'exaltation, il faut que nous le retrouvions aujourd'hui. Je vais tout de suite expliquer un peu cela. Où sortir de la Deuxième Guerre mondiale, après la Shoah, après Hiroshima, il y a eu une telle volonté, une telle ambition, une telle émotion pour dire non, il nous faut un monde totalement différent. Il faut mettre un terme à la guerre, il faut réaliser l'accès de tous aux droits fondamentaux, aux valeurs de liberté qui ont été bafouées pendant cette guerre. Et nous pouvons le faire. Nous avons maintenant un instrument. Nous avons cette merveilleuse charte des Nations Unies qu'il faut relire de temps en temps. Et nous avons de

0: puis 1948, la mise en forme d'une déclaration universelle des droits de l'homme. N'oublions pas que ce mot universel ne s'applique à aucun autre texte qu'à cette déclaration. C'est unique dans les annales de l'histoire de l'humanité. Soyons forts là-dessus.
1: Oui, mais justement, aujourd'hui, vous le savez, du côté de certains pays arabes, du côté de la Chine, on remet en question cette universalité des droits de l'homme.
0: Non. Ça, c'est une chose contre laquelle il faut que nous nous prémunissions. Non, l'universalité de cette déclaration est assurée par tous les citoyens et citoyennes du monde. Et s'il y a des gouvernements qui essayent de se défaire des obligations que cette déclaration leur impose, c'est parce qu'ils essayent de maintenir un pouvoir arbitraire. Et c'est cela contre quoi il faut se gendarmer et résister. Mais je voudrais revenir sur cette période, ces deux années, ces trois années, 1945-48, ont été effectivement exceptionnelles. Et les hommes et les femmes qui ont contribué à faire que cette nouvelle organisation soit vraiment mondiale, ait vraiment une aspiration à résoudre, non seulement les problèmes de la guerre et de la paix, comme a essayé de le faire la Société des Nations, mais les problèmes de développement économique et social, de bien-être pour tous, et donc de droits et de libertés fondamentales. C'est quelque chose d'unique dans notre vie et dans l'histoire du monde. Et avoir vécu ces années-là à New York, auprès du secrétaire général des Nations Unies, auprès de René Cassin, qui défendait le mot universel dans la déclaration, et auprès d'Elinor Roosevelt, qui présidait cette commission, c'est un bien-être extraordinaire, c'est une chance dont je me sens tout à fait le bénéficiaire.
1: Alors, monsieur Hessel, je vous repose la deuxième partie de ma question. Avec plus de 60 ans de recul maintenant, est-ce que vous pensez que l'ONU remplit sa fonction, et est-ce que cette organisation a les moyens de sa fonction et de ses ambitions ?
0: Alors, reconnaissons que l'ambition primitive, telle qu'elle s'est manifestée pendant ces années que je viens de rappeler, était une ambition extraordinaire, peut-être excessive face à la façon dont les sociétés humaines, en présence les unes avec les autres, ont encore le mauvais goût de se disputer, de se confronter, de se battre, d'utiliser les armes au lieu de la négociation. Nous avons vécu 60 ans pendant lesquels les objectifs de l'Organisation des Nations Unies, les objectifs de la Charte, les objectifs de la Déclaration sont très loin d'avoir été atteints. Même s'il y a eu des étapes intéressantes, s'il y a eu la décolonisation, s'il y a eu la fin de l'apartheid, s'il y a eu la fin des empires, y compris de l'empire soviétique, il y a donc des progrès qui sont largement dus à la façon dont les nations se sont entendues au sein des Nations Unies, et le rôle de l'organisation dans l'évolution de nos sociétés est à l'évidence très important. Malgré tout, il reste tout à faire. Nous vivons encore dans un monde qui est devenu de plus en plus précaire sur le plan de la préservation même de la planète, chose qu'on ne prévoyait pas dans les années 45-50, et dans un monde où l'injustice, l'inégalité de traitement entre les riches et les pauvres n'a fait que s'accentuer. Donc l'économie et sa financiarisation sont devenus des phénomènes qui ont encore aggravé le problème de la survie et d'un équilibre tel qu'il était voulu par la Charte des Nations Unies.
2: Visage, Thierry Lyonnais.
1: Monsieur Stéphane Hessel, vous avez consacré une grande partie de votre vie à des projets de développement, que ce soit au sein des Nations Unies. Vous avez été administrateur adjoint du programme des Nations Unies pour le développement, ce qu'on appelle le PNUD. Vous avez travaillé également au niveau français avec le ministre de la Coopération en 1974. La solidarité et le développement a toujours été très important, même dans vos engagements auprès de différentes ONG dans le monde. Pourquoi cette dimension de solidarité, de coopération, de développement est aussi

0: importante.
1: Pour moi, si vous voulez, le scandale le plus évident, c'est la coexistence de groupes ultra-riches disposant de moyens financiers, économiques, culturels énormes, et à côté de ça, de millions, de milliards de populations dont les enfants meurent de faim, qui ne disposent pas de l'eau courante, qui n'ont pas d'école, qui n'ont pas d'hôpitaux. Cette injustice, quand on la ressent une fois, on ne peut plus vraiment se dispenser d'essayer d'y apporter un remède. C'est ce que j'ai essayé de faire dans les instances que vous venez de rappeler pour la France vis-à-vis de nos partenaires africains, par exemple, pour les Nations Unies, vis-à-vis des grandes régions du monde, l'Afrique, l'Asie et l'Amérique latine. Pourquoi est-ce que nous avons très largement échoué ? C'est que c'est très difficile de faire quelque chose d'utile pour des peuples qui ont chacun leur façon de voir leur tradition et leur avenir. On est intervenu. On est intervenu avec sans doute beaucoup de bonne conscience. On a essayé d'apporter des techniques, d'apporter des financements. On a dépensé des milliards de dollars pour essayer d'aider et on n'a pas trouvé les vrais chemins. C'est une des questions auxquelles j'essaye encore de réfléchir. Il y a eu des succès, il y a des pays qui sont sortis du sous-développement, mais on n'a pas encore trouvé les formes vraiment efficaces qui existent et auxquelles j'ai la chance d'assister, par exemple, dans une organisation que préside Robert Lyon et qui s'appelle AgriSud et qui est une organisation de développement des paysanneries dans le monde pauvre. C'est également ce que le CCFD, le Comité catholique contre la faim et pour le développement, est en train de faire depuis très longtemps. Ces activités-là, je les reconnais comme tout à fait valables. Malheureusement, elles ne sont pas soutenues assez par les gouvernements.
0: C'est-à-dire privilégier ce qu'on appelle des micro-réalisations, de petits programmes de terrain, plutôt que des grands projets internationaux.
1: Il faut tout faire. Il faut naturellement avoir de grands projets d'infrastructure. Mais il ne faut pas faire que ça. Et il ne faut surtout pas laisser l'argent ainsi dépensé aller dans les canaux de corruption encore évidents et compréhensibles dans des pays où la démocratie n'est pas encore chez elle. Nous avons accueillis au sein des Nations Unies, et nous avons eu bien fait de le faire, des États qui n'étaient pas encore en état de fonctionner démocratiquement. C'est un long apprentissage et il faut que nous soyons patients, mais en même temps, il faut que nous soyons énergiques. Patience et énergie doivent aller ensemble et je suis convaincu qu'après le nouveau choc, qui est peut-être aussi grave que le choc que j'ai connu moi pendant la Deuxième Guerre mondiale, le nouveau choc qui est en train de secouer le monde, le choc de l'économie financiarisée et devenue folle, le choc de la précarisation de la terre que l'on commence à comprendre, à ressentir et à essayer de combattre, ce nouveau choc a peut-être la même gravité, a sans doute la même gravité et peut susciter la même résistance que celle qui nous a permis de créer l'Organisation des Nations Unies en 1945.
0: Monsieur Stéphane Hessel, un autre domaine pour lequel vous avez beaucoup agi durant toute votre longue carrière diplomatique, c'est la question de l'immigration. En 1985, vous avez présidé au commissariat au plan un groupe de travail sur l'immigration. Vous avez travaillé en 1996 également comme membre du Collège des médiateurs à la suite de l'occupation de l'église Saint-Ambroise pour 300 sans-papiers. Donc toujours cette activité à la fois diplomatique, mais aussi de médiateur dans des ONG. Pourquoi est-ce que cette question de l'immigration vous a tant tenu à cœur tout au long de votre vie ?
1: Il est tout naturel que quelqu'un qui est un immigré lui-même s'intéresse à la façon dont son pays, la

0: France reçoit les immigrés. J'ai été très, très heureux de voir ce pays, pendant des périodes importantes de son histoire, être un pays ouvert et accueillant à l'égard des immigrés. Et je constate, en lisant l'histoire de ce pays, combien ces flux d'immigrants, qu'ils viennent de l'Europe de l'Est, de l'Allemagne, de la Russie, ou qu'ils viennent des anciennes colonies d'Afrique et d'Afrique du Nord, ou qu'ils viennent d'Asie, d'Indochine, combien ces flux ont été précieux pour l'évolution d'un pays que je peux appeler un pays métissé, un pays où les mélanges se font. Et c'est ce qu'il faut essayer de préserver. Malheureusement, depuis 30 ans maintenant environ, l'Europe et la France, malheureusement, avec ses partenaires européens, est devenue sensible et effrayée par l'afflux de clandestins qui, effectivement, sont le résultat tout naturel de la différence de niveau de vie extraordinaire entre certaines régions du monde et l'Europe. Ces clandestins sont des gens qui fuient leur pays pour pouvoir survivre, quelquefois parce qu'ils sont combattus chez eux ou parce qu'ils n'y trouvent pas la place qui est la leur. Et ces afflux, il faut les considérer comme des événements naturels qui ne sont d'ailleurs encore que le début de flux migratoires qui vont devenir dans le monde entier plus importants au fur et à mesure qu'avec le réchauffement de la planète, nous risquons d'avoir des régions entières du monde où il sera difficile de vivre.
1: Mais Monsieur Hessel, Michel Rocard, que vous connaissez bien, qui est l'un de vos amis, a déclaré « Nous ne pouvons pas accueillir toute la misère du monde ».
0: Attention.
1: C'était une partie de la phrase.
0: Mais oui, c'est une partie de la phrase. Naturellement, Michel Rocard avait tout à fait raison de dire que la façon d'accueillir ne peut pas être sans aucun contrôle. Mais il ajoutait « Nous devons en prendre notre part ». Et la France est un des pays qui a pris sa part pendant des périodes, de longues périodes, toutes les trois premiers quarts du XXe siècle, où elle a énormément accueilli d'étrangers et d'immigrants. Et puis, brusquement, elle a pris peur. C'est cette peur-là que je me suis toujours efforcé de combattre.
1: Parce qu'il n'y a pas de raison d'avoir peur aujourd'hui de l'immigration,
0: selon
1: vous ? Il n'y
0: a aucune raison d'avoir peur de l'immigration. Nous n'avons pas plus d'immigrés aujourd'hui qu'il y a 50 ans. Et c'est une répartition un peu différente. Mais en termes chiffrés, ce n'est pas plus grave. Et d'ailleurs, il ne s'agit pas de considérer qu'il y a forcément une limite à ceux qui peuvent trouver un accueil. C'est donc une politique qu'il faut mener avec intelligence. Je fais partie de groupes comme le SSAE, comme le réseau Éducation sans frontières, la CIMAD, des gens qui ont passé leur énergie à essayer de donner aux immigrés qui viennent en France la possibilité de s'y intégrer. C'est quelque chose qui coûte de l'argent, mais qui rapporte aussi de l'argent. Car au fur et à mesure que les immigrés s'intègrent, ils deviennent des éléments souvent beaucoup plus dynamiques, beaucoup plus énergiques que les Français eux-mêmes du développement de l'économie française. Quand on sait cela, on ne peut qu'être exaspéré par la succession de lois qui ont été mises en chantier ces temps derniers pour essayer de limiter l'afflux des immigrés, comme si en expulsant un certain nombre, on rendait la vie en France plus facile pour les Français. C'est tout à fait faux.
1: Mais monsieur Hessel, vous le savez très bien, il y a une donnée de l'immigration qui fait peur, c'est le développement de l'islam en France. Vous nous parliez du même nombre d'immigrés il y a une cinquantaine d'années. À cette époque-là, c'était des Italiens, des Portugais, des gens de culture chrétienne. Aujourd'hui, ce sont des musulmans qui arrivent pour la majorité. Et cela fait peur. Vous-même n'avez pas peur de cette montée de l'islam en France ?
0: Nous vivons malheureusement dans un pays qui ne sait pas encore ce que c'est véritablement que l'islam.

et qui ne sait pas non plus que parmi les musulmans qui se trouvent en France, la grande majorité est certes attachée à sa religion, mais n'est absolument pas islamiste au sens que l'on donne à ce mot, c'est-à-dire animée d'une volonté de faire dominer les civilisations dans lesquelles il se trouve par quelques-unes des formes de l'islam qui peuvent être aussi agressives que l'ont été certaines formes du christianisme ou du judaïsme. L'islam est une religion de paix, une religion de contact des hommes les uns avec les autres. Il suffit de connaître un certain nombre de musulmans en France. Je pense à une amie, Betoul Fekar Lambiotte, qui vient d'écrire un livre qui s'appelle « La double présence », où elle explique très bien à quel point l'islam peut être une façon de vivre sa vie qui a les mêmes caractéristiques que les autres grandes religions monothéistes, et que vivre entre chrétiens et musulmans et juifs est une possibilité qui a été vécue par beaucoup d'hommes. Donc, ne faisons en aucun cas de l'islam un problème spécifique pour le métissage de la France. Nous avons heureusement de quoi accueillir et bien accueillir et faire bien vivre chez nous de très nombreux musulmans.

0: Monsieur Stéphane Hessel, j'ai devant moi un homme d'un âge vénérable. Vous avez 90 ans. 90 ans.
1: 91.
0: 91 ans. Marie de Henzel vous cite en exemple dans son livre sur l'art de bien vieillir. Elle parle de sœur Emmanuel et de vous-même. Quel est votre secret pour bien vieillir?
2: Il me semble que dans notre conversation, nous avons peut-être déjà touché à quelque chose que je considère comme une chance à exploiter. Je dois exploiter la chance d'avoir surmonté des moments difficiles, d'avoir vécu une vie qui n'a pas toujours été facile et de l'avoir chaque fois surmonté avec le bonheur d'en avoir tiré un bénéfice. Et c'est peut-être pour cela que, jetant un regard sur cette vie maintenant en effet très longue, bientôt trop longue, il va falloir la quitter, je ne peux que penser que d'étape en étape, j'ai engrangé des choses positives et je n'ai pas été détruit par des choses négatives. Qu'est-ce qui m'a aidé ? Une chose que je peux vous confier, que j'ai confiée d'ailleurs à un livre, c'est le goût de la poésie, la capacité d'apprendre par cœur des poèmes dans les trois langues qui me sont familières, l'anglais, l'allemand et le français, et en me récitant ces poèmes dans les moments où je pourrais penser que ma vie n'est pas aussi agréable qu'elle pourrait l'être, je retrouve ce que la poésie a de particulier, c'est qu'elle vous fait sortir du côté prosaïque de l'existence avec ses multiples petits problèmes qu'il s'agit de résoudre et qu'elle vous fait atteindre à quelque chose qu'un chrétien vit probablement comme un rapport avec le divin, avec Dieu, et que je vis, moi,

0: comme un rapport avec le transcendant, car pour moi, la poésie est un accès à la transcendance.
1: Alors, vous êtes agnostique. Marie de Henzel, quand elle donne ces deux exemples de personnes qui vieillissent bien et qui l'ont fortement influencée, il y a Sœur Emmanuel qui est profondément croyante et son secret du bien vieillir, elle, c'est sa foi en Dieu. Vous n'avez jamais été attiré par la foi chrétienne ou l'avez-vous quittée ?
0: Disons, si vous voulez, que la religion qui aurait pu m'être proche, puisque ma famille en a une part d'héritage, le judaïsme, je le connais mal, je ne le vis pas comme quelque chose qui m'appartient. J'ai du respect, naturellement, pour les grands penseurs juifs. Le christianisme m'est beaucoup plus proche. J'ai été baptisé dans la religion protestante. Ma mère était une protestante croyante et je n'ai donc que du respect pour ceux qui, dans le catholicisme, dans l'orthodoxie, dans le protestantisme, nous donnent à voir les grands bénéfices que l'on peut tirer pour soi et pour les autres d'une foi. Je suis très respectueux de ceux qui croient. Pour ma part, je n'ai pas rencontré Jésus, je n'ai pas vis-à-vis de Dieu une relation très différente de celle d'un philosophe comme Spinoza. Pour moi, il y a du divin, du transcendant, mais je n'ai jamais reconnu une figure individuelle, un Dieu créateur ou un Jésus rédempteur, comme autre chose que comme un exemple intéressant de la civilisation et de la culture, mais je suis resté modestement agnostique. Cette rencontre ne m'est pas arrivée, je ne la recherche pas. Je crois que l'on peut vivre sans être dans une des grandes croyances, une des grandes religions.
1: La prochaine étape de votre vie, vous l'avez dit en quelques mots tout à l'heure, sera le face-à-face avec la mort. Comment abordez-vous ce passage ?
0: Alors, je viens de relire à cet égard une des très belles pièces de théâtre de Shakespeare, La Tempête. Et dans La Tempête, Prospero, qui est le héros merveilleux de La Tempête, dit à un moment, je vais vous le dire en anglais, puis je vais le traduire, « We are the stuff that dreams are made of, and our little life is rounded with a sleep. » Je considère que nous sommes la matière dont sont faits les rêves et notre petite vie est entourée par le sommeil. Il me semble que la naissance nous fait sortir d'un sommeil et que la mort nous replonge dans ce sommeil. Et que l'essentiel est que cette vie soit resté un beau rêve, c'est-à-dire un rêve dont on peut être satisfait parce qu'il a comporté des passages difficiles et des passages de grand bonheur. On y a rencontré des gens merveilleux et quelquefois des gens abominables et on en a fait quelque chose. Et cette chose qui est ma vie, je voudrais la clôturer avec la satisfaction d'avoir eu l'extraordinaire chance de vivre.
1: Monsieur Stéphane Hessel, un grand merci de nous avoir accueillis chez vous. Et pour une fois, moi qui aime énormément la radio, je regrette de ne pas avoir filmé votre visage, car beaucoup de paix, beaucoup de rayonnement émanent de votre visage au cours de cette conversation. Merci de votre accueil.
0: Merci à vous de vos bonnes questions.

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0: où création, innovation et vie quotidienne se rencontrent. Le lieu est porté par la ville de Saint-Étienne, l'établissement public de coopération culturelle, Saint-Étienne Métropole, la région Auvergne-Rhône-Alpes et l'État à travers le ministère de la Culture. Il regroupe un pôle de diffusion culturelle à travers différents espaces à découvrir dans ce reportage, ainsi qu'une école, l'École supérieure d'art et de design de Saint-Étienne. Vous entendrez d'ailleurs le témoignage de deux de ses étudiants. Installée dans l'ancienne manufacture d'armes, la cité incarne la mutation d'une ville industrielle en capitale mondiale du design, seule ville française labellisée ville créative UNESCO en la matière. Exposition, biennale internationale, atelier pédagogique, je vous emmène pousser les portes de ce lieu pas comme les autres. Pour commencer cet itinéraire, je vous invite à découvrir le tout nouvel espace de la cité, inauguré en juin dernier, la Galerie Nationale du Design. Cet espace unique en France a pris place au cœur de la cité, dans l'une des branches de l'ancienne manufacture. Le projet est coporté par l'établissement public de coopération culturelle Cité du Design ESSAD Saint-Étienne et le musée d'art moderne et contemporain de Saint-Étienne Métropole, en partenariat avec le Centre National des Arts Plastiques et le Centre Pompidou. Sur plus de 1000 mètres carrés, la galerie rassemble chaque année autour d'une exposition d'envergure les plus belles pièces de collection publique française de design. Aurélie Volz en est la directrice.
1: Il y a une notion de partage. Cette Galerie nationale du design n'est pas un musée. L'idée n'était pas de créer une nouvelle institution, mais plutôt de faire en sorte d'avoir un lieu qui concentre plusieurs collections et surtout concentre des expositions thématiques, puisque chaque année, un commissaire d'exposition sera amené à imaginer presque son récit. On aura une succession de récits différents, thématisés.

0: avec des objets évidemment s'y référant.
1: Faire rayonner l'artisanat local et le patrimoine design du territoire est un enjeu primordial pour la galerie.
0: L'idée, évidemment, avant tout, dans cette Galerie nationale de design, était de montrer la collection de design du musée d'art moderne et contemporain de Saint-Étienne. Sauf que, comme vous le savez, nous n'avons malheureusement pas suffisamment d'espace pour présenter de manière permanente nos collections. Donc ça a été avant tout cette idée de mieux la valoriser, la montrer au public. Et puis ensuite, ça a été de se dire que pour l'exposition inaugurale, il était important de mettre en valeur les institutions locales, à savoir le musée d'art et d'industrie, les archives, ainsi que la cinémathèque, et donc de faire en sorte que cette exposition inaugurale raconte en partie l'histoire de notre industrie stéphanoise, au fond, puisqu'on est au cœur de la manufacture royale d'armes. Toute personne dirigeant des institutions culturelles a pour mission première de partager des collections, de partager des expositions et de faire en sorte que le public vienne nombreux, j'ai envie de dire, dans ces lieux qui, encore une fois, ne sont pas des lieux sacrés. Voilà. Et notre mission et première, peut-être, c'est de désacraliser à la fois une galerie, un musée, etc. et de dire que, bien sûr, que c'est accessible à tous et ces lieux sont faits pour tout le monde et pour tous les âges, toutes les communautés, et qu'au contraire, nous, on est dans l'idée de faire en sorte que ce soit, alors quand je dis accessible, accessible en tout cas déjà physiquement, que ce soit un lieu facile à trouver, que ce soit accessible en termes de contenu aussi, qu'on puisse aller piocher des informations qui nous intéressent et qu'on ait quand même, j'ai envie de dire, les fondamentaux de ce que voilà, peut représenter un objet, une exposition, une collection, et puis faire en sorte évidemment d'être accessible au plus jeune âge et d'accueillir des classes, bien entendu. Pour nous, ce lieu est avant tout aussi pour le public stéphanois, les écoles, et faire en sorte que cette histoire du design, elle soit compréhensible par tout le monde, et en fait, et faire en sorte aussi que le design se soit mieux compris, et surtout que le public puisse entendre que le design, c'est tout ce qui l'entoure au quotidien, presque 24 heures sur 24. Nous vivons en fait entourés de design jour et nuit. En réalité, ça va depuis votre petite lampe de chevet au bol dans lequel vous allez consommer vos céréales, et tout ça, et bien c'est le design, c'est ce que vous utilisez au quotidien. Ce sont des industries qui produisent ces objets, et ce sont avant tout des designers qui les dessinent, qui les conçoivent et qui les pensent.
1: Pour inaugurer les lieux avec une toute première exposition, c'est le travail de Laurence Moderly qui a été choisi.
2: Bonjour, je suis Laurence Moderly, historienne du design et commissaire de l'exposition inaugurale Design en main, de langage à l'objet.
1: Donc là, on se trouve dans la fameuse Galerie nationale du design. Est-ce que vous pouvez me la décrire un petit peu ?
2: Alors, cette galerie est un lieu assez grandiose, en fait, extrêmement bien restauré par Philippe Réac, réhabilité, avec un certain nombre de grandes baies, de fenêtres en arc de cercle. C'est haut de plafond, il y a un très beau sol. Voilà, donc c'est un bel écrin pour accueillir cette exposition inaugurale.
1: Vous avez le décor maintenant plongé dans l'histoire de cette exposition Design en main.
2: Donc je suis partie du mot manufacture qui fait écho au lieu où nous nous trouvons. Cette galerie est un ancien bâtiment de production. Et donc ce mot manufacture, dans manufacture il y a main. C'est cette main qui m'a intriguée, et puis manufacture veut dire fabriquer à la main. Et donc je suis partie sur ce sujet de la main qui rencontre aussi mon intérêt en tant que chercheuse sur cette question de la sémantique, du langage aussi, par rapport au design, enfin dans le champ du design. Et donc j'ai sélectionné 6 façons de parler, donc à main nue, mettre la main à la pâte, avoir en main, de main en main, perdre la main et prendre en main, qui est la dernière section. Et j'ai pris ces locutions comme des objets dont j'ai cherché l'origine, l'apparition, à quel moment on commence à les utiliser, etc. Et donc je me suis servi de ces façons de parler comme des lunettes pour structurer mes contenus. Si on prend par

Par exemple, avoir en main, c'est une expression qui est apparue au XIIe siècle et qui dit vraiment l'expression donc d'avoir en main, c'est-à-dire de posséder quelque chose. Et donc là, l'idée, c'est de présenter non pas la figure du chasseur-cueilleur, mais la figure du designer-cueilleur. Encore une histoire de langage. Et là, cette section, avoir en main, raconte plutôt le travail de designers comme Jasper Morrison, comme Jasper Morrison, comme Enzo Marie, Gaia

0: Ça a été long, mais surtout passionnant. Une des facettes de la galerie, c'est donc les commissaires, une fois qu'ils ont leur sujet, ont pour mission, effectivement, d'aller chercher ces objets, justement, dans les collections nationales. Dans l'exposition Design en main du langage à l'objet, sont représentés des aspects de collections comme celle du Centre national des arts plastiques, du Centre Pompidou, du Musée d'art et d'industrie de Saint-Étienne, bien sûr, qui a une très belle collection du MAMC, du Musée d'art moderne et contemporain de Saint-Étienne. Donc il y a toutes sortes d'institutions qui ont été appelées à prêter.
1: L'exposition, ça fait plaisir de voir que du coup même les jeunes générations peuvent s'intéresser au design et à l'histoire du design.
0: Oui, alors personnellement, pour moi c'est un public extrêmement important. Je trouve que voilà, tout l'intérêt à la fois à la question, bon, je parle pour mon exposition bien sûr, finalement c'est des objets qui sont assez accessibles, qui sont très lisibles pour les enfants. Il y a des formes, il y a des couleurs, il y a toutes sortes de matériaux, et puis en l'occurrence il y a aussi ce rapport à la main que j'espère susciter enfin, en eux, c'est-à-dire cet intérêt pour la création, le quotidien, le beau aussi, parce que montrer que voilà, y a d'autres chemins, il y a d'autres façons d'aborder l'objet, et puis effectivement une table avec des roues de vélo, donc ça montre en fait qu'il y a effectivement par le design aussi des possibles qu'on ne pourrait pas forcément imaginer, de voir qu'un caddie peut être transformé en un siège. Donc oui, c'est un public absolument important, parce que quand on a cet âge, moi j'ai hyper important, et donc je suis ravie que ce soit un des premiers publics effectivement qui visite la Galerie nationale du design, et mon exposition en particulier, dont je suis un peu fière quand même, voilà, Design en main, du langage à l'objet.
1: Il existe justement un espace qui leur est entièrement dédié au sein de la cité. Cela s'appelle la cabane. Et pour en savoir plus, je vous propose de suivre Sylvie Sauvigné, responsable des services des publics et de la médiation.
2: Alors la cabane est un lieu atypique. Lorsqu'on y arrive, en fait, on est accueilli et on vous donne un petit peu les clés du lieu. C'est-à-dire qu'on vous donne le mode d'emploi et ensuite on pratique dans cet espace. Aux enfants et aux adultes permettent de pratiquer. On fait du design sans le savoir parce que dans le premier atelier, par exemple, qui s'appelle « La matière et le projet », on est plutôt dans la tête d'un designer. On a un cahier des charges un petit peu loufoque, parce que l'idée c'est que ce soit aussi ludique, et on va réaliser sa matière première afin de fabriquer une cabane qui est de la pâte à sel. Et puis évidemment cette cabane, il faut qu'elle réponde à certains, à un cahier des charges, donc c'est-à-dire un usage et un usager. C'est l'idée en fait de montrer que quand on est dans la tête d'un designer, on travaille avec des contraintes, et dans la contrainte on arrive à être aussi très très créatif.
1: Ça a été un sacré défi de rendre ça accessible à des enfants.
2: On a une très bonne acoustique, qui n'était pas forcément le cas avant. Voilà, donc nous, on est très fiers de ce lieu.
1: Alors, bien évidemment, la Cité du Design propose également des lieux d'exposition, peut-être un petit peu plus adaptés aux adultes. Pour cela, il faut traverser la Cité du Design et rejoindre ce que l'on appelle la platine. Et pour comprendre ce que représente cet espace, j'ai posé la question à Laurence Salmon, directrice de la diffusion et notamment de la programmation des expositions à la platine.
3: Alors la platine, c'est ce bâtiment contemporain, ce long rectangle de métal et de verre qui a été inauguré au début des années 2010, qui est vraiment le bâtiment emblème, le bâtiment phare que l'on repère dans la ville.
1: C'est là que se trouvent la plupart des expositions de la Cité du Design.
3: Exactement. Alors ce bâtiment est très grand, et dans une partie de ce bâtiment, autour d'un espace qu'on appelle l'Agora. Cette Agora est un espace qui permet d'intégrer, alors aujourd'hui particulièrement, 4 expositions, presque 5, mais aussi des espaces de médiation qui sont ouverts à des ateliers avec des enfants, avec des scolaires, et qui viennent aussi animer et compléter l'offre de la platine.
1: Dans ces expositions, on retrouve pas mal d'anciens étudiants de la cité ?
3: Alors c'est vrai que c'est une caractéristique assez spécifique de cette saison culturelle qu'on a ouvert à la fin du mois d'avril, le 28 avril. Et c'est vrai qu'il y a une sorte de fil rouge pour cette saison qui est là une présence très forte des étudiants. Alors sous différentes formes, vous avez des étudiants qui sont juste diplômés puisqu'on présente dans Recto Verso une exposition qui dévoile

0: Près de 80 diplômés des sessions 24 dans une exposition qui s'appelle Créer un vase, qui a été montée avec le CNAP, le Centre National des Arts Plastiques, autour d'une commande publique sur le thème du vase, qui permet de réunir les 10 lauréats de cette commande publique qui ont réfléchi, inventé, réimaginé le vase. Et parmi les 10 lauréats, nous avons aussi deux jeunes filles, Laurie Bayen El-Kaïm et Lauriane Cara, qui présentent leur vase cueillette. Et ces deux jeunes femmes sont issues aussi de l'école de Saint-Étienne, designeuses formées par Thor, associées à deux entreprises. Une entreprise de la région Auvergne-Rhône-Alpes, Rondino, qui est spécialiste tout aménagement d'extérieur, et un leader de l'impression 3D, de l'impression additive, qui est Sculpteo. Et donc, on montre ce travail de recherche. Alors, c'est moins des objets finis, c'est plus un travail de work in progress, mais qui est très intéressant. Et puis, on a un autre espace qui s'appelle La Bulle. Dans cet espace, on présente le travail de l'école, c'est-à-dire des étudiants là, qui sont vraiment dans leur cursus. Ça peut être des exercices, des workshops, des recherches qui ont été menées, encadrées par des enseignants. Et là, on a une présentation autour du vase aussi qui vient en écho. Hein. C'est une exposition un peu miroir à celle du CNAP, où les étudiants ont essayé de définir l'identité d'un vase stéphanois. Donc là, on a aussi des recherches, des expérimentations, des maquettes qui racontent la pédagogie de l'école.
1: Vous l'aurez compris, le travail des étudiants et étudiantes en formation à l'École supérieure d'art et de design de Saint-Étienne est très présent au sein de la cité. Écoutez justement le témoignage de deux d'entre eux, leur rapport au design et à ce lieu qui les a vus évoluer.
2: Je suis Luna Felobiar. Donc Vladimir et moi, nous sommes tous les deux en master ACDC Espace.
3: Donc bonjour, je m'appelle Vladimir Poisson et je suis aussi en cinquième année à l'ESADS en master ACDC Espace.
1: Est-ce que c'est quelque chose qui était déjà révélateur pour vous avant d'entrer dans cette formation, le design, ou justement vous en avez pris conscience et connaissance en étant ici et ça a vraiment été quelque chose de révélateur ?
2: Pour moi, pas du tout. Quand je suis entrée dans cette école, l'idée pour moi, c'était d'aller dans la mention art, en fait, en premier lieu. Je suis entrée dans cette école après avoir fait beaucoup de dessins et aussi de la céramique, mais je pensais pas du tout le mot design. En fait, je ne l'avais même pas en tête et pour moi, ça, c'était un petit peu abstrait ce que ça signifiait. Et du coup, je l'ai découvert au sein de la première année d'abord, qui est un petit peu presque comme une sorte de remise à niveau général dans laquelle on a beaucoup de cours, mais aussi justement un cours qui s'appelle design. Et donc, du coup, qui aborde aussi plutôt des thématiques de design d'objets notamment et qui prépare donc du coup dès la deuxième année si on bifurque vers la mention design à des sujets qui seront abordés justement dans ces niveaux-là.
3: Bah pour ma part, j'avais déjà un petit peu une idée de ce que c'était le design avant d'arriver à l'école et je crois que c'est un petit peu ça qui m'a poussé aussi à venir ici. Je pense que j'avais déjà des envies avant qui étaient plus proches de l'architecture, etc. Moins de la pratique artistique en tant que telle. Et en fait, c'est en arrivant ici que j'ai compris pas mal de choses, notamment en faisant une licence en design, ce qui m'a permis de comprendre non seulement ce que c'est cette pratique, mais aussi comment elle s'exerce par la suite en sortant d'une école et en sortant d'une formation. Ce que j'ai trouvé vraiment intéressant, c'est qu'en fait, le design, c'est une manière de pratiquer, qui peut être une manière de pratiquer une pratique artistique. Et donc, c'est un processus de travail qui peut amener à la fabrication de produits, d'objets, mais qui peut aussi amener à la fabrication de pièces plastiques et d'une pratique artistique par la suite. Il y a eu un moment aussi où je me suis dit, je vais accepter le fait que j'ai une envie aussi d'avoir une pratique artistique. Et du coup, la possibilité de mélanger les deux ici. On ne nous demande pas de nous présenter soit en tant que designer, soit en tant qu'artiste, mais qu'on peut vraiment endosser les deux casquettes.
1: Luna et Vladimir ont pu présenter un projet final au cœur de la cité en se servant d'elle comme lieu d'exposition. Elle les aura accompagnés jusqu'au bout. C'est un espace vivant au service des étudiants qu'elle forme.
2: Nous, dès la première année, quand on est arrivé, c'était une année de biennale. Et donc, du coup, c'est vrai que c'était super stimulant, en fait, d'être en première année étudiant nouveau dans cette école-là, mais d'être au milieu de nombreuses expositions. Il y avait aussi le festival Rhino Jazz dans la cité. Donc, c'est vrai qu'il y avait beaucoup, beaucoup d'actions qui étaient menées et donc, du coup, de créativité. Donc, ça, pour nous, c'est super stimulant parce que c'est vrai que c'est quand même assez continuel. Et puis, avec la médiathèque qui est juste à côté, qui nous apporte vraiment un bagage culturel énorme, mais aussi un soutien dans notre pratique, dans notre travail, en termes de références, en termes de nouvelles connaissances, autant dans la médiathèque que dans les

0: différents pôles qui construisent l'école et qui constituent aussi du coup l'ensemble qu'est la Cité du Design, ouais.
1: Bah pour nous, je pense que ça a été quelque chose d'assez important sur plein de points différents. Et je pense que chaque étudiant aussi y a trouvé son intérêt là-dedans. Ce qui était intéressant aussi, c'est en 5 ans, on est arrivé à un moment où la cité s'est métamorphosée d'une certaine manière. Pour moi, ça a été une opportunité de me mettre à travailler et un travail qui m'a permis d'apprendre beaucoup de choses qu'aujourd'hui, je réincorpore dans mon travail plastique. Mais aussi, bah voilà, le fait de pouvoir voir des expositions, d'avoir des expositions qui situent non seulement des grands mouvements du design, mais aussi la création des jeunes designers aujourd'hui, qui fait un petit peu un état des lieux et qui nous permet, nous, de nous positionner aussi par rapport à tout ça. De voir des choses, d'avoir un regard critique sur ce qui se passe dans ce monde-là, et donc de pouvoir se dire, bon, ça, ça nous intéresse, ça, moins, pourquoi ? De rencontrer les artistes, les designers qui exposent ici. Et c'est vraiment une chance pour nous, je pense.
2: Donc vous avez également été accompagné par vos enseignants, notamment une coordinatrice. Est-ce que vous pouvez me parler un petit peu d'elle? Parce que je crois savoir qu'elle a eu un rôle assez important pour cette fin d'année.
0: Oui, donc elle s'appelle Émilie Perrotto, donc elle est sculptrice et elle est également donc du coup enseignante dans cette école depuis de nombreuses années. Et c'est vrai qu'elle a un rôle particulièrement important dans notre master parce que elle nous accompagne déjà énormément. Mais aussi, je pense que justement, elle est dans cette dualité d'art et design depuis le début. Je pense qu'elle se perçoit à la fois dans les deux catégories différentes, enfin catégories si on peut nommer ça comme ça. Mais en tout cas, elle a une importance vraiment majeure de nous aider à nous lancer à chaque fois dans des idées et de les approfondir, de les assumer. Et je pense que là-dedans, c'est vrai qu'elle nous a permis à tous et toutes de pouvoir nous émanciper aussi dans ce master-là, complètement.
2: C'est quelque chose que vous avez ressenti également ?
1: Oui, également. De toute façon, ce qui est intéressant aussi, c'est que donc Émilie Perrotto, qui est notre coordinatrice actuelle, mais aussi Emmanuel Beckmann, qui est l'ancienne coordinatrice de notre master, qui est toujours prof aujourd'hui, mais aussi l'intégralité de ces profs-là. Mais c'est ces deux femmes qui ont monté ce master-là, qui ont eu cette idée-là et qui ont eu cette volonté. Et ce qui fait que bah, ça fait bientôt 12 ans que ce master existe. 12 ans qu'il y a des élèves qui sortent de ce master avec des identités très particulières. Et ça, c'est complètement dû à leur travail et à leur volonté de créer cet espace-là de pratique. Et donc c'est une grande chance pour nous de les avoir eus en tant que professeurs pendant ces 2 années.
2: La Cité du Design et ses différents pôles fonctionnent en cohésion, que ce soit l'école et la platine, la galerie et la cabane, etc. L'objectif est de former un ensemble au service du design et de l'art qu'il engendre. Il existe bien un dernier espace que l'on n'a pas encore évoqué et qui pourtant rassemble concrètement ce que produit la Cité du Design. Direction la boutique de la Cité, en compagnie de Romain Chacornac, responsable de la boutique.
3: On va faire un tour de la boutique peut-être, pour que je vous présente un petit peu ce sur quoi on a travaillé. Donc le format de la boutique existe depuis bien longtemps, ça fait 15 ans qu'on la développe. Elle est née sur une forme de 30 mètres carrés, aujourd'hui on est sur 280 mètres carrés de surface dans la platine, avec des corners thématiques.
2: Vous pourrez retrouver un espace dédié à la Galerie Nationale du Design, des ouvrages sur le design évidemment, des productions de certains étudiants et anciens étudiants passés par l'école, et bien sûr des pièces de collection design.
3: Nous on travaille toujours sur un panier moyen qui est une constante, qui est aussi un indicateur de travail. Sur la part, on va dire moyenne gamme, milieu de gamme, on a de l'achat d'impulsion, du souvenir. On a notamment travaillé sur une gamme de produits dérivés qui s'appuie sur une nouvelle identité visuelle qui a été créée par le studio de Toine Vuhu.
2: Toujours dans cette optique de faire rayonner le design et de le rendre accessible, la boutique travaille en collaboration avec des artistes locaux du bassin stéphanois.
3: Et sur ce point-là, on va peut-être d'ailleurs parler du travail qu'on a mené avec Isabelle Mariscal cette année, qui est une dessinatrice, créatrice, graphiste même, stéphanoise. Et on a créé cette carte postale qui représente l'ensemble architectural qui a été réhabilité, une affiche qui sort un petit peu de sa gamme, on va dire, traditionnelle, qui s'appuie sur le paysage de Saint-Étienne, sur le patrimoine stéphanois. Et on est toujours dans cette démarche de vouloir soutenir la création locale, mais surtout faire marcher cette économie locale. Isabelle Mariscal est éditrice de cette carte, elle est distributrice de cette carte. Et cette carte qu'on a pu, donc a fait l'objet d'une collaboration, aujourd'hui elle nourrit son activité commerciale. Donc ça c'est pas un point de détail, c'est une stratégie, c'est un regard aussi de soutien à la création locale, mais vraiment aussi d'un point de vue moteur de cette création locale, par le biais de collaborations comme ça fructueuses.
2: L'énumération de toutes les trouvailles présentes au sein de la boutique serait beaucoup trop longue. Je vous invite donc à vous renseigner sur le site internet de la Cité du Design et de la boutique pour connaître ses horaires d'ouverture. De même pour la Galerie Nationale du Design, l'espace de la cabane ou encore les différentes expositions visibles à la platine. Tout l'été, vous pourrez bénéficier d'une entrée à 2 euros pour accéder aux différentes expositions et ateliers proposés pour cette saison estivale. Vous n'avez plus d'excuses pour ne pas venir visiter Saint-Étienne, capitale des Verts, certes, mais aussi capitale du design.

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4: Bonjour, je vous retrouve toujours avec beaucoup de plaisir, c'est Oh Happy Day.

Réjouissez-vous et jubilez, car de nouveau, voici Wapi Day, le programme musical que nous consacrons semaine après semaine sur RCF, au gospel, au negro spiritual, à la soul et funky music. Ici, comme il se doit, c'était un gospel en ouverture et un gospel en disque micro-sillon vinyle non réédité, en disque compact, publié sous le label Peacock en 1973. C'était les Loving Sisters, un ensemble féminin de quatre femmes qui était mené par Gladys McFadden. Alors, c'était un groupe important dans les années 70-80 qui était très révolutionnaire au début des 70 et que l'on peut comparer aux plus célèbres Clark Sisters. Elles étaient basées à Little Rock, dans l'Arkansas, c'est Loving Sisters. Gladys McFadden, qui était née en 1934 à Little Rock, avait un père pasteur et une mère qui dirigeait la chorale de l'église, comme on s'en serait douté. C'est un schéma très habituel. Alors, je vous ai fait entendre un morceau donc en extrait d'un album de 1973. L'album s'intitulait A New Dimension, une nouvelle dimension, qui révélait effectivement le style un peu novateur à cette époque des Loving Sisters, qui malheureusement sont trop négligés aujourd'hui. On ne trouve pas de réédition, par exemple, de réédition au disque compact de ce groupe, pourtant fort important, et dont le son se rapprochait souvent de celui des Staple Singers, avec un jeu de guitare très animé. Ces jeunes femmes étaient originaires de l'Arkansas. Alors, je vais préciser les choses dès le départ de cette émission. Ça s'écrit Arkansas, mais ça se prononce Arkansas. Donc, les affaires sont claires. Je dirai Arkansas tout au long de cette émission. Alors, l'Arkansas peut être considéré comme un état sudiste. Il est juste au nord de la Louisiane. Il a frontière avec le Mississippi, l'Oklahoma et le Missouri. Il faisait partie de la Louisiane française. Il a donc été vendu par Napoléon au début du 19e siècle. Il est devenu le 25e état de l'Union en 1836. Et c'était un état esclavagiste qui pratiquait essentiellement la culture du coton et qui donc a fait sécession lors de la guerre civile en 1861. Il faisait partie de la Confédération qui se sont opposés à l'Union du Nord. Alors, de nombreux artistes sont natifs de l'Arkansas et c'est un état qui a plusieurs fois été évoqué dans la chanson populaire, le blues, le rhythm and blues et la soul. Voici un premier artiste lié à l'état de l'Arkansas, le chanteur et pianiste de blues et rhythm and blues Jimmy McCracklin. Il est né à Helena, donc dans cet état, en 1921. Mais il a passé ensuite une partie de son enfance à Saint-Louis, puis il ira s'installer à Los Angeles dans les années 40, où il fera fortune avec son blues, que l'on a qualifié de West Coast Blues. Un blues plus élaboré, plus jazzy, plus soft aussi, que celui plus rugueux et primitif du Delta, ou celui plus hargneux et électrique de Chicago. Alors voici un morceau donc intitulé Arkansas, qu'il a enregistré en deux parties sur un disque 45 tours en 1965, et où il dit « Arkansas, here I come, I'm going back to the country where I got my start, I tried the big city and it's too hard. Arkansas, me voici, je retourne au pays où j'ai fait mes débuts, j'ai essayé la grande ville, en sous-entendu Los Angeles, et c'est trop dur. » Voici donc Jimmy McCracklin dans Arkansas Part 1.

Arkansas Part 1 par Jimmy McCracklin, car il y avait l'autre phase du 45 tours avec la Part B. Mais nous n'écouterons que cette première partie. Donc nous sommes dans l'Arkansas cette semaine avec un nouvel épisode donc dans notre série L'Amérique dans tous ses états. C'est le 19e épisode, 19e état dont j'évoque la musique dans Happy Day, mais nous ne sommes pas prêts de faire le gospel en Alaska. Mais il nous reste encore quelques états à explorer. Alors voici pour suivre un compositeur fort ancien, un des premiers grands compositeurs africains-américains, qui lui aussi a pu considérer l'Arkansas comme son état d'origine, où il est né dans la ville de Texarkana. Alors c'est une ville un peu particulière qui est à cheval entre deux états, comme son nom l'indique, le Texas et l'Arkansas. Il est né vers le milieu du 19e siècle et en 1868, très exactement. Il s'agit du célèbre compositeur Scott Joplin, reconnu comme le meilleur dans son style, le ragtime classique. Joplin est redevenu populaire au début des années 70 suite à la sortie en 1973 du film The Sting, l'arnaque, dirigé par George Roy Hill avec Paul Newman et Robert Redford, qui contenait dans sa bande son le titre The Entertainer, adapté et joué au piano par Marvin Hamlisch. Thème musical qui est devenu populaire à partir de ce moment. Cette vogue aura en tout cas eu le mérite de nous faire redécouvrir l'œuvre complète de Scott, et en particulier son œuvre maîtresse, son opéra Trimonisha. Alors je vous propose d'écouter une composition que Scott Joplin avait écrite pour l'exposition universelle de Saint-Louis en 1904. C'est donc un ragtime instrumental, ici interprété par le New England Conservatory Ragtime Orchestra, enregistré dans l'album The Redback Book, sorti en 1973, avec arrangement et direction de Gunther Schuller. Voici donc The Cascades, les cascades de Scott Joplin.

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1: La musique un peu sautillante de ragtime de cette époque, nous sommes au début du XXe siècle, exactement en 1904 à Saint-Louis, avec cette composition de Scott Joplin qui s'appelait The Cascades. Donc nous évoquons cette semaine l'Arkansas, qui est notre 19e épisode dans notre série « L'Amérique dans tous ses états ». L'Arkansas a été état de naissance de très nombreux artistes, par exemple Glen Campbell et Johnny Cash y sont nés, Barbara Hendricks, Ali Bleuler, Al Green, Robert Lockwood Jr., Robert Nighthawk, Roosevelt Sykes, Albert King, enfin la liste est très très longue. Bon, ce sont des artistes qui y sont nés, qui n'ont pas nécessairement exercé leur talent et leur art dans cet état. La plupart se sont déportés sur Chicago ou sur New York. Alors nous évoquons donc une autre artiste originaire de l'Arkansas et bien connue des auditeurs de Happy Day. Il s'agit de Sister Rosetta Tharpe. Elle était née dans la ville de Cotton Plant, dans l'Arkansas, en 1915. Mais avant de s'appeler Tharpe par mariage, elle était née Rosetta Newbin. Et elle était la fille d'une évangéliste sanctifiée itinérante appelée Cathy Bell Newbin, qui était née, elle aussi, dans l'Arkansas, en août 1886, dans la ville de Princeton, et est décédée en 1968 à Philadelphie à l'âge de 82 ans. Cette Cathy Bell, maman de Rosetta, jouait elle aussi de la guitare, beaucoup plus rudimentairement que sa fille, et chantait également avec beaucoup moins de talent. Ses limitations ne l'ont pas empêché d'enregistrer un album micro-sillon pour verve en 1960, avec non moins dans certains morceaux que le soutien du renommé trompettiste et vocaliste Dizzy Gillespie. La voilà donc avec un album intitulé Soul, Soul Searching, dont j'ai extrait pour vous l'un des titres qui met en valeur Dizzy Gillespie, un morceau intitulé Where's Adam, où est Adam. L'album entier de Cathy Bell Newbin se trouve aujourd'hui réédité par Frémo et Associés dans son intégrale de Sister Rosetta Tharpe, volume 7. Voici donc la maman de Sister Rosetta Tharpe, Cathy Bell Newbin, Where's Adam ?

Kathy Bell Newbin, voix, c'était donc la maman de Sister Rosetta Tharpe, enregistrée en 1960 ici, avec un accompagnement du célèbre trompettiste Dizzy Gillespie, que l'on entend aussi vaguement. On reconnaît sa voix parmi les vocalistes qui accompagnent ici. Kathy Bell Newbin, c'était donc une artiste originaire de l'Arkansas, état que nous évoquons cette semaine dans Happy Day. Alors voici poursuivre une composition qui met à l'honneur la capitale de l'Arkansas, Little Rock. C'est un nom déjà évoqué dans ce programme, c'était la ville des Loving Sisters, entendue en ouverture. Située au centre de l'État, Little Rock en est la capitale et la ville la plus peuplée. Little Rock s'est retrouvée sous le feu des projecteurs de l'actualité à l'époque de la lutte pour les civil rights, quand en 1957, 9 écoliers noirs tentèrent d'intégrer un collège blanc, la Little Rock Central High School, après que la ségrégation ait été déclarée illégale par le gouvernement fédéral. Ces élèves furent empêchés d'entrer dans l'école par le tristement célèbre Orval Faubus, gouverneur de l'Arkansas, et il fallut l'intervention du président Eisenhower lui-même pour régler la crise. Alors musicalement, la ville est ici évoquée dans la composition « Take me back to Little Rock »,« Ramenez-moi à Little Rock », enregistrée en 1947 par la chanteuse de blues, de rhythm and blues, Lil Green, une artiste qui était née dans le Mississippi en 1919. Puis installée à Chicago à la mort de ses parents vers 1929. Elle enregistre dès 1940 avec un bon succès avec son titre Romance in the Dark jusqu'à la fin de sa vie, survenue en 1954, trop jeune, à l'âge de 34 ans. Son Take Me Back to Little Rock est enregistré le 8 mai 1947. Elle est soutenue par quelques bons jazzmen de cette époque, dont le saxophoniste ténor Bud Johnson. Take Me Back to Little Rock.

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1: Chanteuse de blues, rhythm and blues, Lil Green en 1947, Take Me Back to Little Rock, ramenez-moi à Little Rock, la capitale de l'Arkansas. Alors voici notre dernière sélection dans ce programme consacré à l'Arkansas avec un artiste qui en était originaire et un des plus grands artistes de la soul music, Johnny Taylor. Il est originaire de la petite localité de Crawfordsville, petite ville de 479 habitants au recensement de l'an 2010, dans cet état donc de l'Arkansas. Mais il a grandi à West Memphis, cette partie de la ville qui était située aussi en Arkansas, sur la rive ouest du Mississippi, l'autre Memphis de l'autre côté du fleuve, étant bien sûr la grande métropole et capitale musicale avec Nashville du Tennessee. Johnny Taylor a commencé comme il se doit à l'église avec le gospel et puis il a remplacé aussi Sam Cooke au sein des Soul Stirrers à un moment et puis il s'est lancé par la suite dans une belle carrière de chanteur de soul avec un premier succès pour Stax en 1968 intitulé Who's Making Love. Alors je vous propose d'écouter un extrait de son dernier album qui a été enregistré à Muscle Shoals en Alabama et publié en 1999, car il est décédé le 31 mai 2000 à Dallas, Texas, et à 66 ans. Le morceau que je vous propose, extrait donc de ce dernier album de Johnny Taylor, qui est une pure merveille de soul authentique de Memphis, un morceau intitulé « Woman, don't be afraid »,« Femme, n'aie pas peur ». C'est donc avec ce morceau que nous allons nous quitter, mais réjouissez-vous et jubilez, car dès la semaine prochaine, je vous le promets, nous serons ensemble pour un nouveau numéro de Happy Day. La réalisation technique était assurée par Mathieu Goualard.

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7: Sébastien Belflamme, bonjour et tout d'abord merci d'avoir accepté notre sollicitation pour nous éclairer sur l'action de Mgr Kerckhoffs qui fut évêque de Liège durant la Seconde Guerre mondiale. Vous êtes historien, enseignant et c'est donc d'une page d'histoire que vous allez nous parler aujourd'hui.
8: Oui, tout à fait. Oui, on va parler de l'église de Liège sous l'occupation allemande qui fut effectivement l'objet de mes recherches. Plus précisément l'action du clergé dans les différents mouvements de résistance qui m'a amené à l'époque à consulter pas mal d'archives. Et c'est plus récemment, il y a quelques mois, donc, que j'ai décidé de reprendre à nouveau mes recherches pour élargir le champ, je dirais, à tous les autres prêtres et religieux qui ont fait de la résistance mais qui n'ont pas forcément été arrêtés à l'époque sous l'occupation, et plus largement sur tous les religieux, religieuses qui ont été également reconnus juste parmi les nations par leur implication dans le sauvetage des Juifs. Donc là, ça a été de nouveaux dépôts d'archives. Bon, on ne va pas rentrer dans les détails, mais je suis allé à Verviers, je suis allé dans des archives paroissiales. J'ai également consulté des archives de l'Institut d'Histoire Ouvrière, Économique et Sociale à Serein et les archives du Sanctuaire Marial de Bannon.
9: Vous nous parlez de l'action du clergé sous l'occupation dans le diocèse de Liège, mais dans quelle direction s'opérait-elle ?
8: L'action patriotique du clergé sous l'occupation allemande à Liège, elle fut diverse et on pourrait la résumer en différents grands axes. Le premier, c'est la résistance idéologique. Le simple fait pour un prêtre de prononcer une homélie en chaire de vérité qui soit hostile à l'occupant et au nazisme, évidemment, ça constitue déjà des motifs d'arrestation pour de nombreux prêtres dans le diocèse. Certains payeront de leur vie. Ensuite, une résistance de type liturgique, parce qu'évidemment, il est interdit de célébrer des funérailles en l'honneur de résistants ou d'aviateurs alliés qui auraient été abattus, ou de saboteurs, ou de toute personne qui s'opposait au régime d'occupation. Et donc, célébrer ces funérailles solennelles, en plus bien souvent en sortant le drapeau belge ou en accompagnant la célébration de chants patriotiques, et bien évidemment, tout ça n'est pas du goût de l'occupant. Ensuite, je dirais que de manière générale, c'est toute l'aide qui a été apportée aux personnes qui se retrouvaient dans l'illégalité à cause des ordonnances allemandes ou des décisions allemandes de manière générale. Songeons à tous les réfractaires au travail obligatoire. Il faut quand même se rappeler que de nombreux Belges vont devoir, à partir d'octobre 1942, aller travailler en Allemagne pour contribuer à l'effort de guerre allemand. Et ils sont nombreux aussi à être réfractaires à cela, à devoir se cacher. Pensons aussi donc aux prisonniers évadés ou encore aux aviateurs alliés aussi, qui peut-être ont leur avion qui est abattu et bon, on se retrouve sur le territoire. Que faire ? Eh bien, toutes ces personnes qui se retrouvent dans l'illégalité, eh bien, il faut les héberger, il faut les ravitailler. Par exemple, on a le réseau Socrate qui permet de distribuer de l'argent, des timbres de ravitaillement. Et donc les presbytères vont souvent constituer des points de repère indispensables pour toutes ces personnes qui doivent se cacher et qui cherchent à être aidées, nourries, voire à être renvoyées vers l'Angleterre ou autre via les chaînes d'évasion. Les réseaux de renseignement, bien sûr. Il faut savoir que les prêtres et les religieux vont faire partie des réseaux de renseignement. C'est très important. Ces prêtres sont très actifs dans ces réseaux de renseignement. Puis il faut mentionner aussi le rôle de tous ces aumôniers dans la résistance armée, c'est-à-dire dans toutes les refuges, les maquis, je dirais, liés à l'armée secrète, à l'armée de la libération, etc. Et des prêtres qui participent aussi à des sabotages, notamment à travers le groupe G, que tout c'est encore un autre mouvement de résistance. Donc là, on est dans une résistance où les prêtres peuvent constituer des agents de renseignement à part entière. Et puis alors évidemment, on en parlera certainement plus tard, il y a tout ce qui constitue l'aide apportée évidemment aux Juifs hein, qui sont traqués par l'occupant. Et là, effectivement, on peut parler, puisqu'on en parle, de la figure de Mgr Kerckhoff et du rôle qu'il a pu jouer. Mgr Kerckhoff, il est né en 1878, il meurt en 1962, sera le 88e évêque de Liège, hein, entre 1927 et 1961. Donc c'est un lait bourgeois, il est né à Valmer, dans une famille de fermiers, hein. C'est quelqu'un qui a une certaine solidité de caractère et en même temps une humilité, il a une devise intéressante, quia ego servus, hein, parce que je suis serviteur, devise qu'on peut voir notamment sur un des vitrails de la cathédrale de Liège qui représente Mgr Kerckhoff. Et on pourrait résumer l'activité de Kerckhoff, je dirais, en plusieurs points. D'abord, une opposition assez claire au totalitarisme depuis un certain temps. Hein. Déjà, le 18 mars 1937, il condamnait le rexisme, hein, ce mouvement catholique lié à Léon de Grelle qui va se révéler collaborationniste par la suite, on le sait. Et en mars 1939, il va également ajouter sa patte personnelle, je dirais, à une encyclique, celle du pape Pie XI, qui condamnait le nazisme, hein, le nazisme condamné, puisqu'il se présente comme une religion de la race et du sang. Et déjà, le Vatican, à l'époque, rappelle l'incompatibilité du nazisme avec l'amour chrétien. Et là, l'évêque va, faire propager cette encyclique. Ça, c'est une première chose. Deuxièmement, ce qui est marquant sous l'occupation avec Kerckhoff, je dirais que c'est à la suite de la capitulation de l'armée belge, le 28 mai 1940, on voit que Mgr Kerckhoff va avoir une position intéressante par rapport à l'archevêché de Malines-Bruxelles. Mgr Van Rooy, qui était le cardinal à l'époque, va publier une lettre le 31 mai, suite à la capitulation de l'armée, et une lettre qui accepte la défaite, je dirais, une lettre plutôt résignée, là où Mgr Kerckhoff, quelques jours plus tard, le 6 juin 40, va publier sa propre lettre pastorale et va lui non seulement manifester son soutien au roi, comme l'a fait le cardinal Van Rooy, mais il va rajouter « et au gouvernement ». Et son soutien au gouvernement, donc qui est en exil à ce moment-là, le Premier ministre, c'est Hubert Pierlot, eh ben c'est intéressant parce que c'est une dimension supplémentaire de Mgr Kerckhoff qui n'a pas laissé indifférent. Et surtout, cette lettre pastorale du 6 juin 40, non seulement elle manifeste son soutien au gouvernement en exil, mais on voit aussi un ton patriotique très affirmé. On sent que Kerckhoff présente le patriotisme comme une sorte de loi impérieuse, comme une vertu chrétienne, et il y a là une incitation, je dirais, à quelque part cultiver une ardente piété patriotique. Il exhorte aussi les fidèles à ne pas céder à la désespérance, à garder une attitude digne face à l'occupant, sans provocation, sans compromission. Donc c'est une lettre qui est intéressante. On dira souvent, on prête à Mgr Kerckhoff cette phrase, en tout cas c'est son entourage qui le raconte, il disait « bon ben le cardinal, il est évêque à Malines-Bruxelles, mais il n'est pas à Liège ». Donc Kerckhoff manifeste son autonomie, je dirais, dans sa manière de s'adresser à ses diocésains. Ça c'est un deuxième aspect. Autre chose, je dirais que de manière générale, sous l'occupation, eh bien, c'est un évêque qui sait user de son autorité pour défendre ses intérêts. Quelques exemples rapidement, par exemple dans l'enseignement catholique, il va insister auprès des professeurs pour refuser toute adhésion à l'ordre nouveau, hein, à l'occupation, etc. Il va également fermement s'opposer à la réquisition des cloches hein, qui a été faite en 43. Alors là, il y a des anecdotes qui sont peut-être un petit peu hagiographiques. Hein, on ne sait pas trop comment ça s'est passé. On raconte qu'il a refusé de donner les clés de la tour de la cathédrale à un émissaire allemand. D'autres disent qu'il gardait sur lui les clés de la tour de la cathédrale pour ne pas qu'on puisse aller chercher les cloches. Bon, on n'en sait rien, mais en tout cas, ce qui est certain, c'est qu'il s'est opposé à cette réquisition. On sait aussi, et c'est sûrement plus important, qu'il manifestait comme il le pouvait un soutien pour tous les prisonniers, et qu'il essayait d'intercéder auprès des autorités allemandes en faveur de ces prêtres arrêtés, mais aussi d'ouvriers qui avaient été arrêtés. On raconte qu'il s'est rendu à la citadelle de Liège en novembre 1941. Alors là aussi, il y a un peu d'aspect légendaire, parce qu'on raconte que son manteau était gonflé de bouteilles de vin et de cigares. Bon, ça, ma foi, ça fait partie peut-être un peu de la légende dorée. Mais bon, ce qui est en tout cas objectif et factuel, c'est qu'il menait, ça c'est certain, une activité d'intercession auprès des autorités allemandes pour faire libérer des prisonniers. Deux ou trois aspects de l'épiscopat de Mgr Kerckhoff sous l'occupation, c'est son rapport au monde ouvrier. C'est sous Kerckhoff qu'on voit apparaître les premiers prêtres ouvriers, donc les prêtres qui vont vraiment aller travailler en usine, comme l'abbé Charles Bolland, qui va travailler en usine dès 1942-43, qui était aussi un résistant d'ailleurs, hein, c'est une famille intéressante. Famille liée aussi à la société des missions, etc. Bref, et là, il y a une prise de position de Kerckhoff qui est intéressante parce qu'elle est moins réticente que Van Rooy ou le Vatican sur ces questions. Donc là, il est novateur par rapport à ce rapport au monde ouvrier. Et je dirais que de manière générale,

0: comme on dit, pour leur assurer un meilleur quotidien. On parle de 18 000 enfants à peu près qui ont été placés à la campagne. Et puis alors, vers la fin de l'occupation, on a aussi Limburg-Elbe-Leuk qui est lancé durant l'hiver 44-45, au moment où les V1, hein, ces robots, ces bombes volantes, s'abattent sur la région liégeoise. Pour que des familles limbourgeoises, je rappelle que le Limbourg faisait partie du diocèse de Liège jusqu'en 1964, pour que des familles limbourgeoises accueillent les victimes liégeoises. Et il y aurait plus de 15 000 familles limbourgeoises qui ont offert d'offrir un hébergement aux familles, aux enfants. Et enfin, un autre aspect pour souligner, un autre aspect important de l'épiscopat de Mgr Kerckhoff sous l'occupation, c'est évidemment le sanctuaire marial de Banneux. Kerckhoff va jouer un rôle central dans la reconnaissance des apparitions qui se seraient déroulées donc en 1933, hein, on connaît l'histoire avec la petite Mariette Bécaud. Et donc il va officiellement autoriser le culte de la Vierge des Pauvres le 19 mars 1942. Et on sent dans toute l'action de Kerckhoff sous l'occupation, pour avoir lu toutes ses lettres pastorales et dépouillé les archives, que vraiment ce culte de la Vierge des Pauvres, pour lui, est absolument important et constitue une sorte d'assistance morale, vraiment en ces temps troublés. C'est vraiment quelque chose pour lui d'essentiel.
1: Voilà, vous écoutez eh bien Belgitude consacrée aujourd'hui à Mgr Kerckhoff, qui fut évêque de Liège au temps de la dernière guerre. Justement, quelle action a mené et quel rôle a joué l'évêque de Liège dans la problématique juive?
0: Alors, par rapport donc au rôle que Mgr Kerckhoff a joué vis-à-vis des Juifs, on sait que Mgr Kerckhoff s'est impliqué dans le sauvetage des Juifs. Il a été fait juste parmi les nations, hein, par le mémorial Yad Vashem en 1975. On sait en tout cas que déjà dans un document qui a été publié le 20 avril 1942, suite à une réunion que Mgr Kerckhoff a avec ses doyens, et donc je rappelle qu'on est à une période où les mesures et ordonnances anti-juives vont s'intensifier. On sait que dans des paroisses limbourgeoises et ailleurs, dans des colonies scolaires catholiques, on accueille déjà des enfants juifs. Alors, pourquoi? Parce que à ce moment-là, je ne vais pas rentrer dans les détails, mais beaucoup d'étrangers, et en grande majorité des juifs, sont expulsés des grandes villes, notamment Anvers, vers les campagnes, sous toutes sortes de prétextes par l'occupant allemand qui en fait prépare déjà petit à petit la solution finale, mais on n'est pas encore dans le moment le charnière à ce niveau-là. Mais c'est déjà des mesures vexatoires et contraignantes, évidemment, à l'égard des Juifs, avec toutes les mesures anti-juives qui s'intensifient. Mais on sait déjà dans ce document qu'en tout cas, des paroisses limbourgeoises accueillent des Juifs, mais la logique à ce moment-là n'est pas encore celle d'un réseau de sauvetage. Pourquoi? Parce que, évidemment, la déportation systématique des Juifs aura lieu 2 mois plus tard, le 27 juillet 1942. Donc, ce sera le début, en juillet, des arrestations domiciliaires, des rafles systématiques en Belgique, etc. Je rappelle que le premier convoi qui part de Malines vers Auschwitz, c'est le 4 août 1942, suite aux rafles qui ont été opérées à Anvers et à Bruxelles. Et en fait, pourquoi est-ce que je parle de ça? Parce que je mets en garde face à une certaine récupération anachronique qui pourrait être faite à partir de ce document du 20 avril 1942, parce que j'ai déjà lu qu'on y voyait un appel explicite de Mgr Kerckhoff à sauver des Juifs. Et là, il y a une confusion. Pourquoi? Parce que dans ce document de Kerckhoff daté d'avril 1942, on ne peut absolument pas y voir une déclaration liée à la déportation des Juifs, puisqu'elle va s'opérer plus tard, ce serait anachronique. Et qu'il faut quand même tout simplement le dire, Kerckhoff ne fera jamais entendre publiquement sa voix contre la persécution, contre les rafles, contre la déportation des Juifs. Donc ce document n'a rien à voir avec cela. Son action, elle sera bien réelle, on va le voir, mais elle est clandestine. Par ailleurs, ce document d'avril 1942, il est intéressant parce qu'il reflète aussi les mentalités d'une époque, et on voit que Mgr Kerckhoff compatit donc au sort des Juifs qui sont accueillis dans ces familles limbourgeoises, mais en même temps, il y a, on le sent chez lui encore, une mentalité très missionnaire et prosélyte. Je vais lire un extrait de ce document, donc du 20 avril 1942. Il dit: « Le malheur rapproche. Sans doute, nous n'avons pas grand mérite à compatir efficacement à tant d'infortunes. Hein. Cependant, qui sait, le bon Dieu n'a-t-il pas ménagé ces circonstances spéciales pour rapprocher moralement de nous la nation nation juive

0: et pour éclairer de sa pleine lumière quelques âmes de ce peuple pour qui est organisée annuellement, ici et ailleurs, la journée de prière pour la conversion d'Israël. Donc Kirchhoff voit dans l'accueil des Juifs un acte de charité, mais aussi l'espoir d'un prosélytisme religieux. Donc l'évêque suggère que Dieu a ménagé ces circonstances pour, je cite, « éclairer de sa pleine lumière quelques âmes de ce peuple ». Et il associe, nous venons de l'entendre, cet accueil à la journée de prière pour la conversion d'Israël qui était organisée annuellement dans le diocèse. Il faut savoir que Mgr Kirchhoff était membre de l'Archiconfraternitas pro Conversione Israël, hein, donc cette fraternité pour la conversion d'Israël, fondée en 1909 par Pie X, et que l'œuvre avait été introduite dans le diocèse par Mgr de Gruyter, qui d'ailleurs sera lui aussi reconnu juste parmi les nations et qui va s'activer en faveur des Juifs. Mais c'est intéressant parce que finalement on va voir que les circonstances terribles de la Shoah vont faire évoluer les mentalités. Kirchhoff, de Gruyter et beaucoup de prêtres vont s'activer au secours des Juifs. Mais il faut du temps, je dirais, pour que les relations entre catholiques et Juifs évoluent. Ensuite, eh bien là, l'évêque va jouer un rôle progressivement plus important. On n'est pas encore tout à fait dans un réseau, mais il va se mettre en place progressivement. Il y a l'action, notamment, que l'évêque va jouer en faveur du rabbin de Liège, enfin, qui à l'époque était donc le ministre officiant juif, donc Joseph Lebkifker. Il est né en 1906, il va mourir en 1990, est originaire de Moldavie, et donc il était le ministre officiant de la synagogue de Liège depuis 1933. Et donc là, c'est parfois un petit peu difficile à dater, mais on sait qu'en tout cas, avant le 15 août, parce que c'est fin juin, début juillet, c'est difficile à dire. Il va y avoir une perquisition de la Gestapo à son domicile, en Outremeuse, boulevard Saucy, en son absence, mais que l'officier allemand aurait annoncé certainement aux voisins qu'il allait revenir dans la journée. Et donc, Joseph Lebkifker comprend qu'il va devoir se cacher, d'où le contact avec Léon Ernest Alquin, je ne sais par quel intermédiaire, mais en tout cas, et ensuite donc la rencontre avec l'évêque. Grâce à cette rencontre, eh bien, le rabbin va être un certain nombre de jours, quelques semaines à peine, placé à l'évêché de Liège, caché là-bas, son épouse chez des religieuses et les deux enfants chez des familles. Donc on sait par exemple que son fils Élie va être conduit chez un pédiatre, Marcel Lambrichts, qui sera reconnu juste également, et Mendel va être placé chez le docteur Bonhomme, dont j'ai pu d'ailleurs rencontrer le fils il y a quelques années. Et son épouse, elle, sera placé notamment au Home Saint-Joseph à Huy. Alors c'est intéressant parce qu'on relate souvent la phrase qu'aurait eue le rabbin. Quand je fis appel à Mgr Kirchhoff, il me répondit « Vous êtes actuellement dans une situation pénible et dangereuse. Si l'inverse s'était produit, ben, je n'aurais pas non plus hésité à m'adresser à vous pour vous venir en aide. » On sait aussi qu'aux alentours du 15 août 1942, Joseph Lebkifker aurait signé un mandat pour demander qu'on préserve la Torah, c'est-à-dire les objets précieux de la synagogue, finalement la Torah, le rouleau d'Esther, des ornements, etc., avec des ornements, voilà, de très beaux objets, en sécurité dans le monde catholique. En tout cas, ce qu'on sait, c'est qu'à un moment donné, le rabbin va être caché au sanctuaire marial de Banneux. Et ça, on peut le dater au 29 août 1942. Il va être caché au home de la Vierge des Pauvres, au château des Faux, sur recommandation de l'évêque. Il n'y restera pas de manière fixe, hein. Il va faire des allers-retours entre Banneux et d'autres lieux de cachette parce que c'est plus prudent. Mais ses propres parents seront cachés à Banneux aussi, mais eux, malheureusement, vont être victimes d'une rafle et vont mourir en déportation. J'ai retrouvé une lettre de Joseph Lebkifker datée du 18 octobre 1977 dans les archives du Centre d'études Guerre et Société Contemporaine à Bruxelles où il dit ceci. Je cite « Sous la bienveillance et charitable protection de Mgr l'évêque de Liège, chacun se sentait calme et confiant. Jamais il n'hésitait, toujours sûr de lui, pour nous aider et trouver les moyens, pourvoyant chaque fois notre subsistance. Dans cette même perspective, se référant à cet illustre exemple, la plupart des prêtres catholiques se montraient bien disposés pour cacher des Juifs et leur procurer un endroit où se cacher, en leur fournissant aussi de la nourriture. J'affirme que plusieurs membres de notre communauté de Liège doivent leur vie à ce représentant du culte catholique, etc., etc. Sans cet accueil fraternel, amical, reçu des prêtres et dans les couvents de religieuses, Dieu sait ce qu'il serait devenu. Aussi notre reconnaissance leur est-elle à jamais acquise.
1: Alors, quelle fut l'ampleur des actions menées en faveur des Juifs dans le diocèse?
0: Alors, l'action de Mgr Kerckhoff, elle est d'abord, avant tout, aussi celle d'un réseau. Il y a un réseau qui va progressivement se mettre en place. Alors, c'est difficile à dater. Certains disent déjà à partir d'avril 42, ça semble peu probable. Peut-être pendant l'été, ça commence, mais on n'en sait rien. Bon, ce qu'on sait potentiellement, c'est qu'en septembre 42, d'après un abbé qui s'appelait Louis Célis, Mgr Kerckhoff aurait réuni autour de lui des prêtres, des doyens, pour évoquer la persécution des Juifs et demander à des volontaires de l'aider. Bon, mais on ne dispose d'aucune trace écrite de cette réunion. Il y a un autre prêtre qui s'est impliqué dans le sauvetage des Juifs qui dit « on a reçu une lettre qui nous incitait à protéger des Juifs ». Mais là, ça n'est pas forcément confirmé par d'autres et il n'y a pas de trace écrite non plus. Bon, on peut imaginer qu'il y a une action, évidemment, bon, puisque le rabbin est caché, je l'ai dit, fin août, qu'en fait, fin août, début septembre, bon, il y a un réseau qui va progressivement se mettre en place. Mais ce qu'on peut dire en tout cas, c'est que pour structurer l'aide, Mgr Kerckhoff s'appuie sur son entourage et particulièrement, donc c'est un évêque qui avait l'intelligence de s'entourer d'une dizaine de personnes, je crois qu'il rencontrait tous les mois des catholiques impliqués dans la vie de la cité, et notamment un avocat à la cour d'appel, donc Albert Vandenberg, qui était aussi l'administrateur des colonies pour enfants, des colonies épiscopales. Et c'est certainement lui d'ailleurs qui va éveiller l'évêque sur la question du sort des Juifs, parce qu'on sait que lui-même va aller voir Van Rooy, etc. Donc je ne rentre pas dans les détails. Donc Albert Vandenberg a certainement joué un rôle immense pour solliciter l'évêque en faveur de l'aide à apporter aux Juifs. C'était un catholique très fervent qui était relié à la paroisse Saint-Christophe, si bien qu'on l'appelait le troisième vicaire, tellement il y était impliqué. Et donc sous l'occupation, il devient l'administrateur délégué des colonies épiscopales, notamment à Banneux et à Saint-Georges, et c'est sous l'impulsion de Kerckhoff qu'il va utiliser ces institutions de santé pour enfants, pour évidemment les transformer en refuges clandestins pour les Juifs. Donc les enfants juifs sont cachés parmi les autres enfants. Il va coordonner ce réseau en lien étroit avec l'abbé André Meunier, qui va aussi être reconnu juste parmi les nations, qui est un proche collaborateur de l'évêque, professeur au séminaire, et il travaille de concert avec le comité de défense des Juifs. Et le comité de défense des Juifs, il était dirigé à Liège par Albert Wolff, donc un Juif, imprimeur, fils d'imprimeur. Je pense que son papa était l'imprimeur attitré de la synagogue. Albert Wolff, qui est communiste aussi. Donc c'est intéressant, très impliqué dans la résistance. Il faut savoir que le comité de défense des Juifs, donc le CDJ, était une organisation de résistance civile pluraliste et intégrée au Front de l'indépendance. Front de l'indépendance qui, de manière générale, a une tendance plutôt communiste, mais a été ouvert à d'autres tendances. Il y a des prêtres qui ont fait de la résistance pour le Front de la Dépendance, c'est souvent peu connu. Et Vandenberg, il utilisait son propre bureau d'avocat comme d'un lieu d'accueil pour les Juifs persécutés. Mais il va être dénoncé. Il sera arrêté par la Gestapo une première fois en avril 1943. Et puis il sera de nouveau arrêté le 30 septembre 1943. Il va être condamné pour la fabrication de faux papiers. Il va être déporté dans les camps, etc., notamment celui de Neuengamme. Et il meurt d'épuisement ou il meurt du typhus, on ne sait pas très bien, en Allemagne vers avril-mai 1945, juste avant la libération des camps. Quand Albert Vandenberg va être arrêté, c'est son beau-frère Georges Fonsny qui va prendre le relais, qui était un industriel catholique originaire de Dizon. Il va reprendre la direction du sauvetage, la direction du réseau en avril 1943, et il va se charger principalement de l'aide matérielle, y collecter des fonds, travailler à l'approvisionnement en nourriture et la fourniture de faux documents, etc. Et son épouse, donc Germaine Vandenberg, la sœur d'Albert, elle rendait visite aux enfants cachés, tandis que sa fille, Monique, travaillait dans les bureaux de l'avocat, etc. Il faudrait évidemment citer tout le réseau. Florence Matteazzi, qui est historienne, a vraiment reconstitué ce réseau de façon assez formidable dans les années 90, dans son mémoire. Et il faut savoir que Fonsny, déjà avant la guerre, luttait contre le rexisme et le fascisme. Il avait été administrateur et trésorier d'un hebdomadaire anti-degréliste qui s'appelait Judex en 1936. Mais bon, il serait évidemment un peu long ici de mentionner tous les acteurs du réseau Vandenberg et Fonsny qui travaillaient en collaboration avec l'évêque, le clergé, le comité de défense des Juifs. Il serait évidemment trop long aussi de citer toutes les institutions catholiques, mais je peux quand même donner des exemples. À l'échelle du diocèse, il faut citer Mgr Louis de Gruyter, l'abbé Ernest Rixon, l'abbé Boufflette, ils étaient tous rattachés à la paroisse Saint-Christophe, la mère Michaël, de son nom de baptême Auguste Aimonet, au couvent de Roclange-sur-Gère, la mère supérieure Marie de Greffe, à l'Institut des filles de Saint-Joseph à Blégny, l'abbé Joseph Peters, l'abbé Joseph Lempereur, l'abbé Georges Piedbeuf à Coblène-au-Pont, l'abbé Marcel Sten, directeur de la colonie des enfants du Grand Air à Stoumont, l'abbé Paul Nolens, vicaire à Charneux, l'abbé Joseph de Thiers, qui va héberger aussi chez lui le jeune Joseph Zinger, sous le nom de Joseph Dupont. J'ai pu rencontrer des membres de sa famille, retracer son histoire. La sœur Raphaël aussi, Thérèse Falise, des bénédictines de Liège, etc. Voilà, on pourrait encore citer l'abbé Paul Konratz de l'Institut Don Bosco, les filles de la Croix avec l'action d'Eva Calaï, les sœurs de la charité de Saint-Vincent de Paul de Verviers. Mais donc, c'est dire que à l'échelle du diocèse, il y a quand même eu un nombre assez important d'institutions qui a fait ce qu'elles pouvaient.
1: Voilà, on sait tous que à la fin de la guerre et après la guerre, pas mal d'informations ont vu le jour, des fake news ont été détruites, évidemment, puisque tout le monde travaillait dans la clandestinité. Hein. Mais cette implication de Mgr Kerckhoffs à l'égard des Juifs persécutés, est-ce qu'elle a été déterminante pour la suite de son épiscopat ?
0: Moi, je pense que oui, parce que Mgr Kerckhoffs, il va clairement orienter la suite de son action tout au long de son épiscopat vers une certaine forme de solidarité, de soutien, je dirais, envers les plus vulnérables. Je vais vous donner quelques exemples. D'abord, les inciviques. Ça, on ne s'y attend pas forcément, mais donc c'est un terme qui désigne tous les collaborateurs qui ont été condamnés à la libération. Et dès février 1945, il y a une lettre pastorale de Kerckhoffs qui prône une justice sereine, une charité envers les familles indigentes. Et il, quelque part, il va recevoir des lettres, j'ai pu les consulter, de toute la Belgique, de familles d'inciviques qui lui demandent d'intercéder auprès des politiques et autres pour être moins sévères ou pour limiter les condamnations ou limiter les peines, etc. Autre exemple, en 1948, après la guerre, donc on sait qu'en 1948, c'est la création de l'État d'Israël et que ça va occasionner des déplacements de réfugiés palestiniens. Et bien, sous l'impulsion d'un séminariste qui s'appelait l'abbé Navo, et bien Kerckhoffs va se rendre sur place. Il va se rendre sur place et il va lancer une opération qui s'appelle l'opération Palestina en 1948. Il dira lui-même « Ma charité ne s'arrête pas aux frontières confessionnelles ». Donc c'est quand même très intéressant. Il était préoccupé, il faut le dire, aussi par le sort des chrétiens dans la région. Voilà. Et puis dernier exemple, dans les années 60, les grèves de l'hiver 60-61, alors que le cardinal Van Rooy à Malines condamne fermement les grèves, eh bien, Kerckhoffs, lui, il va ajouter un mot à la lettre du cardinal, un paragraphe pour mieux faire comprendre l'esprit des grévistes liégeois. Donc, on sent sa préoccupation quand même de se mettre du côté de ceux qui peinent, de ceux qui souffrent. Donc là, il y a quelque chose de vraiment intéressant.
1: Il reste dans notre mémoire cet évêque humaniste, finalement, un évêque ouvert, parce qu'on est, il faut bien comme se rappeler, on est avant le Concile Vatican II. Hein. Vatican II a ouvert pas mal de brèches, pas mal de portes, les uns vers les autres, une ouverture vers les religions sœurs, les religions fondatrices. Je relève juste une dernière chose, et puis nous allons conclure. Lorsque Mgr Kerckhoffs dit que, quelque part, c'est une occasion, je ne vais pas dire une aubaine, mais une occasion de rapprochement envers nos frères de confession juive, il aura fallu 2000 ans pour s'en rendre compte. C'est un petit peu dommage, mais voilà.
0: Voilà, il n'est jamais trop tard.
1: Ouais, tout à fait. Merci Sébastien Belflamme pour
0: avec
1: cet
0: plaisir.
1: Éclairage.
0: Merci beaucoup.

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1: Bonjour à toutes et bonjour à tous. Je suis très heureux de vous présenter l'émission Génération 60s. Je vous propose de redécouvrir la fabuleuse histoire musicale des années 60, avec les chanteurs et groupes qui ont marqué notre jeunesse. Gary Langenoir, qui se fait accompagner par ses démons, eh bien il est né en Argentine, d'un père turc et d'une mère andalouse. Il s'agissait en fait de Jean-Paul Carat, futur auteur de « L'oiseau et l'enfant », chanson qui gagna à Londres l'Eurovision 1977 pour la France et qui était représentée par Marie Myriam. Gary et ses démons enregistrent pour Barclay « Yeah, yeah, twist ».

Et puis il y a Zouzou. Zouzou, c'est la twisteuse qui fut la première à lancer le twist chez Régine avant d'être une habituée des nuits de chez Castel. Zouzou, mannequin pour Yves Saint Laurent, enregistrera par la suite du Jacques Dutronc. Il est parti comme il est venu et tournera dans des films de la nouvelle vague comme L'amour l'après-midi et avec des réalisateurs connus comme Bertrand Blier.

En 1969, Zouzou est membre un certain temps du groupe rock Calcium, après avoir fait partie comme chanteuse du groupe Le Jardin. Les cheveux courts, en jupe culotte, cette fille de concierge débutant se faisant connaître de sa génération en étant la guide des surprises parties organisées par les bandes des Champs-Élysées. Copine de tous les blousons dorés, elle vécut librement bien avant l'émancipation féminine. On l'a vue au bras de jeunes stars de la pop musique comme Brian Jones, The Stones, avant qu'elle n'abandonne tout au début des années 80 pour un job de vendeuse dans une boutique à l'île Saint-Barthélemy aux Antilles.

Dans cette guerre de filles en 1962, la grande triomphatrice est une chanteuse au public plus âgé, fidèle depuis 1958 et qui à présent conquiert la jeunesse avec son interprétation de Yaya Twist, mais surtout Chariot, une chanson de Jacques Plante et Franck Pourcel. Il s'agit de la charmante Pétula Clark.

À 17 ans, cet Anglais a déjà tourné dans son pays une vingtaine de films, donné 500 concerts et enregistré son premier disque. 10 ans plus tard, elle part à la conquête de Paris. Elle y réussit en se produisant au théâtre de l'Alhambra dans le show d'Henri Salvador. Une émission télévisée est consacrée à cette charmante petite blonde au délicieux accent british pour qui Boris Vian écrit « Java pour Pétula ». Puis, elle donne une série de galas dans la France entière. Épouse de Claude Wolff, son attaché de presse, Pétula Clark va enregistrer du Gainsbourg et ajouter à sa liste de tubes « Downtown, c'est ma chanson » et quantité d'autres, certains devenant même des succès internationaux.

Revenons à Eddie Barclay et sa cinquième épouse, Michelle. Bah oui, il venait de divorcer, qui elle venait de divorcer de l'amiral commandant la flotte de Toulon. Et comme Saint-Tropez est proche de Toulon, Michelle rencontra bien évidemment Eddie Barclay, le séducteur. Michelle était une fille des îles qui vivait à son rythme et dont l'insouciante nonchalance s'est mal accommodée de la vie trépidante d'Eddie Barclay. « J'ai tout fait dans cet univers du showbiz », dira-t-elle. « Nous n'avions aucune vie privée. Même pour notre voyage de noces, on était 14. »

Avec la sixième épouse, Danielle, le mariage dura à peine 18 mois. Eddie Barclay la trouva vite trop possessive, trop exigeante. Exigeante, on dit qu'elle le fut tout particulièrement au moment du divorce, forte d'un contrat en béton qu'elle avait fait signer à son futur mari avant qu'il ne lui passe la bague au doigt.

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1: La septième épouse, Catherine Esposito, dite Cathy, faisait figure de vieille. Ben oui, de vieille plutôt dans la collection d'Eddie Barclay. Elle avait 32 ans. Mais elle était gaie, jolie, charmante, et c'est Nicolas Sarkozy qui les a mariés. Elle racontera plus tard, être Madame Barclay, c'est un métier à temps plein. Il faut assumer les rendez-vous, les invitations, les réceptions, les galas, les copains, les relations, et tout ça, ce n'est pas de tout repos.

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La huitième et dernière épouse fut Caroline. Tous ceux qui ont été reçus dans la villa de Saint-Tropez sont unanimes pour dire qu'en dépit de sa jeunesse et de son inexpérience, c'était une excellente maîtresse de maison. Elle apprenait vite et a si bien assimilé les leçons de relations publiques de son mari qu'elle en a fait aujourd'hui sa profession. Elle a gardé, avec son accord, le nom de Barclay, parce que, dit-elle avec franchise, ça ouvre beaucoup plus de portes que son nom de jeune fille. Eddie Barclay a décidé d'arrêter le compteur à 8. Il n'a pas voulu que les mauvaises langues puissent dire qu'une nouvelle élue, ah oui, qu'elle a fait le 9 avec le vieux.

La légende d'une chanson. Elle a été surnommée Miss Dynamite à la suite de son premier succès en 1957. La petite Brenda Lee est précoce. Selon ses parents, à 2 ans, elle est capable de siffler la ritournelle qu'elle entend à la radio. Et à 3 ans, elle chante devant le magasin de bonbons pour se faire offrir des friandises. Plus grande, ou plutôt plus âgée, dirons-nous, car elle mesure à peine 1m60, elle pratique le rock'n'roll et la country. Mais c'est avec un slow, I'm Sorry, qu'elle est la première au hit parade américain en 1960, alors qu'elle a à peine 16 ans. C'est ici que se termine votre émission. Merci de votre fidélité et c'est avec un immense plaisir que je vous retrouve la semaine prochaine.

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1: Et tout de suite, histoire de comprendre.

Bonjour à toutes et à tous. Dans ce nouvel épisode, on continue notre découverte de bandes dessinées qui mettent à l'honneur l'histoire. Et cette fois-ci, on va parler de la Première Guerre mondiale en regardant, en nous interrogeant sur la façon dont elle peut être représentée dans les bandes dessinées et notamment les bandes dessinées jeunesse. On a deux invités de prestige aujourd'hui car leur bande dessinée La Guerre des Lulus connaît depuis plus de 10 ans un très beau succès. C'est Régis Autière et Hardoc que nous avons rencontrés à l'occasion du BD Comic Strip Festival à Bruxelles. On les remercie de nous avoir accordé ce temps.

0: Je suis ici en bonne compagnie avec Régis Sautière et Ardox. Ce sont deux auteurs de bande dessinée que vous connaissez peut-être, même probablement, ou en tout cas vous aurez vu passer sur les étalages les volumes de La Guerre des Lulus. Il y a une nouvelle sortie avec cette fois le 10e album qui s'intitule simplement du nom d'un des personnages, d'un des Lulus, Ludwig. On est en direct du BD Comic Strip Festival qui se tient à Bruxelles. Donc il y a un peu d'ambiance, mais merci à vous de vous être rendu disponible. Bonjour Régis.
1: Bonjour.
0: Et bonjour donc Ardox.
2: Bonjour.
0: Ardox, c'est j'imagine un nom d'auteur, c'est pas votre vrai nom ou c'est votre vrai nom?
2: C'est mieux que ça, c'est un surnom qui m'a été attribué à l'âge de mes 14 ans et pour faire rapide, c'est une déformation du capitaine Haddock. Un ami qui était en section littéraire musique avec moi au lycée, qui connaissait très peu la BD. Et à l'époque, j'avais une barbe, déjà une vraie barbe, j'avais un perfecto, une encre marine à l'oreille et t-shirt marin. Il m'a dit ouais, tu me fais penser au capitaine Ardoc. Il m'a toujours appelé comme ça et c'est resté.
0: Alors, c'était, je crois que c'était votre premier projet commun, La Guerre des Lulus, ou pas, Régis?
1: C'était le deuxième, en fait. On avait fait auparavant une histoire en trois tomes d'Heroic Fantasy qui s'appelait Le Loup, l'Agneau et les Chiens de Guerre. Et les Lulus, c'est notre, on va dire, deuxième grand projet, parce qu'on a fait une histoire courte entre deux, mais voilà, la deuxième série de bande dessinée avec des albums complets, c'est La Guerre des Lulus.
0: Oui, et ça fait déjà un succès depuis quasiment 10 ans, plus d'une dizaine d'années, hein, je pense.
2: Depuis 2013, à Angoulême, au premier Angoulême, le premier tome était paru en janvier 2013, et effectivement, l'équipe Casterman nous a fait remarquer que la série avait très, très vite trouvé son lectorat. Enfin, ses lecteurs et son lectorat, donc on était ravis, on était un peu surpris, mais ravis surtout.
0: Alors on peut peut-être un peu présenter qui sont les Lulus, pour ceux qui ne connaîtraient pas, c'est toujours plus chouette si ce sont les auteurs qui le font eux-mêmes en 2-3 minutes, j'aurais pu le faire, mais pour vous, ils représentent quoi les Lulus, c'est qui?
1: Alors les Lulus, c'est une bande de gamins, au départ il y a 4 garçons, 4 petits orphelins qui sont élevés dans une ancienne abbaye qui a été transformée en orphelinat, qu'on appelle la maison des enfants trouvés, donc on est tout près de la frontière belge, en France, mais près de la frontière belge. Et au début de la guerre de 14, leur orphelinat va être évacué. Eux, comme ils font tout le temps les 400 coups, ce jour-là, ils ont fait le mur de l'orphelinat, ils sont en train de se construire une cabane dans la forêt, et ils vont être oubliés pendant l'évacuation de l'orphelinat. Et donc, on va raconter leurs aventures pendant la durée de la guerre, dans la zone occupée par l'armée allemande. Donc en France, en Belgique, ils vont aller jusqu'en Allemagne. Et dès le début de leur aventure, ces 4 garçons vont rencontrer une petite fille, une petite Belge en fait, qui fait partie d'une colonne de réfugiés et qui, elle, a sauté de la carriole dans laquelle elle était avec ses parents pour rattraper son petit chat, en fait, qui a sauté sur la route, qui s'est enfoncé dans la forêt. Et personne ne s'est rendu compte, voilà, que la petite fille avait sauté. Et quand elle revient sur la route, bah, la colonne de réfugiés est partie plus loin et elle est perdue, livrée à elle-même. Elle va tomber sur les 4 garçons. Et c'est ces 5 personnages, en fait, qui constituent la petite bande des Lulus.
0: Oui. Chacun par un Lu, il y a Luce, la fille, Ludwig, dont on va parler plus dans cet album-ci qui vient de paraître. Donc Luigi, il y a Lucas et puis Lucien. Voilà, le compte est bon. Et on suit leurs aventures. Alors ce qui est intéressant aussi, c'est qu'on suit vraiment une guerre de l'intérieur très quotidienne. J'imagine que ça a demandé pas mal de documentation, notamment visuelle, ne serait-ce que pour les différents endroits, les habits, la façon de s'habiller, Ardox.
2: Ah bah, en fait, documentation pour nous deux, parce que Régis a besoin aussi de s'appuyer sur des documentations existantes pour avoir une forme de véracité historique. On n'est pas historien, comme on le répète souvent. On ne parle pas de petits trucs très historiques qui sont vraiment confiés à des spécialistes. On raconte une fiction, et effectivement, mais Régis en fait, est quelqu'un qui s'appuie sur beaucoup de documentation, beaucoup de lectures, et sa culture aussi personnelle pour pouvoir raconter une histoire. Et ça implique forcément qu'un dessinateur, comme j'explique aux enfants avant d'être dessinateur, n'est pas dessinateur, il est aussi lecteur. Donc je dois lire le travail de Régis, et le comprendre, et appréhender ce qu'il a envie de raconter. Et effectivement, en lisant, je découvre les différents lieux, et aussi les différents moments historiques, et je dois m'appuyer effectivement sur la documentation visuelle, enfin, c'est logique. Mais ce qui est compliqué, parce qu'on parle beaucoup plus du point de vue des civils, et dans ce tome-ci, on parle de l'Allemagne, donc on a besoin d'avoir une documentation, mais qui est beaucoup plus rare, plus difficile à trouver.
0: Oui, avec le point de vue aussi allemand sur la guerre. On le sent dans le récit des personnages, un point de vue d'un peuple qui va perdre la guerre, mais qui s'en rend pas nécessairement compte.
1: C'est ça, ouais. C'était très difficile en France, en tout cas, de trouver de la documentation sur ce qui s'est passé en Allemagne à cette période-là. Évidemment, on a de la doc dans les livres d'histoire sur la révolution spartakiste, mais sur la façon dont les Allemands ont vécu la guerre, on a relativement peu de choses. Et à la fin de la guerre, oui, beaucoup d'Allemands pensent avoir gagné la guerre. Quand on leur annonce que voilà, la guerre est terminée, qu'il y a l'armistice, ils sont persuadés d'être du bon côté du manche. Tout simplement parce que les armées françaises, anglaises ne sont pas entrées sur le territoire allemand. Donc la guerre a été cantonnée pendant sa grande majorité sur le front, on va dire sur le front ouest, sur le territoire belge, une partie du territoire français. Mais voilà, les armées ennemies ne sont pas venues sur les territoires allemands. Et donc de ce fait, ils se disent, bah, la guerre on l'a gagnée, puisqu'on voilà, on n'a pas été touché, on n'a pas été envahi. Et rapidement, en fait, beaucoup vont déchanter. Bon, il y a beaucoup qui étaient au courant aussi. Hein. Mais je sais qu'il y a eu quelques scènes de liesse comme ça dans Berlin, de gens qui étaient persuadés d'avoir gagné la guerre.
0: Ouais, c'est ce qu'on voit dans cet album-ci aussi avec Ludwig. Est-ce que du coup, cette aventure des Lulucs, j'ai presque l'impression que vous avez dû grandir en même temps que les Lulucs pendant ces douzaines d'années, quelque part on les voit eux grandir. Est-ce que vous, ça a amené aussi à changer un peu votre regard sur cette période, la guerre 14-18?
1: Oui, tout simplement parce qu'en fait je la connaissais mal. La guerre de 14, pour moi c'était une guerre lointaine déjà, c'était une guerre qu'on apprenait à l'école, donc j'avais quand même quelques notions, hein, la guerre de tranchées, etc., la bataille de Verdun, la bataille de la Somme, mais voilà, c'était des notions d'histoire assez floues, et en travaillant sur la guerre des Lulus, j'ai été amené à me documenter beaucoup, à lire beaucoup de romans écrits par des écrivains ayant vécu la guerre de 14, Barbus, enfin, Céline, etc., et à m'intéresser vraiment de près à cette guerre, à lire aussi beaucoup d'ouvrages d'historiens, notamment des ouvrages récents qui remettent en question quelques données préconçues qu'on avait sur la guerre de 14, et surtout à m'intéresser à la zone occupée. Alors c'est quelque chose dont on parle que quand on pense à la guerre de 14, on va penser guerre de tranchées, on va penser voilà, les grandes batailles, etc. Par contre, ce qui s'est passé dans la zone occupée, longtemps, ça en est complètement désintéressé, et quand je dis « on », c'est y compris les historiens, en fait. Je pense que c'est à partir surtout des années 80-90 où des historiens vraiment se sont penchés en fait sur ce qui s'était passé dans la partie française occupée par l'armée allemande, ce qu'on appelait la zone envahie à l'époque. Et on a retrouvé notamment à l'occasion du centenaire, pardon, de l'armistice et même de la guerre de 14. Il y a eu des demandes des archives départementales en fait auprès des particuliers de céder aux archives en fait tous les documents qu'ils pouvaient trouver, documents familiaux, notamment les témoignages, les journaux intimes. C'était interdit en fait d'écrire des journaux intimes à cette époque-là dans la zone envahie, et donc les gens les cachaient en fait. Donc on a retrouvé dans les greniers comme ça, dans les affaires familiales, des journaux intimes qui ont été cédés aux archives et que les historiens ont pu commencer à consulter. Et c'est des sources de témoignages très intéressantes et très importantes pour savoir ce qui s'est passé à cette époque-là. Donc moi, voilà, en lisant les ouvrages écrits par des historiens qui avaient eu accès à ces sources, évidemment, j'ai appris aussi beaucoup, beaucoup de choses.
0: Pareillement pour vous, Ardoc.
2: Oui, ben, je rejoins le propos de Régis. Et puis, que ce soit par les écrits, alors forcément, c'est plus le travail de Régis, mais même, ne serait-ce qu'en passant par l'iconographie, on tombe sur des images qui nous renvoient vers des textes dans les livres, des livres que j'ai dû racheter, ou des exemplaires aussi reliés en cuir, que ce soit par les maîtres humoristes ou avec les conditions politiques de l'époque. Des photos d'éléphants, comme il apparaît dans le tome 4, qui au départ est une recherche de ma part, et je tombe dessus et je suis interloqué. Je me dis, c'est quoi cet éléphant dans un champ dans le Hauts-de-France avec un soldat derrière? Et il existe 2-3 comme ça. Ouais, il y avait soldats et paysans, il y avait deux versions. Et c'est là que Régis aussi de son côté, j'avais mis sur un réseau social en couverture, et ça a interloqué aussi Régis. Et il a eu cette bonne idée effectivement de faire des recherches aussi comme moi je faisais, mais sauf que lui il a pu l'intégrer dans l'histoire et créer des surprises aussi, parce que en fait ça crée une surprise qui paraît totalement improbable. Un éléphant, c'était d'Asie je crois, non d'Afrique, je ne sais plus. Bah,

0: Alors, dans ce 10e album, Ludwig, on est essentiellement dans un camp. On commence dans le camp de Döberitz, si je prononce bien le nom, voilà, en Allemagne, du coup. Et la bande des Lulu, elle est un peu éclatée. Au fil des histoires, ben, chacun, ils ne savent pas rester tous ensemble. À chacun, il leur arrive un peu des différentes péripéties.
1: Oui, c'est ça. C'est-à-dire que, en fait, il y a une forme de premier cycle qui s'étend sur les 5 premiers tomes, parce que le point au démarrage de l'histoire, enfin de cette aventure qui a été la création de cette série, on avait décidé de faire 5 tomes avec un tome par année de guerre, donc 1914, 15, 16, 17, 18. Et sauf que au cours de l'écriture de l'histoire, j'ai appris plein de choses. Je disais, voilà, en consultant de la documentation, et donc il y a plein de nouvelles choses que j'ai envie de raconter. Et on a eu, comme la série en plus marchait bien, à la fois l'envie et la possibilité de poursuivre l'aventure plus loin que ce qui était prévu au départ. On y était même fortement encouragé par Casterman. Et la solution que j'ai trouvée aussi pour ne pas nous ennuyer, c'était de changer le mode de narration. C'est-à-dire que sur les 5 premiers tomes, c'est l'un des Lulu qui est devenu un vieillard, on est dans les années 80, et qui va nous raconter son enfance. Il écrit son journal intime, donc il y a un côté assez littéraire dans sa façon d'écrire, un peu ampoulé parfois. Et là, j'ai décidé, en fait, sur les 5 tomes suivants, puisqu'à la fin du tome 5, en fait, les 5 enfants sont séparés. Ils se retrouvent. Alors, il y en a une, Luce est revenue en Belgique. Il y en a un qui est aux Pays-Bas, l'autre qui a été capturé par les Allemands, enfin, etc.

0: Donc on part de ce point de départ-là et on va partir sur chaque album du point de vue d'un des enfants. Et donc à chaque fois, la voix off va changer. C'est-à-dire que sur le premier tome, la voix off, c'est plus un journal intime qu'un vieillard écrit. C'est Lucien, vraiment à la fin de la guerre, donc un jeune homme de 19 ans, qui raconte à une infirmière, en fait, ce qu'il a vécu avant la guerre. Le tome 2, c'est Luigi qui va raconter à Lucien ce qui... Donc il, à la fin du tome 6, il retrouve Lucien. Et dans le tome suivant, qui lui est consacré, il va commencer par raconter à Lucien ce qu'il a vécu depuis leur séparation. Le tome suivant, c'est le journal intime de Luce. Donc là, le journal intime d'une jeune adolescente pendant la guerre de 14 à la fin, qui nous raconte ses aventures. Le tome suivant, c'est Lucas qui raconte son histoire à l'abbé au travers d'une lettre, avec une écriture voilà, qui est celle d'un enfant un peu dyslexique, un peu qui utilise un vocabulaire, une grammaire un peu alambiquée. Et puis le dernier tome, on retrouve en fait Ludwig qui était le narrateur des 5 premiers tomes, et donc là on retrouve le vieillard en fait, qui va conclure l'histoire commencée au tome 1 avec ses souvenirs d'enfance.
1: Ce qui est intéressant aussi dans toute la série, donc vous l'expliquez bien, vous partez d'un point de vue à chaque fois, un point de vue souvent d'un enfant. C'est aussi un peu dans les sources historiques, ceux qui sont parfois moins visibles, en tout cas comme narrateur, a fortiori, souvent ce sont des sources qui parlent à la rigueur d'enfants, mais pas écrites par des enfants. Donc c'était un premier challenge.
0: Il y a quand même quelques écrits, en fait, notamment des journaux intimes d'enfants. Il y en a un qui a un journal intime qui a été publié comme ça, d'un enfant. Alors d'un enfant, c'est devenu un adulte évidemment depuis, puis même il est décédé depuis, puisque c'était il y a plus d'un siècle, mais qui a écrit au jour le jour en fait son journal pendant la guerre de 14. Il habitait du côté de Verdun. Alors j'ai oublié son nom, mais c'était très intéressant en fait. Je me le suis procuré. Voilà, c'est l'un des livres, un de mes livres de chevet en fait pour écrire la guerre des Lulus.
1: Et alors aussi, ce sont des albums qui peuvent être lus par des enfants. Je veux dire, ça pourrait s'adresser, je dirais, premièrement à des enfants. Et pourtant, comme adulte, on s'y retrouve complètement aussi. Il y a beaucoup d'intérêt. Moi, c'est une série que j'apprécie beaucoup. Et pour des enfants, vous n'épargnez pas les événements qui peuvent être douloureux, qui peuvent être tragiques. Il y a à la fois des histoires d'amitié qui sont possibles, malgré le contexte dramatique, tragique de la guerre. Et en même temps, ben, vous ne les épargnez pas. Ce n'est pas édulcoré. On est face à la mort, face aux blessures de guerre, face... aux séparations, déjà ce sont des orphelins dès le début aussi. Donc ça c'était quand même aussi un challenge, ou en tout cas c'est intéressant.
0: Ouais, c'était vraiment lié de départ, c'est-à-dire que cette série, cette histoire est née d'une constatation qui était qu'il n'y avait pas d'ouvrage sur la guerre de 14 en bande dessinée accessible à un public jeune, on va dire à partir de 10 ans. Donc je suis parti de ce point de départ en commençant à réfléchir, en me disant mais comment est-ce qu'on pourrait présenter la guerre à des enfants sans sombrer dans l'horreur, les images atroces, etc. Et donc c'est pour ça qu'on part du point de vue des enfants, du point de vue des civils, et on joue sur les deux tableaux. C'est-à-dire que moi ce que j'aimais aussi dans mes lectures de bandes dessinées de jeunesse, c'était des bandes dessinées qui étaient lisibles aussi bien par les enfants que par les adultes, et qui permettaient en famille en fait, ben, d'échanger autour de lectures communes. Et on a essayé de faire ça sur la guerre des Lulus. Les enfants qui lisent la guerre des Lulus, ils voient d'abord une grande aventure. En fait, il y a un côté club des 5, bande de... Voilà,
1: oui, un peu les 4 As aussi.
0: Les 4 As, etc. Toutes les références qu'on peut avoir, enfants aussi bien en série télé comme l'autobus impérial, voilà, que des lectures de bandes dessinées, de romans.
2: Ça, c'est des mouches. Enfin, on a en commun les mêmes références en termes de séries. Donc, oui, et puis pour revenir à... En plus, ces enfants sont quand même nés au début du 20e siècle, et on sait qu'à cette époque-là, c'était encore plus vrai, c'est que les jeux d'enfants ne sont pas joués. Par exemple, on conditionne déjà les enfants à avoir des petites tables, faire passer pour les petites filles. On les conditionne déjà à devenir des adultes. Et donc, en même temps, on ne peut pas en plus leur cacher la vraie vie. C'est-à-dire qu'en plus, dans une période de conflit, il est nécessaire pour eux aussi d'avoir des limites à un moment donné aussi, que ce soit morales ou des peurs, pour éviter dans un instant de survie, quoi, pour survivre après dans ce conflit. Ce qui est déjà compliqué de survivre dans un monde parfois qui n'est pas en conflit. Du fait, en fait, c'est que... oui, donc les jeux d'enfance ne sont pas jeux. On les apprend à devenir de futurs adultes. Et en fait, dans ce livre, ils sont confrontés directement, par contre, à une horreur absolue qui est la guerre. Et au début, c'est un peu le côté naïf. Ouais, super, on n'a plus d'adultes, comme le dit Régis. Et c'est une Robinsonade, histoire d'enfants libres. Et ils vont très vite découvrir qu'effectivement, ils vont être confrontés à devenir des adultes plus rapidement certainement avec une guerre, un conflit mondial que s'ils étaient encore en paix avec des parents qui s'occupaient d'eux, s'il y avait des parents quoi.
1: Et en même temps il y a beaucoup d'amitié franco-allemande aussi, hein. On le voit aussi dans ce dernier album avec Joseph, on le voit dès le début, hein, dès le premier ou deuxième album en tout cas, avec un soldat allemand aussi, ça change aussi un peu le regard sur la guerre, ça décristallise, on va dire, le clivage entre France et Allemagne qu'on a beaucoup eu dans l'historiographie des dernières décennies.
0: Ouais, parce que pour moi, c'est jamais blanc et noir, c'est-à-dire qu'il n'y a pas les méchants d'un côté, les bons de l'autre dans un conflit. On est tout le temps dans une zone grise, même pareil pour la Seconde Guerre mondiale. Si on parle de l'histoire de la collaboration, de la résistance en France, ça n'a jamais été tout blanc d'un côté, tout noir de l'autre. La plupart des gens, en fait, ont essayé de faire avec, avec leur vie. Et donc, ils étaient plutôt souvent dans l'entre-deux. Et dans la guerre des Lulus, je voulais aussi montrer ça et montrer aussi que derrière ce qu'on appelle l'ennemi, puisque on le voit au début de la guerre des Lulus, les enfants ont une vision de l'Allemand comme l'ennemi absolu de la France, une sorte de monstre en fait qui dévore les enfants. Et la rencontre avec Hans, un soldat allemand, qui va les effrayer au départ, va leur montrer que non, derrière le soldat, il y a d'abord un homme, et puis derrière l'homme, il y a quelqu'un qui est comme eux, avec qui on peut échanger, avec qui on peut partager des choses, avec qui on peut grandir. Et pour compléter juste ce que je disais tout à l'heure là, sur les enfants qui ont une lecture en fait de la guerre des Lulus comme étant une grande aventure de gamins, les adultes ont une lecture plus inquiète en fait, puisque eux savent ce que c'est que la guerre de 14, savent ce que c'est que les atrocités de la guerre de 14. Beaucoup ont eux-mêmes des enfants pour qui on est tout le temps inquiet en fait pour ces enfants quand on est parent. Et donc ils ont une lecture plus inquiète parce qu'ils voient les menaces qui pèsent comme ça sur ce petit groupe constitué d'enfants.
1: Alors, j'ai une dernière question pour chacun, enfin deux petites questions. La première, c'est finalement, est-ce que vous êtes l'un des Lulus ? Et si oui, ce serait lequel ? Si vous étiez chacun l'un des quatre, ou peut-être pas du tout. Une petite curiosité aussi, à la toute fin, vous intégrez toujours une sorte de journal, de gazette. Hein. C'est quelque chose que j'aime beaucoup. Je ne sais pas expliquer pourquoi, mais comment l'idée est venue de terminer par ce supplément illustré ?
0: Il y a une petite anecdote à ce sujet, c'est que tout simplement, quand on fait un album, donc il y a 56 pages dans un album classique, on va dire, de bande dessinée, adulte ou tout public, ou 48. Et donc là, on était parti sur 56 pages, et quand il y a 56 pages dans un album, il y a 54 planches. C'est-à-dire que la page 1, en fait, c'est la page de titre, la page 2, c'est le dos de la page de titre, et après, on a les 54 planches. Chez tous les éditeurs que je connaisse, sauf chez Casterman, où à la fin, en fait on a les deux pages, donc page de titre recto verso, 52 planches, et après, on a deux pages recto verso de bibliographie. Ça on ne savait pas en fait quand on a signé le contrat, et donc on a déroulé en fait notre album, et comme chez Casterman dès le départ il y a eu la décision de mettre au frigo en fait le premier tome, c'est-à-dire de ne pas le publier mais d'attendre qu'on ait bien avancé sur le tome 2 avant de le sortir. Donc on a fini le tome 1, on s'est lancé sur le tome 2, et puis quelques mois après quand il s'agit de commencer à maqueter, à fabriquer l'album, l'éditeur revient vers nous pour dire là j'ai un souci en fait, j'ai trop de pages. Comment ça, t'as trop de pages? Oui, parce que comme vous avez fait 54 planches, plus les deux de la page de titre, plus les deux, donc on arrive à 60 pages. Or, c'est des cahiers de 8, en fait. Bon, c'est une question d'impression. On ne peut pas imprimer juste deux pages comme ça. Il faut en imprimer 8 ou 16 d'un coup. Oui. Voilà. Et donc, j'ai 6 pages blanches à la fin. Donc, 6 pages blanches à la fin du monde dessiné qu'imprimer sur du beau papier en quadricomi, c'est un peu dommage de ne pas l'utiliser. Donc, on s'est dit, on va faire un cahier graphique. Et l'idée qu'on a eue à ce moment-là, c'est comme on avait avancé sur le tome 2, on s'est dit on va faire une sorte de petit teaser en fait. On va mettre des extraits du tome 2 et puis faire comme les bandes annonces à la fin des et puis à la fin des séries télé pour donner envie de voir l'épisode suivant. On a essayé de faire des montages de cases, ça marchait pas. Donc ce que l'éditeur a dit, ce qu'on va faire, c'est qu'on va prépublier comme ça les deux premières planches du tome suivant. C'est-à-dire qu'on fait un cahier graphique plus ces deux premières planches. Alors moi j'étais pas trop chaud au départ parce que les deux premières planches, vous voyez, j'essaye de faire en sorte que tout le temps la page de droite en fait tombe sur un moment de suspense. Et là, la planche 2 c'est une page de gauche. Donc il n'y avait pas ce petit cliffhanger. Mais bon, tant pis, on publie ça. Et en fait, il y a eu un très bon retour à la fois des libraires et des lecteurs, en fait, parce que les lecteurs, ça leur indiquait que la suite était déjà en route. Donc, il y aurait bien une suite, parce que c'est un peu l'inquiétude quand on se lance dans une série en bande dessinée. On achète un tome 1, on ne sait pas sur le tome 2. Et là, en fait, ça montrait, si le tome 2 est déjà en route, donc on aura la suite. Et les libraires ont fait ce retour à Casterman, ils nous ont dit, maintenant, on fait ça pour tous les albums. Et donc on a continué comme ça, avec ce petit cahier graphique à la fin qu'on a fait sous une forme de faux journal, et ces deux pages en fait supplémentaires qui annoncent le tome suivant.
2: Et alors, ça, c'est le côté un peu désuet, rétro de feuilletonesque, quand on lisait dans la presse, donc c'est rigolo de se dire, de retrouver ces sensations. Enfin, pour les plus jeunes, c'est plus délicat, mais pour des gens comme nous, ou plus anciens, on connaît ça, la bande dessinée, par épisode, et donc ça ce côté un petit peu, début 20e ou milieu 20e, ou ouais. Ce côté désuet qui donnait envie de dire, ah, mais là, je suis un peu frustré, il faut que j'attende pour avoir la suite. Et puis effectivement, ça a très bien fonctionné et on n'avait que des bons retours à ce niveau-là. Donc,
1: ça remet vos personnages dans la vraie histoire. On dirait que c'est des vrais personnages de la gazette de l'époque, quoi, des revues de presse.
0: Et pour répondre à l'autre question, donc, qui était celle des Lulu, quel Lulu on est, moi j'ai l'impression d'être un peu les quatre, même les cinq Lulu, si on inclut la petite Luce. Parce que de chacun des personnages, en fait, j'ai essayé d'insuffler un peu de moi-même pour mieux les comprendre, en fait, mieux les maîtriser, mieux deviner en fait, ce que seront leurs réactions face à tous les obstacles auxquels je vais les confronter. Et donc, il y a une part de moi-même, il y a aussi une part de mes propres enfants, parce que je me suis évidemment beaucoup inspiré d'eux, surtout quand ils avaient l'âge des Lulu. Et c'est pour ça que j'aurais du mal en fait, à choisir un Lulu, parce que c'est un peu comme me demander de choisir entre mes enfants, lequel est mon préféré. En fait, je les aime bien tous les cinq.
2: Et c'est un ensemble, chacun a des caractères différents, se complète ou se dissocie en fonction de leurs pensées. Mais c'est une petite bande, donc une bande, ce qui remarque dans l'esprit, c'est la bande. Quand on citait les quatre as, quand on citait l'autobus Saint Laparial, que ce soit la Ribambelle, on sait que ce sont plein de profils d'enfants différents, mais chacun nous touche avec un niveau, je sais pas, que ce soit au niveau physique, par exemple, parce qu'on peut se retrouver dans un physique, on peut se retrouver dans une pensée, dans une attitude, par un gimmick ou n'importe quoi, peu importe, mais... je pense que... Et puis c'est marrant pour nous de pouvoir jouer avec tous ces personnages, parce que Régis les invente, il écrit leurs dialogues, la situation, et moi je veux les articuler et aussi leur donner une vie à mon tour, de façon dessinée, mais par contre il y a des moments où je me retrouve vraiment beaucoup dans Lucas. C'est-à-dire que même à 50 ans, j'ai encore ce côté naïf de la vie où je me fais duper par les gens, où je crois des gens, et puis finalement, j'aurais peut-être pas dû les croire. Mais bon, c'est comme ça.
1: Bien, merci à tous les deux. On attend des suites éventuelles. On laisse évidemment le suspense et on laisse parcourir ce 10e album, Ludwig, La guerre des Lulu, par Régis Sautier et Ardoc, c'est évidemment aux éditions Casterman. Merci à tous les deux et bon BD Strip Comic Festival ici à Bruxelles.
0: Merci à vous et bonne fin de journée.
2: Merci à vous et venez surtout.

0: Et tout de suite, Familistique.
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1: Bonjour à toutes et à tous, c'est un plaisir aujourd'hui de faire la rencontre d'Éléonore Marchal, qui vient de recevoir un prix, c'est les prix Espiègle, le prix de la première création de première œuvre en bande dessinée. Bonjour Éléonore Marchal.
2: Bonjour.
1: Et alors ça s'intitule « Manger ». Tout simplement. Alors, d'habitude, on cherche un titre, on essaye beaucoup d'effets sur le titre, etc. Ici, c'est simple et direct. Hein.
2: Oui, y a plein d'idées, donc je me suis dit, autant aller au plus simple.
1: Oui, c'est ça. Alors, évidemment, ça parle des habitudes alimentaires et de toutes sortes de choses qui peuvent y être liées. Alors, les fameux troubles du comportement alimentaire, anorexie, boulimie, hyperphagie, orthorexie et bien d'autres. On suit le parcours d'une certaine, d'une petite fille puis qui grandit, qui s'appelle Miss. Est-ce que vous pouvez un peu nous présenter qui est Miss dans votre imaginaire, si je puis dire? Ou peut-être pas que imaginaire, d'ailleurs, il y a peut-être des inspirations aussi, j'imagine.
2: Donc, oui, c'est une BD sur les troubles du comportement alimentaire. Et Miss, c'est un prénom qui est... Enfin, c'est pas un prénom, justement.
1: Oui, oui.
2: Elle aurait pu s'appeler femme ou fille.
1: Oui.
2: C'est comme parfois, il y a des personnages qui s'appellent oiseaux, parce que c'est des oiseaux. Le but, c'était que le maximum de personnes puissent s'y retrouver. Et l'histoire est... fort inspiré de ma propre expérience. Donc, Miss, c'est beaucoup de moi et aussi des recherches que j'ai faites pour essayer de mettre le maximum de représentations sur les troubles du comportement alimentaire.
1: Oui, on peut dire Miss, c'est un peu vous et un peu les autres, un peu tout le monde. C'est un peu le trait d'union entre votre expérience, comme vous le dites, et celle de plein d'autres personnes qui vont se reconnaître dedans ou qui vont réfléchir à travers le parcours de Miss, justement.
2: Voilà.
1: Et alors, un autre thème fort, c'est le thème des couleurs. Parce que sans les couleurs, il manquerait quelque chose pour décrire votre ouvrage. Comment vous en êtes arrivé, justement, à intégrer ces couleurs? Qu'est-ce qu'elles vous évoquent, ces couleurs? Quelle place elles ont dans votre album?
2: À chaque fois que je crée une histoire, j'essaie que le personnage ait une carrière artistique, on va dire. Et petit à petit, ça s'est centré sur la création de couleurs. C'est quelque chose qui est assez abstrait. En même temps, on comprend que c'est un travail artistique. Et ça me permettait aussi de donner une structure au livre. Pour une première partie qui parle de l'enfance, où l'enfant n'a pas encore des troubles du comportement alimentaire, mais parle... le contexte familial, la société, les amis. Il y a des petites choses qui vont faire des commentaires, des habitudes, des choses à la télévision qui vont faire que le personnage va développer des troubles. Donc ça, ça va être une partie verte. Donc quand on feuillette la BD, on va avoir toute une partie qui est verte. Ensuite, il y a une autre partie qui est rouge, puis ensuite une autre qui est bleue. La partie qui est rouge, ça se concentre sur l'anorexie. Quand le personnage est adolescente et qu'elle arrête de manger.
1: Ouais, de nouveau pour des raisons aussi de regard des autres quelque part et de discours qu'elle entend. Hein.
2: Oui. Le fait d'avoir la partie verte, ça permettait d'expliquer d'où ça venait et comment un enfant n'a pas encore des troubles du comportement alimentaire, mais que le climat est déjà quelque chose en fait qui c'est déjà un danger en fait pour ce que ça peut amener. Ensuite, il y a la partie rouge.
1: Ouais.
2: Et ensuite, il y a une partie bleue qui parle plus de boulimie et d'hyperphagie. Donc, hyperphagie, c'est le fait de manger beaucoup sans forcément avoir de comportement compensatoire.
1: Oui. Donc, voilà le personnage qui, quelque part, a tout un parcours de vie aussi en âge et en couleur, du coup, hein, quelque part. Et elle-même aime les couleurs. C'est aussi un peu quelque chose auquel elle peut se rattacher, quelque part.
2: Oui, en fait, pour moi, les couleurs... c'est super important. C'est pour moi les couleurs, c'est ce qui est émancipateur en fait dans l'histoire. C'est montrer que le personnage, une personne qui est malade, enfin qui a des TCA,
1: Du comportement alimentaire.
2: Ouais. Voilà, merci. N'est pas définie en fait par les troubles du comportement alimentaire des TCA, mais qu'elle est autre chose. Et là, par exemple, le personnage a des projets. Et c'est ces projets, en fait, qui sont émancipateurs. Et là, en l'occurrence, c'est le fait de devenir créatrice de couleurs. Et donc, la couleur est émancipatrice, mais ça pourrait être tout ce qui est passion, tout ce qu'on a envie de faire dans la vie.
1: Ouais, et aussi tout le lien avec la nature hein, qui unit aussi votre personnage central, hein, qui est en lien avec l'herbe notamment, l'herbe coupée, on le voit au début. Et puis, parce que les couleurs, quelque part, c'est aussi les couleurs qui sont là dans la nature.
2: Oui, j'ai essayé de faire, donc encore une fois, c'est une histoire de structure, que chaque couleur soit reliée à un élément. Donc en premier, il y a le vert, herbe, ensuite rouge, vent.
1: Ouais.
2: C'est inspiré du vent sirocco. Je ne sais pas si vous connaissez, c'est un vent qui se charge de grains de sable du Sahara, si je ne me trompe pas, et qui colore les... qu'on peut retrouver notamment dans le sud, et qui colore tout de rouge quand il passe. Et il y a le bleu de la mer, par exemple, quand on pleure. Et ensuite, il y a du jaune soleil, parce que c'est joyeux.
1: Oui, ça termine avec évidemment des touches positives, et ça, c'était important aussi, j'imagine, pour vous.

0: Alors, on va peut-être un peu parler aussi de votre style. Alors, vous faites le dessin et le texte. J'ai oublié de dire aussi que c'était aux éditions Cambourakis. On peut saluer, j'imagine, le travail de l'éditeur aussi, hein, certainement. Alors, donc, vous faites le texte et les images. Comment vous êtes arrivé, comment vous êtes découvert cette passion pour la BD? C'est votre première œuvre pour le dessin, pour le texte?
1: Depuis que je suis petite, je dessine beaucoup et j'écris. Et je m'étais dit, plus tard, j'aimerais être illustratrice ou écrivain. Et donc, ça combine les
0: Ah,
1: deux.
0: d'accord. Oui, il
1: Voilà.
0: y avait l'envie de faire les deux. Alors, ce qui est intéressant, c'est que le dessin prend vraiment une place. J'aime pas le mot majoritaire parce que les deux se complètent, mais en tout cas, il prend vraiment bien la place. Et vous avez relevé le challenge de représenter les corps aussi, et le corps qui peut être déformé. Ça devait pas être facile de représenter quelque chose d'aussi intime, voire pudique aussi. De représenter le corps et de justement le faire d'une façon un peu symbolique pour que, voilà, pour arriver à faire passer votre message. Comment vous avez construit le dessin de votre album?
1: Je dessine toujours comme ça. Ensuite, comme l'image du corps, c'est quelque chose qui est important pour moi, je pense que c'est quelque chose qui forcément se ressent dans mon travail. Le fait de vouloir absolument montrer quelque chose de organique et de vivant, que ce soit dans des corps gros, minces, montrer qu'il y a de la chair, qu'il y a des plis,
0: Ouais.
1: c'est quelque chose donc qui se ressent. J'ai beaucoup de plaisir à dessiner des corps, donc ça, il y avait pas de souci. Parfois, c'est plus difficile, en effet, de se dire, ah, je montre des choses qui sont intimes, mais en fait, je me rappelle de pourquoi je fais ce livre. Ma première motivation, c'était que des personnes concernées puissent enfin avoir des représentations. Il y en a, mais il n'y en a pas beaucoup sur les troubles du comportement alimentaire. Et donc à chaque fois, je me disais, bah, le truc le plus important pour moi, c'est vraiment qu'il y ait des représentations là-dessus. Et donc dès que c'est intime, je me disais, bah, c'est le moment de le mettre. Il n'y aura pas d'autre
0: D'accord,
1: occasion
0: oui,
1: de mettre autant de
0: justement, oui,
1: choses.
0: c'est ça, justement, vous vouliez représenter cette intimité. Et alors, vous le faites, il y a du réalisme dans votre trait, mais il n'y a pas que du réalisme, parce qu'il y a aussi, notamment à travers les couleurs dont on vient de parler, justement, ce décor, cet arrière-fond qui peut être coloré de différentes façons, déjà nous coupe d'une forme de réalisme. Comment vous avez. Voilà, pourquoi ne pas vous être tenu à une forme de réalisme où vous essayez de représenter trait pour trait ce que l'œil peut voir et en fait vous donner un regard un peu symbolique aussi sur les choses, je trouve, à travers votre dessin qui n'est pas que réaliste.
1: Déjà, c'est beaucoup plus amusant de pouvoir faire des choses qui ressemblent à des rêves. Et aussi, plus c'est onirique.
0: Oui, c'est ça, c'est le mot onirique,
1: Voilà,
0: oui.
1: j'aime bien ce terme. Plus c'est facile de pouvoir s'identifier au personnage, qu'on soit concerné ou non. C'est un peu comme les contes de fées. Quand il y a une histoire avec un roi, une reine et un petit prince, quand on est enfant, on peut plus facilement s'identifier que si on voyait un dessin très réaliste d'un petit garçon qui habite dans la rue d'à côté. Donc le but, c'est au maximum de pouvoir s'identifier et aussi de rendre le plus universel possible le récit pour donner envie aussi à des personnes non concernées d'aller lire ce livre et avoir du plaisir aussi. Je pense que l'art, c'est très puissant parce que ça peut faire ressentir des émotions. Et donc si on peut faire ressentir des émotions sur des sujets qui sont forts, bah c'est parfait.
0: Oui, c'est ça, c'est un peu aussi le jeu de la dessinatrice qui est derrière et de la scénariste, parce que le texte, il est là, mais alors ce qui est très marrant, c'est que les dessins parlent aussi, parce que d'eux-mêmes, il y a une forme de narration à travers le dessin, il y a parfois des pages où il y a très peu de mots et où il faut évidemment suivre le dessin. Et les jeux de regard, hein, notamment, ça c'est très important, le regard que les gens portent et le regard qui représente l'émotion, justement. Et ce dessin, il y a des mots derrière le dessin, mais qui ne sont pas exprimés, et que le lecteur peut choisir quelque part d'inventer aussi ses propres mots, non?
1: Oui, merci, ça me fait plaisir parce que j'ai tendance à beaucoup écrire et en bande dessinée, c'est vraiment quelque chose qu'on doit apprendre à faire, c'est retirer le maximum
0: Ah
1: de
0: oui,
1: texte et
0: d'accord.
1: parler, faire parler l'image pour que l'image ne soit pas juste illustrative, mais vraiment qu'elle apporte quelque chose.
0: Oui, c'est ça, qu'elle soit elle-même porteuse de la narration quelque part. Et c'est vrai qu'on est dans ce registre assez moderne, hein, contemporain de la bande dessinée qui essaye d'épurer la partie texte, hein, par rapport à des albums d'il y a plus longtemps. Est-ce que vous avez justement des albums ou des personnes qui vous inspirent dans le monde de la bande dessinée? Est-ce que vous avez des sortes de modèles ou bien vous créez vous-même votre propre personnalité?
1: Je pense qu'il y a forcément des inspirations. J'ai fait Saint-Luc à Bruxelles et les professeurs, je pense, ont forcément donné un peu leur patte, enfin, et nous ont appris beaucoup de choses comme faire attention au rythme, prendre le temps quand il faut montrer des choses, pas tout découper. Par exemple, une image peut être beaucoup plus puissante que plein de petites images.
0: Oui.
1: Donc pour ça, je pense que j'ai été influencée par mes professeurs qui sont eux-mêmes des autoristes de bande dessinée. Donc il y avait par exemple Philippe de Pierrepont, Éric Lambé, Thierry Van Hasselt, Louis Fang, Dominique Goblet, enfin plein de...
0: Oui.
1: Et j'en oublie, il y en avait plein d'autres très bien.
0: Et il y a des albums que vous avez lus précédemment qui justement vous ont donné envie de vous lancer particulièrement ou bien... Parce qu'en même temps, votre album, il est un peu à part. Manger, il y a quelque chose... Déjà dans le titre, c'est rare qu'on ose placer les choses aussi clairement, droit au but. Dans le dessin aussi, il y a une patte très personnelle, très assumée aussi par rapport à justement une jeune autrice que vous êtes.
1: Merci. Je lisais pas trop de bande dessinée avant d'arriver en école de bande dessinée, mais j'aimais beaucoup en faire. Donc c'est en arrivant que j'ai commencé à en dévorer beaucoup en allant en bibliothèque. Donc je dirais pas qu'il y a telle ou telle BD qui m'a donné envie, même si j'aimais bien en lire quand j'étais petite. Il y avait des tardis chez moi,
0: oui.
1: Donc ça c'était chouette. Il y avait des petits formats, parce qu'avant on pouvait trouver facilement plein de petits formats à la gare, ce qui fait que ça coûtait pas très cher, donc je sais que ma mère en achetait. Et un souci maintenant qui me travaille un peu par rapport à la bande dessinée, c'est que ça coûte assez cher.
0: Ah oui, oui.
1: Et donc, c'est beaucoup moins...
0: populaire et accessible, on va dire.
1: Ouais. Voilà. Heureusement, il y a les bibliothèques, mais c'est déjà un pas pour la famille de prendre du temps et de faire cette démarche-là. Mais donc, il y a Tardi, par exemple. Je pense que c'est une inspiration quand j'étais petite, avec un trait qui est très vivant
0: ouais.
1: Et qui est politique aussi.

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2: Pose-toi bien, ma chérie. À bientôt, je t'embrasse.
3: Je te rappelle, s'il te plaît.
4: Au revoir, parrain. Merci pour le cadeau.
3: Va manger, vas-y, viens, je t'attends.
5: Salut, on a voiture.
6: On arrive. Bisous.
0: Je suis trop heureuse pour toi, ma sœur.
7: C'est toi qui m'emmène au foot mercredi.
0: Rends-vie, s'il te plaît, j'ai trop envie de voir le dernier épisode.
3: Ouais, frère, rappelle-moi, je crois que j'ai trouvé une bonne idée pour
5: ça. Où passe mon ref?
0: D'abord, on va à la séance de 19h30 et après, on mange.
8: Ma sœur, t'es où?
9: Papa, on peut manger devant la télé ce soir?
10: Vous parlez de l'accessibilité de l'ouvrage. Dans votre cas, vous vouliez l'adresser à qui? Ce livre, vous aimeriez qu'il passe entre les mains de qui? Parce qu'on dirait qu'il n'y a pas vraiment d'âge pour lire votre album. On peut le lire quel que soit l'âge. Et en même temps, c'est un sujet de société qui est fort. Ça, c'est clair. Et par rapport au secteur éducatif particulièrement.
11: J'aimerais, pour les personnes concernées, pour se dire qu'elles ne sont pas toutes seules, parce que je pense qu'il y a un énorme tabou sur les TCA, et ça fait vraiment du bien d'avoir des représentations. Pour les personnes qui pourraient plus tard en attraper, si je puis dire, par exemple des jeunes adolescentes et adolescents.
10: Mmh. Avec aussi une envie de faire un peu déculpabiliser par rapport à ça, hein, parce que vous dites, quand on les attrape, c'est intéressant, parce que ça veut dire que quelque part, ce n'est pas là... Depuis toujours, que c'est des influences aussi sont là derrière.
11: Mais c'est pas génétique en fait, c'est vraiment de l'ordre de l'acquis. Après, on peut l'acquérir quand on est très petit.
10: Ouais.
11: Et aussi pour les personnes qui sont pas concernées, parce qu'il peut y avoir beaucoup de mécompréhension et donc quand il y a de l'ignorance, il y a de la douleur des deux côtés. Et j'ai reçu des témoignages qui m'ont fait très plaisir, soit de personnes concernées. Ça leur avait fait du bien, mais aussi des personnes qui ne sont pas concernées. Il y a un garçon, par exemple, qui m'a dit que ça lui avait permis de beaucoup mieux comprendre sa copine.
10: Ah oui.
11: Et donc, ça m'a touchée de me dire, il y a des personnes qui ne sont pas concernées, mais ça leur permet de mieux comprendre d'autres personnes. Donc aussi pour les personnes pas concernées, pour mieux comprendre leur entourage.
10: Ouais. Et par rapport au public jeunesse aussi, ou c'est parce que ce n'est pas que un ouvrage jeunesse, je dirais même qu'il faut une certaine maturité peut-être pour entrer dans l'ouvrage, mais...
11: Ben, je pense tous les âges. Par exemple, je me dis peut-être que j'aurais lu un livre comme ça quand j'étais petite. Je serais peut-être moins tombée dans les troubles du comportement alimentaire. Parce que je me serais dit, ah ben en fait, être mince, maigre, ben, c'est plein de mauvaises choses aussi. Et c'est dangereux et on a du mal à en sortir. Ça, pour moi, il y a aussi de la prévention dedans.
10: Oui, voilà. C'est intéressant.
11: Mais ça peut être, enfin, pour moi, c'est aussi pour des... Il y a des personnes qui ont des troubles du comportement alimentaire, qui ont 80 ans, donc...
10: Oui, voilà. C'est très large, évidemment. Alors, dans les dernières petites questions, ça fait quoi de recevoir ce prix, justement, de première œuvre de bande dessinée?
11: Ça fait très, très plaisir, parce que c'est une reconnaissance du travail et aussi... du sujet, enfin je sais que le sujet, la manière dont il a été traité, et essayer au maximum de faire un travail qui est de l'ordre de l'onirique, c'est quelque chose qui compte beaucoup pour moi. Donc oui, c'est une reconnaissance, ça fait beaucoup de bien, surtout bah, c'est difficile de vivre de la bande dessinée.
10: Ouais.
11: Donc ça rappelle qu'on n'est pas tout seul, on va dire.
10: Vous l'avez appris comment ?
11: J'imagine
10: on s'y attend pas vraiment quand c'est la première œuvre, justement.
11: Non, je m'y attendais pas. C'était un coup de fil et j'étais à la gare.
10: D'accord, un coup de fil des organisateurs des prix Espiègle. Alors du coup, et puis hop, tout d'un coup, vous découvrez votre ouvrage plaît, votre ouvrage parle aussi, hein, parce que c'est ça aussi l'enjeu sociétal qui est là derrière et qui est abordé. Comme vous le dites, à travers l'ouvrage, vous portez aussi la réflexion sur ce sujet des troubles du comportement alimentaire, hein, TCA. Oui. C'est bien parce qu'on n'entend pas souvent l'acronyme non plus, hein, finalement, sur antenne. Et c'est bien de le dire aussi, le TCA, les TCA, parce qu'il y en a plusieurs, évidemment. Alors, qu'est-ce qu'on peut vous souhaiter pour la suite, Éléonore Marchal?
11: De continuer à avoir des... Ça fait très financier, mais en fait, si on n'a pas d'argent, on ne peut pas,
10: surtout dans le contexte travailler. Actuel, ouais.
11: De démocratiser au maximum les moyens financiers pour que les gens puissent faire de la culture.
10: Mmh.
11: Voilà, je dirais.
10: Et y a déjà d'autres projets sur la table. Vous parliez de rêves aussi qui vous portent. Là, avec cet album Manger, j'imagine qu'il y a quelque chose de très, très personnel dedans. Est-ce qu'il y a d'autres, justement, d'autres rêves un peu personnels par rapport à ce monde des arts?
11: Oui, je travaille sur un autre projet de bande dessinée. J'avais d'autres idées. Et en fait, il y avait plein de petites feuilles que j'avais dessinées pendant mon agrégation. Et maintenant, j'essaie de le mettre en forme. Et à chaque fois, j'essaie de prendre des thématiques actuelles qui me traversent beaucoup, parce que c'est important d'être concerné pour pouvoir bien parler de quelque chose, d'avoir vraiment l'envie.
10: Ouais.
11: Et j'essaie de le mettre en forme, de lire beaucoup de,
10: ça prend du
11: de
10: temps.
11: Choses sur le sujet. Voilà, ça prend du temps. Et de trouver une maison d'édition.
10: Oui. Et si Manger, ça vous avait pris aussi un certain temps de préparation?
11: Ça m'a pris 4 ans.
10: Ah oui, quand même.
11: Mais sachant que dedans, il y a eu un an où j'ai passé la GREG. J'ai pas vraiment eu le temps. Mm-hmm. L'agrégation pour être professeur d'art. Ensuite, il y a eu 2 ans où j'ai travaillé un moment plus ou moins à temps plein, mais j'étais assez stressée par l'argent. Et une autre année où j'ai travaillé à temps plein en tant que professeur. Et le soir, quand je rentrais, j'avais de la chance... Normalement, quand on est professeur, pour l'avoir déjà été dans ce cas-là, on rentre et on travaille tout le temps sur ses préparations. Mais donc, la dernière année où j'étais professeur, bah, je rentrais et j'arrivais à avoir du temps pour travailler sur ma bande dessinée. Après, j'étais assez épuisée. Et là, j'ai beaucoup de chance. J'ai le statut d'artiste. Donc, j'ai des allocations chômage qui me permettent de travailler à temps plein quasiment sur ma bande dessinée.
10: Oui, ça permet aussi de se consacrer à ce qui vous porte aussi certainement, ce travail artistique. Oui. Donc, c'est aux éditions Cambourakis, une édition, c'est une maison d'édition belge ?
11: Non, c'est une maison d'édition française.
10: Française, eh bien, on découvre en même temps Cambourakis. On n'avait pas encore eu, je crois, à RCF Namur, en tout cas, de livres chez Cambourakis.
11: Ils ont les éditions Sorcières aussi, je sais que c'est un peu plus connu. Et c'est des ouvres, c'est beaucoup de traductions et de livres engagés politiques.
10: Ouais, eh bien, on retrouve ici évidemment l'engagement dans Manger par Éléonore Marchal aux éditions donc Cambourakis, prix Espiègle de la première création œuvre en bande dessinée. Merci Éléonore et bonne continuation donc.
11: Merci.

0: Merci d'écouter RCF, il est 13h. Et nous allons à Rome pour le journal de Radio Vatican.
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2: L'Europe et le monde cherchent en vous de nouveaux saints. Les encouragements de Léon XIV à la jeunesse franciscaine lors de la messe de la Transfiguration à Assise, où le pape était en visite pastorale ce jeudi matin. Avant la célébration, le souverain pontife a pu échanger directement avec ces jeunes venus de tout le continent. Nous les entendrons. Dans l'actualité internationale, la Corée du Nord a tiré un missile balistique en direction de la mer du Japon, rapporte Séoul. Pyongyang voit d'un mauvais œil les récents essais de missiles américains menés par la marine japonaise. Et puis dans ce journal également, nous irons en Turquie où un projet de loi a été déposé hier au Parlement pour encadrer le processus de paix avec le PKK.
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2: Bonjour à tous. En visite pastorale à Assise pour la fête de la Transfiguration, Léon XIV a présidé ce matin la messe en l'église Sainte-Marie-des-Anges. Entouré de milliers de jeunes franciscains, Léon XIV les a encouragés dans son homélie à suivre l'exemple de Saint François et Sainte Claire pour, je cite, « ouvrir une nouvelle voie plus conforme au chemin de Jésus », le compte-rendu de Cécile Mérieux.
4: Ici, tout murmure que notre vie peut changer de forme, laisser jaillir la lumière, réparer le monde, assure le pape depuis la basilique Sainte-Marie-des-Anges d'Assise. Dans son homélie face à une assemblée de jeunes, il rappelle que c'est ici qu'a commencé la transfiguration de François, de Claire, puis de milliers d'autres jeunes. Ils ont accueilli l'évangile sans concession et la vie de Jésus a recommencé en eux. Dans l'évangile du jour, Dieu lui-même invite à écouter son fils et à entrer en conversation de manière active, c'est-à-dire lire les Écritures, interpréter notre époque et prendre des décisions en suivant son chemin, indique le pape. Nous sommes ici pour vaincre la résignation et la peur, poursuit-il, pour dissiper les doutes qui nous retiennent, nous aussi, comme ils retenaient les apôtres. Pour l'évêque de Rome, 800 ans plus tard, Saint François et Sainte Claire restent des références dans leur abandon de voies déjà tracées afin d'en ouvrir une nouvelle, plus conforme au chemin de Jésus. Un choix de vie révolutionnaire pour l'époque et encore aujourd'hui. Le pape a tenu à rassurer ces jeunes qui peuvent sentir un décalage entre leur chemin de foi et ce que prône la société. Il les a confortés et encouragés à se consacrer à la civilisation de l'amour, les exhortant à faire confiance à Dieu afin de retrouver, comme François et Claire, un monde de frères et de sœurs à apprécier et à servir et non à exploiter et à dominer. Non pas un monde à défendre, mais à embrasser.
2: Un sujet préparé par Cécile Mérieux. Avant la messe sur la place Sainte-Marie-des-Anges au pied de la basilique, Léon XIV s'était déjà adressé directement aux jeunes venus de toute l'Europe pour participer au meeting de la jeunesse franciscaine organisé depuis plusieurs jours à Assise. Le pape s'est prêté à leurs questions, les appelant à construire la civilisation de l'amour, un compte-rendu de Jean-Charles Puzzolu.
3: Trois questions, trois jeunes sélectionnés parmi les 2000 présents à Assise et trois réponses du pape. Carolina, Giovanni et Luigi s'interrogent sur le manque de repères, la culture de l'éphémère et le regard critique qui peut encore être posé sur l'Église.
5: Mi chiamo Carolina.
6: Mi chiamo Giovanni, ho 27 anni.
7: Sono Luigi, ho 22 anni e vengo da Paternò.
3: À tous les trois, Léon XIV apporte des éléments pour alimenter leur réflexion et progresser dans la foi. Le pape insiste sur la culture de la rencontre physique, loin des écrans, celle qui renforce la proximité, celle qui permet de connaître son voisin, favorisant, comme l'avait fait le Saint d'Assise, la coexistence pacifique entre catholiques, orthodoxes et musulmans. La première invitation du pape est donc de cultiver la réconciliation, parce que c'est aller au-delà des préjugés, c'est s'affranchir de la culture du pouvoir et construire la civilisation de l'amour. À Giovanni, qui s'inquiète de la culture du provisoire, Léon XIV évoque son propre parcours et le oui définitif offert à Dieu. Un geste révolutionnaire qui a guidé et accompagné Robert Francis Prévost de son adolescence jusqu'au siège de Pierre. Ainsi, suivre le Christ est certes un chemin exigeant, mais un chemin jalonné de compagnons de route. Sur ce chemin, le long duquel Luigi a parfois du mal à voir l'Église comme une mère, le pape reconnaît que celle-ci n'a pas toujours été celle que Jésus veut. Mais cela fait souffrir, dit-il, jusqu'à devenir un obstacle à la foi. Alors, comme le Christ, explique l'évêque de Rome, il faut rassembler, unir, faire tomber les murs invisibles. Il faut exercer une force qui n'humilie pas, mais au contraire, qui élève.
2: Jean-Charles Puzolu. Et puis en marge de la visite du pape, le patriarche latin de Jérusalem était lui aussi à Assis ce jeudi. Le franciscain doit inaugurer aujourd'hui une maison de l'amitié et de l'espérance destinée à devenir un lieu d'échange et de rencontre. Lors d'une interview qu'il nous a accordée, le cardinal Pierre-Baptiste Pizzaballa a déploré la situation à Gaza, une situation ambiguë, ni de guerre ni de paix, qui engendre un cycle de méfiance sans fin. Nous avons besoin de nouveaux visages, a également déclaré le patriarche à propos des élections législatives à venir en Israël le 27 octobre. Son entretien est à lire en entier sur notre site vaticannews.va. À la une de l'actualité internationale, la Corée du Nord a tiré au moins un projectile identifié ce jeudi en direction de la mer de l'Est, autrement appelée mer du Japon. C'est ce que rapportent les chefs d'état-major interarmés de la Corée du Sud. Un tir au lendemain d'accusations portées par Pyongyang à l'encontre du Japon voisin, qualifié d'état belliqueux. En cause, la révision de la stratégie japonaise et les récents exercices de son armée avec les États-Unis, perçus comme des menaces par la Corée du Nord. La correspondance depuis Séoul de Célio Fioretti.
5: La Corée du Nord intensifie ses critiques envers le Japon. Kim Yo-jong, sœur du dirigeant Kim Jong-un et figure haut placée du régime, a publié une déclaration dénonçant ce qu'elle appelle des capacités de frappe préventive développées par Tokyo, qu'elle juge menaçantes pour la paix régionale. Elle vise notamment les récents essais du missile de croisière américain Tomahawk par les forces maritimes japonaises, ainsi que des exercices conjoints avec les États-Unis aux Philippines. Pyongyang cible aussi la révision de la stratégie de sécurité nationale japonaise et la de se transformer en état belliqueux, une rhétorique qui sert au régime pour justifier le développement de son programme nucléaire, tout en resserrant les liens avec la Chine et la Russie face à l'axe Séoul-Tokyo-Washington, des menaces qui pourraient marquer le début d'une intensification des provocations militaires du régime nord-coréen envers le Japon, comme au travers de tirs de missiles dans la mer du Japon. C'est le Fioretti, Séoul, Radio Vatican.
2: Intensification des frappes à longue portée entre la Russie et l'Ukraine. Ce jeudi, Kiev a revendiqué avoir frappé deux raffineries de pétrole russe, dont l'une située à plus de 1300 km du front, tandis que Moscou a visé la gare de Lozova dans la région de Kharkiv et un navire civil en mer Noire. En tout, au moins 6 personnes sont mortes ces dernières 24 heures. Selon les Nations Unies, l'Ukraine a enregistré en juillet dernier son plus grand nombre de morts parmi les civils depuis avril 2022. Espoir de paix, en revanche, en Turquie, bientôt 2 ans après avoir engagé un processus de paix avec le PKK, le parti des travailleurs du Kurdistan, les autorités turques veulent franchir une nouvelle étape. Une proposition de loi déposée hier, mercredi, au Parlement, vise à encadrer la fin de 4 décennies de lutte armée et le retour des anciens membres de l'organisation en Turquie. En mai 2025, le PKK avait annoncé sa dissolution et son intention de se désarmer. La loi soumise aux députés est censée accélérer ce processus à encadrer. Les explications d'Anand Leher.
8: Les autorités turques présentent ce texte comme le pilier législatif du processus de paix avec le PKK. Il vise à encadrer juridiquement la fin de sa lutte armée et le retour en Turquie de ses membres. La proposition de loi ne prévoit pas d'amnistie générale, mais un mécanisme d'examen au cas par cas. Cet examen pourra conduire, sous certaines conditions, à la suspension des enquêtes, des procès et des peines. La loi pourra concerner tous ceux poursuivis, jugés ou condamnés pour des activités liées au PKK, hormis les crimes les plus graves, qu'ils se trouvent en Turquie ou à l'étranger. Les cadres et la plupart des combattants du groupe sont aujourd'hui basés dans le nord de l'Irak. Ceux qui veulent bénéficier de ces dispositions devront en faire la demande dans un délai de 6 mois. Un conseil interministériel et une commission parlementaire superviseront le processus. Contrairement à ce qu'avaient réclamé les responsables du PKK, le texte ne prévoit rien pour son chef historique, Abdullah Öcalan. Emprisonné depuis 27 ans, ce dernier a néanmoins été consulté sur cette proposition de loi que les autorités turques veulent voir adopter rapidement. À Ankara, Anand Leher pour Radio Vatican.
2: Après le Guatemala en début de semaine, le secrétaire d'État du Saint-Siège se trouve désormais au Mexique. Le cardinal Pietro Parolin a célébré hier la messe au sanctuaire de Notre-Dame de Guadalupe au nord de Mexico. Dans son homélie, il a exprimé sa solidarité envers les nombreuses mères qui recherchent encore leurs enfants portés disparus. Des dizaines de milliers de mineurs sont portés disparus dans le pays, la plupart recrutés de force par les cartels. Et puis au Chili, le nouveau président d'extrême droite, José Antonio Kast, a annoncé hier dans un message à la Nation un ensemble de de réformes législatives pour lutter contre le crime organisé. C'était l'une de ses principales promesses de campagne. Il a notamment réaffirmé son intention d'allonger la durée de rétention des migrants en situation irrégulière, fixée pour le moment à 5 jours. Avant de se quitter, nous vous invitons à nous écrire à l'adresse mail suivante français@vaticannews.va. Partagez-nous vos retours et vos envies. C'est la fin de ce journal. Retour de l'actualité demain à 8h30, heure de Rome. D'ici là, très bel après-midi à toutes et à tous.

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1: Bonjour à toutes, bonjour à tous, bienvenue dans Du sucre dans votre été, le dernier épisode déjà produit par la radio liégeoise pour cet été. Dès lundi, vous retrouverez nos collègues de Namur pour poursuivre cette collaboration tout au long de la période estivale. Une dernière émission évidemment partagée en compagnie de Sandy Louis. Bonjour Sandy.
2: Bonjour Denis, bonjour à toutes et à tous.
1: Et bonjour à notre invité qui est aujourd'hui Monseigneur Jean-Pierre Delville, évêque de Liège.
3: Bonjour.
1: Alors si vous êtes avec nous dans cette émission du sucre dans votre été, Jean-Pierre Delville, c'est pour évoquer notamment cette année 2026, une année un peu particulière. On va commencer avec un tout petit mot d'actualité avant de revenir sur tout votre parcours, puisque vous fêtez cette année vos 75 ans. Votre messe d'anniversaire a d'ailleurs été retransmise notamment sur les ondes de RCF Liège. 75 ans, on le sait, c'est un âge particulier lorsqu'on est évêque, puisque c'est

0: presque un an à attendre encore. Donc voilà, c'est une situation un peu particulière où on sait qu'on est sur la dernière ligne droite et en même temps qu'on a terminé l'essentiel, mais en même temps qu'il faut aussi boucler ce qui n'est pas fini.
1: Alors on parlera justement de cette dernière ligne droite en fin d'émission, mais avant ça, Sunday, je le disais, on va évoquer le parcours de Mgr Jean-Pierre Delville.
2: Un parcours qui débute, Monseigneur, au début des années 50, en 1951, au mois d'avril. Vous commencez votre vie dans une famille dite nombreuse, une famille de quatre enfants, avec un papa, si on en croit votre biographie, architecte, et une maman comptable. Elle est comment l'ambiance à la maison? Est-ce que vous grandissez déjà dans un univers religieux?
0: Oui, donc mes parents étaient pratiquants. En fait, mon père m'a une fois expliqué qu'il avait découvert la foi comme enfant vers l'âge de 10-12 ans, parce que lui, ses parents, par contre, n'étaient pas pratiquants. Et ils étaient au Brésil, parce que mon grand-père a lancé une fonderie qui est la Belgo Mineira au Brésil. Et mon père, il a passé toute sa jeunesse, son enfance, donc au Brésil. Et un week-end, il y avait les parents qui étaient absents, il était confié à une dame qui était babysitter, et elle voulait aller à la messe. Donc elle a dit au petit, écoute Léopold, on va à la messe. Là quoi? Donc il a accompagné cette dame à la messe. Et alors il m'a dit, j'ai fait ma première prière durant ma vie. J'ai dit, Dieu si tu existes, explique-moi ce qui se passe ici. Voilà, donc il s'est posé la question métaphysique, qu'est-ce que c'est qu'une Eucharistie? Et il me l'a raconté plus tard. Et pour lui c'était vraiment le démarrage d'un cheminement qui a été un cheminement, on va dire, intense quoi. Parce que il a eu beaucoup d'attention, je dirais, au développement de la théologie à son époque, parce qu'il a été à l'école Saint-Luc, qui est l'école des architectes à Liège. Là, il y avait un cours de religion qui était tenu par le père Denis, et on lui parlait de Teilhard de Chardin en pleine classe dans les années 50, ou 45, et il était très intéressé. Donc mon père se rappelle aussi, vous voyez, cette notion théologique, quoi. Donc voilà, ça l'a aussi mis sur le chemin de la foi d'une manière approfondie. Moi, de mon côté, j'étais acolyte à l'église dans le village, donc ça m'a aussi personnellement formé à la prière et à la liturgie.
1: Ça, c'est ce qui vous a formé, mais qu'est-ce qui a déclenché en vous cette vocation, au final, de devenir diacre, prêtre, et puis finalement évêque?
0: Forcément, c'est progressif. Alors, c'est sûr que, donc, comme acolyte, on était particulièrement sollicité pour les enterrements, parce qu'à l'époque, il fallait absolument un acolyte pour les enterrements. Les enterrements, en tout cas avec messe, qui se faisaient avec trois prêtres. Et donc, on appelait à l'école, à 10h du matin, un enfant pour venir servir la messe d'enterrement dès que possible, quoi. Donc, j'ai servi des tas d'enterrements. Et donc, je connais les chants des enterrements par cœur, les chants en latin de l'époque, qui étaient des très beaux chants, hein, c'est assez célèbre, les Requiem, les Dies Irae et tout ça. Et donc, voilà, moi, ça m'a impressionné, toute cette célébration, avec les gens qui étaient dans le deuil, avec toute à la fois la souffrance, le mystère de la mort et l'espérance chrétienne, quoi. Donc cette expérience comme acolyte, c'était aussi une expérience concrète de prière sur le terrain. Et donc, c'est vrai qu'un jour, je me suis dit, pourquoi est-ce que je ne serais pas un jour prêtre comme celui qui célèbre là, à l'autel? Donc voilà, l'idée m'est passée par l'esprit, quoi. Deuxièmement, en plus, quand j'ai eu plus ou moins 13-14 ans, en fait, j'étais nommé organiste de ma paroisse à Aouen, parce que ma prof de piano était organiste. Elle avait 80 ans aidée, elle n'était plus toujours capable de tenir l'instrument, et donc voilà, j'ai suppléé. Et donc là, par contre, j'ai appris alors les chants du répertoire dominical des différents dimanches, et donc j'ai beaucoup apprécié. J'ai fait ça pendant des années. Et donc c'était une autre initiation, quoi. C'était avec la chorale et avec la tenue de l'instrument, de l'orgue. Et donc quand je suis entré au collège, à 12-13 ans, j'avais un peu ce bagage-là. Puis dans le collège où j'étais à Liège, collège à Cervais, il y avait la Compagnie de Jésus, les jésuites qui tenaient. Et ils proposaient des équipes Notre-Dame qui sont des groupes de prière et de réflexion. Donc moi je me suis engagé dans une équipe Notre-Dame avec le père Jean Méus. Le père Jean Méus, qui est à peine mort il y a 3-4 ans, et qui animait ça très très bien. Et donc c'est aussi avec son aide, si je puis dire, son appui en tout cas, que j'ai commencé à avoir l'idée d'une vocation de prêtre un peu plus précise vers 14 ans. Voilà, je lui en ai parlé, et c'est comme ça que c'est né, ça s'est développé progressivement, quoi.
2: Avant de démarrer des études en théologie, vous êtes passé par les bancs de l'académie, vous l'avez plus ou moins sous-entendu avec des

0: études de musique, vous avez aussi étudié l'histoire.
1: Donc c'est ça, au moment où je terminais mes études secondaires, il y avait alors la question évidemment, quelle est la vocation que je vais avoir, les études que je vais prendre. Et donc j'ai pris conseil de mes parents. Moi j'avais bien en tête voilà, le projet, je dirais même que j'ai eu une confirmation comme ça à la Noël qui précédait ma fin d'études secondaires. À la veille de Noël, à la messe de minuit, je devais tenir l'orgue dans la paroisse et je suis allé à l'église 2 heures plus tôt pour répéter. Donc à 10 heures du soir au lieu d'être là à minuit quoi. Et là je me suis arrêté de répéter, j'ai prié et j'ai demandé au Seigneur, Seigneur éclaire-moi pour voir si c'est bien ça mon chemin. J'ai eu le sentiment d'avoir une grande lumière qui m'éclairait et qui me disait oui. Donc voilà, à la Noël, quand j'avais donc 18 ans, j'ai eu ce sentiment-là. Et puis j'en ai parlé à mes parents. Et alors mes parents m'ont dit, mais écoute, c'est toi qui es libre, d'où on est bien d'accord, tu dois suivre ta voie, ta vocation. Maintenant, si tu veux un conseil, puisque tu le demandes, on te conseillerait de faire des études préalables, des études profanes, quoi. Comme ça, tu connaîtras le monde, tu seras un peu plus mûr, tu verras si d'ici 4 ans, les études terminées, ta vocation tient le coup. Et comme ça, tu seras aussi plus armé pour la vie future, quoi. Donc voilà, in fine, je me suis laissé convaincre par cet argument-là. Et c'est ainsi que j'ai commencé alors les études d'histoire à l'université, ici à Liège. Et alors il est vrai que ça m'a aussi beaucoup éclairé, quoi. Je dois dire que ce n'était pas du tout un mauvais conseil, là. Parce que j'ai eu des professeurs excellents. On avait comme prof Léon Ernest Alquin, un spécialiste d'Erasme et du XVIe siècle. Et alors lui, on ne le savait pas, mais pendant la guerre, il avait sauvé le rabbin de Liège, sa femme et ses 2 enfants, des nazis. Confiant le rabbin en fait et sa famille à l'évêque de Liège, Louis-Joseph Kerkhoffs, qui avait mis sur pied un réseau de protection des juifs pendant la guerre. Et donc c'est le jeune assistant universitaire Léon Ernest Alquin qui connaissait le rabbin de Liège et qui l'a averti au début du mois d'août 1942, ne rentrez pas chez vous, la Gestapo attend, elle va vous coffrer, il faut échapper, allez vous réfugier à l'évêché. Et donc l'évêque a reçu le rabbin, et alors il a bien compris la situation, et il a dit, écoutez, cher monsieur Joseph Lebkifker, vous ne vous appelez pas désormais Joseph Lebkifker, vous vous appelez Louis Botti. Et vous êtes prêtre du diocèse de Liège, et vous avez grand besoin de repos. Donc je vous envoie à Banneux en repos. Et donc voilà, il a converti le rabbin en prêtre, et le rabbin a pu gagner Banneux, il a été hébergé. Et ça, c'est donc grâce à Léon Ernest Alquin, qui était vigilant sur la situation du rabbin. Donc on avait ce gars-là comme prof. Sur ce, d'ailleurs, Léon Ernest Alquin a été fait prisonnier à la fin de la guerre. Et il a été envoyé en Allemagne, dans un camp de concentration. Il en est revenu vraiment décharné, mais il a quand même survécu. Voilà, ce sont des personnalités que j'ai eues comme prof. Qui m'ont beaucoup éclairé. On avait aussi Paul Gérin, spécialiste de la doctrine sociale de l'Église. Bref, j'avais une formation historique qui était aussi une formation, finalement, ecclésiale. Et en ce sens-là, ça m'a beaucoup servi.
2: Mmh. Une formation historique, musicale, philosophique par la suite.
1: Oui.
2: Et votre entrée également donc, au séminaire Léon XIII en 1973, où vous avez d'ailleurs obtenu le baccalauréat en philosophie à l'Université catholique de Louvain. L'Université catholique de Louvain, vous y avez passé un bon moment, puisqu'après vous avez aussi donné des cours là-bas.
1: Effectivement. Donc, de facto, à l'époque, c'était à Leuven, hein. Et donc, j'ai eu cette année de philosophie. Ça me faisait peur, parce qu'à Liège, par contre, les cours de philo étaient barbants. On avait l'un ou l'autre cours qui était de la logique pure, et moi, c'était pas du tout mon affaire. Et un autre cours qui était un peu des divagations. Donc, voilà, je me dis, mon Dieu, je vais avoir une année de philo, quel pensum, quoi. Mais bon, s'il faut y passer, passons-y. Sur ce, à Leuven, la palette de profs de philo était remarquable. C'était tout autre chose qu'à Liège, là, je peux dire. Et dans ce sens-là, donc, c'était pour moi une année extraordinaire. Voilà, on a eu des profs qui plus tard ont été célèbres, Van Riet, spécialiste en épistémologie. On a eu le fameux Ladrière, qui est spécialiste en rapport de science et religion. Et puis j'avais eu de très bons camarades, on était 7 environ à se préparer à être prêtre. 7 francophones habitant au séminaire Léon XIII, à côté des Flamands. Et donc, pour moi, ça a vraiment été une année de découverte et de confirmation de ma vocation, quoi. De découverte vraiment de ce que c'est qu'être prêtre et vivre une préparation en tant que séminariste, vivre une vie de prière avec l'office, les psaumes, etc., chaque jour. Et donc, ça a été vraiment pour moi une année de bonheur, quoi. Et donc, j'ai senti que ma vocation était confirmée, effectivement, oui. Puis après, plus tard, j'enseignerai à Louvain, mais c'est Louvain la Neuve désormais, ça ne sera plus Louvain-Leuven.
0: Vous êtes ordonné diacre en 78, ordonné prêtre en 80. Comment vous décririez vos premières années de prêtrise? Est-ce que ça collait avec ce que vous aviez imaginé?
1: Donc forcément, il a fallu le temps, puisque après la philo, on fait la théologie. Pour la théologie, j'étais envoyé à Rome, parce que le séminaire de Liège était fermé, il y avait trop peu de candidats à l'époque. Et comme j'avais fait déjà des études d'histoire à l'université, on s'était dit, continuons sur le modèle universitaire, donc voilà. Alors, moi, évidemment, à Rome, j'étais heureux aussi, parce que j'aimais bien l'histoire, et donc Rome, c'est une ville historique. Donc, j'ai suivi les cours là-bas, c'était très intéressant, parfois, par contre, un petit peu ronronnant, mais au total, quand même, passionnant, sans compter le contexte général. Puis, à un moment donné, j'ai comme eu une crise dans ma foi, en me disant, finalement, c'est trop facile. Je ne connais pas suffisamment les problèmes de la ville, je suis lancé dans mes études... je vis dans un milieu de Belges où on est bien entouré, où on ne doit pas se soucier au niveau matériel. Et alors j'ai cherché une communauté chrétienne plus appliquée que notre collège belge dans la réalité sociale italienne. Et j'ai découvert la communauté Sant'Egidio. Et c'est ainsi que je me suis engagé dans les quartiers populaires de Rome, en particulier dans mon cas, dans la visite de personnes âgées et le suivi d'un certain nombre de personnes âgées. Et la découverte alors de tout ce milieu de pauvreté de la ville de Rome, les gitans, les enfants de la rue, les adolescents qui traînent en bande, etc., qui sombrent dans la délinquance. Et donc pour moi, ça a vraiment été une grande découverte qui m'a confirmé dans ma vocation, mais avec un nouvel aspect, l'aspect plus social, je dirais, et même aussi plus communautaire, quoi. Et donc c'est ainsi que j'ai été ordonné diacre dans l'église de Sant'Egidio même. Et c'était très significatif pour moi d'être ordonné diacre, c'est-à-dire serviteur, dans une église où je venais prier, justement, tout en rendant un service, quoi. Puis après, en effet, j'ai terminé mes études à Rome, je suis rentré en Belgique. Là, j'ai fait un stage comme diacre dans la paroisse de Sainte-Foy, à Liège. Et j'ai pu reproduire un petit peu ce que j'avais vu à Rome dans la communauté de Sant'Egidio, en créant une communauté avec des catéchistes et des choses pareilles. Et c'est comme ça que j'ai été ordonné prêtre, alors, dans cette paroisse même, après 6 mois environ de stage diaconal. C'était donc le 6 septembre, donc on était en 80. Et voilà, pour moi c'était un point de départ, disons alors, pour la vie, on va dire, pastorale de prêtre, quoi.
2: Une vie pastorale rythmée par de nombreuses activités. On ne va pas savoir revenir sur toutes les activités parce qu'elles sont nombreuses. Il y a toute une liste comme ça d'activités dans différentes commissions, associations, qui est assez variée. Et puis, il y a aussi de grandes étapes, comme notamment, évidemment, le fait que vous êtes devenu porte-parole des évêques de Belgique entre 1996 et 2002. Vous avez été aussi membre de différentes commissions épiscopales pour l'évangélisation en 99. Oui. Et puis... évidemment, il y a cette étape de devenir évêque, une des dernières étapes vraiment cruciales de votre parcours, puisqu'il y en a eu d'autres aussi. Vous êtes devenu président de la commission épiscopale Église et Monde depuis 2015. Mais donc, évêque, c'était en 2013, le 14 juillet 2013, puisqu'on a fêté les 13 ans ici de votre épiscopat. C'était au mois de juillet. Et là, c'est tout un autre pan, évidemment, de votre vie qui s'ouvre.
1: Oui, effectivement. Alors, c'est vrai que j'ai quand même été bien préparé par un peu ces choses que vous avez dites, hein. Donc, comme j'étais porte-parole des évêques, en fait, je participais déjà aux conférences épiscopales, mais comme porte-parole. Donc, je voyais un petit peu, on va dire, du balcon, ce qui se passait entre évêques. À l'époque, j'étais professeur à l'Université de Louvain. Et les dernières années, en tout cas, j'étais membre du conseil des professeurs qui est nommé par ses confrères à la tête de l'université. Et donc, ça m'a beaucoup aidé pour comprendre un peu la gestion d'une grande entreprise, hein, comme une université. Puis nous avons fait des instituts de recherche, et j'étais pratiquement le fondateur de l'Institut de recherche religion, spiritualité et culture, société, qui était à la fois théologie, mais aussi spiritualité, littérature, histoire, en lien avec la religion. Et donc ça, c'est aussi une expérience, on va dire, de contact, de gestion, d'écriture aussi. Donc voilà, j'étais quand même, on va dire, bien préparé par ces différents éléments-là. Et en effet, donc à partir du moment où j'étais choisi comme évêque, forcément, c'est une nouvelle page qui se tourne parce que vous devez abandonner l'enseignement. De facto, c'est incompatible. Déjà, pour l'université de Louvain, c'est très clair qu'un prof, il a la liberté académique, donc il ne peut pas être un évêque en même temps, parce que l'évêque, il doit obéir au doigt et à l'œil. Donc, on a l'impression qu'il n'a plus la liberté de parole. Et puis, de toute manière, pratiquement parlant, se taper, entre guillemets, des cours à préparer, à donner, des examens à faire passer, ça mangerait du temps de manière excessive par rapport à la charge d'évêque, quoi. Donc, ce n'était pas du tout raisonnable de cumuler les deux. Et de facto pas possible. Donc voilà, donc je me suis engagé comme évêque et en découvrant petit à petit, je dirais, la mission, parce que à la limite, je n'étais pas tellement préparé sur l'aspect plutôt local liégeois, dans la mesure où j'étais jamais membre du conseil épiscopal de Liège. Donc j'ai jamais géré le diocèse de Liège en quoi que ce soit. Dans le diocèse de Liège, finalement, je revenais le week-end de quand j'étais à Louvain-la-Neuve, et je disais des messes à Saint-Barthélemy ou à Saint-Jean, là où était la communauté Saint-Égidio locale de Liège, dont je suis un peu devenu l'aumônier, en quelque sorte. Ce qui fait que je n'étais pas lié à la gestion du diocèse. Donc j'ai vraiment dû apprendre sur le tas. Ça, c'est une première chose. Et puis c'est un tout autre travail. Disons que Un point commun, c'est quand même le fait, on va dire, de l'enseignement et de l'enseignement de l'histoire en particulier. Puisque j'étais plus prof, mais j'étais quand même capable d'enseigner. Et donc, je suis passé par RCF finalement. C'est RCF qui est devenu ma nouvelle chaire universitaire, puisque je fais des émissions depuis des années et des années. Et on a fait l'histoire de tous les princes évêques de Liège, on a fait l'histoire de tous les papes. Maintenant, je suis l'histoire de tous les saints, et là, c'est sûr qu'on n'aura jamais fini. Donc voilà, pour RCF, j'ai préparé beaucoup, et c'est vrai que c'était un enseignement indirect, et non seulement c'était sur l'histoire, mais toujours encore actuellement, quand Ralph Schmeder m'interroge, la moitié de l'émission, c'est aussi sur les institutions ou les événements du diocèse de Liège, donc c'est sur l'actualité, et même parfois, une fois par mois, sur l'actualité globale, un regard d'évêque. Donc voilà, l'enseignement, j'ai continué. Et l'écriture, j'ai continué dans la mesure où je devais faire des lettres pastorales, rédiger des homélies. Donc c'est un gros pan du travail de l'évêque. Depuis le Concile Vatican II, on dit que ce soit pour un prêtre, que ce soit pour un évêque, la question de l'enseignement est la première mission qu'il doit accomplir.
2: Monseigneur Jean-Pierre Delville, on va marquer une première pause dans cette émission en compagnie de nos chroniqueurs habituels. Et le jeudi, on retrouve évidemment Frédéric Ronce qui nous parle bande dessinée.
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0: Et pour entamer ce mois d'août, Frédéric, vous nous faites découvrir de votre panthéon personnel cette BD et cet auteur que je ne connaissais absolument pas, Nikolaï Maslov, une jeunesse soviétique, et c'est publié chez De Noël Graphique.
4: Ben oui, puisque vous m'avez demandé, chère Delphine, d'évoquer les bandes dessinées, les romans graphiques qui font partie de mon petit panthéon personnel, et ben il y a évidemment des ovnis. Hein.
0: C'est vrai.
4: Et la plupart des livres et des bandes dessinées s'inscrivent dans une longue évolution, dans une carrière d'un auteur, d'un artiste qui se construit. Et ben là, pas du tout. Nikolaï Maslov, c'est le fils d'un paysan sibérien qui débarque un jour dans la seule librairie de bande dessinée de Russie et de Moscou, qui est tenue par un Français qui a épousé une Russe dans les années 90. Et quand Maslov débarque avec son carton à dessin et qu'il le montre au libraire, eh ben, le libraire, il lui fait la réponse d'un peu tous les éditeurs. Je fais une petite parenthèse. C'est un libraire-éditeur. C'est lui qui a fait traduire et qui a les droits de Astérix en russe.
0: D'accord.
4: Donc, évidemment, faut savoir une chose pour nos auditeurs et nos auditrices, c'est que la bande dessinée, c'est un art qui est inexistant en Russie. Donc, ça n'a aucun écho, personne n'en lit, ça n'intéresse vraiment qu'une toute petite élite moscovite et de Saint-Pétersbourg, et encore, et même les écoles de bande dessinée qui sont là-bas, ont énormément de mal à comprendre, à transmettre vraiment ce que c'est la bande dessinée. Il y a un côté un peu parodie, pastiche, au mieux de ce qui se fait en Europe occidentale, au contraire évidemment de l'académisme qui concerne la musique ou la peinture, où là évidemment je vous fais pas un dessin, mais les Russes c'est l'élite. Donc voilà, pour la bande dessinée ça ne l'est pas, et voilà-t-il pas qu'un inconnu que quelqu'un qui est gardien de nuit, fils de paysan d'un village paumé du fin fond de la Sibérie. Donc, pour ceux qui ont un peu de lettres, là, on est en plein Tchekhov. Hein. Et le libraire lui dit, bah, écoute, c'est pas mal ce que tu fais, bah, vas-y, mon petit gars, continue. La réponse qu'on fait en Europe occidentale, sauf que là, il s'adresse à un Russe. Donc, Maslov lui dit, oui, mais bon, moi, je dois faire ce livre, mais pas dans le sens artistique du terme, dans le sens c'est vital, c'est quelque chose que je dois faire. Je raconte ma vie en dessin. Et ben, moi, j'ai une femme et deux gosses à nourrir, donc si je ne suis pas payé, je ne le fais pas. Donc, c'est même pas une façon de négocier, c'est même pas une forme de chantage.
5: Basique, hein.
4: C'est juste basique. Moi, je ne peux pas travailler et ne rien gagner. Point. Donc, le libraire, il va lui donner 200 dollars par mois. On est fin des années 90. C'est à peu près ce qu'il gagne à travailler toutes les nuits comme, comme gardien. Et bah, Nicolas Maslov, il va faire un ovni, il n'a jamais rien fait d'autre, il ne fera sans doute jamais rien d'autre, mais c'est le genre de livre qui est extrêmement émouvant, d'une justesse ahurissante. Je pense que c'est Laurence d'Arabie qui disait que finalement, un livre qui n'était pas écrit sous l'obligation de le faire, sinon on en mourrait, c'était des livres qui ne valaient pas la peine d'être édités. Et ben voilà, on en a un.
5: Ouais, mais c'est un petit peu aussi comme Rilke, hein, disait aussi le conseil l'être à un jeune poète, hein, c'est ça aussi. C'est... Il faut se demander pourquoi tu veux faire ça, il faut que ce soit vital.
4: Et c'est un livre vital, un livre au crayon. On se demande comment quelqu'un qui n'a jamais fait d'école de dessin, n'a jamais rien fait d'artistique dans sa vie, ben, il réussit les cadrages, etc. Finalement, on se dit que c'est par nécessité d'exister que ce livre existe, et c'est parce que finalement, il a peu de moyens intellectuels et artistiques qu'il y parvient, parce qu'il, on sent bien que c'est pas quelqu'un qui sait écrire. Donc, en fait, il va raconter l'histoire de la Russie d'aujourd'hui, de la Russie de toujours, de ces endroits où on s'emmerde à mourir, de ces jeunes soldats qui meurt plus certainement de picoles et de bizutage à l'armée que d'être envoyé en Afghanistan.
5: C'était dans les années 80-90, hein, c'est
4: ça ce qu'il raconte. En fait, lui, il est né, il est né en 30, il est né en 34, donc c'est vraiment pas un jeune homme. Il raconte ça, il est plutôt à la fin de sa vie, c'est un Russe qui raconte comment le peuple russe, pas les moscovites, pas les, la bourgeoisie de Saint-Pétersbourg, vit la fin de l'Union soviétique et découvre l'ultra-capitalisme juste après, et qui raconte les campagnes, qui raconte la Russie que, en fait, personne ne connaît, sauf ceux qui ont un petit peu lu la littérature classique russe. C'est un livre exceptionnel.
5: Voilà pourquoi il faut se plonger donc dans une jeunesse soviétique de Nikolaï Maslov, publié chez De Noël Graphique. On a

0: Vous êtes bien à l'écoute de Du Sucre dans votre été sur les ondes de RCF un peu partout en Belgique. Et aujourd'hui, notre invité est l'évêque de Liège, Mgr Jean-Pierre Delville. Alors, qui dit deuxième partie d'émission, Sundy dit questionnaire de Proust un petit peu revisité. Alors, je commence avec cette question, Jean-Pierre Delville. Quelle est l'odeur ou le parfum qui vous réconforte?
1: Moi, j'aime bien le parfum Armani, en fait, orange. Donc voilà, c'est celui que j'achète. Et donc, ça me réconforte.
2: Un plat qui vous console ou qui vous fait du bien?
1: Un plat qui me fait du bien? Bon, moi j'aime bien ce qui est gratiné. C'est peut-être pas excellent pour la santé parce que c'est peut-être un peu lourd. Mais les petits plats gratinés, que ce soit les lasagnes, que ce soit même la purée, tout ça, ça me fait plaisir, ouais.
0: Alors celle-ci, j'ai hâte d'entendre votre réponse. Un personnage historique que vous aimeriez rencontrer pendant une seule journée?
1: On va dire Érasme. Donc j'en ai parlé tout à l'heure, hein. C'est un humaniste. C'est un gars qui était vraiment extraordinaire dans sa connaissance de la Bible, de la foi chrétienne, mais aussi des auteurs grecs et latins. C'était un pacifiste, si on peut dire. Il a plaidé pour la paix et il a dénigré la folie du monde dans son fameux Éloge de la folie. Et donc, il est vrai que j'y étais initié à ses écrits par mon professeur Léon-Ernest Alquin, mais j'en suis resté très, très accroché à Érasme. Et oui, j'aimerais bien le rencontrer s'il était revenu vivant.
2: On peut dire que c'est quelqu'un qui vous a influencé dans votre envie d'être?
1: Oui, franchement, c'est vrai. Parce qu'Érasme, il travaillait beaucoup de la plume, si je puis dire. Donc moi, j'ai aussi essayé de travailler de la plume et d'écrire pas mal. Mes homélies, par exemple, sur le conseil d'un de mes amis romains, je les écris toutes de A jusqu'à Z, tous les dimanches. Alors au début, ça prend du temps, mais après, ça vous sert énormément, parce que les années d'après, vous pouvez réutiliser une partie, réécrire, mais vous avez une trame et vous ne devez pas tout repartir à zéro, quoi. Et en plus, ça vous tranquillise. Moi, je suis quand même facilement stressé, hein. Donc, ça me tranquillise d'avoir l'homélie toute prête et pas devoir interpréter, ou plutôt, pas devoir improviser sur le moment. Parce que parfois, quand vous improvisez, vous êtes pris par vos sentiments. Mmh. Et alors, à un moment donné, si vous êtes même trop pris par vos sentiments, vous pouvez commencer à sangloter, je dirais, ou bien dérailler, quoi. Donc, j'aime bien avoir quelque chose de mis à plat, mais d'autre part, je lis jamais exactement le texte que j'ai préparé, parce que je le connais. Donc voilà, ça m'aide beaucoup, quoi. Donc c'est pour ça que je m'inspire d'Érasme au niveau de l'écriture, au niveau de l'intérêt pour la Bible. Donc voilà, j'ai étudié l'histoire de l'interprétation de la Bible au XVIe siècle. Or, Érasme est un des principaux champions au début XVIe siècle d'une nouvelle interprétation de la Bible. Donc il m'a beaucoup inspiré, oui.
2: Une autre question de notre questionnaire, un plaisir du quotidien qui ne coûte rien.
1: Bah, écoutez un beau morceau de musique. Voilà, j'ai une collection de CD, moi je suis encore fort aux CD. Il faut dire que j'ai hérité d'un copain, Léon Lemens, qui est mort malheureusement. Les œuvres complètes de Jean-Sébastien Bach en CD, ça occupe 2 mètres de rayonnage. Donc j'ai encore jamais tout écouté. Ou alors éventuellement je joue moi-même un morceau d'orgue sur mon petit orgue personnel qui est dans la chapelle de l'évêché. Ou bien désormais sur l'orgue du séminaire qu'on a restauré récemment. Donc voilà, c'est un plaisir qui ne coûte rien.
0: Ça vous arrive souvent encore de jouer un petit morceau d'orgue à la chapelle ou dans la nouvelle église?
1: Dans la chapelle, oui. Au séminaire, pas depuis des années, parce que l'orgue était en mauvais état. Mais maintenant que c'est réparé, je pense que je pourrais m'y remettre.
0: Le livre ou le film, Jean-Pierre Delville, qui vous remonte le moral?
1: Bon, on va dire la Louis de Funès, alors. Les films de Louis de Funès, c'est vrai que quand on les regarde, c'est daté, mais finalement, la grande vadrouille et tout ça, à force de les regarder, on continue à s'amuser, quoi. Donc ça me remonte.
0: Qui font rire de génération en génération.
1: Ouais, effectivement.
2: On abordait tout à l'heure un personnage historique que vous aimeriez rencontrer. L'on va changer un tout petit peu de registre pour rester dans la fiction. Votre personnage de film, de BD ou de roman favori?
1: Tintin, finalement. Ouais, alors c'est... Dernièrement, on montre beaucoup à la TV les films d'Astérix. Astérix, c'est marrant, mais quand tu regardes de près, c'est brutal, hein. Je veux dire, il tape contre les Romains. Si ça se passait en réalité, ce serait un carnage, quoi. Et puis, ce serait puni par la police, enfin. Tandis que Tintin, c'est beaucoup plus subtil, hein. On est dans l'enquête, on est dans la recherche et tout ça. Puis quand on voit les arrière-fonds historiques, on voit que c'est hyper précis et ça correspond à des épisodes historiques, que ce soit sur la Chine, que ce soit sur l'Amérique, etc., qui ont effectivement bien existé. Et donc on découvre qu'on n'est pas seulement dans la fiction, on est aussi vraiment dans l'histoire, enfin. Et voilà, donc je dirais que là, c'est peut-être mon personnage le plus emblématique.
0: Alors, il y a eu beaucoup d'événements sportifs cet été, et notamment la Coupe du Monde, le Tour de France qui se termine. Est-ce qu'il y a un sport que vous aimeriez essayer ?
1: Essayer ?
0: Oui, un sport que vous n'avez pas encore pratiqué, qui vous tente, ou que vous regardez à la télévision, mais que vous ne pratiquez pas ?
1: Je ne suis pas très, très sportif, donc moi, ce que j'aime bien, c'est la natation. Donc ça, j'essaye d'en faire quand je peux. Donc, je n'ai pas besoin d'essayer, puisque je le fais.
0: Il y a les sports cérébraux aussi.
1: Il y a les sports cérébraux, oui, c'est sûr. Des fois, j'envie ceux qui font du deltaplane.
0: Ah oui.
1: Voilà. Donc je me dis, ça doit être beau. Albert Brodel, il fait ça, c'était un prêtre de l'autre Belgien. Donc, mais en même temps, je mourrais de peur si je vais m'y mettre, hein, parce que je pense que... J'ai un autre copain qui est italien, et il en a fait dans les Alpes, il m'a une fois expliqué comment il a manqué de se planter dans une paroi rocheuse à cause des courants ascendants et tous les trucs comme ça qu'on ne contrôle pas, quoi. Donc, bon... Ouais, c'est joli quand on le voit d'un drone, mais c'est moins sûr quand on est dans la réalité.
2: Il faut avoir le cœur bien accroché.
1: Bien accroché, oui.
2: Toujours dans la veine du sport, un sport auquel vous ne comprenez rien, mais qui est quand même rigolo à regarder ou à pratiquer.
1: Oh, et le rugby. Et en comparaison, je me dis, moi je ne suis pas très football, mais j'ai quand même joué au football pas mal quand j'étais jeune. Mais je comprends un match de football. Et donc, ce n'est pas du tout évident pour le rugby, par contre. Là, je ne comprends vraiment pas. Encore moins le cricket. Et donc, voilà, tu te dis, tiens, c'est quand même marrant. Le football, t'es pas un fan de football, mais tu comprends très bien ce que c'est une partie, la stratégie, les fautes, etc. Voilà, tandis que d'autres sports, on n'y comprend rien. Donc, c'est curieux, la culture, en fait.
0: Alors, est-ce qu'il y a, si vous deviez imaginer votre mantra de compétition ou un cri de ralliement de votre équipe, qu'est-ce que ce serait ? On va mettre de côté votre devise, puisque vous en avez une en tant qu'évêque, qui est « Fluminis impetus laetificat civitatem Dei », donc « Le fleuve, ses bras réjouissent la ville de Dieu ». Donc ça, c'est votre devise, oui. La devise que vous avez choisie, en tout cas, si je ne me trompe pas, en devenant évêque. Est-ce qu'à côté de ça, vous auriez un mantra de compétition, un cri de ralliement, un peu comme il y a le AK, si je ne me trompe pas, au rugby, justement?
1: Il y a le cri de la sœur Emmanuelle, là, comment ça va encore ? Yahoo ! Ou un nom pareil. Voilà, moi, c'est le genre de choses qui me mettraient en avant, du genre, on y va, quoi.
2: Toujours dans les cris du cœur, mais un peu plus vulgaire, Monseigneur, votre juron préféré ?
1: Non, dit Dieu.
0: Alors, toujours dans les expressions, est-ce qu'il y a une expression belge que vous préférez ?
1: Kenaretchfi. Quelle affaire, mon fils.
2: Pas mal, on ne l'avait pas encore eu.
0: Pas encore eu celle-là, celle-ci. Effectivement.
2: On a grandement parlé, Jean-Pierre Delville, de votre amour pour la musique. Dans cette émission, on le sait, vous en parlez également régulièrement sur nos ondes. On va bientôt passer à une pause musicale et on voulait vous faire plaisir pour cette pause en vous posant la dernière question de notre questionnaire. La chanson de votre adolescence ou même de votre vie qui vous fait encore du bien à l'heure actuelle.
1: Non, rien de rien, je ne regrette rien. Donc ça, voilà, c'est une belle chanson que je trouve prenante. Et effectivement, moi, je ne regrette rien.
0: Eh bien, on l'écoute.
1: Edith Piaf.

0: Et avant de retrouver la dernière partie de cette émission en compagnie de Jean-Pierre Delville, une toute dernière chronique en compagnie de Marc Gérardi, et donc on va parler de sport comme c'est le cas depuis le début de l'été.
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2: Présentation aujourd'hui des championnats d'Europe d'athlétisme. Du 10 au 16 août, Birmingham accueillera les 27e championnats d'Europe d'athlétisme. Ce sera une première en Angleterre après le retrait de la candidature de Budapest. Pendant une semaine, les meilleurs athlètes du continent se retrouveront au Royaume-Uni avec un double objectif, décrocher un titre européen et poursuivre leur préparation en vue des grandes échéances internationales de la saison. Cette édition réunira plusieurs milliers d'athlètes, entraîneurs et membres des délégations venus de toute l'Europe. Les compétitions se dérouleront dans l'ensemble des disciplines qui font la richesse de l'athlétisme, les épreuves de sprint, de demi-fond et de fond, les haies, les relais, les concours de saut et de lancer, sans oublier les épreuves combinées. Conformément aux transformations voulues par World Athletics à partir de l'année 2026, les deux épreuves du 20 et 35 km marche hommes et femmes sont remplacées par un semi-marathon et un marathon de marche. Et dans la perspective des Jeux olympiques de Los Angeles 2028, un relais 4 x 100 mètres mixte est ajouté au programme. Comme souvent lors des championnats d'Europe, la concurrence s'annonce particulièrement relevée. Plusieurs champions olympiques et mondiaux seront présents, mais cette compétition est aussi l'occasion de voir émerger une nouvelle génération d'athlètes. Les Européens figurent parmi les meilleurs spécialistes mondiaux dans de nombreuses disciplines, qu'il s'agisse du saut à la perche, du lancer du disque, du 800 mètres, du marathon ou encore des relais. Pour les délégations nationales, ces championnats représentent également un véritable baromètre. Ils permettent de mesurer le niveau de forme des athlètes, de confirmer les progrès réalisés ces derniers mois et de préparer les prochaines grandes compétitions internationales. La Belgique abordera cette semaine avec plusieurs ambitions. L'équipe belge s'appuiera sur des athlètes expérimentés, mais aussi sur de jeunes talents qui tenteront de se faire une place parmi l'élite européenne. Comme ces dernières années, les relais belges seront particulièrement attendus, les Tornados, tout comme plusieurs spécialistes des disciplines individuelles capables de viser une finale, voire une médaille. Les championnats d'Europe offrent souvent un spectacle différent des Jeux olympiques ou des championnats du monde. Le niveau y est extrêmement élevé, mais les écarts sont parfois plus réduits, ce qui donne lieu à des finales très disputées où quelques centièmes de seconde ou quelques centimètres suffisent à faire toute la différence. Au-delà des performances, l'événement est aussi une vitrine pour l'athlétisme européen. Pendant 7 jours, les regards des passionnés seront tournés vers Birmingham où chaque session pourra réserver son lot de records personnels, de surprises et d'émotions. Du 10 au 16 août prochain, les meilleurs athlètes européens auront donc rendez-vous en Angleterre pour tenter d'inscrire leur nom au palmarès continental et offrir un nouveau chapitre à l'histoire de ces championnats d'Europe d'athlétisme. Du côté liégeois, on suivra Yannis Hampson, 21 ans de Flémal du RFC Liège, qui vient de réaliser un saut à 8,02 m au saut à longueur.
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0: Du sucre dans votre été, vous êtes bien sur les ondes de RCF. On est à la fin de cette émission, troisième et dernière partie en compagnie de notre invité qui est aujourd'hui Monseigneur Jean-Pierre Delville, évêque de Liège. On a commencé par cela de cette émission, par votre parcours mais aussi par l'actualité, l'année de vos 75 ans, l'année de votre renonciation en tant qu'évêque. Une renonciation, on l'a dit, qui ne signe pas la fin de votre épiscopat tout de suite, hein, puisqu'il y a évidemment toute une procédure en place. Donc vous êtes toujours actuellement évêque de Liège pour encore une durée, on va dire indéterminée, hein, puisqu'on n'a pas encore d'idée sur qui sera votre successeur. En tout cas, peut-être revenir justement sur cette année 2025-2026 avec les grandes étapes qui l'ont rythmée. Je pense peut-être à des événements un peu récents, comme par exemple les ministères institués, qui étaient une première à Liège, ou encore une certaine découverte à Saint-Laurent, un chantier archéologique sur lequel vous vous êtes rendu, ou alors bien sûr, évidemment, la première encyclique du pape Léon XIV, qui est parue ici tout récemment et que vous avez commenté également évidemment sur les ondes de RCF. Voilà quelques-unes des grandes actualités. Est-ce que vous en voyez peut-être d'autres à pointer sur l'année écoulée ?
3: En tout cas, les différents éléments que vous avez dit, c'est juste. Donc cette année-ci, nous avons eu aussi la célébration des fêtes, quoi, que ce soit de Saint-Lambert, que ce soit durant le carême, la semaine pascale. Ce qui était bien, c'est en particulier la veillée pascale avec les baptêmes des adultes. Donc voilà, et la préparation de cela avec l'appel décisif qu'on fait le premier dimanche de carême. Et la rencontre que j'ai avec les catéchumènes en deux étapes, le 11 novembre d'abord, et puis après, au cours du mois de février. Donc voilà, ça c'était des moments importants durant cette année-ci, en tout cas.
0: Un nombre de catéchumènes, si je ne me trompe pas, qui est en augmentation actuellement chaque année.
3: C'est ça, donc ils sont 80 cette année-ci, donc on est en 2026. C'était 70 l'an dernier, donc on verra combien l'an prochain. Mais donc voilà, c'est sympathique et ce sont des personnalités souvent vraiment chatoyantes, quoi, avec des parcours très personnels, des témoignages très authentiques. Et donc je dirais que c'est important parce que outre les catéchumènes, on voit aussi des nouvelles têtes dans les paroisses, que ce soit à la cathédrale ou dans d'autres églises, plus en ville qu'à la campagne. Mais c'est sympathique en tout cas parce qu'on sent qu'il y a aussi un renouveau dans la foi, tout spécialement cette année-ci par exemple. Donc de ce point de vue-là, je dirais, ça fait plaisir de terminer son épiscopat plus sur une note, je dirais, optimiste que sur une note pessimiste.
0: Revenons justement sur les actualités que j'ai mentionnées dans cette première question. Puisque vous parlez de personnalité, parlons peut-être des ministères institués. C'était une première à Liège, c'était l'une de vos volontés de mettre ça en place avant la fin de votre épiscopat ?
3: Oui, vraiment, c'était une volonté. On avait commencé déjà en 2022 à parler de ça. Il a fallu le temps que... On évalue l'opportunité de lancer ces institutions de ministres laïcs, que ce soit donc le ministre de la parole de Dieu, c'est-à-dire le lectorat, le ministre de la prière communautaire, qui est l'acolyta, et le ministre de la catéchèse, qui est le ministère de l'évangélisation. Et donc, moi je trouvais que c'était vraiment intéressant, parce que ces ministères ont toujours existé dans l'Église, il faut savoir, depuis l'Antiquité, mais étaient réservés aux hommes. Or, le pape François a dit non, il n'y a pas de raison, ils sont ouverts aux femmes. Donc, j'en ai conclu, allons-y. Ne laissons pas ça en veilleuse, quoi.
0: Alors, autre actualité, je le disais, c'est une découverte importante, peut-être de l'un de vos prédécesseurs entrant qu'évêque de Liège, qui s'est déroulée du côté de Saint-Laurent, région liégeoise. Là aussi, une découverte plutôt inattendue et qui doit vous réjouir aussi en tant que passionné d'histoire.
3: Oui, c'est vrai. Et je dois dire que l'archéologue qui s'en occupe, M. Dimora, il a été très intéressant pour nous expliquer sur le terrain la découverte. Donc on a découvert une église qui date du Xe siècle, donc des années 900, sur le site de l'abbaye Saint-Laurent, qui est devenue plus tard caserne militaire, et puis aujourd'hui désormais bâtiment de la province de Liège à la rue Saint-Laurent, et une église antérieure à l'abbaye Saint-Laurent, qui elle, on sait, a été fondée à la fin du 9e et au début du 10e siècle. Donc il y avait déjà une église, au fait, sur le terrain où l'abbaye serait fondée. Et d'autre part, on voit qu'il y a une tombe qui est devant cette église primitive. Et il faut encore qu'on l'ouvre pour qu'on sache de qui il s'agit, pour autant qu'on puisse découvrir l'identité de cette personne. Donc ce n'est pas encore fait à l'heure où je vous parle. Donc on attend le résultat avec attention.
0: Une réponse qui pourrait tomber cet été, normalement. Donc je suppose que vous attendez avec beaucoup d'impatience cette fameuse réponse.
3: Tout à fait.
0: Alors, on poursuit avec un dernier événement qui a marqué peut-être cette année, pour revenir sur quelques-uns des grands événements de l'année, les 1 an du pape Léon XIV à la tête de l'Église, avec cette nouvelle encyclique qui est sortie et qui traite de questions bien d'actualité, puisqu'elle évoque notamment l'intelligence artificielle, la technologie et la façon de s'en emparer, de l'utiliser en tout cas.
3: Oui, c'est ça, oui, tout à fait. Et donc, le pape fait... met en garde contre, je dirais, les excès de l'intelligence artificielle qui peut, à un moment donné, briser l'humanité des gens, les rendre un peu comme des robots, en fait. Hein. Ou alors, indirectement, les rendre un peu esclaves de l'intelligence artificielle. Ou encore, parfois, des victimes indirectes. Il explique que l'intelligence artificielle, elle a besoin de la technologie pour se développer. La technologie a besoin de minerais pour mettre dans les différents appareils, que ce soit du cobalt ou d'autres matières. Et là, ce sont souvent des exploitations sauvages, où des enfants parfois même sont utilisés. Et donc voilà, derrière l'intelligence artificielle, il y a aussi des gens qui sont devenus, on dit en wallon, des mandai. Donc des personnes qui sont vraiment obligées de travailler de façon injuste, en somme. Donc le pape met en garde contre ces excès. En même temps, il montre l'intérêt de l'intelligence artificielle aussi pour faire des nouvelles découvertes. D'autre part, il l'applique aussi à toute la question de l'armement, des guerres et des choses pareilles. C'est le dernier chapitre. Donc il met aussi en garde contre l'utilisation de l'intelligence artificielle dans le cadre des guerres. Or, on est justement en train de voir en Ukraine, en Russie, combien cette intelligence artificielle alimente la guerre, hein, de facto. Donc voilà, ce sont des mises en garde qui incitent à une vraie prudence, quoi, et à une réflexion, une attention sur ce sujet-là.
4: Monseigneur Jean-Pierre Delville, vous étiez notre invité aujourd'hui. Pour vous laisser le mot de la fin et avant toute chose, on rappelle que vous restez évêque jusqu'à la nomination de votre remplaçant. Néanmoins, si on pouvait déjà regarder un peu par la suite, qu'est-ce qu'on peut vous souhaiter une fois que vous aurez rendu votre habit d'évêque ?
3: Bah, je dirais un bon ministère quand même, parce que je ne vais pas être en pur repos. Si je suis en pur repos, je déprime. Et donc, il faudra que je réinvente mon ministère. Sans empiéter sur les plates-bandes de mon successeur, mais cependant en étant disponible aussi pour aider si ça se présente, et d'autre part pour retrouver un peu de liberté, justement pour la recherche historique, pour l'écriture, pour les rencontres un peu plus informelles avec les gens de la ville et de la région. Donc voilà, en ce sens-là, je me dis que je dois un peu réinventer mon ministère. Peut-être que pour une fois dans ma vie, c'est à moi à l'inventer, c'est pas aux autres à me le dire. Parce que pour beaucoup de choses, néanmoins, comme prêtre, comme vicaire, comme prof d'UNIF, vous devez quand même répondre aux exigences qu'on vous a formulées, quoi. Tandis qu'ici, bah, vous avez un peu le champ libre devant vous, c'est à vous de construire votre vie. Sans exagérer non plus, parce qu'il faut pas non plus croire qu'on a une nouvelle jeunesse, parce qu'on peut aussi à un moment donné être fatigué, avoir plus de difficultés à prendre les choses en main. Et donc voilà, mais en tout cas c'est un nouveau ministère quand même, celui d'évêque émérite. J'ai entendu d'une oreille distraite, enfin des émérites qui ont déjà un certain âge en France, expliquer parfois ce qu'ils font ou ce qu'ils ne font pas, leurs regrets ou bien leurs découvertes. Il y a des émérites qui sont utilisés pour des missions périlleuses, mais je ne suis pas demandeur. Hein. Voilà, donc c'est un peu un champ à découvrir, mais en même temps... je reste présent dans le diocèse de Liège et au service de l'église locale, quoi.
4: Et pourquoi pas bientôt des concerts de Jean-Pierre Delville
3: Voilà, il y aura un peu plus de place pour la musique et les concerts, le cas échéant, oui, c'est vrai.
4: Merci beaucoup d'avoir été notre invité.
3: Merci Sandy, merci Denis.
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0: Hey, Mounia.
1: Hey, salut.
0: C'est toi, hein. Salam alaikum, comment tu vas?
1: Ouais, ça va, et toi?
0: C'est incroyable, qu'est-ce que tu fais en uniforme, là, comme ça?
1: Je travaille, je conduis.
0: Tu conduis le métro, ouais, c'est trop fort.
1: Ouais.
0: Ben, franchement, j'aurais aimé parler avec toi, mais je dois vraiment y aller. En plus, le métro a pris du retard, comme tu le sais.
1: Bah, tu parles, oui, je sais.
0: Allez,
1: bien.
0: Prends soin de toi, à tout bientôt. Passe bonjour à tes parents, hein.
1: D'accord.
0: Ciao, slama.
1: Merci, ciao.

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1: Elle est dynamique et souriante, elle est dans ce studio, place à Brigitte Guilbeault. Voici les agitateurs de neurones. 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
3: Les agitateurs de neurones, bonjour. Aujourd'hui, la plupart des gens se consument dans je ne sais quelle sagesse terre à terre et découvrent, quand il n'en est plus temps, que les folies sont les seules choses qu'on ne regrette jamais. Je ne sais pas si c'est vrai, et ce n'est évidemment pas de moi, c'est de Oscar Wilde, dans Le portrait de Dorian Gray. Ah, il me plaît, lui. Non, pas Dorian Gray, Oscar Wilde. Et ils ne sont pas si nombreux à me plaire. Je dirais même que c'est de pire en pire. Je ne sais pas, vous, je ne sais pas si c'est l'actualité, avec tous ces dirigeants qui oublient qu'ils sont au service du peuple et se comportent en despotes colonialistes, dont je finis par avoir de l'urticaire, ou l'âge, ou tout ça lié ensemble, je ne sais pas. Mais j'ai de plus en plus de mal avec les comportements humains et la profondeur inversement proportionnelle entre leur capacité à avoir de l'empathie et de la réflexion et leur soif de pouvoir. Bref, j'ai encore la chance d'arriver à me tourner vers les agitateurs de neurones et les hommes comme Oscar Wilde. Ben oui, avez-vous lu Oscar Wilde? Alors, avez-vous lu l'importance d'être constant? J'aime beaucoup ce titre. L'importance d'être constant est certainement un des plus connus et la plus populaire des pièces d'Oscar. C'est un classique joué aussi bien en Angleterre qu'à l'étranger. Wilde y manie à plaisir tous les ressorts de l'intrigue comique pour construire un étourdissant quiproquo. Il fait naître, par la magie du langage, de superbes personnages, tels la redoutable tante Augusta, qui, avec un cynisme naïf, ou une naïveté cynique, comme vous préférez, prend à contre-pied les principes les mieux établis pour mieux se moquer des turpitudes banales du soi-disant beau monde. On découvre avec cette comédie, ce festival de mots d'auteur, un des chefs-d'œuvre de la littérature et de l'humour anglais. Ne dit-on pas d'ailleurs humour anglais et comique français? Il y a une différence. Avez-vous lu aussi L'ami dévoué? Alors, l'auteur, Oscar Wilde, initie les enfants à la valeur de l'amitié vraie en donnant un conte moral sur les abus de ceux qui confondent orgueil, charité et amitié. Est-ce que vous avez lu L'âme humaine? Oscar Wilde y manie la langue comme le plus efficace des fouets, capable aussi bien de gifler que de caresser. Il pensait avoir giflé l'Angleterre, mais le vieux lion cessa bientôt de s'amuser et le dévora dans un tribunal. On porta les restes de l'ancien prince dans une cellule de la prison du Reading, où pendant 2 ans, ses derniers muscles furent rongés par la fatigue et les rats. Né en Irlande, il acheva de mourir en France. L'Angleterre n'eut que sa vie. Oscar Wilde est aimé aujourd'hui et il ne peut rien contre cet amour. Il faut d'ailleurs aller voir sa tombe à Paris et voir tous les bisous, toutes les traces de rouge à lèvres de femmes sur sa tombe. On aime les artistes morts car ils sont sans défense. Ce brillant essai fut publié en 1891 sous le titre « The Soul of Man ». Mais réédité en 1905 sous le titre définitif The Soul of Man. D'une force polémique étonnante, il fourmille des habituels bons mots, formules lapidaires et autres paradoxes dont il est le maître, pour notre plus grand bonheur d'ailleurs. Alors, bien sûr, dans la bibliographie d'Oscar Wilde, il y a le portrait de Dorian Gray. Alors qu'il rend visite à son ami peintre, Lord Henry rencontre le jeune Dorian Gray. Émerveillé par sa jeune beauté et sa naïveté, il se lie rapidement d'amitié avec lui et dit en plaisantant qu'une fois le portrait terminé, seul celui gardera à jamais cette beauté, tandis que Dorian vieillira peu à peu. C'est une horreur. Le jeune homme ne peut pas l'accepter. Alors il déclare qu'il donnerait son âme pour que ce portrait vieillisse à sa place. Ça me fait penser que quand j'avais 15 ans, mes parents ont fait faire mon portrait. Effectivement, c'est le contraire qui s'est passé chez moi. À ces mots, donc, tous rirent à l'époque. Effrayé par ce portrait si parfait, Dorian le laissera chez lui, protégé de la vue de tous, cachant honteusement le secret de son âme. Effectivement, le diable a bien voulu de son âme. Et c'est le portrait qui vieillit à sa place. Alors, qui est Oscar Wilde? Oscar Wilde, dont le nom complet est un peu trop compliqué à prononcer pour moi, est né à Dublin le 16 octobre 1854 et il est mort à Paris le 30 novembre 1900. C'est un écrivain, romancier, dramaturge et poète irlandais que j'avoue, j'adore. Oscar Wilde est né dans la bourgeoisie irlandaise et protestante de Dublin, d'un père chirurgien renommé et d'une maman poétesse. Il est le deuxième des trois enfants du couple. Il se distingue par un parcours scolaire brillant, nourri de culture classique, couronné de prix. Il se construit, peut-être pour se protéger de la bêtise humaine, allez savoir, un personnage d'esthète et de dandy. Hyper snob et caustique. Pour faire court, l'esthétisme, c'est une doctrine qui place le raffinement avant toute autre valeur morale. Alors, du raffinement au dandisme, n'est-ce pas? Il y a peu. L'hostilité de certains étudiants contre ces excentriques qui se distinguaient par leur pose languide et leur costume tape à l'œil, pouvait parfois tourner à la provocation physique. Attaqué par un groupe de quatre jeunes gens, Oscar désarçonna un jour tous ses critiques en répondant seul du tac au tac à l'aide de ses poings. Dès sa troisième année à Oxford, il avait définitivement posé les bases de son personnage de dandy et assis sa notoriété, qui reposait pour partie sur la distance désinvolte qu'il adoptait avec l'imposante institution qu'était l'université d'Oxford. Il fut ainsi exclu provisoirement après avoir manqué le début des cours. Il s'installe à Londres où il parvient à s'insérer dans ladite bonne société qui n'a rien de bon et les cercles cultivés qui se la pètent. Au fait de sa gloire, alors que sa pièce maîtresse triomphe à Londres, donc la fameuse pièce « L'importance d'être constant », Oscar Wilde poursuit le père de son amant, il a un amant, qui s'appelle Alfred Douglas, et il poursuit le père de son amant pour diffamation, après que celui-ci a entrepris de faire scandale de son homosexualité. Au terme de trois procès retentissants, Wilde est condamné pour grave immoralité à 2 ans de travaux forcés. Ruiné par ses différents procès et condamné à la banqueroute, il écrit en prison De Profundis, une longue lettre adressée à son amant dont la noirceur forme un contraste saisissant avec sa première philosophie du plaisir. Dès sa libération en mai 1897, il quitte définitivement la Grande-Bretagne pour la France et y écrit ses mémoires de prison. Oui, je sais, il n'est pas le seul. C'est comme ça. Oscar Wilde meurt à Paris le 30 novembre 1900 dans le dénuement le plus complet à l'âge de 46 ans. Ses derniers mots auraient été « Le papier peint de ma chambre et moi menons un duel à mort ». L'un de nous doit partir. On se met un morceau musical? Allez. Oscar Wilde était un dandy. Ceci ne s'applique qu'aux hommes? Ah non, que nenni! Voici la version féminine du dandy, chantée par Alain Souchon.

Wilde n'est jamais pour rien dans l'ampleur que prennent à son encontre les controverses. Il ne se dérobe pas face aux critiques et choisit de répondre avec vigueur à chacune des attaques de ses détracteurs. Sa défense est pour lui l'occasion de mettre en lumière et parfois même de préciser les lignes de l'affirmation de son indépendance et sa liberté. Non, vous n'aurez pas ma liberté de penser ? Oui, c'était Oscar Wilde avant Florent Pagny. En 1891, il rencontre un noble dont il s'éprend et tous deux mènent une vie débridée en affichant en public leur homosexualité. Cela entraîne le scandale, dit scandale du Queensberry, et un procès. Wilde y joue tout d'abord de son charme habituel, de son inégalable sens de la répartie, déclenchant l'hilarité du public, transformant par moments le tribunal en salle de théâtre. Le portrait de Dorian Gray, c'est un roman fantastique, mais aussi philosophique, qui met en lumière la personnalité équivoque d'un dandy londonien décadent que certains journalistes cataloguèrent de répugnant. Faut dire que certains journalistes y comprennent tout. Ainsi donc, comprenant que sa beauté va se flétrir avec l'âge, Dorian exprime le désir de vendre son âme pour s'assurer que c'est le tableau plutôt que lui qui vieillira. Dorian Gray, évidemment, ça fait penser à Faust, parce qu'il partage le thème central du pacte avec le surnaturel pour atteindre l'éternelle jeunesse et le plaisir, échangeant leur âme contre des biens terrestres. Le roman de Wilde étant une réinterprétation moderne du mythe faustien, où le pacte est symbolisé par un tableau magique qui vieillit à la place de Dorian. Un autre morceau musical, allez, Rock voisine, avec une chanson peu connue, mais de circonstance avec l'émission. On y va, « Je ne veux pas vieillir ».

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1: En allant l'autre jour chez un médecin dans une salle d'attente, j'ai vu un article qui était paru dans le Télépro en 2025. Oui, on a toujours des magazines très modernes dans les salles d'attente. Et je vous avoue que c'est la lecture de cet article qui m'a donné envie d'écrire cette émission. Alors je vous lis quelques extraits. Il est intitulé « Chère, très chère jeunesse ». Alors qu'on touche déjà du doigt l'opportunité de rajeunir son apparence, la possibilité de l'immortalité en parfaite forme physique et mentale, notamment grâce au transhumanisme, est, elle aussi, esquissée. Est-ce que c'est un cadeau ou un fardeau? En perdant la beauté, petite ou grande, on perd tout. La jeunesse est le seul bien qui vaille, se dit le héros du portrait de Dorian Gray. Roman d'Oscar Wilde, adapté deux fois au cinéma. Vous voyez que c'est cet article qui m'a donné l'idée. Ce récit où le jeune Dorian échappe aux outrages du temps, tandis que son portrait vieillit à sa place et profite de l'aubaine pour se laisser aller à tous les excès. Les rêves d'immortalité hantaient déjà les mythologies grecques et romaines. En Chine, l'un des premiers empereurs s'empoisonna avec un élixir promettant la vie éternelle. Au XVIIIe, Isaac Newton espérait créer une pierre philosophale capable de lui assurer l'immortalité et de transformer les métaux en or. Le mythe de Faust, tel qu'adapté par Goethe au XIXe siècle, compte les mésaventures d'un érudit désireux d'accéder à tous les savoirs et plaisirs du monde, dont la jeunesse, et qui vend son âme au diable. Aujourd'hui, rien n'a changé. Jeff Bezos, Big Boss d'Amazon, a investi dans Altos Labs, société de recherche en biotechnologie pour la programmation du rajeunissement cellulaire. Peter Thiel, cofondateur de PayPal, a recruté un service qui, le moment venu, congèlera sa dépouille et la préservera dans l'espoir d'être réanimé un jour. Et un certain Brian Johnson livre actuellement une guerre sans fin contre lui-même dans le but de rajeunir et de ne pas mourir, allant jusqu'à se faire des transfusions du sang de son jeune fils, ce Dorian Gray moderne de 46 ans, devenu multimilliardaire après la vente de son entreprise, raconte son hygiène de vie draconienne dans le documentaire Netflix « Don't Die, l'homme qui voulait vivre éternellement ». Ainsi donc, il s'agit d'un contrôle permanent. De fait, de nombreuses fictions littéraires ou cinématographiques explorent l'immortalité et ses inconvénients. Dans Adaline, Blake Lively incarne une femme de 29 ans dont le métabolisme a cessé de se dégrader à la suite d'un mystérieux accident. Un début de récit passionnant, mais l'héroïne est obligée de fuir sans cesse afin de ne pas devenir une bête curieuse, évite les histoires d'amour et voit ses rares proches, dont sa fille, vieillir, devenir plus âgée qu'elle et approcher les portes de la mort. Dans son livre « La femme qui ne vieillissait pas », Grégoire Delacour évoquait ce même paradoxe. En apparence, l'héroïne ne vieillit pas, mais intérieurement, quand vous avez 45 ou 55 ans et qu'on vous prend pour une personne de 30 ans, votre rapport au monde devient compliqué. Se contenter de vieillir en luttant contre les outrages du temps n'est pas non plus la panacée, comme l'imagine Sophie Fontanelle dans le livre « Admirable histoire de la dernière femme ridée sur terre » qui est paru en 2023. Avoir l'air jeune pour toujours grâce à une crème miracle bouleverse l'ordre des choses et pose des problèmes sociaux. L'auteur explique sur France Inter qu'il y a de terrible dans tout ça, c'est que si plus personne n'a de rides, les jeunes n'ont plus aucune place. Cette phrase que l'on dit souvent, place aux jeunes, ne dit pas « tuons les vieux ». Les vieux doivent avoir leur place, leur rôle. Si on ne sait pas faire ça, on est mal, dit-elle. Le récent long métrage de Substance de Coralie Farja avec Demi Moore, qui a été multi-récompensé, épingle aussi les incroyables et périlleux sacrifices que s'infligent les individus en quête de jouvence. Coralie a pensé à Demi, car la star a été obsédée, dit-elle, par son corps, son apparence, parce qu'on l'embauchait aussi pour ça, en le lui faisant bien remarquer. L'actrice a été surprise mais rassurée par l'accueil du public de ce film choc. Elle dit « Ça a l'air de toucher les gens au plus profond. C'est un film qui pousse à réfléchir et qui n'est pas loin de la réalité. Outre les facéties de Brian Johnson, une affaire à suivre, d'autres personnalités ont dévoilé les erreurs de la course à la jeunesse. Le prix à payer est souvent trop fort. Le célèbre top modèle des années 90, Linda Evangelista, a payé le prix fort. En 2015 et 16, 3 mois après avoir eu recours à un traitement de resculpting, qui est un traitement censé réduire grâce au froid les amas graisseux, la star a été victime d'un effet secondaire rare. Autrement dit, le résultat inverse, oui c'est moche, hein, qui augmente les cellules de graisse au lieu de les atténuer. Elle disait « Je ne supporte plus de me regarder dans le miroir, ce que je vois ne me ressemble pas ». Ben oui, évidemment. C'est parfois même très compliqué, après une chirurgie esthétique, de se retrouver. Pourquoi ressentons-nous le besoin de faire ces choses ? Suzanne Neyman, philosophe et auteure de « Grandir, éloge de l'âge de l'adulte », a peut-être une réponse. « On nous assène une vision négative de l'âge adulte, dit-elle. C'est le moment de laisser derrière soi les idéaux pour accepter la réalité telle qu'elle est. Comme cette vision des 40 ou 50 dernières années de la vie est si sombre, les adultes réagissent souvent en idéalisant la jeunesse et en essayant de la reconquérir, en la décrivant comme la meilleure période de leur vie. Mais selon Neyman, en fait, les recherches en sciences sociales suggèrent exactement le contraire. La plupart des gens, quelles que soient les cultures et les circonstances, ne sont pas spécialement heureux dans leur jeunesse et deviennent parfois, espérons-le en tout cas, plus heureux vers l'âge mûr. De quoi enterrer toutes les promesses de jouvence pour vivre pleinement sa maturité. Alors, que faut-il en penser? C'est à vous d'y réfléchir. On va se quitter avec John Mayer. Il chante « Stop this train ». Ah, c'est tout un programme. Arrêtons le train du temps qui passe. Réfléchissons. Pourquoi? Et terminons avec cette dernière citation d'Oscar Wilde qui disait « Je peux résister à tout, sauf à la tentation. » Allez, prenez soin de vous. Smackinez.

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0: Philippe Brocard, vous êtes le directeur artistique des estivales de Puisaye qui se déroulent du 13 au 23 août. Alors, première chose, il faudrait quand même nous préciser à quel endroit ça se trouve cette région.
1: Bonjour, écoutez, oui, la Puisaye. Eh bien, la Puisaye, on est à 1h30 au sud de Paris. On est au nord-ouest d'Auxerre, donc c'est le pays de Colette, bien sûr, très connu, avec ses beaux villages comme Saint-Sauveur en Puisaye ou Toussy, donc très accessible en train, en voiture et à cheval. Allez, on va dire ça.
0: D'accord.

0: C'était À la Hornpipe, une pièce qui sera interprétée aux Estivales de Puisaye. Alors, les Estivales de Puisaye commencent par l'opéra Bouffe, Giroflée, Girofla de Charles Lecoq. Vous allez donc le donner plusieurs fois. Il faudrait nous parler un petit peu de cette histoire.
1: Alors voilà, bien sûr, moi je suis un fan d'opérette, j'en ai beaucoup fait, j'en fais encore beaucoup, dans mon métier aussi de chanteur. Ces estivales ont une tradition, c'est de démarrer par une opérette ou un opéra bouffe. Alors évidemment, on est toujours un peu tenté d'aller dans les Offenbach, les opérettes les plus connues, mais c'est faire fi de toutes ces opérettes qui existent de compositeurs un peu moins connus, mais qui sont très drôles et avec une musique qui est absolument géniale. Alors évidemment, Charles Lecoq, c'est quand même pas un inconnu. Et donc cette année, j'ai décidé de faire Giroflée, Girofla, qui n'a jamais été enregistré d'ailleurs, et que j'avais moi-même joué à Angers il y a une dizaine d'années, et qui est un opéra bouffe absolument drôlissime, avec un livret très drôle. L'histoire est assez simple, hein. C'est Don Bolero qui a deux filles jumelles, Giroflée, Girofla. Il a donné la première en mariage à un certain banquier, Marasquin. Il a donné la seconde à un certain guerrier, Mourzouk. Seulement, il se trouve que pendant la cérémonie de mariage de la première, il y a des pirates qui enlèvent la deuxième. Du coup, le père, l'apprenant et redoutant la colère du deuxième, demande que sa fille, la première, se fasse passer pour la deuxième. Je vous laisse imaginer les quiproquos que ça va entraîner. On est dans la drôlerie assurée.

0: Nous venons d'entendre une partie de l'ouverture de l'opérette Giroflée, Girofla, composée par Charles Lecoq.
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0: Philippe Brocard, vous êtes le directeur artistique des Estivales de Puzet. Dites-nous un petit peu quel est votre parcours.
2: Alors j'ai un parcours un peu atypique pour un musicien, un chanteur. Moi, j'ai commencé par le piano très petit, mais j'ai fait des études normales, entre guillemets, avant de me tourner vers le chant assez tard. Donc, j'avais fait des études de droit, des études de ressources humaines, et puis très vite, j'ai dérivé vers le chant, cette passion. Et donc, je suis rentré notamment au cœur de l'armée française, à la garde républicaine, où je suis toujours en tant que baryton. Et puis j'ai développé ma carrière de chanteur en France et à l'étranger où je suis amené à chanter sur les grandes et belles scènes de France et de Navarre dans des répertoires qui vont de l'opéra à l'opérette, à l'opéra bouffe. Je travaille beaucoup avec les frivolités parisiennes notamment. Donc j'ai la chance de découvrir des très très bons musiciens, des super chanteurs et puis surtout de découvrir du très beau répertoire.

L'air d'Inès de Figaro, Sio Viol Ballare, était interprété par le baryton Lucio Gallo. Alors, aux Estivales de Puisaye, dont vous êtes le directeur

et qui continue à venir pour diriger. Et aussi, comme c'est un grand compositeur, je lui ai demandé chaque année de créer un morceau qui mette en valeur un instrument de l'orchestre qu'on n'a pas forcément l'habitude d'entendre en soliste, ou alors aussi pour la voix. L'année dernière, il avait créé une très belle création pour soprane avec Servane Brochard. Et cette année, je lui ai demandé de mettre en valeur deux instrumentistes solistes de l'orchestre Camerata Bohemiana de Prague qui viennent jouer. Et donc, il a écrit, il va composer, enfin, il a écrit, ce sera en création mondiale, des mouvements concertants pour violon et alto et orchestre à cordes en création mondiale, donc qui aura lieu à Toussy. Et c'est toujours des moments qui sont très, très appréciés parce que bah, c'est formidable de pouvoir entendre pour la première fois ce qui a germé dans l'idée, dans le cerveau d'un compositeur, sa patte artistique, qu'est-ce qu'il a voulu nous faire partager. Donc, c'est absolument un moment qui est devenu traditionnel aux estivales et auquel on tient beaucoup.

0: Agnus Dei était extrait de la messe de couronnement, une composition bien entendu de Mozart.
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0: Alors le 15 août, jour de l'Assomption de la Vierge, vous faites accorder le concert qui s'appelle « Les coulisses des Ave Maria » avec donc une soprano, un pianiste et puis aussi une conteuse et historienne. Alors, on espère bien que vous allez avoir beaucoup d'auditeurs et de spectateurs au concert, mais enfin, allez, sans rien trahir, qu'est-ce qu'on va apprendre à ce concert? Qu'est-ce que ça va être ces coulisses des Ave Maria?
2: Ah, ok. Alors ça, alors d'abord, je suis très heureux que ce concert tombe le bon jour aux Estivales de Puisaye. On a de l'audace, vous voyez. Alors du coup, je me suis dit, ce serait quand même sympa, parce que les Ave Maria, ça parle à tout le monde connaît, tout le monde a déjà entendu les plus beaux, les plus grands Ave Maria. La question qui va se poser, s'agit-il de véritables Ave Maria, au sens, on va dire, au sens presque légal du terme. Et on va découvrir qu'en ce jour de fête de l'Assomption, on va lever le voile sur tous les secrets qui entourent les Ave Maria les plus célèbres. Caccini. Est-ce que l'Ave Maria de Caccini est de Caccini? C'est pas si sûr. Est-ce que l'Ave Maria de Gounod, c'est un vrai Ave Maria au sens liturgique du terme, c'est-à-dire au sens où les règles du Concile de Trente l'avaient dicté? Pas sûr. Schubert, est-ce qu'on est sur un Ave Maria ou est-ce qu'on est sur un Ave Maria qui a été composé sur un poème païen? On va découvrir un petit peu ça. Donc, en gros, est-ce que tous ces Ave Maria seraient pas un peu de l'imposture? On ne sait pas. En tout cas, ils sont très beaux et ils seront merveilleusement contés par la comédienne et historienne Sabine Roy, avec Anaïs Merlin, la divine voix de soprane, et Luca Belchiri au piano, qui vont pouvoir justement nous faire réentendre ces merveilleuses Ave Maria.

0: L'éternelle Maria Callas interprétait cet Ave Maria qui était extrait de l'opéra Othello, acte 4, une composition de Verdi.
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0: Lors des festivals de Puisaye, qui se déroulent du 13 au 23 août, il y aura la soirée de Vienne à la Bohème, une Europe musicale, une soirée au château, avec en particulier Musica Bohemia du compositeur Krex. Alors, après Mozart et Beethoven, je pense que là, vous allez chercher vraiment très loin.
2: Oui, on fait un peu les choses un peu transverses parce que cette soirée au château de Saint-Fargeau, qui est un lieu absolument merveilleux, on fait le concert dans la grande salle des gardes. Donc, c'est l'endroit est absolument magnifique. C'est un peu le concert de l'orchestre Bohemiana de Prague qui chaque année joue dans cette salle des gardes avec une ou deux invités en fonction qui viennent jouer une première partie. Évidemment cette année ce sera Gaëtan Prouveau, notre violoniste, notre vrai régional de l'étape qui est bien connu et qui va nous jouer le concerto en la mineur de Mozart et la romance en fa de Beethoven, donc des monuments. Et puis pour venir un petit peu à l'image du concert d'ouverture, pour venir montrer un peu cette différence, pour aller parler un petit peu de l'Europe, de Vienne à la Bohème, et puis pour montrer un peu cette évolution dans le temps, on va avoir ce pot-pourri, entre guillemets, Musica Folklorica Bohemica, composé pour l'occasion, arrangé pour l'occasion, pour l'Orchestre Camerata Bohemiana de Prague, dirigé par Viktor Mazacek, où on va découvrir ces musiques un peu d'Europe de l'Est qu'on adore, enlevées, et joué par ceux qui savent vraiment bien la jouer, quoi.

0: C'était la très belle ouverture des Noces de Figaro, une composition bien entendu de Mozart. Alors, lors du concert Ostinato, musique de chambre baroque, vous allez faire apparemment de la pédagogie, puisque vous allez mettre en évidence un procédé d'écriture l'ostinato, c'est ça?
1: Alors, vous savez, aux Estivales de Puisaye, on est très attentifs sur tout ce qui est transmission, sur tout ce qui est esprit de famille. Et puis, on se dit que parfois, un petit peu de pédagogie, comme l'année dernière, on avait découvert les secrets un peu de composition du quintet de Schumann. Cette année, on va découvrir un petit peu les secrets de fabrication dans la musique baroque italienne, qui a cette particularité de mettre en valeur la basse ostinée. Vous savez, cet ostinato, qui est ce motif rythmique et mélodique, qui est répété par la basse, qui peut être le clavecin, la viole de gambe, tout le long d'un morceau. Et alors, ce groupe qui vient, la Banda di Orfeo, elle va nous montrer à travers tous les grands compositeurs qu'on connaît, Monteverdi, Cavalli, Strozzi, Falconieri, elle va nous montrer toute la richesse des émotions qu'on veut transmettre grâce aux variations des voix qui viennent s'ajouter au-dessus de cet ostinato, comme un espèce de quelque chose qui vous séduit, qui vous hypnotise. Et c'est toujours fascinant dans cette musique baroque italienne qui fait toujours une place, qui met toujours la beauté au-dessus de tout.

0: Nous avons écouté, j'espère avec plaisir, le fameux canon de Pachelbel qui, lui, n'était pas italien mais allemand et donc on l'a quand même bien apprécié, j'espère.
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0: Alors Philippe Brocard, vous êtes le directeur artistique des Estivales du Puisaye et vous programmez un concert qui s'appelle Mozart et Beethoven. Donc là, j'imagine qu'il n'y a pas beaucoup de surprises, il y aura vraiment beaucoup de monde parce qu'on se fait toujours plaisir à écouter ce genre de musique.
2: Oui, il y a déjà beaucoup de monde. C'est toujours le concert qui marche le mieux. On aimerait que tous les concerts marchent aussi bien. Mais enfin, quand on a Bach, Mozart et Beethoven, on peut quand même difficilement faire mieux. Pourquoi ? Parce que les grands classiques, entre guillemets, moi, j'aime beaucoup dire qu'on aime bien les entendre en direct. C'est une chose d'avoir les enregistrements, c'est une chose de les entendre, sur un support audio. Mais quand même, d'avoir cette musique vivante en concert, c'est autre chose et on réapprécie toujours ces grands classiques. C'est pour ça que cette année, alors ceci étant, on ne les a jamais joués aux estivales, donc on découvre encore des choses. C'est pour ça que cette année, j'ai souhaité d'abord qu'il y ait cette Passacaille et fugue de Bach, qui va être réarrangée pour la formation orchestrale des Estivales de Puisaye. Et puis nous aurons le concerto pour piano numéro 23 en La majeur avec son deuxième mouvement très célèbre et si beau, qui sera évidemment magnifié par les doigts de notre pianiste virtuose Aurélien Pontier. Et puis la 8e symphonie de Beethoven. Et donc voilà, des monuments de la musique classique que les gens apprécient bien sûr.

0: Geza Handa, pianiste et direction, nous a fait bénéficier de tout son talent pour ce concerto pour piano numéro 3 de Mozart, une pièce qui est tirée de la collection du millénaire chez Deutsche Grammophon. Lors des estivales de Puisaye, qui se déroulent du 13 au 23 août, il y aura un concert musique vocale avec 8 chanteurs qui interprètent de la pop, des extraits de comédie musicale, du jazz, du gospel et du traditionnel. Alors cette fois-ci, vous sortez du classique, hein.
1: Oui, c'est important. C'était un peu, quand je suis arrivé, la patte que j'ai voulu installer aux estivales de Puisaye. C'est mettre un petit peu des passerelles à travers certains styles et certaines époques, et puis aussi pour montrer que tout ça n'est pas très très éloigné, notamment bien sûr avec la musique vocale. Alors cette année, ce sera les Vox Singularis, dans un titre très anglais évidemment, Let's Dream a Funky Dream, qui est en fait une célébration du groove, hein, un peu de l'émotion, de l'imaginaire, où il y a un mélange de revisites un peu audacieuses avec des grands artistes comme Ed Sheeran, Bruno Mars, Stevie Wonder ou encore bien sûr les Fabulous Fab Four, les Beatles. Et finalement, on va avoir entre rythme funk entraînant, balade envoûtante, et puis bien sûr clin d'œil à la comédie musicale, parce que quand même c'est important. On va avoir cet ensemble vocal a cappella de 8 chanteurs, un peu dans la tradition des barbershops, mais de façon plus moderne, qui vont nous inviter dans un spectacle qui va alterner une énergie communicative et puis des moments de pure poésie. Et ce sera sous la direction d'Aurore Tillac, qui a été pendant 20 ans chef du cœur de l'armée française.

0: Le sextet vocal Take Six interprétait le gospel Come Into Me. Bien, Philippe Brocard, merci pour toutes ces explications. Donc, on a bien noté du 13 au 23 août, les estivales de Puisaye. On va être très nombreux à aller écouter tous ces concerts. Ce sera certainement des moments absolument merveilleux. Et merci pour le temps que vous avez passé à nous expliquer tout ça.
1: Ben, merci pour votre invitation et on vous attend nombreux aux estivales de Puisaye. Venez, ça va être une grande fête.
0: Merci beaucoup. Au revoir.
1: Merci à vous. Au revoir.

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2: Si je vous dis Saint-Étienne, vous me répondez Geoffroy Guichard et Allez les Verts ou encore Bernard Lavilliers et les Mains d'Or. Alors même si le foot et le passé industriel de Saint-Étienne font partie intégrante de la culture locale du territoire, il y a un autre espace qui se développe d'année en année et qui ne cesse de faire rayonner l'art de créer. Je vous propose de plonger aujourd'hui au cœur de la cité du design de Saint-Étienne.
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2: Depuis plus de 15 ans, la Cité du Design s'est imposée comme un lieu unique en France où création, innovation et vie quotidienne se rencontrent. Le lieu est porté par la ville de Saint-Étienne, l'établissement public de coopération culturelle, Saint-Étienne Métropole, la région Auvergne-Rhône-Alpes et l'État à travers le ministère de la Culture. Il regroupe un pôle de diffusion culturelle à travers différents espaces à découvrir dans ce reportage, ainsi qu'une école, l'École supérieure d'art et de design de Saint-Étienne. Vous entendrez d'ailleurs le témoignage de deux de ses étudiants. Installée dans l'ancienne manufacture d'armes, la cité incarne la mutation d'une ville industrielle en capitale mondiale du design, seule ville française labellisée ville créative UNESCO en la matière. Exposition, biennale internationale, atelier pédagogique, je vous emmène pousser les portes de ce lieu pas comme les autres. Pour commencer cet itinéraire, je vous invite à découvrir le tout nouvel espace de la cité, inauguré en juin dernier, la Galerie Nationale du Design. Cet espace unique en France a pris place au cœur de la cité, dans l'une des branches de l'ancienne manufacture. Le projet est coporté par l'établissement public de coopération culturelle Cité du Design ESSAD Saint-Étienne et le Musée d'art moderne et contemporain de Saint-Étienne Métropole, en partenariat avec le Centre National des Arts Plastiques et le Centre Pompidou. Sur plus de 1000 mètres carrés, la galerie rassemble chaque année autour d'une exposition d'envergure les plus belles pièces de collection publique française de design. Aurélie Volz en est la directrice.
3: Il y a une notion de partage. Cette Galerie nationale du design n'est pas un musée. L'idée n'était pas de créer une nouvelle institution, mais plutôt de faire en sorte d'avoir un lieu qui concentre plusieurs collections et surtout concentre des expositions thématiques, puisque chaque année, un commissaire d'exposition sera amené à imaginer presque son récit. On aura une succession de récits différents, thématisés, avec des objets évidemment s'y référant.
2: Faire rayonner l'artisanat local et le patrimoine design du territoire est un enjeu primordial pour la galerie.
3: L'idée, évidemment, avant tout, dans cette Galerie nationale de design, était de montrer la collection de design du Musée d'art moderne et contemporain de Saint-Étienne. Sauf que, comme vous le savez, nous n'avons malheureusement pas suffisamment d'espace pour présenter de manière permanente nos collections. Donc ça a été avant tout cette idée de mieux la valoriser, la montrer au public. Et puis ensuite, ça a été de se dire que pour l'exposition inaugurale, il était important de mettre en valeur les institutions locales, à savoir le Musée d'art et d'industrie, les archives, ainsi que la cinémathèque, et donc de faire en sorte que cette exposition inaugurale raconte en partie l'histoire de notre industrie stéphanoise, au fond, puisqu'on est au cœur de la manufacture royale d'armes. Toute personne dirigeant des institutions culturelles a pour mission première eh bien, de partager des collections, de partager des expositions et de faire en sorte que le public vienne nombreux, j'ai envie de dire, dans ces lieux qui, encore une fois, ne sont pas des lieux sacrés. Voilà. Et notre mission et première, peut-être, c'est de désacraliser à la fois une galerie, un musée, etc. Et de dire que, bien sûr, que c'est accessible à tous. Et ces lieux sont faits pour tout le monde et pour tous les âges, toutes les communautés. Et qu'au contraire, nous, on est dans l'idée de faire en sorte que ce soit, alors quand je dis accessible, accessible en tout cas déjà physiquement, que ce soit un lieu facile à trouver, que ce soit accessible en termes de contenu aussi, qu'on puisse aller piocher des informations qui nous intéressent et qu'on ait quand même, j'ai envie de dire, les fondamentaux de ce que voilà, peut représenter un objet, une exposition, une collection. Et puis faire en sorte évidemment d'être accessible au plus jeune âge et d'accueillir des classes, bien entendu. Pour nous, ce lieu est avant tout aussi pour le public stéphanois, les écoles, et faire en sorte que cette histoire du design, elle soit compréhensible par tout le monde. Et en fait, et faire en sorte aussi que le design se soit mieux compris, et surtout que le public puisse entendre que le design, c'est tout ce qui l'entoure au quotidien, presque 24 heures sur 24. Nous vivons en fait entourés de design jour et nuit. En réalité, ça va depuis votre petite lampe de chevet au bol dans lequel vous allez consommer vos céréales, et tout ça, eh bien, c'est le design, c'est ce que vous utilisez au quotidien. Ce sont des industries qui produisent ces objets, et ce sont avant tout des designers qui les dessinent, qui les conçoivent et qui les pensent.
2: Pour inaugurer les lieux avec une toute première exposition, c'est le travail de Laurence Moderly qui a été choisi.
4: Bonjour, je suis Laurence Moderly, historienne du design et commissaire de l'exposition inaugurale Design en main, de langage à l'objet.
2: Donc là, on se trouve dans la fameuse Galerie nationale du design. Est-ce que vous pouvez me la décrire un petit peu ?
4: Alors, cette galerie est un lieu assez grandiose, en fait, extrêmement bien restauré par Philippe Réac, réhabilité avec un certain nombre de grandes baies, de fenêtres en arc de cercle. Ces hauts plafonds, il y a un très beau sol. Voilà, donc c'est un bel écrin pour accueillir cette exposition inaugurale.
2: Vous avez le décor maintenant plongé dans l'histoire de cette exposition. Design en main.
4: Donc je suis partie du mot manufacture qui fait écho au lieu où nous nous trouvons. Cette galerie est un ancien bâtiment de production. Et donc ce mot manufacture, donc manufacture, dans manufacture il y a main. Donc c'est cette main qui m'a intriguée, et puis manufacture veut dire fabriquer à la main. Et donc je suis partie sur ce sujet de la main qui rencontre aussi mon intérêt en tant que chercheuse sur cette question de la sémantique, du langage aussi, par rapport au design, enfin dans le champ du design. Et donc j'ai sélectionné 6 façons de parler, donc à main nue, mettre la main à la pâte, avoir en main, deux mains en main, perdre la main et prendre en main, qui est la dernière section. Et j'ai pris ces locutions comme des objets dont j'ai cherché l'origine, l'apparition, à quel moment on commence à les utiliser, etc. Et donc je me suis servi de ces façons de parler comme des lunettes pour structurer mes contenus. Si on prend par exemple avoir en main, c'est une expression qui est apparue au 12e siècle et qui dit vraiment l'expression donc d'avoir en main, c'est-à-dire de posséder quelque chose. Et donc là, l'idée, c'est de présenter non pas la figure du chasseur-cueilleur, mais la figure du designer-cueilleur. Encore une histoire de langage. Et là, cette section, avoir en main, raconte plutôt le travail de designers comme Jasper Morrison, comme Enzo Mari, Gaia Olenti, comme Andrea Branzi, Vogt et Weizsäcker, par exemple. Cette passion que ces designers ont pour les objets du quotidien qu'ils vont utiliser pour se les réapproprier. Donc par exemple, on a un caddie de supermarché qui devient un siège à roulettes de Stiletto, de Frank Schreiner. C'est un des protagonistes importants du nouveau design allemand des années 1980. Donc aussi sur un ton un peu humoristique, c'est une allusion à la fois à la société de consommation, la critique de celle-ci.
2: Vous me citez beaucoup de designers. Voilà. L'état de l'art que vous avez dû faire pour rechercher tout ça a dû être assez long.
4: Alors, ça a été long, mais surtout passionnant. Une des facettes de la galerie, c'est donc les commissaires, une fois qu'ils ont leur sujet, ont pour mission, effectivement, d'aller chercher ces objets, justement, dans les collections nationales. Dans l'exposition Design en main, du langage à l'objet, sont représentés des aspects de collections comme celle du Centre national des arts plastiques, du Centre Pompidou, du Musée d'art et d'industrie de Saint-Étienne, bien sûr, qui a une très belle collection, du MAMC, du Musée d'art moderne et contemporain de Saint-Étienne. Donc il y a toutes sortes d'institutions qui ont été appelées à prêter un certain nombre d'objets que, effectivement, j'ai choisi. Donc dans l'espace où on est aujourd'hui, il y en a à peu près 400 rendus accessibles au public à travers justement cette exposition Design en main, du langage à l'objet.
2: Actuellement, on est entouré de scolaires qui viennent visiter pour la première fois l'exposition. Ça fait plaisir de voir que, du coup, même les jeunes générations peuvent s'intéresser au design et à l'histoire du design.
4: Oui, alors personnellement, pour moi, c'est un public extrêmement important. Je trouve que voilà, tout l'intérêt, à la fois la question... Bon, je parle pour mon exposition, bien sûr. Finalement, c'est des objets qui sont assez accessibles, qui sont très lisibles pour les enfants. Il y a des formes, il y a des couleurs, il y a toutes sortes de matériaux. Et puis, en l'occurrence, il y a aussi ce rapport à la main que j'espère susciter enfin, en eux, c'est-à-dire cet intérêt pour la création, le quotidien, le beau aussi, parce que montrer que voilà, y a d'autres chemins, il y a d'autres façons d'aborder l'objet, et puis effectivement une table avec des roues de vélo, donc ça montre en fait qu'il y a effectivement par le design aussi des possibles qu'on ne pourrait pas forcément imaginer, de voir qu'un caddie peut être transformé en un siège. Donc oui, c'est un public absolument important, parce que quand on a cet âge, moi j'ai une fille qui a maintenant 18 ans, mais je sais que le fait d'aller au musée, de voir des choses, toutes sortes de choses, voilà, ça stimule toutes sortes de choses qui peuvent être aussi activées après dans leur parcours scolaire, mais dans, tout simplement aussi dans leur parcours de vie. Donc oui, on sait, il y a des études là-dessus, c'est hyper important. Et donc je suis ravie que ce soit... un des premiers publics, effectivement, qui visite la Galerie nationale du design et mon exposition en particulier, dont je suis un peu fière quand même, voilà, Design en main, du langage à l'objet.
2: Il existe justement un espace qui leur est entièrement dédié au sein de la cité. Cela s'appelle la Cabane. Et pour en savoir plus, je vous propose de suivre Sylvie Sauvigné, responsable des services des publics et de la médiation.
5: Alors la cabane est un lieu atypique. Lorsqu'on y arrive, en fait, on est accueilli et on vous donne un petit peu les clés du lieu, c'est-à-dire qu'on vous donne le mode d'emploi et ensuite on pratique dans cet espace. On a imaginé une médiation très douce en fait, hein. C'est plutôt de l'accueil et l'idée c'est que les accompagnateurs, les adultes accompagnateurs, soient eux les référents et les médiateurs, ceux qui accompagnent les enfants dans leur pratique. Et l'idée ici, c'est un petit peu de faire du design sans en avoir l'air. Il y a différents ateliers et ces ateliers-là, en fait, destinés aux enfants et aux adultes, permettent de pratiquer. On fait du design sans le savoir parce que dans le premier atelier, par exemple, qui s'appelle « La matière et le projet », on est plutôt dans la tête d'un designer. On a un cahier des charges, un petit peu loufoque, parce que l'idée, c'est que ce soit aussi ludique. Et on va réaliser sa matière première afin de fabriquer une cabane, qui est de la pâte à sel. Et puis, évidemment, cette cabane, il faut qu'elle réponde à certains, un cahier des charges, donc c'est-à-dire un usage et un usager. C'est l'idée, en fait, de montrer que quand on est dans la tête d'un designer, on travaille avec des contraintes. Et dans la contrainte, on arrive à être aussi très, très créatif.
2: Ça a été un sacré défi de rendre ça accessible à des enfants.
5: Ça a été un sacré défi et on s'est beaucoup inspiré de la pédagogie qui est pratiquée dans les écoles de design. En rendant le cahier des charges et les matériaux beaucoup plus abordables. Mais la base, c'est quand même ça.

0: lien soit aussi activé, eh bien, il se fait à travers de la pratique. Et ce qui est important aussi, c'est que nous, on n'arrive pas avec un discours construit. L'adulte accompagnateur, en étant lui le médiateur et celui qui va guider l'enfant dans sa pratique, il actionne ses propres connaissances. Voilà, il n'y a pas de discours descendant. C'est ça aussi l'idée de cette médiation, d'accompagner à minima, mais en même temps de donner le maximum d'autonomie.
1: Au niveau des retours, j'imagine qu'ils sont plutôt positifs.
0: Oui, oui, ils sont très positifs. Et puis là, on a un lieu très, très qualitatif. On a réouvert en septembre après un an de travaux. On a une très bonne acoustique, qui n'était pas forcément le cas avant. Voilà, donc nous, on est très fiers de ce lieu.
1: Alors, bien évidemment, la Cité du Design propose également des lieux d'exposition, peut-être un petit peu plus adaptés aux adultes. Pour cela, il faut traverser la Cité du Design et rejoindre ce que l'on appelle la platine. Et pour comprendre ce que représente cet espace, j'ai posé la question à Laurence Salmon, directrice de la diffusion et notamment de la programmation des expositions à la platine.
2: Alors la platine, c'est ce bâtiment contemporain, ce long rectangle de métal et de verre qui a été inauguré au début des années 2010, qui est vraiment le bâtiment emblème, le bâtiment phare que l'on repère dans la ville.
1: C'est là que se trouvent la plupart des expositions de la Cité du Design.
2: Exactement. Alors ce bâtiment est très grand et dans une partie de ce bâtiment, autour d'un espace qu'on appelle l'Agora. Cette Agora est un espace qui permet d'intégrer alors aujourd'hui particulièrement 4 expositions, presque 5, mais aussi des espaces de médiation qui sont ouverts à des ateliers avec des enfants, avec des scolaires, et qui viennent aussi animer et compléter l'offre de la platine.
1: Dans ces expositions, on retrouve pas mal d'anciens étudiants de la cité.
2: Alors c'est vrai que c'est une caractéristique assez spécifique de cette saison culturelle qu'on a ouvert à la fin du mois d'avril, le 28 avril. Et c'est vrai qu'il y a une sorte de fil rouge pour cette saison qui est là une présence très forte des étudiants. Alors sous différentes formes, vous avez des étudiants qui sont juste diplômés, puisqu'on présente dans Recto Verso une exposition qui dévoile près de 80 diplômés des sessions 24-25. Et aussi on a une exposition qui met en valeur une jeune designeuse qui a été étudiante mais aussi diplômée de l'école de Saint-Étienne, l'école supérieure d'art et design de Saint-Étienne, qui s'appelle donc Anaïs Bory. Son exposition s'appelle Brèche fertile. Et puis on a aussi, là nous sommes aujourd'hui ensemble dans une exposition qui s'appelle Créer un vase, qui a été montée avec le CNAP, le Centre National des Arts Plastiques, autour d'une commande publique sur le thème du vase, qui permet de réunir les 10 lauréats de cette commande publique qui ont réfléchi, inventé, réimaginé le vase. Et parmi les 10 lauréats, nous avons aussi deux jeunes filles, Laurie Bayenne El-Kaïm et Lauriane Cara, qui présentent leur vase cueillette. Et ces deux jeunes femmes sont issues aussi de l'école de Saint-Étienne, designeuse formée par cette école qui aujourd'hui est une des meilleures écoles de France. L'école qui, c'est vrai, est une sorte de poumon, comme ça, de cœur battant de la cité, qui nous permet aussi d'orienter nos choix. Alors, si je veux être complète sur la programmation de cette saison, il faudrait que j'ajoute aussi, évidemment, les étudiants qui sont non pas diplômés, mais qui travaillent dans l'école, qui sont aussi montrés, exposés, proposés au public. On a deux autres expositions qu'il faut absolument mentionner pour être complet. L'exposition Local Tools, qui se trouve aussi à la platine, qui là fait toute la lumière sur un post-master qui a été créé récemment par un designer reconnu qui s'appelle Jean-François Dinjean et qui associe des designers alors qui sont diplômés, qui peuvent être diplômés d'autres écoles. Dans ce post-master, la proposition est de travailler avec des entreprises et de mener une recherche de design à l'intérieur même des complexités et des problématiques d'entreprise. Pour cette première session, on présente le travail donc de 4 designers qui ont travaillé avec Jean-François Dinjean dans son post-master associé à 2 entreprises. Une entreprise de la région Auvergne-Rhône-Alpes, Rondino, qui est spécialiste tout aménagement d'extérieur, et un leader de l'impression 3D, de l'impression additive, qui est Sculpteo. Et donc, on montre ce travail de recherche. Alors, c'est moins des objets finis, c'est plus un travail voilà, de work in progress, mais

0: qui est très intéressant. Et puis on a un autre espace qui s'appelle la bulle. Dans cet espace, on présente le travail de l'école, c'est-à-dire des étudiants là qui sont vraiment dans leur cursus. Ça peut être voilà des exercices, des workshops, des recherches qui ont été menées, encadrées par des enseignants. Et là, on a une présentation autour du vase aussi qui vient en écho. Hein. C'est une exposition un peu miroir à celle du CNAP où les étudiants ont essayé de définir l'identité d'un vase stéphanois. Donc là, on a aussi des recherches, des expérimentations, des maquettes qui racontent la pédagogie de l'école.
1: Vous l'aurez compris, le travail des étudiants et étudiantes en formation à l'École supérieure d'art et de design de Saint-Étienne est très présent au sein de la cité. Écoutez justement le témoignage de deux d'entre eux, leur rapport au design et à ce lieu qui les a vus évoluer.
2: Je suis Luna Fellobiard. Donc Vladimir et moi, nous sommes tous les deux en master ACDC Espace.
3: Donc bonjour, je m'appelle Vladimir Poisson et je suis aussi en cinquième année à l'ESADS en master ACDC Espace.
1: Est-ce que c'est quelque chose qui était déjà révélateur pour vous avant d'entrer dans cette formation, le design, ou justement vous en avez pris conscience et connaissance en étant ici et ça a vraiment été quelque chose de révélateur ?
2: Pour moi, pas du tout. Quand je suis entrée dans cette école, l'idée pour moi, c'était d'aller dans la mention art, en fait, en premier lieu. Je suis entrée dans cette école après avoir fait beaucoup de dessins et aussi de la céramique, mais je pensais pas du tout le mot design. En fait, je ne l'avais même pas en tête et pour moi, ça, c'était un petit peu abstrait ce que ça signifiait. Et du coup, je l'ai découvert au sein de la première année d'abord, qui est un petit peu presque comme une sorte de remise à niveau générale dans laquelle on a beaucoup de cours, mais aussi justement un cours qui s'appelle design. Et donc, du coup, qui aborde aussi plutôt des thématiques de design d'objets notamment et qui prépare donc du coup dès la deuxième année si on bifurque vers la mention design à des sujets qui seront abordés justement dans ces niveaux-là.
3: Bah pour ma part, j'avais déjà un petit peu une idée de ce que c'était le design avant d'arriver à l'école et je crois que c'est un petit peu ça qui m'a poussé aussi à venir ici. Je pense que j'avais déjà des envies avant qui étaient plus proches de l'architecture, etc. Moins de la pratique artistique en tant que telle. Et en fait, c'est en arrivant ici que j'ai compris pas mal de choses, notamment en faisant une licence en design, ce qui m'a permis de comprendre non seulement ce que c'est cette pratique, mais aussi comment elle s'exerce par la suite en sortant d'une école et en sortant d'une formation. Ce que j'ai trouvé vraiment intéressant, c'est qu'en fait, le design, c'est une manière de pratiquer, qui peut être une manière de pratiquer une pratique artistique. Et donc, c'est un processus de travail qui peut amener à la fabrication de produits, d'objets, mais qui peut aussi amener à la fabrication de pièces plastiques et d'une pratique artistique par la suite. Il y a eu un moment aussi où je me suis dit, bon, bah, je vais accepter le fait que j'ai une envie aussi d'avoir une pratique artistique. Et du coup, la possibilité de mélanger les deux ici. On ne nous demande pas de nous présenter soit en tant que designer, soit en tant qu'artiste, mais qu'on peut vraiment endosser les deux casquettes.
1: Luna et Vladimir ont pu présenter un projet final au cœur de la cité en se servant d'elle comme lieu d'exposition. Elle les aura accompagnés jusqu'au bout. C'est un espace vivant au service des étudiants qu'elle forme.
2: Nous, dès la première année, quand on est arrivé, c'était une année de biennale. Et donc, du coup, c'est vrai que c'était super stimulant, en fait, d'être en première année étudiant nouveau dans cette école-là, mais d'être au milieu de nombreuses expositions. Il y avait aussi le festival Rhino Jazz dans la cité. Donc, c'est vrai qu'il y avait beaucoup, beaucoup d'actions qui étaient menées et donc, du coup, de créativité. Donc, ça, pour nous, c'est super stimulant parce que c'est vrai que c'est quand même assez continuel. Et puis, avec la médiathèque qui est juste à côté, qui nous apporte vraiment un bagage culturel énorme, mais aussi un soutien dans notre pratique, dans notre travail, en termes de références, en termes de nouvelles connaissances, autant dans la médiathèque que dans les différents pôles qui construisent l'école et qui constituent aussi du coup l'ensemble qu'est la Cité du Design. Ouais.
3: Bah pour nous, je pense que ça a été quelque chose d'assez important. Sur plein de points différents, et je pense que chaque étudiant aussi y a trouvé son intérêt là-dedans. Ce qui était intéressant aussi, c'est en 5 ans, nous on est arrivé à un moment où la cité s'est métamorphosée d'une certaine manière. Pour moi, ça a été une opportunité de me mettre à travailler et un travail qui m'a permis d'apprendre beaucoup de choses qu'aujourd'hui je réincorpore dans mon travail plastique. Mais aussi, bah voilà, le fait de pouvoir voir des expositions, d'avoir des expositions qui situent non seulement des grands mouvements du design, mais aussi la création des jeunes designers aujourd'hui, qui fait un petit peu un état des lieux et qui nous permet, nous, de nous positionner aussi par rapport à tout ça. De voir des choses, d'avoir un regard critique sur ce qui se passe dans ce monde-là, et donc de pouvoir se dire, bon, ça nous intéresse, ça moins, pourquoi ? De rencontrer les artistes, les designers qui exposent ici. Et c'est vraiment une chance pour nous, je pense.
1: Donc vous avez également été accompagné par vos enseignants, notamment une coordinatrice. Est-ce que vous pouvez me parler un petit peu d'elle? Parce que je crois savoir qu'elle a eu un rôle assez important pour cette fin d'année.
2: Oui, donc elle s'appelle Émilie Perrotto, donc elle est sculptrice et elle est également donc du coup enseignante dans cette école depuis de nombreuses années. Et c'est vrai qu'elle a un rôle particulièrement important dans notre master parce que elle nous accompagne déjà énormément. Mais aussi, je pense que justement, elle est dans cette dualité d'art et design depuis le début. Je pense qu'elle se perçoit à la fois dans les deux catégories différentes, enfin catégories si on peut nommer ça comme ça. Mais en tout cas, elle a une importance vraiment majeure de nous aider à nous lancer à chaque fois dans des idées et de les approfondir, de les assumer. Et je pense que là-dedans, c'est vrai qu'elle nous a permis à tous et toutes de pouvoir nous émanciper aussi dans ce master-là, complètement.
1: C'est quelque chose que vous avez ressenti également ?
3: Oui, également. De toute façon, ce qui est intéressant aussi, c'est que donc Émilie Perrotto, qui est notre coordinatrice actuelle, mais aussi Emmanuelle Beckmann, qui est l'ancienne coordinatrice de notre master, qui est toujours prof aujourd'hui, mais aussi l'intégralité de ces profs-là. Mais c'est ces deux femmes qui ont monté ce master-là, qui ont eu cette idée-là et qui ont eu cette volonté. Et ce qui fait que ça fait bientôt 12 ans que ce master existe. 12 ans qu'il y a des élèves qui sortent de ce master avec des identités très particulières. Et ça, c'est complètement dû à leur travail et à leur volonté de créer cet espace-là de pratique. Et donc c'est une grande chance pour nous de les avoir eus en tant que professeurs pendant ces deux années.
1: La Cité du Design et ses différents pôles fonctionnent en cohésion, que ce soit l'école et la platine, la galerie et la cabane, etc. L'objectif est de former un ensemble au service du design et de l'art qu'il engendre. Il existe bien un dernier espace que l'on n'a pas encore évoqué et qui pourtant rassemble concrètement ce que produit la Cité du Design. Direction la boutique de la Cité, en compagnie de Romain Chacornac, responsable de la boutique.
4: On va faire un tour de la boutique peut-être, pour que je vous présente un petit peu ce sur quoi on a travaillé. Donc le format de la boutique existe depuis bien longtemps, ça fait 15 ans qu'on la développe. Elle est née sur une forme de 30 mètres carrés, aujourd'hui on est sur 280 mètres carrés de surface dans la platine, avec des corners thématiques.
1: Vous pourrez retrouver un espace dédié à la Galerie Nationale du Design, des ouvrages sur le design évidemment, des productions de certains étudiants et anciens étudiants passés par l'école, et bien sûr des pièces de collection design.
4: Nous on travaille toujours sur un panier moyen qui est une constante, qui est aussi un indicateur de travail. Sur la part, on va dire moyenne gamme, milieu de gamme, on a de l'achat d'impulsion, du souvenir. On a notamment travaillé sur une gamme de produits dérivés qui s'appuie sur une nouvelle identité visuelle qui a été créée par le studio de Tuan Vu.
1: Toujours dans cette optique de faire rayonner le design et de le rendre accessible, la boutique travaille en collaboration avec des artistes locaux du bassin stéphanois.
4: Et sur ce point-là, on va peut-être d'ailleurs parler du travail qu'on a mené avec Isabelle Mariscal cette année, qui est une dessinatrice, créatrice graphiste même, stéphanoise. Et on a créé cette carte postale qui représente l'ensemble architectural qui a été réhabilité, une affiche qui sort un petit peu de sa gamme, on va dire, traditionnelle, qui s'appuie sur le paysage de Saint-Étienne, sur le patrimoine stéphanois. Et on est toujours dans cette démarche de vouloir soutenir la création locale, mais surtout faire marcher cette économie locale. Isabelle Mariscal est éditrice de cette carte, elle est distributrice de cette carte. Et cette carte qu'on a pu, donc a fait l'objet d'une collaboration, aujourd'hui elle nourrit son activité commerciale. Donc ça c'est pas un point de détail, c'est une stratégie, c'est un regard aussi de soutien à la création locale, mais vraiment aussi d'un point de vue moteur de cette création locale, par le biais de collaborations comme ça fructueuses.
1: L'énumération de toutes les trouvailles présentes au sein de la boutique serait beaucoup trop longue. Je vous invite donc à vous renseigner sur le site internet de la Cité du Design et de la boutique pour connaître ses horaires d'ouverture. De même pour la Galerie Nationale du Design, l'espace de la cabane ou encore les différentes expositions visibles à la platine. Tout l'été, vous pourrez bénéficier d'une entrée à 2 euros pour accéder aux différentes expositions et ateliers proposés pour cette saison estivale. Vous n'avez plus d'excuses pour ne pas venir visiter Saint-Étienne, capitale des Verts, certes, mais aussi capitale du design.

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6: Bonjour à toutes et à tous. Wallonie, terre francophone au carrefour des grandes traditions artistiques depuis le Moyen-Âge. La Wallonie a fait sienne la Renaissance italienne et la naissance de l'art vocal, le baroque allemand, le classicisme autrichien, le romantisme germanique, la tradition italienne de l'opéra, l'impressionnisme et l'expressionnisme français, le virage moderne de la musique slave, la rupture et la naissance de la musique contemporaine. Et pas mal pour une région grande comme trois départements français. Nos Wallonreis pour Béasphir, Nandalo Saïd vous fait shooter, vous fait veiller voltier cette musique que Sauvain en connaît son nez. Pour commencer, voici un compositeur qui a rendu honneur aux Wallons en rendant à ces deux compositions inspirées de chants de Noël leur titre dans son wallon de Liège. À l'origine, écrite pour piano à quatre mains, voici une transcription pour trois flûtes et flûte alto. Il s'agit de Joseph Jongen. Deux paraphrases sur des Noël wallons, opus 114, Houtonpo, Allegro amabile, et Qui vous dire sous la frématie ? Allegro tranquille et gai. Les flûtistes sont Marc Groels, Baudouin Gio, Gérard Noack et Jean-Michel Tanguy.

Joseph Jongen, né à Liège en 1873, fut compositeur et organiste, vainqueur du Grand Prix de Rome en 1897. Professeur au Conservatoire Royal de Liège et directeur du Conservatoire de Bruxelles à la suite de son frère Léon Jongen, compositeur lui aussi. Il a été amené à rencontrer lors de ses voyages Richard Strauss, Vincent d'Indy, Maurice Ravel, Claude Debussy ou Gabriel Fauré. Par sa composition abondante, riche et diversifiée, il s'est imposé comme le musicien belge le plus doué de la génération qui a suivi la disparition du maître César Franck. Voici un extrait d'une de ses œuvres majeures, le premier mouvement de la symphonie concertante pour orgue et orchestre.

Nous avons mentionné le maître, César Franck. Précisément né en 1822 à Liège, comme Joseph Jongen, fut l'une des grandes figures de la vie musicale française de la seconde partie du XIXe siècle. Organiste et compositeur lui aussi, Franck fera l'essentiel de sa carrière à Paris, en tant qu'organiste et en tant que professeur d'orgue au Conservatoire National Supérieur de Paris. Compositeur admiré et reconnu parmi ses pairs, il sera lauréat des Palmes académiques et obtient la Légion d'honneur en 1885. Lors d'un accident de fiacre, il meurt en 1890 et repose au cimetière de Montparnasse. Un monument à sa gloire fut inauguré le 22 octobre 1904 dans le square Sainte-Clotilde à Paris.

Enfin, pour se quitter dans la lumière et la beauté de Noël qui s'annonce, voici le Panis Angelicus, chanté par Roberto Alagna, orchestre du Capitole de Toulouse, dirigé par Michel Plasson. Merci à Jean-Marc Finn, flûtiste, qui a préparé cette émission un peu spéciale de Noël classique dans notre répertoire wallon. Un joyeux Noël à tout.

0: Il est 18h sur RCF.
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2: Bonjour à toutes, bonjour à tous, bienvenue dans Du sucre dans votre été et bonjour évidemment à notre co-animatrice préférée Sandy Louis. Bonjour Sandy.
3: Vous me flattez Denis, bonjour à vous et bonjour à toutes et à tous.
2: Il faut bien de temps en temps pour regarder le personnel de bonne humeur. Et notre invité aujourd'hui Sandy dans cette émission Du sucre dans votre été est Louis Monroe, un jeune chanteur originaire de la région liégeoise. Bonjour Louis.
4: Bonjour.
2: Alors, comme d'habitude avec nos invités au cours de cette émission, on commence par la première partie qui est synonyme de parcours, de découverte, de biographie aussi. Je le disais, vous êtes assez jeune, vous avez 25 ans environ, vous êtes né aux alentours de 2001, en septembre 2001, et donc vous avez déjà une petite carrière derrière vous, avec pas mal de changements que contient cette carrière. On en parlera justement dans cette première partie. Peut-être revenir justement sur le début de ce parcours, une enfance du côté d'Antine, si je ne me trompe pas, en région liégeoise, un village assez paisible, plutôt dans la campagne, et qui vous a donné le goût de devenir un jour chanteur.
4: C'est ça, exactement. Je suis né à Serein, mais j'ai vite migré du coup à Antine par le biais de mes parents qui habitaient là-bas évidemment à ce moment-là. Et j'ai commencé, c'est vrai, une petite histoire de vie dans cet endroit qui est très très paisible. Je vous conseille très fort cette région-là parce qu'elle est magnifique. On est à l'entrée des Ardennes finalement. On est vraiment dans des régions qui sont merveilleuses. Et l'histoire, elle commence, l'histoire de mon amour pour la scène, pour la musique, pour un peu l'art, les arts de la scène finalement, dans un terme un peu plus généraliste. Elle commence grâce à mon père qui m'a montré un concert d'un certain Michael Jackson sur la télé. Voilà, j'étais tout petit, j'avais 5-6 ans, pas plus, donc on devait être en 2005-2006. Et mon père m'a montré ce concert à Bucarest de Michael Jackson, et en voyant ces images de lui qui surgit sur scène, du dessous de la scène, un truc, une entrée qu'on appelle une entrée en toaster dans le jargon, le voyant arriver comme ça, je me suis dit directement, ok, ouais, c'est ça que je veux faire. Et donc j'ai commencé à rêver d'être sur scène, d'être un artiste. Je savais pas encore, c'était un peu flou, je savais pas encore ce que j'allais faire. Je sais que je voulais faire de la musique, mais je savais pas comment, je ne connaissais rien du tout. Donc j'ai un petit peu imaginé dans ma tête, j'ai beaucoup rêvé, puis ça s'est échafaudé au fil des années. J'ai fait des spectacles à l'école, puis j'ai fait du théâtre au fil de ma vie, et puis j'ai fait plein de choses qui ont mené à ce que je suis maintenant, quoi.
3: Et à un moment donné, malheureusement, j'ai presque envie de dire, au regard de vos propos en tout cas, Louis, malheureusement à un moment donné arrive quelque chose d'ingrat, à savoir l'adolescence, et là il se passe quelque chose avec votre voix qui vous plaît plus tellement.
4: Exactement. Ah, c'est fou que vous ayez ces infos. Non, c'est très bien. En vrai, oui, j'ai eu un petit, comme beaucoup de garçons, je suis passé par la mue de la voix, et ça a été un moment très difficile parce que je chantais effectivement quand j'étais gamin. Donc je faisais des concours de chant qui m'amusaient. Je faisais un petit peu des scènes par-ci par-là, notamment à l'école. À l'école secondaire, et c'était génial de pouvoir faire ça. Et puis vers mes 14-15 ans, je dirais, ma voix a commencé à changer. J'ai pas du tout aimé le passage, on va pas se mentir, c'était très difficile. Je ne me reconnaissais plus, je ne trouvais plus mes marques, la voix était très instable, c'était vraiment très compliqué. Il m'a fallu du temps pour revenir, il m'a fallu presque, je crois, 3-4 ans pour revenir à la musique. Donc j'ai recommencé vers mes 18 ans, et là j'ai vraiment dû réapprendre à m'approprier ma nouvelle voix finalement. Ça a été très compliqué, mais au final j'y suis arrivé. Après maintes difficultés, beaucoup d'entraînement, j'y suis arrivé. J'étais accompagné aussi des bonnes personnes.
2: Alors Louis Monroe, je rappelle que vous êtes chanteur aujourd'hui. Avant cela, vous avez une carrière de quelques années dans la comédie, dans l'humour. Que ça soit sur les réseaux sociaux, mais pas que. Vous avez aussi eu un one-man show devant plus de 500 personnes. C'était l'année dernière, en 2025, avec un one-man show intitulé Histoire au pluriel. Comment passer d'une carrière à l'autre? Pourquoi avoir voulu absolument ce changement? Comment s'est passée justement toute cette évolution?
4: C'est les aléas de la vie, j'ai envie de dire, parce que quand j'étais petit, j'avais un seul rêve, c'était de devenir artiste musical. Je savais pas encore comment, je savais pas ce que j'allais faire, je savais pas ce que j'allais composer, je savais pas si j'étais capable même de composer une chanson. Et j'avais déjà fait des essais de composition quand j'étais, quand je devais avoir 11 ou 12 ans, donc juste avant de muer. Puis après, j'ai abandonné l'idée pendant quelques années. Et en fait, quand je me suis remis à la musique, ça a été tellement compliqué vocalement que, il y a un autre truc qui est revenu que je voulais faire. C'était quelque chose qui touchait au théâtre parce que j'adorais aussi, l'art du théâtre, en fait, le fait de jouer la comédie, d'incarner des personnages, surtout, j'aimais énormément cette idée, je l'aime toujours immensément. Et en fait, j'ai commencé à faire des petits spectacles à la maison, à l'école, et puis le Covid est arrivé, donc pendant mes études en communication, hein, pas très loin d'ici, à Jemep, j'ai commencé à m'intéresser aux réseaux sociaux, parce qu'effectivement, pendant le Covid, c'était très difficile de faire de la scène, évidemment, tout était fermé, donc j'ai commencé à me lancer sur les réseaux sociaux, à me dire, c'est peut-être une plateforme qui me permettrait de montrer ce que je suis capable de faire, et j'ai commencé à faire des blagues sur la situation gouvernementale à ce moment-là, qui était très lourde, très difficile à vivre, et les gens avaient besoin qu'on leur remonte le moral, donc c'est ce que j'ai essayé de faire, donc j'imitais des personnalités politiques, ou je les réinventais, c'était de la parodie pure et dure. Et ça a bien marché pour moi, heureusement, et ça m'a donné plein d'opportunités. Alors j'en ai débouché au final à ce fameux spectacle qui était un concept aussi. Je voulais que ça soit... En fait, j'ai toujours ce concept aussi d'expérience pour les gens. Et ça a été vraiment une véritable expérience, un spectacle complètement immersif où il n'y avait pas juste de l'humour et des personnages, il y avait vraiment un fil rouge, une histoire. D'où le titre, évidemment, Histoire au pluriel, parce que c'était un voyage dans le temps où on passait par plusieurs périodes de l'histoire que j'avais refaçonné à ma façon. En fait, tous ces moments mythiques de l'histoire que j'avais choisi devenaient liégeois. Donc c'était un spectacle qui était belgo-liégeois, que j'aimais énormément. Et je l'ai joué effectivement le 12 septembre 2025 au Centre culturel de Seraing devant une salle quasi comble. On avait 500 personnes effectivement, donc c'était juste merveilleux. Et ça s'est tellement bien passé, je regarde ça avec des papillons dans le ventre, un cœur qui tressaute à chaque fois. Enfin, c'était merveilleux. Vraiment une de mes expériences les plus merveilleuses de toute ma carrière à l'heure actuelle. Et si je pouvais revivre cette journée-là, je le ferais sans aucun souci.
3: Pourquoi avoir choisi justement de proposer ce spectacle à ce stade-ci de votre carrière ? Je m'explique, en général, on a tendance à se faire plaisir plutôt quand on arrive à la fin de sa carrière et quand on a fait un peu ses preuves. Vous, c'est maintenant. Vous avez voulu tout de suite. Je mets tout dans le même format.
4: Ouais, c'est ça. En fait, ça a quand même maturé pendant quelques années. Donc j'ai passé toutes les années Covid à... J'ai commencé à écrire en fait le spectacle que j'avais réalisé en septembre. J'ai commencé à l'écrire en 2021. Donc ça a pris au total quatre bonnes années pour être vraiment fini, terminé. Il a fallu aussi le remettre au goût du jour au fil des années qui passent parce que les temps changent évidemment. Les personnages ne sont peut-être plus autant connus. Il y a des personnages qui disparaissent un peu, qu'il faut ramener. C'est très compliqué. Donc il a beaucoup maturé, énormément maturé, mais effectivement il y avait ce côté où je voulais un truc complet, je voulais quelque chose avec où je pouvais tout faire en fait, où je pouvais me faire plaisir, mais ça a bien maturé, ça a bien pris le temps et je prends toujours le temps de bien faire parce que c'est un peu le piège aussi qu'on a les artistes des fois, c'est de vouloir tout sortir vite et en fait faut vraiment prendre le temps, se poser, se mettre dans un état même qui est quasi spirituel de me dire où est-ce que j'en suis dans ma vie à l'heure actuelle, qu'est-ce que je veux faire, qu'est-ce que je veux proposer aux gens et qu'est-ce que je veux me proposer à moi aussi, qu'est-ce que je veux faire, qu'est-ce que je peux faire pour que je sois fier de moi et que les gens soient fiers aussi de ça et que ça parle surtout à tout le monde. Et donc c'est beaucoup de maturation, beaucoup de travail et puis au final on en arrive à ce fameux produit fini qui a vu le jour en 2025, qui était très difficile aussi à mettre en place parce que quand on n'est pas connu, trouver une salle et tout ça, c'est effectivement... tout un travail aussi, donc il y a tout le travail organisationnel derrière, le travail de production derrière, parce que en fait quand on est artiste et qu'on est tout seul au départ, on doit un peu s'imaginer homme d'affaires, on doit s'imaginer producteur de spectacle, régisseur parfois aussi, enfin il y a plein de choses et je voulais vraiment être dans tous les coins de mon spectacle, dans tous les points qui y touchaient et c'est ce que j'ai réussi à faire et j'en suis effectivement, je peux le dire maintenant, j'en suis très fier de ce petit bébé. Et là, j'essaye de faire pareil en musique. J'essaye de vraiment laisser maturer parce que c'est encore plus important. Parce qu'une musique, c'est comme une fois que c'est lancé, c'est fini. C'est pas comme un spectacle. On peut pas le modifier au fil du temps. Enfin, si, on peut faire des versions annexes et des choses comme ça. Mais une fois que c'est lâché, c'est très difficile de revenir dessus et de la remodifier, quoi. Donc, il faut bien prendre le temps de laisser ça baigner dans la sauce, on va dire.
2: Alors, vous avez connu des publics différents, les réseaux sociaux. Vous avez environ 60, un peu plus de 60 000 abonnés sur notamment TikTok, la plateforme sur laquelle vous avez explosé, si je ne me trompe pas. Vous avez rempli le centre culturel de Serein. Là, c'est des personnes physiques. Est-ce qu'on appréhende de la même façon les mêmes réponses aux commentaires ou aux remarques qu'on peut avoir suivant les différents publics? Comment est-ce qu'on vit ça en tant que jeune artiste?
4: Bah, évidemment que non, c'est deux choses très différentes, parce que forcément on a une personne virtuelle en face et puis on a une personne physiquement là qui peut directement donner son avis en criant ou en applaudissant ou en huant si ça vraiment ça lui déplaît, ou on la voit partir de la salle si ça lui déplaît. Et donc oui, c'est deux concepts complètement différents. Et comment on appréhende ça quand on est jeune? C'est compliqué parce qu'évidemment on n'est pas censé le connaître sur le bout des doigts, on n'est pas censé le savoir directement. Tout ne vient pas, Rome ne s'est pas construite en 3 jours. Donc il a fallu se blinder, il a fallu quelque part trouver une solution à comment est-ce qu'on appréhende ça, comment est-ce qu'on prend les conseils des gens ou les avis négatifs ou les haters ou les, enfin peu importe qui c'est en face. On doit évidemment se forger un peu seul, surtout si on n'a pas d'amis qui sont dans le secteur, si on n'a pas de gens du métier qui nous en parlent. On m'en a pas parlé évidemment aux études, on m'en a pas parlé nulle part, j'ai dû me forger tout seul à ça. Et au départ, quand on reçoit ces premières, parce que des fois il y a des gens qui sont pas très gentils, on va pas leur donner du crédit, mais voilà, ça fait partie du jeu, comme on dit. Et ces commentaires-là, on les reçoit, au début c'est très compliqué évidemment. Ça peut forcer des gens à abandonner, mais il faut surtout pas lâcher, parce que ces commentaires-là sont juste une minorité qui est très bruyante, et il y a beaucoup de gens qui vont suivre, et le travail forcément ne peut pas être parfait, il ne sera jamais parfait, et il ne peut pas être, certainement pas être perfectionné au début. On va faire des bêtises, on va faire des erreurs, et c'est complètement parfait de faire des erreurs. Il faut faire des erreurs parce que c'est ce qui fait que le travail au final évolue et devient ce qu'il devient au final, c'est-à-dire un travail de qualité. Mais il faut être aussi ouvert, il faut être ouvert à ces conseils, à ces choses que les gens peuvent donner, parce que clairement c'est eux qui le voient, c'est eux les premiers impactés, que ce soit en virtuel ou en physique. Et c'est important d'écouter aussi ce que les gens ont à dire, mais de garder ses convictions aussi bien haut dans sa tête et dans son cœur, parce que ça peut aider effectivement à améliorer le tout, quoi.
3: Louis Monneron, on vient de retracer avec vous vos premières années de vie, vos premières années de carrière en 2026. Retour à vos premières amours avec la sortie d'un premier single en avril et puis un second en juin. On va les nommer Noticing Me et We Care. Parlez-nous un peu de ces deux titres et de l'envie que vous aviez derrière.
4: Alors, ma carrière musicale, elle démarre d'un amour pour la scène, effectivement, mais elle démarre aussi, le personnage de Louis Monneron démarre aussi d'une colère que j'ai envers tout ce qui se passe dans notre beau monde. Il y a beaucoup de choses qui m'ennuient, le réchauffement climatique, évidemment, la manière de traiter les minorités qui n'a toujours pas fortement évolué, même si on a des changements qui sont bénéfiques, il faut aussi le rappeler. Mais cette colère-là, elle est saine pour moi. C'est une colère qui est tout à fait justifiable, qui est tout à fait logique. Et à l'heure actuelle, mon personnage est né de ça. Donc Louis Monneron, c'est un peu un espèce de Robin des Bois moderne, si on veut. Mais son but n'est pas de prendre la lumière, mais il est de mettre la lumière sur ça, justement, sur toutes les injustices qu'il y a dans le monde, sur les minorités qui sont invisibilisées ou qui sont harcelé, violenté, et on a aussi cet aspect planétaire où on a envie de rendre la planète meilleure pour nos enfants, nos petits-enfants, et pour nous aussi, pour nos générations, et même les générations qui nous ont précédés sont des générations qui méritent aussi d'avoir normalement une vie correcte. Et donc, ce personnage-là, Louis Monneron, il parle pour tout le monde, il essaye de parler pour tout le monde, même si c'est très compliqué évidemment via la musique parce que c'est très subjectif, mais j'essaye de parler avec tout le monde et de dire ça va aller, on va y arriver, si on s'y met tous ensemble, il n'y a aucun problème, on est beaucoup plus fort que tout en fait, et donc il faut avancer main dans la main, et c'est ce que j'essaye de faire. Donc ces titres-là sont nés de là. Noticing Me, par exemple, c'est je me mets dans la peau de... J'essaye du moins de me mettre dans la peau, parce que c'est évidemment très compliqué, mais de me mettre dans la peau d'enfants qui sont coincés en situation de conflit, ou de personnes tout simplement qui sont coincées

0: Et c'est vital de s'en soucier pour l'humanité et pour le bien-être de tous, parce que tout le monde mérite d'avoir une vie, tout le monde mérite de vivre, tout le monde mérite des droits, tout le monde mérite d'avoir du confort et tout le monde mérite d'avoir de l'amour. Surtout, c'est ce qui manque énormément dans le monde et c'est ce que j'essaye de faire valoir dans mes chansons. Il y en a tout plein qui vont arriver, évidemment, sur des sujets différents. Il y aura la prochaine qui arrive, s'appelle Uneducated. C'est un titre qui veut dire, du coup, enfin, c'est Uneducated Men, si je prends vraiment le titre dans son entièreté. Ça raconte, en fait, c'est sur les hommes qui sont un peu lourds dans la rue envers les femmes, les masculinistes, tout ça. Voilà, on les dénonce, on dénonce ce qui va pas. Et on le dénonce aussi avec un peu de, pas de légèreté, je vais dire, mais enfin, c'est une légèreté lourde, je sais pas comment expliquer, mais c'est un peu fun, divertissant. Et en fait, ça met en tête aux gens que c'est pas normal, tout en ayant cet espoir d'y mettre fin quelque part, d'une manière non violente, mais d'y mettre fin.
1: Alors, je pense qu'avec cette explication, on a bien compris ce qu'incarne votre personnage Louis Monroe. Au-delà de ça, le nom Monroe, évidemment, dans l'art de la scène, du spectacle, c'est un nom évidemment très connu. Et est-ce qu'il y a un lien avec Marilyn Monroe, pour la citer, ou est-ce que c'est une autre origine?
0: Alors, elle vient de trois trucs différents. Effectivement, j'ai toujours été très, très, très intrigué par Marilyn Monroe, par le personnage de Marilyn Monroe. C'est une dame, en fait, qui m'a toujours. En fait, j'avais vu une interview une fois d'une de ses amies qui se promenait avec. Non, pas avec Marilyn Monroe, mais j'ai oublié son prénom. Mais la dame en question, la dame derrière le personnage, l'être humain derrière le personnage, elle se promenait avec et Marilyn lui a dit, est-ce que tu veux me voir me changer en Marilyn Monroe? Et personne ne la calculait dans la rue, personne ne la voyait, elle se promenait tranquille, elle n'était pas maquillée, rien du tout. Et alors, sa copine lui dit, ah oh oui, vas-y, j'ai envie de voir. Et elle se retourne comme ça et puis elle revient. Et elle a son regard, le regard typique de Marilyn Monroe. Elle a toute une attitude qui arrive et une aura qui se dessine. Et là, tout le monde vient la voir. Et il y a une cohue qui se fait dans la rue. Tout le monde vient voir parce que c'est Marilyn Monroe. On l'a reconnue. Et donc, il y a un état, de nouveau, on parlait de spiritualité. C'est ce côté-là aussi. C'est se mettre dans la peau d'un personnage. Et donc, ça m'a toujours intrigué. Et ça a évidemment semé la graine de Monroe. Ah, c'est un beau nom aussi, puis chercher quelque chose qui s'exporte aussi, parce que louis de change s'exporte aux États-Unis avec ça, c'est très compliqué. Donc ça, c'est purement commercial, si on peut dire, marketing, d'où les études que j'ai faites. C'est un peu ça qui est revenu, qui a dit ah, attention, de change, de change, ouais, non. Et donc j'ai réfléchi à ça aussi. Et puis il y a une autre passion qui est pour l'époque, j'aime beaucoup l'époque victorienne américaine, donc tout ce côté Far West. Tout le côté rué vers l'or, j'ai une idole, enfin, c'est pas, j'idolâtre pas, mais j'ai une idéalisation, évidemment, on a beaucoup cette idéalisation de l'époque western dans l'occidental, et j'aime beaucoup cette période-là, j'ai lu toutes les histoires, les BD, et alors il y a un jeu vidéo qui m'a énormément inspiré, qui s'appelle Red Dead Redemption 2, qui est fabuleux, je trouve cette œuvre, c'est une œuvre d'art, c'est merveilleux, l'histoire est absolument incroyable, elle m'a tellement bouleversé parce que c'est aussi une histoire sur la rédemption, qui est un concept que j'aime énormément, qui est même plus qu'un concept, qui est quelque chose de spirituel aussi. Et ça permet à une personne individuelle de mieux vivre aussi sa vie. Même si on a fait des bêtises, il y a toujours le principe de rédemption qui est là, qui existe. Et ce jeu-là m'a mis ça en tête. Et puis, quand je jouais en ligne avec d'autres gens, j'avais appelé mon personnage Louis Monroe. Et donc, c'est un petit peu venu de là aussi. Je me suis dit, ah, ça pourrait être bien. Je m'imaginais un peu, grâce à cet univers-là, un côté, ah, ouais, je pourrais aller prendre mon cheval, aller dans l'Arizona, des trucs comme ça. Donc, voilà, c'est l'imaginaire qui a tourné autour. Et je me crée un monde autour de ça. Un monde pour lui, en fait, pour Louis Monroe. Et c'est venu de tous ces points-là, quoi.
2: Par contre, promis, pour ceux qui ne le voient pas, on n'a pas le chapeau de cow-boy et les Santiago
0: Non,
2: en studio.
0: ça aurait pu, mais là, des fois, il y a un peu. Il y a des projets qui arrivent qui sont notamment un Educated qui va être basé un peu là-dessus. Je lance ça comme ça.
1: Un projet dont on toucherait un mot, évidemment, avant la fin de cette émission. Mais avant cela, on va marquer une première pause avec notre première chronique qui nous emmène en balade.
3: C'est toujours un plaisir de vous retrouver et de découvrir cette nature qui nous entoure, cette belle province de Namur et de Luxembourg aussi, à travers ces capsules de balade. Alors, je vais vous emmener cette semaine à Furfaux. Imaginez un lieu où la nature et l'histoire se rencontrent depuis des milliers d'années. Furfaux, niché au-dessus de la vallée de la Lesse, c'est une réserve naturelle qui est l'un des sites les plus remarquables de Wallonie. Je vous avoue, on en prend plein la vue et plein les souliers aussi si on marche en petites chaussures ouvertes parce qu'il y a des petits cailloux. Donc, petit conseil,

équipez-vous de vos bonnes chaussures de marche. Alors, avant même de commencer votre promenade, il faut prendre un instant pour regarder le paysage qui nous entoure. Il y a des falaises calcaires, la forêt, les méandres de la Lesse qui racontent une histoire vieille de plusieurs centaines de millions d'années. C'est l'eau qui a patiemment sculpté en fait cette vallée, créant des grottes, des escarpements et aussi des points de vue qui sont juste spectaculaires. Mais Furfaux, ce n'est pas seulement un site naturel en fait, c'est aussi un véritable livre d'histoire à ciel ouvert. Et c'est pour ça que c'est intéressant de découvrir ce site, parce qu'on va se balader à travers ce site à ciel ouvert, où la nature n'a jamais été mise de côté. En fait, on se balade dans cette nature, on passe dans ces grottes, on passe dans, au-dessus de ces falaises calcaires, on s'arrête au bord de l'eau. Et dès la préhistoire, en fait, les hommes ont trouvé refuge dans les cavités qui avaient été creusées par la rivière. Et puis plus tard, ce sont les Romains qui ont compris l'intérêt stratégique des promontoires dominant la vallée. Ils y ont installé un camp fortifié, dont on peut encore découvrir les vestiges d'ailleurs hein, au fil du parcours. Et ça, c'est vraiment très chouette aussi. Vous pouvez également observer les ruines des thermes gallo-romains. Et donc on peut s'imaginer dans ces thermes, hein, se balader vraiment dans ces ruines, qui sont en fait alimentées par une source dont l'eau, qui est très riche en minéraux, était déjà réputée pour ses vertus à ce moment-là. Alors aujourd'hui, la réserve, elle protège une biodiversité exceptionnelle. Il faut s'arrêter, écouter le bruit des oiseaux, voir cette faune, cette flore. C'est vraiment, il n'y a pas d'autre mot, exceptionnel. Les pelouses calcaires, qui sont très rares en fait en Belgique, accueillent aussi une flore très particulière. Il y a énormément d'orchidées sauvages au printemps. Et aussi, les falaises, évidemment, servent de refuge à plusieurs espèces d'oiseaux, tandis que des forêts tout autour abritent les chevreuils, les renards, aussi une multitude d'insectes et de papillons. Et ça, c'est vraiment chouette. Nous, on a pu en observer et ça change votre vision des choses. C'est un lieu qui est vraiment très préservé. Quand on y est, on a l'impression d'être... pas du tout perdu en pleine nature, mais d'être posé en pleine nature. Et il y a un ressourcement qui est inédit vraiment dans ce lieu. Et alors, tout au long de la balade, on prend, bah, comme je le disais, le temps d'écouter le son de la nature, le chant des oiseaux, les bruissements de feuilles aussi, et puis le murmure de la Lesse hein, qui est en contrebas et dans lequel on peut tout à fait aller tremper ses pieds pour se rafraîchir. La promenade, elle mène de belvédère en belvédère. Elle offre des panoramas juste magnifiques sur la vallée. Et chaque détour révèle vraiment un nouveau paysage, une trace du passé, un détail de la nature qui mérite que l'on s'arrête. Lorsque vous vous laissez guider par les sentiers, il faut ouvrir vraiment grand ses yeux et vraiment partir à la découverte de ce site, de cette réserve naturelle de Furfaux. C'est un lieu unique. Il ne faut pas prévoir une heure de balade. Il faut vraiment se dire, nous on l'a fait, on est parti avec un pique-nique et on peut vraiment, vraiment y passer la journée. Il y a quoi aussi boire un petit rafraîchissement en bord de l'Esse. Donc c'est très agréable quand vous êtes arrivé plus ou moins à la moitié de votre promenade. Vous pouvez vous installer en bord de l'Esse, voir passer les kayaks parce que aussi c'est une zone où les kayaks passent. Et puis mettre les pieds dans l'eau et boire un petit rafraîchissement, ça plaît à tout le monde. Et c'est une autre façon de découvrir notre belle Wallonie.

0: Noticing. Le titre Noticing Me à l'instant de Louis Monroe. Louis Monroe qui est évidemment notre invité depuis le début de cette émission du sucre dans votre été. Du sucre dans votre été sur les ondes de RCF. Notre invité aujourd'hui, Louis Monroe, il est chanteur, il a aussi été par le passé jeune comédien, peut-être le sera-t-il encore dans le futur, on en parlera avec lui dans la troisième partie de cette émission. Pour l'heure, on passe bien à cette deuxième partie d'émission, notre questionnaire de Proust revisité. Et Louis, on commence par une petite question commune à chacune et chacun de nos invités. L'odeur ou le parfum qui te réconforte?
1: Waouh, c'est une question. Alors, l'odeur qui me réconforte, c'est l'odeur de la pluie, après qu'il ait fait bien chaud, bien sec. L'odeur, en fait, toutes les odeurs qui remontent. Alors, le mieux, c'est en forêt. Ça, c'est une odeur que je trouve absolument merveilleuse. J'ai l'impression d'avoir 7 ans à nouveau, de pouvoir, je sais pas, m'amuser dans le jardin ou dans la plaine de jeu à l'école. C'est toujours une odeur qui me fascine. C'est tout en fait. Je m'étais un peu renseigné sur ce que c'était et c'est toutes les effluves en fait qui ont été qui remontent en fait avec l'évaporation, que ça soit les odeurs de feuilles, les huiles d'arbres, tout plein de choses. Et c'est pour ça que je dis qu'en forêt c'est encore mieux parce que t'as l'odeur aussi du goudron, des trucs un peu plus humains on va dire. Ça j'aime un peu moins, même si ça a son charme. Mais l'odeur dans la forêt après une pluie où il a fait super sec avant, ça c'est merveilleux. Ça c'est vraiment ma Madeleine de Proust odorante, on va dire.
2: Quel est le plat qui vous console?
1: Le plat qui me console. Quand je vais pas bien en général, alors j'aime beaucoup le sucre, mais je veux dire un plat vraiment bien plein, je dirais la lasagne bolognaise. C'est un plat que je mange depuis que je suis tout petit, c'est mon plat préféré. Ouais, quand je vais pas bien, c'est le plat que je mange. Je vais me faire une lasagne, hop. Et voilà, tout simplement.
0: Un personnage historique que vous aimeriez rencontrer en l'espace d'une journée ou pour une discussion?
1: Sans hésiter, Walt Disney. Walt Disney, c'est une de mes plus grandes inspirations aussi. C'est quelqu'un que j'admire énormément sur le plan créatif. Et c'est quelqu'un que je n'aurais pas voulu avoir comme patron, par exemple, parce que il était un petit peu compliqué. On va pas se mentir, c'était quelqu'un de très strict et de très exigeant et qui pouvait, qui était très stressé aussi. Forcément, on peut le comprendre, hein, avoir un empire pareil sur les mains comme ça, devoir le porter quasiment tout seul, c'est excessivement compliqué. Mais c'est quelqu'un, j'aimerais bien savoir vraiment réellement ce qui l'a passionné, ce qui l'a poussé à continuer, parce que c'est quelqu'un qui a eu énormément d'épreuves sur son chemin et des grosses épreuves. On lui a volé son premier personnage d'Oswald, le lapin chanceux, qui à l'heure actuelle a été racheté par Disney, mais à l'époque, on lui a volé, enfin, c'était un gars qui lui avait volé par son manque d'expérience, il n'avait pas su se défendre et donc il avait tout perdu à ce moment-là et il est revenu avec un personnage encore mieux que tout le monde connaît, Mickey, qui est encore plus connu qu'Oswald. Et de l'autre côté, Oswald s'est complètement planté. Donc, je trouve ça merveilleux et j'aimerais bien savoir ce qui a fait qu'il n'a jamais lâché et qu'il a pu trouver cet état mental pour inventer quelque chose d'encore mieux et toujours prendre le risque d'aller plus loin et d'avoir cette folie surtout de se dire, de pas écouter les gens qui vont lui dire ne fais absolument pas ça, tu vas te rétamer la tronche. Fais autre chose qui rapporte, qui est beaucoup plus sécuritaire. Et lui, le fait qu'il n'ait pas écouté ça, j'aimerais bien savoir comment il a trouvé ce côté-là. Donc je pense qu'on aurait des... Je sais pas, ça se trouve, il va rien me dire, mais je pense que je pourrais avoir une discussion très inspirante et il y a beaucoup de gens qui rêveraient de pouvoir lui parler et de vraiment s'asseoir sur un banc bouffer, c'est très vulgaire, mais manger des cacahuètes sur un banc à Disneyland ou ailleurs, mais pouvoir discuter avec lui du moins, ouais.
2: Un plaisir qui ne coûte rien.
1: Un plaisir qui ne coûte rien, marcher dans la forêt. Voilà, je reviens à ça, la forêt c'est merveilleux, il faut absolument qu'on préserve toutes les forêts du monde, il faut qu'on replante des arbres, il faut qu'on les laisse aussi se replanter tout seul, la forêt, il n'y a rien de tel en fait, c'est de là qu'on vient, l'eau vient de là, enfin l'eau vient pas de là, mais la vie fait partie de la forêt, il y a toute la vie dedans, il y a tout ce qu'on respire, tout ce qui nous aide à vivre, tous les êtres vivants et marcher en forêt, c'est un plaisir gratuit. Ça ne coûte rien. Personne ne pourra jamais nous le taxer, j'espère. Si vraiment on fait ça, j'appelle à la révolution.
2: Ne parlez pas trop vite.
1: Non, non, je sais qu'on peut...
0: Pas donner de nouvelles idées de taxes,
1: voilà,
0: vous plaît,
1: oui, déjà qu'on met une vignette, hein, bon. Mais non, mais c'est... la forêt, il n'y a rien de tel. Enfin, c'est là qu'on... Ça nous calme, en fait, naturellement. C'est un déstressant naturel. Il n'y a pas besoin de molécules chimiques. C'est vraiment les arbres, la forêt.
0: Le livre ou le film qui vous remonte le moral?
1: Ah, j'adore ça. Le film qui me remonte le moral, c'est souvent La Belle au bois dormant. Parce que c'est mon film Madeleine de Proust. C'est le film que j'ai pour la première fois aimé regarder. C'est un de mes films, c'est mon film préféré de l'histoire de l'humanité, de tout ce qui a été fait. La Belle au bois dormant. Pourtant, c'est pas un grand film Disney à la base. C'est pas un des films qui a le mieux marché, mais il a ce charme qui a réussi à m'avoir pendant que j'étais petit. Et j'étais très fan évidemment de Maléfique, qui est ma méchante préférée. Je la trouve excessivement charismatique et elle aussi m'inspire beaucoup dans ce que je fais. Parce qu'elle a ce côté vraiment charismatique et elle a, grâce au live action qui a été fait, on sait que c'est un personnage qui a aussi été décrié contre son gré, qui a été incomprise, et j'ai beaucoup de compassion pour ces personnages un peu incompris. Et voilà, évidemment, avant c'était un petit peu moins, dans l'œuvre originale c'était un petit peu moins développé, mais j'adore ce film, il me rend fou à chaque fois que je le vois, parce qu'il y a tout qui revient, les émotions, les couleurs, les chansons, Tchaïkovski derrière, un de mes compositeurs préférés de l'histoire de la musique contemporaine. Donc voilà, ça c'est le film que j'aime particulièrement.
2: Et vous allez peut-être donner envie à certains de nos auditeurs et auditrices de le revoir pour passer leur après-midi. Louis, si vous étiez un morceau de musique...
1: Waouh, si j'étais un morceau de musique... Je dirais Earth Song de Michael Jackson. Alors, pour plusieurs raisons. Parce que c'est un... J'aime me voir comme quelqu'un qui évolue, comme chaque être humain. Et cette chanson-là, elle évolue. Elle démarre tout doux. Et c'est crescendo, on y va crescendo pour arriver à une explosion finale. Et puis, bah, on revient à un truc plus calme qui finit par s'éteindre tout doucement. Parce que c'est un peu le principe de la vie. C'est, pour moi, on a une évolution qui est lente ou parfois rapide, ça dépend des gens, et on arrive à une apothéose et paf, et là, donc voilà, cette chanson-là qui est ma préférée de tous les temps aussi, je l'aime beaucoup, et puis elle représente aussi un peu le sentiment que j'ai par rapport au monde, par rapport à la planète, par rapport à nous, par rapport à l'humanité en règle générale, et par rapport à tout ce que j'aime dans la musique, parce que c'est symphonique, c'est merveilleusement bien composé, merveilleusement bien arrangé, merveilleusement bien mixé par Bruce Woodin, paix à son âme. C'est merveilleux. Donc voilà, c'est une chanson qui me représente bien, je pense. Ouais.
0: On va passer au côté activité sportive à présent. Mm-hmm. Est-ce qu'il y a un sport que vous aimeriez essayer?
1: Un sport que j'aimerais essayer? J'aimerais beaucoup essayer le ski. Mais alors, je sais plus comment ça s'appelle cette discipline, s'il y en a des sportifs ici qui si vous pouvez m'aider, c'est le saut où t'as une très longue rampe à ski, mm-hmm. Et quand tu sautes, tu dois te mettre en avant et voler
0: sur
1: le plus long possible.
0: Plus longue, oui, c'est le...
1: Ouais, je pense. Je
0: Moi,
1: sais
0: je voyais ça comme le saut à ski.
1: Voilà, saut à ski. Mais je sais pas si ça s'appelait bêtement saut à ski. J'avais peur de passer pour une biesse, mais je passe d'autant plus pour une biesse puisque je n'explique rien finalement. Mais j'aime beaucoup ce sport-là. Il m'a toujours fait de l'œil. Enfin, c'est toujours le sport au JO d'hiver que je regarde le plus. Parce que je trouve ça génial. C'est un peu, ça se rapproche un peu du simple fait de voler, quoi.
0: Si vous deviez imaginer votre mantra de compétition ou le cri de ralliement de votre équipe, à quoi est-ce qu'il ressemblerait?
1: Waouh. Alors, je suis pas très guerrier, je suis pas très masculin, donc je sais pas du tout un cri de guerre. Oh là là. Ah oui, là, vous me posez une colle.
2: Oh là là, c'était très bien.
1: Ouais, oh là là, ouais, voilà. Oh là là, oh là là, ouais, ça, oh là là, c'est très bien, merci. C'est parfait. Oh là là, c'est, ouais, voilà. Moi, c'est quand, ouais, oh là là. Ouais, j'aurais pas dit mieux. Oh là là, c'est très bien. C'est très très bien, voilà. Je veux dire, oh là là, faisons ce qu'on peut, voilà. À l'abordage.
2: Alors, il va peut-être falloir être un peu plus fleuri sur la question suivante, puisqu'on va vous demander quel est votre juron préféré.
1: Mon juron préféré. Alors, c'est un juron en wallon, liégeois. Parce que c'est une langue que j'aime particulièrement. C'est la langue d'où je viens, évidemment. Il y a qui est une grosse biesse, celui-là. Ne pas c'est pas ça. Il y a qui est une grosse biesse, ou alors il y a un demi-doux. Un demi-doux, c'est plutôt un juron destiné à une personne, mais un demi-doux, j'aime bien. Un demi-doux.
2: Mais ça veut dire quoi?
1: Un demi-doux, c'est quelqu'un qui est un peu niais, un peu biaise. Voilà. C'est un synonyme de biaise, quoi. Ouais. Un demi-doux. Oh, c'est vraiment un demi-doux, celui-là.
3: Alors, la prochaine, elle va vous plaire. Et on va partir un peu dans le sens que vous venez de prendre actuellement. Votre expression belge préférée. On sait que vous êtes calé pas mal en wallon liégeois.
1: Ouais, il y en a plusieurs. Hein. Mais la celle qui ressort à chaque fois que je dis toujours quand je rencontre un Français, par exemple, je lui dis est-ce que tu pourrais dire cette expression-là? Alors je lui dis de répéter après moi et je dis Tinana mot de gueule parce qu'elle va bien. Tinana mot de gueule parce qu'elle va bien. On me le répétait souvent quand j'étais petit. En fait, j'étais très bavard quand j'étais petit. Pas vantard, mais très bavard. Et c'est une expression qu'on dit aux vantards, aux gens qui se vantent beaucoup. En gros, tu n'as pas mal à ta langue parce qu'elle va bien. Tu n'as pas mal à ta. Je vais pas dire gueule, parce que c'est le gueule, c'est la traduction littérale, c'est gueule. Mais donc, tu n'as pas mal à ta gueule parce qu'elle va bien, ça veut dire que bah, tu te vantes alors que tu ne devrais pas, quoi. Donc voilà.
2: On va clôturer ce questionnaire, comme pour chacun de nos invités, avec un petit retour dans le temps. On va vous remonter à l'adolescence ou bien même à l'enfance, si vous voulez, pour la prochaine pause musicale. Quel est le titre qui, à l'heure actuelle, vous fait toujours autant de bien?
1: Ah, il y en a des tonnes, mais celui qui me fait du bien à l'heure actuelle, c'est Kiss of a Rose de Seal, je ne sais pas le prononcer à la française, mais je le trouve phénoménal ce titre, absolument merveilleux. Il y a Purple Rain aussi de Prince, que j'aime énormément, que j'écoute beaucoup, donc voilà, un de ces deux-là, choisissez, faites-vous plaisir.

0: Une version un petit peu raccourcie, vous l'aurez entendu, de Prince à l'instant. On poursuit notre émission avec une idée de sortie, de balade à nouveau, mais cette fois-ci en compagnie d'Armelle Delmel. Elle nous emmène du côté de Chimay avant de retrouver notre invité.
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2: Cette semaine, je vous propose d'aller à Chimay. Vous pouvez évidemment visiter son château ou encore le musée de la Chimay, la bière. Mais savez-vous que l'abbaye de Scourmont n'est pas la seule abbaye de la ville? Un peu plus proche du centre se trouve Notre-Dame de la Paix, une abbaye de sœurs trappistines qui, malgré les difficultés, tiennent bon. La communauté est arrivée à Chimay en 1919. Elle n'a quitté la ville que pendant la guerre, lorsque tous les chimassiens ont été évacués. Les cinq moniales qui forment la communauté actuelle auraient sans doute dû quitter l'abbaye depuis un moment, mais c'était sans compter sur Mère Catherine. Quand je la rencontre, elle est mère supérieure. Elle a aujourd'hui laissé la place à Mère Pascale et elle nous confie qu'on l'a envoyée là pour accompagner les sœurs vers la fin de leur abbaye. Sauf que ça ne se passe pas comme prévu et la petite communauté se maintient avec de nouvelles vocations. En tant que journaliste, il y a des rencontres qui nous marquent et celle avec Mère Catherine en fait partie. J'ai donc envie de vous emmener à sa rencontre quelques instants. Mère Catherine a perçu sa vocation dès ses 5 ans et son entrée à l'école chez les sœurs. Elle poursuivra son parcours avec cette idée en tête et après des études d'infirmière, elle fera son entrée à l'abbaye de Soleilmont à l'âge de 23 ans. Elle y restera pendant 25 ans avant d'être envoyée pour aider une communauté près de Bordeaux où elle séjournera pendant 8 ans. Après un court retour à Soleilmont, elle est envoyée à la Maison Généralice à Rome et elle arrive en 2011 à Chimay à son retour de Rome. Lorsqu'elle arrive à la tête de la communauté, la mission de Mère Catherine est donc d'accompagner les sœurs vers la fin de leur abbaye.
3: J'avais déjà une première expérience parce que je vous dis, je suis restée 8 ans dans la région de Bordeaux. L'abbaye s'appelait Le Rivet, Sainte-Marie du Rivet. Et donc j'avais quand même une certaine expérience. Et donc, quand on m'a demandé pour venir ici, je suis venue avec toute ma vitalité, tout mon potentiel, mon dynamisme pour relancer cette communauté qui était à l'époque plutôt mourante. D'ailleurs, je suis venue pour accompagner les sœurs restantes et après pouvoir fermer. Mais une ancienne infirmière ne se résout pas facilement à donner la mort à personne, pas même à une communauté. Et donc, on est toujours porté par la vie. Et je me sens vraiment portée par la vie, toujours en recherche d'une vie. Et quand je suis arrivée dans les différentes communautés, donc ça fait la deuxième expérience ici, j'ai toujours désireuse de vie, toujours essayer de promouvoir la vie. Et donc, vis-à-vis de la communauté aussi. Bon, maintenant, peut-être qu'un jour ou l'autre, on y arrivera, il faudra le faire. Mais il y a quand même 13 ans que je suis ici à Chimay. C'est toujours 13 ans de prix. Toujours, et ce n'est pas encore demain qu'on va fermer. Peut-être après demain, mais... quand je serai morte.
2: Les sœurs de Chimay sont trappistines, mais cela ne veut pas dire qu'elles produisent de la bière, comme nous l'expliquait Mère Catherine en 2024.
3: Nous produisons autre chose que la bière. Nous faisons de bons biscuits, bien meilleurs que la bière. Toutes les produits de nourriture, de bouche, biscuits, galettes, et puis nous faisons un peu de couture. Nous, entre autres, des ornements liturgiques. Nous avons un atelier de couture, un atelier pour des ornements, c'est-à-dire des aubes, des chasubles, des nappes d'hôtel, tout ce qui est couture, au service des prêtres, mais aussi pour la vente. Nous avons des magasins qui vendent nos produits, entre autres le magasin d'Orval. D'habit d'Orval, il y a un accord d'amitié entre nous et Orval qui vendent nos produits.
2: C'est déjà ici que je vous laisse. Si vous souhaitez en savoir plus sur les sœurs trappistines de l'abbaye Notre-Dame de la Paix à Chimay, leur histoire est disponible sur leur site internet et des visites guidées de l'abbaye sont organisées. Comme dans beaucoup d'autres abbayes, il est possible d'y loger pour une retraite sur réservation.
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0: Suite et fin de cette émission du Sucre dans votre été sur RCF, notre invité aujourd'hui est Louis Monroe, chanteur d'origine liégeoise, vous l'aurez compris avec la deuxième partie et les expressions qu'il a notamment sélectionnées. On parle donc de votre actualité, Louis, et notamment d'un EP qui sort fin de l'été, donc c'est tout proche.
4: C'est très proche. On sait pas encore si on va le décaler un petit peu, parce que là je suis en train de préparer mon troisième single qui était censé arriver fin du mois de juillet, mais on a envie de prendre le temps aussi de laisser la saison redémarrer, donc on va peut-être le déplacer au mois d'août, et alors à ce moment-là l'EP sortirait plutôt vers fin septembre, mais on sait pas encore, c'est pas encore sûr, donc peut-être que ça sera fin de l'été. Si c'est pas fin de l'été, ça sera septembre-octobre, dans tous les cas. Mais donc voilà, oui, effectivement, il y a cette grosse pièce de ma carrière, mon début de carrière qui arrive, oui.
5: Et par rapport à ce que vous nous avez expliqué tout à l'heure, par rapport aux premiers singles qui sont déjà sortis, à quoi on peut s'attendre pour cette EP ?
4: Alors, on peut s'attendre à... Enfin, on doit s'attendre, effectivement, à 5 titres. Donc ils seront au nombre de 5, donc il y a les deux qui sont déjà sortis qui seront dessus évidemment, donc Noticing Me et We Care dans l'ordre de sortie. Il y aura Uneducated dont j'ai parlé qui sera le troisième, puis il y aura Set Them Free que j'ai déjà interprété sur scène à la fin de mon spectacle en septembre 2025, donc ce sera un titre qui figurera parmi les titres de l'EP, et alors on aura un cinquième titre qui lui... on n'est pas encore sûr duquel. Voilà, je travaille sur quelques titres.
0: Donc il y en aura
4: 5.
0: Même en réserve.
4: Voilà, oui, parce qu'après l'EP, il y aura évidemment un album qu'on essaiera de sortir aussi à un moment donné. Mais du coup, oui, il y a ce cinquième titre qui est encore indécis, on ne sait pas encore lequel. Mais il sera bien. Et alors on va s'attendre à des... Il y a des influences mondiales, notamment pour un titre que j'aime beaucoup, qui devrait peut-être être le cinquième, on ne sait pas encore, mais qui s'appelle Peace Knows No Border, qui veut dire du coup la paix ne connaît pas de frontières, très philosophique. Là on a des influences de pays d'Afrique, on a des influences du Brésil, de l'Argentine, du Chili, du Pérou. Je mets un peu de tout dans mes sons, j'aime beaucoup ça, représenter comme j'avais dit sur mon dossier, représenter les cultures du monde entier et leur donner une voix aussi, parce que j'aime tellement ça. Et donc voilà, oui, on peut s'attendre à des musiques du monde, on peut s'attendre à de la pop, un peu plus mainstream, on peut s'attendre à un truc un peu western, comme ça, quelque chose, un genre un petit peu qui sort des clous. Donc voilà, on essaye de faire plein de choses, mais il y aura une ligne directrice dans tous les cas. Mmh. Vous ne serez pas perdus.
5: Pour le reste, stay tuned, comme on dit, on reste branché sur vos différents réseaux, on laisse passer l'été et on attend la suite.
4: Exact. Voilà, ça me semble bien, en tout cas.
0: Pour les réseaux, donc si vous l'avez bien suivi cette émission, c'est Louis Monroe pour vous retrouver sur notamment Instagram et TikTok.
4: Ouais, c'est ça, partout même, vous pouvez aller sur YouTube, Spotify, toutes les plateformes de streaming, vous me trouverez assez facilement. Vous regardez, c'est un gars qui a une tête un peu menaçante, voilà. Vous verrez, ça ira très facile à trouver.
5: Ça colle absolument avec votre personnalité.
4: Exactement.
0: Louis Monroe, merci beaucoup d'avoir été avec nous dans cette émission du Sucre dans votre été sur RCF. Et on vous souhaite bonne chance pour la sortie de cette EP dans les semaines ou mois qui arrivent.
4: Ben merci beaucoup et bonne continuation à vous aussi.
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3: Bonjour à tous et à toutes et bienvenue dans ce nouveau showcase de l'été. Aujourd'hui, je vous parle d'une voix singulière et puissante sur la scène soul, R&B et jazz belge. Mesdames et messieurs, Marylène Corot. D'origine belgo-chilienne, elle incarne une nouvelle génération d'artistes engagés et ouverts sur le monde. Avant la musique, Marylène était avocate spécialisée dans la défense des réfugiés. Et c'est cette conscience sociale, cette expérience du terrain, qu'elle insuffle aujourd'hui dans ses chansons. Après des études de jazz au conservatoire de Bruxelles, elle sort en 2020 un premier EP remarqué, Flavor, à la croisée du jazz, de la soul et du R&B. Sa voix chaude et précise, ses textes en anglais et en espagnol, et son groove à fleur de peau captivent instantanément. Depuis 2025, elle franchit un nouveau cap avec l'album Crossover, un projet né entre la Belgique et le Chili, en collaboration avec le producteur Patricio Trujillo. On y entend des morceaux puissants, à la fois intimes et universels, portés par des thématiques comme l'empouvoirment, la résistance ou encore la quête d'identité. Côté scène, Marylène Corot s'est produite à travers Bruxelles et à l'international, toujours entourée de musiciens de haut vol. Sa présence est magnétique et son engagement se ressent dans chaque note. Avec Crossover, Marylène Corot confirme qu'elle est bien plus qu'une voix, mais une artiste complète qui allie exigence musicale et message fort. Si vous voulez la suivre, vous pouvez la suivre sur Instagram à Marylène, juste @MarylèneCorot. Et c'est comme ça que vous retrouverez ses prochaines dates de concert. En attendant, moi je vous partage un live enregistré ici dans les studios de RCF Bruxelles. Et si vous voulez retrouver ce live, il se trouve sur la chaîne de la vie d'artiste sur YouTube en vidéo. Et je vous dis à très bientôt pour un nouveau Showcase de l'été.

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3: L'émission Visage que vous allez entendre provient des archives de RCF Notre-Dame. Des années sont passées, certains invités sont décédés. 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
4: Monsieur Stéphane Hessel, merci de nous accueillir chez vous et d'avoir accepté de relire ensemble quelques moments forts de votre existence. Une vie incroyablement riche, étroitement liée à l'histoire du XXe siècle en France et dans le monde. On y côtoie les artistes des années 30, amis de vos parents, le général de Gaulle que vous avez rejoint dès 1941 en Angleterre. Vous avez été résistant, déporté à Buchenwald. Survivant à l'enfer des camps, vous avez participé à la création des Nations Unies et à l'élaboration de la Déclaration universelle des droits de l'homme aux côtés de René Cassin. Ambassadeur, médiateur, vous avez toujours été et vous êtes encore très sensibilisé et engagé dans la solidarité, le développement et les questions d'immigration. Autant de thèmes que nous allons aborder ensemble au cours de cette émission. À 91 ans, on vous sollicite souvent pour témoigner, mais aussi pour envisager des perspectives d'avenir pour notre monde. On vous présente comme un sage, monsieur Stéphane Hessel. Est-ce que c'est un qualificatif qui vous honore ou qui vous fait sourire ?
5: C'est un qualificatif très exagéré, car je ne suis pas du tout sage, je suis aussi dissipé que possible. Mais si l'on parle de sagesse, c'est probablement parce que j'ai beaucoup vieilli déjà, et que maintenant, je ne suis plus un ambitieux qui essaye de conquérir des places. Et quand on n'est plus ambitieux, on peut devenir un peu sage. C'est peut-être ce qui m'arrive, ou si vous voulez, disons, que ce qui maintenant m'importe le plus, c'est d'essayer de communiquer un peu de ce que j'ai appris dans cette longue vie et de le rendre perceptible à des gens très jeunes qui sont en train d'aborder un monde difficile.
4: Alors Stéphane Hessel, vous êtes né à Berlin le 20 octobre 1917. Vous êtes le fils d'Hélène Grund, une femme qui était rebelle aux conventions de son époque. Et vous êtes le fils également de l'écrivain allemand Franz Hessel. Mmh. Deux personnages qui ont inspiré Truffaut, notamment pour le fameux film Jules et Jim. Est-ce que c'est un film que vous revoyez avec plaisir ?
5: Oui, c'est un beau film. Je le considère comme très éloigné de ce qui s'est passé vraiment, heureusement d'ailleurs, car il se termine mal pour ma mère et aussi pour mon père. Donc, ce n'est pas du tout la réalité de ce qui a été vécu par les personnages, mais c'est comme ça qu'on fait un roman et c'est comme ça qu'on fait un film. En tant que film, je le trouve excellent. En tant que représentant ma mère, Jeanne Moreau fait un travail que j'admire et j'ai beaucoup, beaucoup d'admiration pour cette actrice. Je crois qu'elle a bien repris ce qui était effectivement la personnalité un peu folle de ma mère.
4: Est-ce que vous avez souffert durant votre enfance de cette vie, on va dire, un peu ballottée entre votre père, votre beau-père, entre la France et l'Allemagne ?
5: Eh bien non, j'ai toujours considéré cette façon d'entrer dans la vie comme une chance, puisqu'elle m'a permis à la fois de rester en contact avec la langue et la culture allemande, puisque je suis resté un petit berlinois jusqu'à l'âge de 7 ans, et elle m'a en même temps permis, du fait que ma famille s'est installée en 1924 à Paris, de devenir français, de prendre la culture française à mon compte et de pouvoir choisir délibérément, bien avant que le nazisme n'ait rendu l'Allemagne impossible, et de choisir la France comme le pays où j'avais envie de grandir, de rester et d'en être le citoyen.
4: Et qu'est-ce qui vous a fait choisir d'être français ? Parce que vous n'avez été naturalisé qu'en 1937, à l'âge de 20 ans. Ça a été vraiment un choix de votre part ? Qu'est-ce qui vous a fait choisir la France ?
5: très tôt, n'est-ce pas? Dès l'âge de 7 ans, j'arrive à Paris, j'arrive à Fontenay-aux-Roses, à l'école communale. Je me sens pris par l'atmosphère de ce pays. Il faut reconnaître qu'à l'époque, c'est-à-dire dans les années 20 et même dans le début des années 30, la France était un pays accueillant et qui a été en particulier merveilleusement accueillant à l'égard des Allemands, des Russes et d'autres qui venaient émigrer en France. J'ai eu le sentiment que ce pays me convenait, que cette langue me convenait. Et sans répudier ce qu'il y avait de créateur dans la culture et dans la langue et dans la poésie allemande, le choix de la France a été pour moi un choix très jeune. Dès l'âge de 10-12 ans, je savais que je serais français, que je n'avais pas l'intention de rentrer en Allemagne. Naturellement, cette certitude s'est confirmée lorsque Hitler est devenu le chef de cette affreuse Allemagne nazie. À l'époque, j'avais donc 16 ans et mon choix était déjà fait depuis quelques années. Donc, c'est effectivement un choix délibéré que celui de devenir français.
4: Alors Stéphane Hessel, qu'est-ce qui vous a fait choisir, je dirais, le camp de la démocratie? Parce qu'aujourd'hui, avec le recul que nous avons sur l'histoire, c'est facile de se positionner. Quand on se transporte dans les années 30, il y avait trois grands pôles. Il y avait le choix du communisme, le choix du fascisme et le choix de la démocratie. Dans le récit biographique qui est le vôtre, on voit que vous avez voyagé en Angleterre, vous avez rencontré notamment des Anglais qui étaient fascinés par la montée du fascisme en Allemagne. Les intellectuels que vous côtoyez étaient intéressés par le communisme, attirés par le communisme. Vous, qu'est-ce qui vous a fait choisir plutôt le camp de la démocratie ?
5: Je crois que c'est d'abord l'influence de mes parents. N'est-ce pas, mon père se sentait plus proche de la social-démocratie que de toute autre formation politique. Ma mère était une libertaire, dirais-je même. Donc, de plus, l'Angleterre que j'ai connue était quand même la patrie de la démocratie. Et la France, à l'époque, avait un grand moment politique très fort, le Front populaire, qui m'a marqué. Et n'oublions pas que j'avais 16 ans, 17 ans, en 1934, 35, 36. Donc, pour moi, le Front populaire, c'était la France que j'approuvais, et au contraire, les ligues fascistes me déplaisaient toujours. Le communisme, c'est autre chose. La grande promesse de la révolution bolchevique était pour nous tous un pôle d'attraction très fort.
4: Ce que vous étiez à Normale Sup à ce moment-là.
5: J'étais à Normale Sup.
4: Et donc il y avait tout le courant de Sartre.
5: N'exagérons pas ma présence à Normale Sup. Comme vous savez, j'y suis entré comme élève étranger en 1937. J'ai eu la chance d'avoir comme caïman Maurice Merleau-Ponty, qui lui-même est un vrai démocrate. L'influence de l'école à l'époque était une influence vers la démocratie. Elle n'était pas encore habitée comme elle l'a été du temps d'Althusser par une forme de communisme, d'ailleurs assez dissidente par rapport au stalinisme. Bref, le communisme est venu à moi pendant la guerre et pendant la résistance. J'avais des camarades communistes qui travaillaient dans la résistance et je les admirais pour leur courage et leur dévouement. Mais je n'ai jamais été tenté par l'esprit totalitaire du communisme. Et il se trouve que j'ai rencontré dès 1940 Hannah Arendt. C'est vous dire que l'influence de ceux qui combattaient le totalitarisme sous toutes ses formes, pas seulement sous la forme national-socialiste, mais aussi sur la forme stalinienne, cette influence a été suffisamment forte pour me dispenser de faire le travail que beaucoup de mes amis ont fait, vouloir croire au communisme et puis s'en détacher. Un homme comme Edgar Morin, qui est un peu mon guide en morale et en politique, a eu ce problème. Il a été communiste et puis il a eu le problème de s'en détacher. Je comprends cela. J'admire la façon dont il s'en est expliqué Pour moi, non. Je n'ai jamais été tenté par le communisme.
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4: Monsieur Stéphane Hessel, en 1937, je le disais, vous avez été naturalisé français. Et quand la guerre éclate, en 1939, vous êtes mobilisé, vous devenez soldat français. Et vous devez, à ce moment-là, lutter contre les nazis, mais lutter contre les Allemands. Est-ce qu'il y a eu, je dirais, un cas de conscience pour vous, qui étiez né allemand, d'aller vous battre contre les Allemands ?
5: Non, il n'y a pas eu de cas de conscience. Je considérais que le gouvernement allemand n'avait rien à voir avec ce qui m'intéressait, moi, de l'Allemagne. C'était une Allemagne que je répudiais complètement. Et lorsque, me trouvant en Angleterre en 1935, je voyais des Anglais qui revenaient de Berlin en disant « Oh, c'est Hitler quand même, c'est quelqu'un, il est formidable, il fait des choses, c'est merveilleux », je les combattais délibérément en disant « Vous n'avez rien compris, c'est un affreux, c'est quelqu'un qui démolit la langue allemande, qu'il parle d'une façon abominable, qui démolit la culture allemande, dont il récuse tout ce qu'elle a eu de véritablement neuf, moderne et merveilleux, ce qu'admirait mon père et les amis de mon père. Donc, c'est un affreux et il est en train de dévier l'Allemagne de ce qui pourrait être sa force dans le monde.
4: Et est-ce que son anti-judaïsme vous inquiétait, vous, dont le père était juif ?
5: J'ai naturellement aussi eu la réaction de tous mes amis juifs et aussi de tous mes amis non-juifs qui considéraient que l'antisémitisme était une des formes affreuses du comportement social. Nous étions un peu aussi les héritiers de l'affaire Dreyfus. Et donc l'antisémitisme nous apparaissait comme une déviation insupportable et bien entendu, nous pensions que c'était une des tares, mais pas la seule, du gouvernement national-socialiste. Ce n'est que tout de suite après la guerre, en réalité, ou pendant la guerre, que nous avons su jusqu'où allait l'horreur de l'antisémitisme allemand.
4: Vous l'avez su, vous l'avez su en quelle année, vous vous souvenez ?
5: Je l'ai su en rentrant de déportation moi-même, mais je l'ai su un peu pendant ma déportation, puisque me trouvant dans le camp de Dora, j'ai vu y arriver des Juifs qui venaient d'Auschwitz, qui avaient été transférés à partir de janvier 1945, et ces gens arrivaient dans un état tel que l'on se disait c'est inhumain ce qui leur est arrivé. Donc, si vous voulez, j'ai connu l'existence de camps comme Auschwitz, mais je n'ai connu la dimension de ce qu'on appelle maintenant la Shoah, je ne l'ai connue qu'au retour de la déportation.
4: Monsieur Stéphane Hessel, vous avez fait le choix d'entrer très tôt dans la résistance. Vous avez eu le désir d'aller rejoindre le général de Gaulle, de partir en Angleterre très, très tôt, en 1941. Qu'est-ce qui vous a fait choisir la résistance ?
5: Alors, soyons très clairs là-dessus. Le mot résistance est d'abord un mot qui signifie qu'on n'accepte pas ce qui se passe et qu'on veut que ça se passe différemment. Mais historiquement, il faut distinguer l'action militaire menée par la France combattante, France libre plus France combattante, qui était une façon de rester dans la guerre et d'y rester avec des forces armées et peut-être aussi avec des forces d'espionnage, avec des forces de contre-espionnage et d'espionnage. C'était la façon militaire de combattre l'armée allemande. C'est celle-là qui m'a tenté dès ma démobilisation en août 1940. Et j'ai passé les premiers mois, entre 1940 et février 1941, c'est assez court, à essayer de trouver un moyen de rejoindre le général de Gaulle. Je ne pensais pas à l'époque qu'on pouvait aussi s'engager dans des mouvements qui, en France même, feraient une action de résistance et qui deviendraient peut-être les porteurs d'une libération de la France par la France elle-même. Je fais cette différence parce que quand j'ai été envoyé en France en mars 1944, à un moment où les le débarquement était déjà tout proche, je suis tombé sur des camarades que je connaissais bien parce que j'avais été investi à Londres par le général de Gaulle dans ce qu'on appelle le BCRA, le Bureau de contre-information

0: encore un sens aujourd'hui dans le monde contemporain ?
1: Ah, absolument. Je dirais même que son sens est de plus en plus clair. Nous sommes de plus en plus nombreux, heureusement, et c'est nécessaire de considérer que la façon dont le monde évolue est la mauvaise façon, une façon dangereuse à beaucoup d'égards, et que contre cette façon dont le monde évolue, il faut savoir résister avec la même énergie que celle qui nous a amenés à résister contre un gouvernement français, celui de Vichy, car la résistance, c'est effectivement les Français contre Vichy autant que contre l'Allemagne, et que cette résistance-là avait une justification forte, mais que la résistance reste une position à prendre chaque fois que quelque chose dans le monde vous indigne, vous scandalise. Or, il y a beaucoup de choses qui vous scandalisent.
0: Concrètement, aujourd'hui, résister, c'est résister à quoi, selon vous ?
1: Aujourd'hui, c'est résister à la déformation de la politique et de la finance et de l'économie. C'est résister à des nationalismes étroits. C'est résister à tout ce qui empêche que les Nations Unies, par exemple, aient les ressources dont elles ont besoin pour donner une meilleure gouvernance à notre monde. C'est résister aux déviations de la démocratie, aux violences qui se multiplient alors qu'elles auraient dû être bridées par les Nations Unies. Donc, c'est une résistance beaucoup plus globale et devant un monde globalisé dont les solutions à cette globalisation ne peuvent émaner que de citoyens qui résistent à ce qui amène ce monde vers sa perte. Car nous sommes engagés dans un processus, vous le sentez sûrement comme moi, qui, si on n'y met pas un terme en résistant, peut aller assez vite vers l'impossibilité pour l'espèce humaine de continuer à vivre sur cette planète.

0: Monsieur Stéphane Hessel, en mars 1944, vous avez été envoyé en France pour préparer le débarquement. Et quelques mois plus tard, en juillet 1944, vous êtes arrêté. Et vous écrivez dans votre biographie « Je vais vivre l'année la plus dramatique de ma vie ». Vous avez été pendant un mois détenu et interrogé par la Gestapo. Et qu'est-ce que l'on ressent quand on est prisonnier, interrogé, torturé comme vous l'avez été? Qu'est-ce qu'on éprouve humainement?
1: Je dirais que ma première réaction quand j'ai été arrêté était de me dire « Bon, maintenant, c'est fini ». Je savais que j'avais été dénoncé comme quelqu'un qui venait de Londres. À cette époque, en 44, en juillet 44, les Allemands ne faisaient pas de quartier. Ils n'avaient aucune raison de garder en vie quelqu'un qui avait été dénoncé comme un espion actif. Par conséquent, je m'attendais à être assez rapidement fusillé. Je m'attendais aussi à ce que, pour le moins, je

0: ne recouvrerai pas ma liberté avant la fin de la guerre. En revanche, j'avais le sentiment que la guerre touchait à sa fin, que les Alliés étaient déjà en train de battre Hitler et que si on tenait bon, si on se montrait plus malin que vos interrogateurs, si on arrivait à trouver des ficelles, des trucs pour survivre, on avait une chance que la guerre se termine et qu'on pourrait être encore vivant après. Vous voyez, voilà l'état d'esprit dans lequel on se trouve face à ces interrogateurs.
1: Mais est-ce qu'on se sent humilié? Est-ce qu'on se sent avec un désir de vengeance?
0: À vrai dire, non. Je fais une différence entre ceux qui, comme moi, faisaient un travail militaire. L'espionnage est une forme de travail militaire. J'étais pas là pour m'amuser, j'étais là pour essayer de battre l'ennemi. Si l'ennemi me fait prisonnier, il est normal que je sois à sa merci. Par conséquent, j'avais l'impression que ce qui m'arrivait était certes dramatique et pour moi probablement mortel, mais que ce n'était que la conséquence d'un engagement que j'avais assumé et que j'avais pris. J'étais un soldat au combat et le soldat qui au combat tombe sur un ennemi qui le prend, eh bien, c'est la fin de sa carrière militaire.
1: Mais ça
0: voilà
1: fait
0: comment je voyais les choses.
1: Ça fait accepter la torture.
0: Alors, la torture également est une expérience que l'on peut vivre de différentes manières. Ce n'est jamais facile et il faut naturellement prendre beaucoup sur soi. Il faut se dire l'essentiel est de ne pas parler. Et si on arrive à surmonter un moment douloureux, comme ça m'est arrivé, et qu'on en sorte en n'ayant pas parlé, en n'ayant pas trahi, c'est une satisfaction. J'ai la chance extraordinaire de n'avoir pas parlé sous la torture. Alors, c'est une chance. Les uns y parviennent, les autres pas. Et j'ai le plus grand respect pour ceux qui, sous la torture, ont finalement été obligés de parler, ce qui est le fait de l'homme qui m'a trahi, puisque lui-même avait été arrêté, torturé et avait donné rendez-vous avec moi à la Gestapo. Donc, la torture, on la subit, on y résiste ou pas, je considère que c'est une question très individuelle et sur laquelle on ne peut ni faire des compliments à l'un, ni faire des reproches.
1: Mais vous, qu'est-ce qui vous a fait tenir?
0: Moi, j'étais tellement convaincu que ce qui pouvait m'arriver de plus vraisemblable, c'était de disparaître, que la douleur, j'ai essayé d'être habile, c'est-à-dire de ne pas me laisser torturer plus longtemps que nécessaire, d'avoir l'air de répondre aux questions qu'on me posait, et ainsi j'ai surmonté ce mois passé à l'avenue Foch.
1: Monsieur Stéphane Hessel, vous avez été ensuite transféré dans des camps de concentration. Vous avez été transféré à Buchenwald, puis à Dora. Quand on sort d'un camp, quand on a survécu, comme vous avez survécu, est-ce qu'on a une responsabilité morale, un devoir? Qu'est-ce que vous avez éprouvé en revenant des camps, alors que beaucoup de vos amis ne sont pas revenus?
0: J'ai eu une expérience très personnelle et vraiment très individuel des camps de concentration. Et une expérience qui me les a fait apparaître comme un lieu d'où on pouvait sortir vainqueur. C'est assez curieux. Vous savez sans doute que j'étais condamné à mort et que si j'ai échappé à la pendaison, c'est grâce à un complot organisé par un ami britannique, Forestier Thomas, auquel je dois la vie, un Allemand, Eugen Kogon, qui a comploté avec nous et que j'ai pu prendre l'identité d'un jeune Français qui venait de mourir du typhus et qui, lui, n'était pas condamné à mort. Victoire ! Je survis, je ne suis pas pendu. Je me suis ensuite évadé d'un petit camp dans lequel je m'étais trouvé. Et j'ai été repris 5 heures après, repris dans un camp de concentration, la conséquence était normalement la pendaison. Cette fois encore, je n'ai pas été pendu. J'ai réussi à convaincre, en utilisant ma connaissance de la langue allemande, le SS qui devait décider de notre sort. Et je l'ai convaincu que l'on était obligé d'essayer de fuir quand on était prisonnier. Et il a compris et il m'a affecté à un commando disciplinaire qui était vivable. Je me suis ensuite sauvé en sautant du train. Je raconte tout ça trop longuement, mais c'est pour vous dire que...
1: Vous êtes échappé quatre fois, vous avez essayé de vous échapper quatre fois.
0: Oui, chaque fois, c'était moi qui l'emportais. C'était pas les camps de concentration. C'était pas l'ennemi nazi. Ça, c'est quelque
1: moteur.
0: Chose. C'est mon ange gardien, si vous voulez. Et donc, c'est ma responsabilité. Vous avez tout à fait raison. Quand on a réussi à être le vainqueur dans une situation aussi dramatique et où on a aussi peu de moyens de se défendre, eh bien, il faut essayer d'utiliser cette victoire pour transmettre à ceux avec lesquels on va être en contact la nécessité de résister de façon responsable.
1: Alors, vous témoignez souvent dans des écoles de ce que vous avez vécu, de la lutte contre le nazisme. Comment est-ce que vous réagissez face à des hommes et des femmes, encore aujourd'hui, qui nient l'existence des chambres à gaz et de ce qu'on a appelé la solution finale ?
0: Je les considère ou bien comme des effroyables menteurs qui peut-être poursuivent des opérations politiques désastreuses, comme l'a fait Jean-Marie Le Pen, ou comme des imbéciles qui ne savent tout simplement pas lire les textes et regarder les documents.
1: Mais certains sont universitaires.
0: Mais je considère qu'ils sont vraiment à mettre hors du banc de la considération. C'est pas possible. C'est trop absurde de nier quelque chose d'aussi évident, d'aussi documenté. Quand on lit ce livre assez terrible qui s'appelle Les Bienveillantes, qui retrace la vie d'un SS, on s'aperçoit à quel point tout cela s'est documenté. Et on ne peut donc avoir aucun doute sur les abominations très particulières qui sont celles du régime nazi.
1: Monsieur Stéphane Hessel, vous avez choisi, à l'issue de la guerre, de vous orienter vers une carrière diplomatique. Et très rapidement, vous avez participé à la création de l'Organisation des Nations Unies, l'ONU. Est-ce que ça a été une période très, très exaltante pour vous? Et est-ce que l'ONU a rempli sa mission, vous qui en êtes l'un des créateurs?
0: Alors, ce sont deux questions très différentes. Je réponds volontiers à la première. Oui, ça a été une période extraordinaire, très exaltante. Et je le dis à tous ceux avec qui je viens en contact maintenant pour leur dire, ce type d'exaltation, il faut que nous le retrouvions aujourd'hui. Je vais tout de suite expliquer un peu cela. Où sortir de la Deuxième Guerre mondiale, après la Shoah, après Hiroshima, il y a eu une telle volonté, une telle ambition, une telle émotion pour dire non, il nous faut un monde totalement différent. Il faut mettre un terme à la guerre, il faut réaliser l'accès de tous aux droits fondamentaux, aux valeurs de liberté qui ont été bafouées pendant cette guerre. Et nous pouvons le faire. Nous avons maintenant un instrument. Nous avons cette merveilleuse charte des Nations Unies qu'il faut relire de temps en temps. Et nous avons depuis 1948 la mise en forme d'une déclaration universelle des droits de l'homme. N'oublions pas que ce mot universel ne s'applique à aucun autre texte qu'à cette déclaration. C'est unique dans les annales de l'histoire de l'humanité. Soyons forts là-dessus.
1: Oui, mais justement, aujourd'hui, vous le savez, du côté de certains pays arabes, du côté de la Chine, on remet en question cette universalité des droits de l'homme.
0: Non. Ça, c'est une chose contre laquelle il faut que nous nous prémunissions. Non, l'universalité de cette déclaration est assurée par tous les citoyens et citoyennes du monde. Et s'il y a des gouvernements qui essayent de se défaire des obligations que cette déclaration leur impose, c'est parce qu'ils essayent de maintenir un pouvoir arbitraire. Et c'est cela contre quoi il faut se gendarmer et résister. Mais je voudrais revenir sur cette période, ces deux années, ces trois années, 1945-48, ont été effectivement exceptionnelles. Et les hommes et les femmes qui ont contribué à faire que cette nouvelle organisation soit vraiment mondiale, est vraiment une aspiration à résoudre non seulement les problèmes de la guerre et de la paix, comme a essayé de le faire la Société des Nations, mais les problèmes de développement économique et social, de bien-être pour tous, et donc de droits et de libertés fondamentales. C'est quelque chose d'unique dans notre vie et dans l'histoire du monde, et avoir vécu ces années-là à New York, auprès du secrétaire général des Nations Unies, auprès de René Cassin, qui défendait le mot « universel » dans la déclaration, et auprès d'Elinor Roosevelt, qui présidait cette commission, c'est un bien-être extraordinaire, c'est une chance dont je me sens tout à fait le bénéficiaire.
1: Alors, Monsieur Hessel, je vous repose la deuxième partie de ma question. Avec plus de 60 ans de recul maintenant, est-ce que vous pensez que l'ONU remplit sa fonction, et est-ce que cette organisation a les moyens de sa fonction et de ses ambitions ?
0: Alors, reconnaissons que l'ambition primitive, telle qu'elle s'est manifestée pendant ces années que je viens de rappeler, était une ambition extraordinaire, peut-être excessive face à la façon dont les sociétés humaines, en présence les unes avec les autres, ont encore le mauvais goût de se disputer, de se confronter, de se battre, d'utiliser les armes au lieu de la négociation. Nous avons vécu 60 ans pendant lesquels les objectifs de l'Organisation des Nations Unies, les objectifs de la Charte, les objectifs de la Déclaration sont très loin d'avoir été atteints. Même s'il y a eu des étapes intéressantes, s'il y a eu la décolonisation, s'il y a eu la fin de l'apartheid, s'il y a eu la fin des empires, y compris de l'empire soviétique, il y a donc des progrès qui sont largement dus à la façon dont les nations se sont entendues au sein des Nations Unies, et le rôle de l'organisation dans l'évolution de nos sociétés est à l'évidence très important. Malgré tout, il reste tout à faire. Nous vivons encore dans un monde qui est devenu de plus en plus précaire sur le plan de la préservation même de la planète, chose qu'on ne prévoyait pas dans les années 45-50, et dans un monde où l'injustice, l'inégalité de traitement entre les riches et les pauvres n'a fait que s'accentuer. Donc l'économie et sa financiarisation sont devenus des phénomènes qui ont encore aggravé le problème de la survie et d'un équilibre tel qu'il était voulu par la Charte des Nations Unies.
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1: Monsieur Stéphane Hessel, vous avez consacré une grande partie de votre vie à des projets de développement, que ce soit au sein des Nations Unies. Vous avez été administrateur adjoint du programme des Nations Unies pour le développement, ce qu'on appelle le PNUD. Vous avez travaillé également au niveau français avec le ministre de la Coopération en 1974. La solidarité et le développement a toujours été très important, même dans vos engagements auprès de différentes ONG dans le monde. Pourquoi cette dimension de solidarité, de coopération, de développement est aussi importante ?
0: Pour moi, si vous voulez, le scandale le plus évident, c'est la coexistence de groupes ultra-riches disposant de moyens financiers, économiques, culturels énormes, et à côté de ça, de millions, de milliards de populations dont les enfants meurent de faim, qui ne disposent pas de l'eau courante, qui n'ont pas d'école, qui n'ont pas d'hôpitaux. Cette injustice quand on la ressent une fois, on ne peut plus vraiment se dispenser d'essayer d'y apporter un remède. C'est ce que j'ai essayé de faire dans les instances que vous venez de rappeler pour la France vis-à-vis de nos partenaires africains, par exemple, pour les Nations Unies vis-à-vis des grandes régions du monde, l'Afrique, l'Asie et l'Amérique latine. Pourquoi est-ce que nous avons très largement échoué? C'est que c'est très difficile de faire quelque chose d'utile pour des peuples qui ont chacun leur façon de voir leur tradition et leur avenir. On est intervenu avec sans doute beaucoup de bonne conscience. On a essayé d'apporter des techniques, d'apporter des financements. On a dépensé des milliards de dollars pour essayer d'aider et on n'a pas trouvé les vrais chemins. C'est une des questions auxquelles j'essaye encore de réfléchir. Il y a eu des succès, il y a des pays qui sont sortis du sous-développement, mais on n'a pas encore trouvé les formes vraiment efficaces qui existent et auxquelles j'ai la chance d'assister, par exemple, dans une organisation que préside Robert Lyon et qui s'appelle AgriSud et qui est une organisation de développement des paysanneries dans le monde pauvre. C'est également ce que le CCFD, le Comité catholique contre la faim et pour le développement, est en train de faire depuis très longtemps. Ces activités-là, je les reconnais comme tout à fait valables. Malheureusement, elles ne sont pas soutenues assez par les gouvernements.
1: C'est-à-dire privilégier ce qu'on appelle des micro-réalisations, de petits programmes de terrain, plutôt que des grands projets internationaux.
0: Il faut tout faire. Il faut naturellement avoir de grands projets d'infrastructure. Mais il ne faut pas faire que ça. Et il ne faut surtout pas laisser l'argent ainsi dépensé aller dans les canaux de corruption encore évidents et compréhensibles dans des pays où la démocratie n'est pas encore chez elle. Nous avons accueilli au sein des Nations Unies, et nous avons eu bien fait de le faire, des États qui n'étaient pas encore en état de fonctionner démocratiquement. C'est un long apprentissage et il faut que nous soyons patients, mais en même temps, il faut que nous soyons énergiques. Patience et énergie doivent aller ensemble et je suis convaincu qu'après le nouveau choc, qui est peut-être aussi grave que le choc que j'ai connu moi pendant la Deuxième Guerre mondiale, le nouveau choc qui est en train de secouer le monde, le choc de l'économie financiarisée et devenue folle, le choc de la précarisation de la terre que l'on commence à comprendre, à ressentir et à essayer de combattre, ce nouveau choc a peut-être la même gravité, a sans doute la même gravité et peut susciter la même résistance que celle qui nous a permis de créer l'Organisation des Nations Unies en 1945.
1: Monsieur Stéphane Hessel, un autre domaine pour lequel vous avez beaucoup agi durant toute votre longue carrière diplomatique, c'est la question de l'immigration. En 1985, vous avez présidé au commissariat au plan un groupe de travail sur l'immigration. Vous avez travaillé en 1996 également comme membre du collège des médiateurs à la suite de l'occupation de l'église Saint-Ambroise pour 300 sans-papiers. Donc toujours cette activité à la fois diplomatique mais aussi de médiateur dans des ONG. Pourquoi est-ce que cette question de l'immigration vous a tant tenu à cœur tout au long de votre vie ?
0: Il est tout naturel que quelqu'un qui est un immigré lui-même s'intéresse à la façon dont son pays, la France, reçoit les immigrés. J'ai été très heureux de voir ce pays, pendant des périodes importantes de son histoire, être un pays ouvert et accueillant à l'égard des immigrés. Et je constate, en lisant l'histoire de ce pays, combien ces flux d'immigrants, qu'ils viennent de l'Europe de l'Est, de l'Allemagne, de la Russie, ou qu'ils viennent des anciennes colonies d'Afrique et d'Afrique du Nord, ou qu'ils viennent d'Asie et d'Indochine, combien ces flux ont été précieux pour l'évolution d'un pays que je peux appeler un pays métissé, un pays où les mélanges se font. Et c'est ce qu'il faut essayer de préserver. Malheureusement, depuis 30 ans maintenant environ, l'Europe et la France, malheureusement, avec ses partenaires européens, est devenue sensible et effrayée par l'afflux de clandestins qui, effectivement, sont le résultat tout naturel de la différence de niveau de vie extraordinaire entre certaines régions du monde et l'Europe. Ces clandestins sont des gens qui fuient leur pays pour pouvoir survivre, quelquefois parce qu'ils sont combattus chez eux ou parce qu'ils n'y trouvent pas la place qui est la leur. Et ces afflux, il faut les considérer comme des événements naturels qui ne sont d'ailleurs encore que le début de flux migratoires qui vont devenir dans le monde entier plus importants au fur et à mesure qu'avec le réchauffement de la planète, nous risquons d'avoir des régions entières du monde où il sera difficile de vivre.
1: Mais Monsieur Hessel, Michel Rocard, que vous connaissez bien, qui est l'un de vos amis, a déclaré « Nous ne pouvons pas accueillir toute la misère du monde ».
0: Attention.
1: C'était une partie de la phrase.
0: Mais oui, c'est une partie de la phrase. Naturellement, Michel Rocard avait tout à fait raison de dire que la façon d'accueillir ne peut pas être sans aucun contrôle. Mais il ajoutait « Nous devons en prendre notre part ». Et la France est un des pays qui a pris sa part pendant des périodes, de longues périodes, toutes les trois premiers quarts du XXe siècle, où elle a énormément accueilli d'étrangers et d'immigrants. Et puis, brusquement, elle a pris peur. C'est cette peur-là que je me suis toujours efforcé de combattre.
1: Parce qu'il n'y a pas de raison d'avoir peur aujourd'hui de l'immigration, selon vous ?
0: Il n'y a aucune raison d'avoir peur de l'immigration. Nous n'avons pas plus d'immigrés aujourd'hui qu'il y a 50 ans. Et c'est une répartition un peu différente. Mais en termes chiffrés, ce n'est pas plus grave. Et d'ailleurs, il ne s'agit pas de considérer qu'il y a forcément une limite à ceux qui peuvent trouver un accueil. C'est donc une politique qu'il faut mener avec intelligence. Je fais partie de groupes comme le SSAE, comme le réseau Éducation sans frontières, la CIMAD, des gens qui ont passé leur énergie à essayer de donner aux immigrés qui viennent en France la possibilité de s'y intégrer. C'est quelque chose qui coûte de l'argent, mais qui rapporte aussi de l'argent. Car au fur et à mesure que les immigrés s'intègrent, ils deviennent des éléments souvent beaucoup plus dynamiques, beaucoup plus énergiques que les Français eux-mêmes du développement de l'économie française. Quand on sait cela, on ne peut qu'être exaspéré par la succession de lois qui ont été mises en chantier ces temps derniers pour essayer de limiter l'afflux des immigrés, comme si en expulsant un certain nombre, on rendait la vie en France plus facile pour les Français. C'est tout à fait faux.
1: Mais Monsieur Hessel, vous le savez très bien, il y a une donnée de l'immigration qui fait peur, c'est le développement de l'islam en France. Vous nous parliez du même nombre d'immigrés il y a une cinquantaine d'années. À cette époque-là, c'était des Italiens, des Portugais, des gens de culture chrétienne. Aujourd'hui, ce sont des musulmans qui arrivent pour la majorité. Et cela fait peur. Vous-même n'avez pas peur de cette montée de l'islam en France ?
0: Nous vivons malheureusement dans un pays qui ne sait pas encore ce que c'est véritablement que l'islam. Et qui ne sait pas non plus que parmi les musulmans qui se trouvent en France, la grande majorité est certes attachée à sa religion, mais n'est absolument pas islamiste au sens que l'on donne à ce mot, c'est-à-dire animée d'une volonté de faire dominer les civilisations dans lesquelles ils se trouvent par quelques-unes des formes de l'islam qui peuvent être aussi agressives que l'ont été certaines formes du christianisme ou du judaïsme. L'islam est une religion de paix, une religion de contact des hommes les uns avec les autres. Il suffit de connaître un certain nombre de musulmans en France. Je pense à une amie, Betoul Fekar Lambiotte, qui vient d'écrire un livre qui s'appelle « La double présence », où elle explique très bien à quel point l'islam peut être une façon de vivre sa vie qui a les mêmes caractéristiques que les autres grandes religions monothéistes, et que vivre entre chrétiens et musulmans et juifs est une possibilité qui a été vécue par beaucoup d'hommes. Donc, ne faisons en aucun cas de l'islam un problème spécifique pour le métissage de la France. Nous avons heureusement de quoi accueillir et bien accueillir et faire bien vivre chez nous de très nombreux musulmans.

0: Monsieur Stéphane Hessel, j'ai devant moi un homme d'un âge vénérable. Vous avez 90 ans. 90 ans.
1: 91.
0: 91 ans. Marie de Henzel vous cite en exemple dans son livre sur l'art de bien vieillir. Elle parle de sœur Emmanuelle et de vous-même. Quel est votre secret pour bien vieillir?
2: Il me semble que dans notre conversation, nous avons peut-être déjà touché à quelque chose que je considère comme une chance à exploiter. Je dois exploiter la chance d'avoir surmonté des moments difficiles, d'avoir vécu une vie qui n'a pas toujours été facile, et de l'avoir chaque fois surmonté avec le bonheur d'en avoir tiré un bénéfice. Et c'est peut-être pour cela que je tends un regard sur cette vie maintenant, en effet très longue, bientôt trop longue, il va falloir la quitter, je ne peux que penser que d'étape en étape, j'ai engrangé des choses positives et je n'ai pas été détruit par des choses négatives. Qu'est-ce qui m'a aidé? Une chose que je peux vous confier, que j'ai confié d'ailleurs à un livre, c'est le goût de la poésie, la capacité d'apprendre par cœur des poèmes dans les trois langues qui me sont familières, l'anglais, l'allemand et le français. Et en me récitant ces poèmes, dans les moments où je pourrais penser que ma vie n'est pas aussi agréable qu'elle pourrait l'être, je retrouve ce que la poésie a de particulier, c'est qu'elle vous fait sortir du côté prosaïque de l'existence avec ses multiples petits problèmes qu'il s'agit de résoudre et qu'elle vous fait atteindre à quelque chose qu'un chrétien vit probablement comme un rapport avec le divin, avec Dieu, et que je vis, moi, comme un rapport avec le transcendant, car pour moi, la poésie est un accès à la transcendance.
0: Alors, vous êtes agnostique. Marie de Henzel, quand elle donne ces deux exemples de personnes qui vieillissent bien et qui l'ont fortement influencé, il y a sœur Emmanuelle qui est profondément croyante et son secret du bien vieillir, elle, c'est sa foi en Dieu. Vous n'avez jamais été attiré par la foi chrétienne ou l'avez-vous quittée?
2: Disons, si vous voulez, que la religion qui aurait pu m'être proche, puisque ma famille en a une part d'héritage, le judaïsme, je le connais mal, je ne le vis pas comme quelque chose qui m'appartient. J'ai du respect, naturellement, pour les grands penseurs juifs. Le christianisme m'est beaucoup plus proche. J'ai été baptisé dans la religion protestante. Ma mère était une protestante croyante et je n'ai donc que du respect pour ceux qui, dans le catholicisme, dans l'orthodoxie, dans le protestantisme, nous donnent à voir les grands bénéfices que l'on peut tirer pour soi et pour les autres d'une foi. Je suis très respectueux de ceux qui croient. Pour ma part, je n'ai pas rencontré Jésus, je n'ai pas vis-à-vis de Dieu une relation très différente de celle d'un philosophe comme Spinoza. Pour moi, il y a du divin, du transcendant, mais je n'ai jamais reconnu une figure individuelle, un Dieu créateur ou un Jésus rédempteur, comme autre chose que comme un exemple intéressant de la civilisation et de la culture, mais je suis resté modestement agnostique. Cette rencontre ne m'est pas arrivée, je ne la recherche pas. Je crois que l'on peut vivre sans être dans une des grandes croyances, une des grandes religions.
0: La prochaine étape de votre vie, vous l'avez dit en quelques mots tout à l'heure, sera le face-à-face avec la mort. Comment abordez-vous ce passage?
2: Alors, je viens de relire à cet égard un des très beaux une des très belles pièces de théâtre de Shakespeare, La Tempête. Et dans La Tempête, Prospero, qui est le héros merveilleux de La Tempête, dit à un moment, je vais vous le dire en anglais, puis je vais le traduire, « We are the stuff that dreams are made of, and our little life is rounded with a sleep. » Je considère que nous sommes la matière dont sont faits les rêves et notre petite vie est entourée par le sommeil. Il me semble que la naissance nous fait sortir d'un sommeil et que la mort nous replonge dans ce sommeil. Et que l'essentiel est que cette vie soit resté un beau rêve, c'est-à-dire un rêve dont on peut être satisfait parce qu'il a comporté des passages difficiles et des passages de grand bonheur. On y a rencontré des gens merveilleux et quelquefois des gens abominables et on en a fait quelque chose. Et cette chose qui est ma vie, je voudrais la clôturer avec la satisfaction d'avoir eu l'extraordinaire chance de vivre.
0: Monsieur Stéphane Hessel, un grand merci de nous avoir accueillis chez vous. Et pour une fois, moi qui aime énormément la radio, je regrette de ne pas avoir filmé votre visage, car beaucoup de paix, beaucoup de rayonnement émanent de votre visage au cours de cette conversation. Merci de votre accueil.
2: Merci à vous de vos bonnes questions.
0: Je rappelle, bien sûr, pour tous ceux qui veulent en connaître plus sur votre vie, l'ouvrage que vous venez de réaliser, La conversation avec Jean-Michel Helvig, Citoyen sans frontières, que vous venez de publier aux éditions Fayard, un livre qui permettra aux auditeurs d'aller encore plus loin dans ces réflexions que nous avons évoquées ensemble. Merci, monsieur.

0: Cette émission que vous venez d'écouter provient des archives de RCF Notre-Dame. Des années se sont écoulées depuis les enregistrements. Ne soyez pas étonnés que certains aspects de la vie de nos invités ne soient pas abordés et même d'entendre des voix de personnalités qui nous ont quittés. Vous êtes bien sur RCF Notre-Dame. Dans un instant, nous vous proposerons de rencontrer un nouveau témoin de la foi.
1: Dans quelques jours, ce sera la Journée mondiale des pauvres. Je reçois cette semaine Olivier Hamelin, c'est le responsable du village de François, près de Toulouse, depuis un peu plus d'un an. Le village de François, eh bien, c'est un lieu qui ouvre ses portes aux plus fragiles de notre société. Je vous en dis plus dans un instant.
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5: Bienvenue à tous et toutes. Les lectures proposées pour ce 19e dimanche commencent par ce très beau passage du Livre des Rois qui montre Élie sur le mont Horeb. Comment Dieu va-t-il passer dans sa vie ? Et l'Évangile nous invite à la confiance face à l'adversité. Oui, bienvenue à l'Évangile aujourd'hui. Alors, réentendons d'abord la découverte d'Élie qui cherche Dieu. Il ne le découvre pas dans l'extraordinaire des événements, mais dans le bruit d'une brise légère. Dieu est là, il se donne à découvrir dans le silence.
6: Lecture du premier livre des Rois. Lorsque le prophète Élie fut arrivé à l'Horeb, la montagne de Dieu, il entra dans une caverne et y passa la nuit. La parole du Seigneur lui fut adressée. « Sors dans la montagne et tiens-toi devant le Seigneur, car il va passer. » À l'approche du Seigneur, il y eut un ouragan si fort et si violent qu'il fendait les montagnes et brisait les rochers. Mais le Seigneur n'était pas dans l'ouragan. Et après l'ouragan, il y eut un tremblement de terre. Mais le Seigneur n'était pas dans le tremblement de terre. Et après le tremblement de terre, un feu. Mais le Seigneur n'était pas dans ce feu. Et après ce feu, le murmure d'une brise légère. Aussitôt qu'il l'entendit, Élie se couvrit le visage avec son manteau. Il sortit et se tint à l'entrée de la caverne.

On parle souvent si peu des textes de la première lecture. Pourtant, celui qui nous est proposé ce dimanche est un des plus beaux passages de l'Ancien Testament, ou comme on dit aujourd'hui, du Premier Testament. Élie fuit l'adversité de la reine qui veut sa mort. Il se retrouve dans la montagne. Et là, il y vit une expérience fondamentale, déterminante, pour découvrir qui est ce Dieu auquel il croit. Et comment le découvre-t-il ? Non pas dans l'extraordinaire d'un ouragan, d'un tremblement de terre ou d'un feu ravageur. Non, dans le murmure d'une brise légère. Poétiquement, François Varillon, c'était un jésuite, écrit « Le baiser léger de la pluie la plus douce à l'herbe la plus tendre, Dieu était là ». Hier comme aujourd'hui encore, au bout d'un chemin qui vous emmène admirer un paysage inattendu, la montagne est un lieu d'émerveillement et de profondeur, de silence révélateur. Et il y perçoit, Dieu est là. Dieu est là, au cœur de l'émerveillement et la profondeur, au cœur du silence. Notre société redoute le silence. Et le comble en permanence. Je rentre chez moi, il faut que j'allume ma TV ou mette la radio en marche. Je ne les entends même plus, mais il paraît que c'est pour qu'il y ait une présence. Je prends ma voiture, idem. Et que dire alors de tous ces bruits qui sont le fléau de l'ère moderne, le fruit d'un mépris mutuel. Je ne démarre pas assez vite, retentit un coup de klaxon. Dans combien d'endroits résonnent à ce point les diffuseurs que je ne sais même plus parler à mon voisin ? Dans les soirées à la mode, les oreilles bourdonnent des décibels au point d'en être encore assourdis le lendemain. Le silence, nous songeons plus à le meubler qu'à l'écouter. Le silence est une solitude, un miroir où l'on se trouve face à soi-même. Une pause dans le tumulte, écrit Yves Duteil. Faire silence, une expérience surprenante. Elle nous offre d'aller à la rencontre de nos profondeurs, mais nous en avons peur. Peur de l'inconnu en nous, peur des vraies questions à aborder, peur des changements qu'il suggère. Alors nous le fouillons dans le bruit. Pourtant, à nous écouter, surtout à écouter nos vagues à l'âme, nous aspirons tous à la paix, à la vérité, à la profondeur que l'on ne peut goûter qu'en partant à l'écart, comme Élie. Faut-il pour autant fuir au loin pour nous retrouver ? Pas toujours. Chez nous, nous pouvons créer des espaces de silence, afin, comme l'écrit encore Yves Duteil, d'accueillir les pensées les plus secrètes qui ne peuvent s'exprimer que lorsque le bavardage de la surface se tait enfin. Le murmure des profondeurs qui nous parlent sans mots a tant de choses à nous dire. Prenons donc le risque de l'écouter. L'expérience d'Élie peut aussi devenir la nôtre. Elle nous donnera peut-être de rencontrer Dieu qui est là, Dieu qui nous parle au cœur.

0: Ici Élie. Cette question veut mettre Élie en éveil. Il est venu rencontrer Dieu. Eh bien, qu'il soit attentif, parce que Dieu va se manifester. Et il se pourrait bien qu'il y ait une surprise. Dieu choisit de se manifester en deux temps. D'abord, de façon spectaculaire, mais pour montrer qu'en réalité, il ne se trouve pas dans le vent violent, le tremblement de terre et le feu. Ensuite, de façon subtile, presque silencieuse. C'est comme si Dieu voulait montrer à Élie qu'il est certes un Dieu saint et puissant, mais qu'il ne faut pas en rester là. Le cœur de Dieu, c'est sa tendresse, son amour. Dieu n'est pas moins saint dans le murmure silencieux que dans le tumulte de sa puissance. Voyez Élie qui s'enveloppe le visage de son manteau, de peur de voir Dieu et mourir. Que fais-tu ici, Élie? La question, la deuxième fois, est la même que dans la grotte, mais le ton était-il le même? Je ne pense pas. Parce que maintenant, c'est dans le murmure de sa tendresse que Dieu s'adresse à Élie. Il en est de même pour la réponse d'Élie. Dans la grotte, elle peut sonner comme une plainte, une revendication, un cri. Devant Dieu, le visage enveloppé de son manteau, la réponse d'Élie peut sonner comme une souffrance, un appel, un soupir. La réponse de Dieu au désarroi d'Élie ne se trouve pas dans le tumulte de sa puissance, mais dans le murmure de sa tendresse.
1: Voilà, merci à Bertrand Révillon, que beaucoup ont lu souvent dans Panorama, la revue Panorama, et qui nous partage cette belle méditation sur la rencontre entre Dieu et Élie.

Évangile de Jésus-Christ selon saint Matthieu. Aussitôt après avoir nourri la foule dans le désert, Jésus obligea ses disciples à monter dans la barque et à le précéder sur l'autre rive, pendant qu'il renverrait les foules. Quand il les eut renvoyés, il se rendit dans la montagne à l'écart pour prier. Le soir venu, il était là, seul. La barque était déjà à une bonne distance de la terre. Elle était battue par les vagues, car le vent était contraire. Vers la fin de la nuit, Jésus vint vers eux en marchant sur la mer. En le voyant marcher sur la mer, les disciples furent bouleversés. Ils disaient « C'est un fantôme !» et la peur leur fit pousser des cris. Mais aussitôt Jésus leur parla. « Confiance, c'est moi, n'ayez pas peur. » Pierre prit alors la parole. « Seigneur, si c'est bien toi, ordonne-moi de venir vers toi sur l'eau. » Jésus lui dit « Viens !» Pierre descendit de la barque et marcha sur les eaux pour aller vers Jésus. Mais voyant qu'il y avait du vent, il eut peur, et comme il commençait à enfoncer, il cria « Seigneur, sauve-moi !» Aussitôt Jésus étendait la main, le saisit et lui dit « Homme de peu de foi, mais pourquoi as-tu douté ?» Et quand ils furent montés dans la barque, le vent tomba. Alors ceux qui étaient dans la barque se prosternèrent devant lui et ils lui dirent « Vraiment, tu es le Fils de Dieu !»

En ce dimanche, les apôtres se retrouvent dans une barque ballottée au milieu d'une tempête. Souvent, nous ne retenons de cet épisode que le fait que Jésus a marché sur l'eau. Et l'imagination des hommes en a d'ailleurs tiré de multiples histoires humoristiques. Vous l'aurez compris, là n'est pas le cœur de l'histoire. Jésus avait envoyé les apôtres le précéder sur l'autre rive, le temps qu'il renvoie les foules et qu'il prie. Ils passèrent ainsi toute la nuit sur l'eau, pendant que les vagues battaient l'embarcation. Et à cause des vents contraires, épuisés, ils voient arriver quelqu'un marchant sur l'eau. La fatigue et la surprise leur font d'abord croire à un fantôme. Puis, tous les apôtres se mettent à douter, surtout Pierre. De même qu'ils douteront lorsque Jésus apparaîtra après sa résurrection. De même que nous doutons souvent, nous aussi. Et l'histoire nous montre déjà que le doute n'aide pas à parvenir à l'autre rive. Il nous fait nous enfoncer dans nos peurs et l'eau menace de nous noyer. La confiance est donc essentielle. Le plus important est cependant encore ailleurs. Il est dans la réaction de Jésus. Plutôt que de blâmer encore et encore Pierre, il lui tend la main. Il lui apporte aide et salut, le faisant

0: Dieu est là, toujours. Et surtout lorsque nous doutons le plus. Et puis, réentendons les mots que Jésus adresse à nous aussi, confiance, n'ayez pas peur, c'est bien moi. Avec vous, même au cœur de la tempête, je suis bien présent.
1: Seigneur, tu n'es pas dans le fracas des événements qui font l'orgueilleuse histoire des hommes. Tu n'es pas dans le feu crépitant de nos actualités médiatiques. Ton esprit passe dans nos vies, tel un souffle ténu, quand les pauvres secouent le joug de l'injustice. Serein, tu domines les flots déchaînés. Sous les traits de ton Fils, tu nous redis aujourd'hui « Confiance, c'est moi, n'ayez pas peur ». L'apôtre Pierre, qui tarde à saisir la main de Jésus, nous apprend que l'on se perd corps et âme si l'on prend Dieu pour un magicien. Notre Père, tu nous appelles non à marcher sur les eaux, mais à parcourir nos chemins terrestres en évitant de confondre ta parole avec nos rêves.
0: Voilà, et prenons le temps, en terminant, de méditer autour de cette image. Dans la tempête, Jésus rejoint. D'abord, Jésus obligea ses disciples à monter dans la barque. Tu viens de multiplier les pains pour nourrir la foule venue t'écouter. Tu ressens le besoin de paix, de silence. Tu veux enlever à ces gens et aussi à tes disciples toute illusion à ton sujet, leur éviter tout dérapage. Tu n'es pas venu pour la royauté d'Israël toute humaine, dont ils rêvent. Alors tu te retires seul, à l'écart, pour prier. Donne-nous de savoir t'imiter, Seigneur. Entraîne-nous souvent à ta suite dans la montagne, dans la solitude près de Dieu. Là, loin du bruit, loin des vues humaines et des fausses lumières, nous pouvons mieux voir les choses telles qu'elles sont et entendre tes appels. Que la célébration, en particulier eucharistique, soit ce temps de repos où près de toi nous regardons notre vie avec ton regard.
1: La barque était battue par les vagues, le vent était contraire. La réalité de la vie est souvent bien éloignée de l'enthousiasme d'une foule. Les apôtres en font l'expérience. Ce n'est plus la joie émerveillée de distribuer un pain qui, sur ton ordre, se multiplie entre leurs mains. Les voilà maintenant seuls au milieu du lac déchaîné. Ce n'est pas facile de gagner l'autre rive quand tu n'es pas là. C'est souvent notre cas. Oui, notre vie ressemble souvent à cette mer déchaînée dans la nuit. Alors, tout va mal. On ne distingue plus ta présence au cœur de nos épreuves.
0: Jésus vint vers eux en marchant sur la mer. Tu ne veux pas jouer au magicien? Tu prends simplement le chemin le plus court pour venir à leur secours. Et par cette marche sur le lac en tempête, tu te révèles aussi comme le maître des puissances du mal. Car dans la tradition biblique, la mer et entre autres la tempête était un signe où Dieu avait englouti le mal. Et c'est donc un appel à la confiance. « C'est moi, n'ayez pas peur !» L'appel a été compris par Pierre, il part. Mais au lieu de toujours fixer les yeux sur toi, il regarde en bas et il enfonce. N'est-ce pas mon histoire aussi, homme de peu de foi? Pourquoi as-tu douté? Et nous faisons nôtre la prière des apôtres plus tard dans l'Évangile. Augmente ma foi, Seigneur. Voilà, merci. Merci.

Merci à Lily de nous avoir rejoints pour ce 19e dimanche de l'année A. Déjà la semaine prochaine, nous serons le 15 août. Alors, un peu en avance parce que son agenda est assez chargé, j'ai eu le bonheur de déjà mettre l'émission Évangile aujourd'hui en boîte, si je puis me permettre la formule, avec Monseigneur Fabien Lejeune, notre nouvel évêque. Alors, il nous parlera en trois points. D'abord, de l'évangile de ce 15 août, qui est l'évangile de la visitation. Marie va visiter sa cousine Élisabeth. Il nous partagera quel sens il trouve dans ce texte. Puis, il nous parlera un peu du sens des pèlerinages aujourd'hui, car le 15 août est un jour où beaucoup aiment vivre une démarche de pèlerinage, ou bien plus largement pendant le temps des vacances, et entre autres, ceux qui, nombreux, vont à Lourdes, par exemple, dans notre diocèse. Et puis, il terminera un peu pour nous dire, oui, mais lui qui est augustinien de l'Assomption, eh bien, quel sens est-ce que ça a, ce titre qu'il porte en tant que, d'abord, père de l'Assomption, assomptionniste, mais aussi aujourd'hui encore, puisqu'il le reste toujours, comme notre évêque. Allez, bonne semaine à tous et toutes, et je serai très heureux de vous partager cette nouvelle émission Évangile aujourd'hui avec Monseigneur Lejeune.

Jubilez avec Jérusalem, exultez à son sujet, vous tous qui l'aimez. Avec elle, soyez enthousiastes, oui, enthousiasmés. Vous tous qui aviez pris le deuil pour elle, que vous suciez le lait et soyez rassasiés de son sein réconfortant, que vous tiriez le maximum et jouissiez de sa mamelle glorieuse. Car ainsi parle le Seigneur, voici que je vais faire arriver jusqu'à elle la paix comme un fleuve et comme un torrent débordant la gloire des nations. Vous serez allaités, portés sur les hanches et cajolés sur les genoux. Il en ira comme d'un homme que sa mère réconforte. C'est moi qui, ainsi, vous réconforterai. Oui, dans Jérusalem, vous serez réconfortés.

Seigneur, nous ne savons pas te prier comme il faut. Viens toi-même dans nos cœurs, intercéder par ton esprit.

pour nos familles et nos amis, pour tous ceux qui souffrent, les malades et les mourants, les infirmes et les vieillards, les pauvres et les isolés, les torturés et les exilés, nous te prions, Seigneur.

pour tous ceux qui luttent, qui cherchent, qui désespèrent, pour ceux qui sont abattus par l'épreuve ou dont la foi chancelle, pour ceux qui passent par la tentation, pour ceux qui t'oublient dans la prospérité ou dans la joie, nous te prions, Seigneur.

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2: Dans le cadre du jubilé, il est souvent question de la notion d'indulgence et de remise de la dette. On en parle dans halte spirituelle avec mon invité, le frère dominicain Jacques-Benoît Rauscher.

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1: En cette année jubilaire, frère Jacques-Benoît Raucher, il est beaucoup question de la remise des dettes et de ce gros mot qu'est l'indulgence. Alors l'indulgence qui fait couler beaucoup d'encre, qui en a fait beaucoup couler, qui a été à l'origine de grands bouleversements dans l'histoire de l'Église, on va probablement y revenir. Est-ce que tout ça est à mettre sur le même plan ?
2: En un sens, oui, parce que ça a à voir avec effectivement le mal que l'on commet. Et au fond, oui, il y a quelque chose qui est de l'ordre de la remise des dettes, mais peut-être pas nécessairement sur le plan uniquement financier.
1: Alors, on va commencer par en parler d'un point de vue personnel, à l'échelle, on va dire, individuelle de nos vies quotidiennes. On a parlé donc du pardon. Parlons maintenant de l'indulgence propre à cette année jubilaire. De quoi parle-t-on quand on parle d'indulgence ?
2: Alors vous avez raison de rappeler que c'est un gros mot pour beaucoup de catholiques, parce que quand on leur parle d'indulgence, ils pensent tout de suite au commerce des indulgences, qui a entre autres choses suscité la colère de Martin Luther et la réforme. Mais l'indulgence, elle rappelle cette chose essentielle, c'est que quand on reçoit le pardon de Dieu, par exemple dans la confession, on est réconcilié avec Dieu. Mais il reste encore toute une série de choses dans notre monde, dans notre cœur, qui n'ont pas été tout à fait réparées. Notre relation à Dieu est réparée. Mais les causes et les conséquences, comme on dit, temporelles de notre péché, de notre mal, n'ont pas été réparées. Et l'indulgence, au fond, c'est une grâce que l'on reçoit pour pouvoir réparer ces torts et ces causes, pour pouvoir faire en sorte que notre cœur batte davantage à l'unisson avec l'amour que Dieu nous demande de vivre.
1: Mais ça se vit au niveau de la foi, parce que dans les faits, quand on a cassé quelque chose, il reste toujours des traces.
2: Ça se vit au niveau de la foi, mais ça peut être aussi l'occasion de se dire « je vais essayer de le traduire dans les faits ». Alors, on le rappelait dans une émission précédente, c'est vrai que quand on a blessé quelqu'un de façon profonde, voire quand on a commis un crime, on ne peut pas tout réparer. Mais on peut s'efforcer, malgré tout, de réparer ce qui est en notre pouvoir maintenant. Et l'indulgence, elle se situe dans cette dynamique-là. C'est une grâce pour pouvoir aujourd'hui réparer les choses qui nous ont poussés au péché et les conséquences d'un péché ou d'un mal qu'on a pu commettre.
1: Est-ce que l'indulgence s'obtient dans le cadre également d'une célébration ou d'un sacrement ?
2: Alors, elle ne s'obtient pas dans le cadre du sacrement à proprement parler. Elle suppose qu'on ait reçu le sacrement du pardon, elle suppose qu'on ait communié et puis qu'on ait accompli un geste qui manifeste notre volonté de conversion. Alors par exemple, pendant l'année sainte, c'est, si on est à Rome, passer la porte sainte d'une des basiliques Saint-Pierre de Rome, par exemple. Mais on peut aussi la recevoir pendant l'année sainte à Lyon, selon les normes qui ont été fixées par l'archevêque.
1: Ou voilà. Ailleurs.
2: Ou ailleurs, tout à fait. Et puis également, pour les personnes qui, par exemple, ne pourraient pas se déplacer, elles peuvent aussi prier dans cette année sainte pour obtenir cette indulgence, c'est-à-dire cette grâce de pouvoir faire un acte qui manifeste vraiment leur conversion.
1: Il y a un texte, il y a une prière particulière sur lesquelles on peut s'appuyer, qu'on peut dire ?
2: Alors c'est très simple, il s'agit simplement de réciter le credo, le Notre Père, et puis de prier aux intentions du pape, c'est-à-dire de rappeler qu'on est en communion avec toute l'Église. Voilà, donc c'est pas très compliqué, c'est pas des grandes formules, mais c'est quelque chose qui manifeste le fait qu'on est unis à l'Église et que c'est l'Église qui a reçu du Christ cette capacité à remettre les péchés. Et dans la mesure où on est unis à elle, eh bien, on reçoit cette grâce de Dieu pour avancer.
1: C'est gratuit maintenant.
2: Ah, complètement. Et j'espère qu'on ne reviendra jamais là-dessus.
1: Quand on dit gratuit, il y a le mot, enfin, ça veut dire grâce aussi, c'est un synonyme. C'est une grâce.
2: C'est une grâce, c'est gratuit, mais attention, ça n'implique pas non plus le fait qu'on soit complètement passif. Dieu, il aime bien aussi impliquer l'homme, pas pour conquérir, si vous voulez, sa grâce, mais pour lui dire, tu peux être cause de grâce pour toi ou pour quelqu'un d'autre. Donc le fait qu'il nous demande d'accomplir, je ne sais pas moi, un petit pèlerinage ou un acte de charité aussi spécifique, hein, ou voilà, une manière de prier dans une église spéciale qui a été dédiée à ça, c'est une petite démarche, mais qui nous rappelle, bah oui, tu n'es pas une poupée de chiffon. Hein, la grâce, c'est pas, elle tombe pas du ciel comme la pluie. Il y a quelque chose qui vient effectivement de Dieu de façon gratuite, mais il te demande aussi de l'accueillir de façon volontaire.
1: Est-ce que vous avez le sentiment, malgré tout, que cette pratique, dans le monde actuel, a du mal à être comprise, qu'elle peut susciter quand même quelques perplexités.
2: Oui, je peux le comprendre. Et en même temps, je pense que c'est important de la remettre à l'honneur, en l'expliquant peut-être le mieux possible et en la dépoussiérant peut-être de la mauvaise réputation qu'elle traîne.
1: Et en même temps, le mot lui-même, indulgence, est un joli mot.
2: Oui, il est un joli mot. Et puis, il nous rappelle qu'encore une fois, on est dans une histoire. Et que le pardon de Dieu, il n'a pas ce côté finalement un peu magique. Si j'ai des inclinations à faire le mal, si j'ai des choses dans ma vie qu'il faut que je remette un petit peu à jour et que je dépoussière, c'est pas parce que je me serais précipité au confessionnal, encore une fois, que tout va s'améliorer du jour au lendemain. Il y a ce temps long dans lequel l'indulgence nous rappelle que nous sommes inscrits comme êtres humains.

0: Et puis, frère Jacques-Benoît Rauscher, dans le cadre de ce jubilé, se pose la question de la remise de la dette. Alors, on terminera nos conversations en parlant de la dette sur le plan international, voire géopolitique. Parlons de ce qui nous concerne à nous à titre individuel, dans nos communautés, dans notre vie personnelle. Est-ce que ça nous concerne, cette remise de la dette ?
1: Oui, alors je crois que ça nous concerne déjà dans la capacité, on en a parlé tout au long de ces émissions, de voir en quoi est-ce que nous avons des dettes peut-être à l'égard d'autres personnes. De nous rappeler d'abord qu'on n'est pas isolé dans notre relation à Dieu. Il me semble qu'il y a toujours un danger pour le chrétien, pour le croyant, de se dire que sa vie chrétienne, c'est mon Dieu et moi. Ben, au fond, tout ce que je fais a des implications sur les autres et tout ce que font les autres a des implications sur moi. Et je pense qu'il faut d'abord le comprendre dans cette dynamique-là, de se dire on a tous des dettes les uns vis-à-vis des autres.
0: Et donc, qu'est-ce qu'on en fait de ces dettes ?
1: Et donc, on doit d'abord se le redire, se le rappeler, et puis essayer de les solder le plus possible. J'aime beaucoup cette phrase de Paul qui dit « Ne gardez aucune dette envers l'autre, sauf la dette de l'amour mutuel ». Et je trouve que c'est une très belle formule, ça, qui nous dit essayons de regarder quelles sont les dettes en cette année jubilaire, peut-être qu'on a les uns vis-à-vis des autres.
0: Mais de quelle dette on parle ? Est-ce qu'on parle d'argent ? Est-ce que c'est une métaphore, les dettes ?
1: Là, je l'entendais de façon plus générale, donc pas seulement vis-à-vis de l'argent. Je l'entendrais vis-à-vis, ça peut commencer par des choses positives, vis-à-vis de la gratitude. Une dette, par exemple, à l'égard de telle ou telle personne qui m'a transmis quelque chose, est-ce que j'ai pensé à lui dire merci ? Est-ce que j'ai pensé à dire « tu as été important, importante pour moi dans mon parcours ?» Combien de fois, moi, je l'entends de gens qui, au chevet d'un mourant, disent « il y a plein de choses qu'on n'a pas réussi à se dire ». On garde finalement des dettes les uns vis-à-vis des autres, des choses positives aussi. Peut-être c'est aussi cette année une occasion à saisir pour dire ces dettes d'amour, on va continuer à les entretenir et à les solder dans un sens avec ceux et celles qu'on aime.
0: Et ça peut être, j'en reviens à la question financière, ça peut être aussi de cet ordre-là ?
1: Et ça peut être aussi de l'ordre financier. De se demander, mais au fond, est-ce qu'il n'y a pas quelqu'un que j'ai lésé ? Est-ce qu'il n'y a pas quelqu'un qui attend quelque chose de moi ? Est-ce que je n'ai pas pris le bien de quelqu'un que je n'aurais pas dû prendre ? Ça peut être très très concret. Hein. Ça peut être aussi, je ne sais pas moi, est-ce que j'ai pris l'habitude de frauder les impôts ? Est-ce que je suis toujours clean dans mon rapport au bien commun ? Est-ce que je prends le bus parfois sans payer ? Enfin, voilà, est-ce que je télécharge massivement des choses de façon illégale ? C'est aussi ça, les dettes. Et puis, évidemment, hein, dans nos rapports les uns avec les autres, peut-être en famille.
0: Voilà. Est-ce que ça peut aller jusqu'à dire, est-ce que cet argent que j'ai prêté, j'ai véritablement besoin qu'on me le rembourse ?
1: Ça peut être ça aussi. Ça peut être ça aussi.
0: Chacun a à se poser la question en fonction de sa vie et de sa situation.
1: Voilà. Et je crois que c'est encore une fois une chance qu'on a dans ces années jubilaires de se dire, c'est une occasion de faire le point. Voilà. Où est-ce que j'en suis ? Par rapport à ce que je dois aux autres, peut-être, où est-ce que j'en suis par rapport à ce que les autres me doivent.
0: Est-ce qu'il y a dans la remise de la dette une notion de liberté ? C'est-à-dire, je te rends ta liberté aussi. Je te délie de ce qui nous lie et qui peut t'entraver.
1: Tout à fait. Je trouve que il y a une scène dans le film Mission, qui est un beau film qui parle des jésuites hein, qui explorent l'Amérique latine. Une belle scène où il y a quelqu'un qui a tué son frère dans un duel. Ça se passe au XVIe siècle. Et il a traîné un fardeau pour expier sa faute. Et arrivé au sommet de la montagne, on voit le jésuite qui coupe son fardeau
0: pour
1: le libérer. Et je trouve que c'est un très beau geste. Ceux qui n'ont peut-être pas vu ce film, je vous invite, c'est un beau film de Carême, à le regarder. Voilà. De voir que, effectivement, remettre la dette, c'est couper parfois le fardeau aussi que certains traînent.
0: Et les laisser aller.
1: Et les laisser aller, oui.
0: Parce qu'on peut, finalement, rester lié par quelque chose qui a blessé mutuellement, qui continue d'être au milieu de la relation, mais pour de mauvaises raisons, quoi.
1: Oui, tout à fait.
0: Pas pour des raisons de pardon, de solidarité ou d'accueil, mais... Et ça peut être morbide.
1: Tout à fait. C'est-à-dire qu'il peut y avoir un lien malsain, finalement, entre l'offenseur et l'offensé, qui continue, finalement, d'être présent l'un à l'autre. Parce que, voilà, et je crois qu'à un moment donné, remettre la dette, c'est de dire aussi, je te libère de ma présence qui te rappelle à quelque chose de douloureux que tu as vécu.
0: On se retrouve demain pour conclure. Merci beaucoup.

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2: Bonjour et bienvenue dans Génération Laudato Si, votre rendez-vous hebdomadaire pour prendre soin de notre maison commune et des plus fragiles de nos sociétés. Je suis à nouveau chez les diaconesses de Reuilly, en région parisienne, cette communauté protestante née en 1841 à Paris et qui compte aujourd'hui une cinquantaine d'établissements partout en France. Ces dernières semaines, on a parlé du grand âge, de la fin de vie, des plus exclus, autant des missions à travers lesquelles les établissements des diaconesses prennent soin des plus vulnérables. Aujourd'hui, nous allons aborder une dimension essentielle de la vision des diaconesses, c'est l'éthique. Comment la réflexion éthique est-elle mise en œuvre et vécue concrètement dans les établissements de la Fondation ? Pourquoi aussi cette démarche est-elle au cœur du projet de la communauté des sœurs ? Alors on va en parler tout de suite dans cette émission avec celle qui porte justement la démarche éthique des diaconesses, c'est sœur Marie-Pierre. C'est parti.
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1: Bonjour Sœur Marie-Pierre.
2: Bonjour.
1: Merci beaucoup de nous accueillir ici, chez vous, chez les Diaconesses de Rilly, à Versailles, dans cette communauté dont vous faites partie depuis 34 ans. C'est beau, je trouve. Alors, vous nous accueillez vraiment, vraiment chez vous. On a les oiseaux autour de nous, on est entouré de bois. Il y a le bâtiment où vivent les sœurs, vous êtes en communauté. Il y a derrière une chapelle où vous priez, avec une architecture assez particulière, en bois, assez moderne finalement. À quoi ressemble votre vie ici, Sœur Marie-Pierre ? Est-ce que vous avez un équilibre entre vie communautaire et engagement dans le monde auprès des personnes les plus vulnérables ?
2: Vous posez les bonnes questions. Alors, en fait, ça fait 36 ans que j'ai prononcé mes vœux, qu'on appelle dans la, dans la communauté la consécration. C'est des vœux tout à fait classiques de la vie religieuse. Et depuis 36 ans, ma vie est passionnante, intéressante, exigeante. Et j'ai la chance d'être en contact avec les familles, avec les enfants, avec les professionnels que je côtoie régulièrement. C'est vraiment ici le lieu de ma communauté. C'est le lieu qui m'accueille quand je reviens. C'est le lieu où je suis chez moi.
1: Alors, j'aimerais qu'on parle un peu de votre parcours. Vous êtes éducatrice spécialisée de formation, mais vous me corrigez hein, si je me trompe. Vous avez travaillé dans un foyer de jeunes travailleurs. Ensuite, vous avez été dans un institut médico-éducatif. Et puis enfin, à l'hôpital des Diaconesses de Rilly. Qu'est-ce que vous gardez finalement, Sœur Marie-Pierre, de ces expériences assez variées ?
2: Ce que je garde de ma formation d'éducatrice spécialisée, c'est ma capacité sans doute à l'indignation dans certaines situations, mais aussi le goût du questionnement de l'agir. Du faire, du sens de l'agir. Et puis, bien sûr, la place des enfants à accompagner, à protéger, et des familles. De ma formation d'aumônier en soins palliatifs, je garde le contact avec les personnes en fin de vie, la force puissante de l'écoute, d'une écoute sans jugement, et puis aussi l'importance de la présence parfois silencieuse, qui rejoint ma vocation de veiller.
1: Alors, Sœur Marie-Pierre, on se promène ensemble dans le parc de votre communauté. D'ailleurs, c'est une communauté de sœurs protestantes qui est peu connue et qui est assez originale, hein, qui a été créée en 1841. Alors, dites-nous, en quelques mots, quel est le charisme de votre communauté ?
2: Alors, pour moi, ce qui est, en quelques mots, le charisme serait un des chapitres de notre règle de Rilly, notre règle de communauté. Il nous vient du Premier Testament, c'est-à-dire dans le livre du Deutéronome 6:6 et Lévitique 19:18. Écoute Israël, tu aimeras le Seigneur ton Dieu de tout ton cœur, de toute ton âme, de toute ta force et de toute ta pensée. Et le second, tout aussi important, tu aimeras le Seigneur et ton prochain comme toi-même. C'est le charisme de l'écoute, quoi, comme chemin d'encouragement à aimer et à agir. Et c'est cette clé de voûte qui ouvre tous les chapitres de notre vie.
1: Le charisme de l'écoute, c'est très beau. Alors, Sœur Marie-Pierre, dans les années 1990, la Fondation se rend compte de la nécessité de développer toute une réflexion autour de l'éthique et la prieure de l'époque vous demande de vous former. Vous faites, je crois, un doctorat en éthique médicale et hospitalière. Qu'est-ce que c'est exactement ?
2: Le pasteur et la prieure de l'époque avaient l'intuition qu'il fallait pour nos établissements et pour l'hôpital une personne de formation universitaire qui soit légitime dans le travail éthique auprès des médecins, des professionnels des différents établissements. C'est ainsi que j'ai été sollicitée pour reprendre des études, dans un premier temps à l'espace éthique des hôpitaux de Paris, puis ensuite un master 2 et un doctorat à l'université Paris-Est-Marne-la-Vallée en lien avec l'école éthique de la Salpêtrière, doctorat que j'ai soutenu en 2013, à ma grande joie, ça a été un grand moment de bonheur pour moi.
1: Alors, Sœur Marie-Pierre, pour ceux qui nous écoutent, peut-être qu'on ne se rend pas encore bien compte de comment cette réflexion de l'éthique de votre communauté s'inscrit dans le contexte de la France. On en est où alors à ce moment-là dans la société sur les questions d'éthique ?
2: Alors, elle a débuté cette réflexion il y a à peu près 55 ans. Elle était classique dans les hôpitaux, elle faisait partie de l'organisation. C'était des comités éthiques qui étaient constitués d'experts et de spécialistes. Leur mission, c'était au fond essentiellement de débattre de questions de politique éthique institutionnelle et également leur rôle était de donner des avis et des recommandations ou valider des protocoles de recherche. parallèlement, ces années-là voient l'émergence de la reconnaissance du droit du malade, du droit du patient à refuser des soins qu'ils estiment inutiles ou n'apportant pas de qualité supplémentaire à leur vie.
1: Ok, donc on comprend comment cette démarche éthique s'est peu à peu installée en France. En tout cas, dans votre fondation, cette démarche est bien installée.
2: Alors, peut-être que c'est sans doute pour ces raisons que je vous ai dit qu'il y a une trentaine d'années environ, c'est-à-dire dans les années 95, les premiers espaces éthiques régionaux voient le jour en France. Ils vont permettre d'équiper les professionnels du soin et de l'accompagnement à la réflexion éthique et à permettre la diffusion des savoirs.
1: Sœur Marie-Pierre, aujourd'hui, chez les diaconesses de Rye, qu'est-ce que ça veut dire concrètement ? Vous êtes sollicitée partout en France pour intervenir sur ces questions d'éthique ?
2: Oui, nous sommes de plus en plus sollicités. La démarche éthique se travaille de manière continue. Elle s'impose dans des situations complexes de vulnérabilité qui nous exigent à penser l'agir. Elle s'appuie sur le pouvoir d'agir.
1: Alors, Sœur Marie-Pierre, vous avez utilisé des mots comme le pouvoir d'agir, la capacité d'agir. Je propose qu'on en reparle ensuite ensemble en plateau. On va faire le tour de la résidence des diaconesses de Rueil et on va aller s'installer dans une salle de la Fondation pour continuer à échanger. C'est parti.
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1: Sœur Marie-Pierre, j'aimerais qu'on avance ensemble pas à pas sur ces questions complexes qui ne sont peut-être pas très familières à nos auditeurs. Est-ce que d'abord, vous pourriez nous dire qu'est-ce que c'est que l'éthique ?
2: Alors, ce n'est pas une question extrêmement facile, hein, je vous le dis tout de suite.
1: Alors, on va y aller pas à pas, tranquillement.
2: D'accord. On va aller pas à pas avec un philosophe qui s'appelle Paul Ricoeur, qui va nous définir l'éthique. Et puis, je vais prendre je vais décomposer la définition pour qu'on puisse essayer de la saisir dans sa justesse et dans tout son intérêt. Alors, on va faire un petit chemin là, on va faire un petit peu de philo, mais quelque chose de très simple. On ne va pas se prendre trop non plus.
1: Alors, ne vous effrayez pas, on va y aller ensemble.
2: Ok. Alors, le philosophe Paul Ricoeur définit l'éthique par ces termes. C'est la recherche de la vie bonne avec et pour les autres, dans des institutions justes. Bon, d'emblée, ça ne paraît pas si évident que ça. Alors, on va décomposer. La première partie, c'est la recherche de la vie bonne. Alors là, Paul Ricoeur fait référence à un philosophe qui s'appelle Aristote. Voilà, c'est tout simple. Dans la pensée d'Aristote, tout homme cherche le bonheur. C'est le but. On cherche à être heureux. Et pour ce faire, il faut développer les dons qu'on a en soi. Voilà. Et c'est donc qu'on en soi nous permettre d'avoir des choix justes, de parvenir au bonheur. Voilà. Donc, il y a un certain nombre de dons à l'intérieur de soi et il faut les mettre en musique. Voilà. Si on est un sitariste, il faut être un très bon sitariste. Si vous êtes coureur de course à pied, il faut gagner tous les marathons possibles, voyez. Bon. Alors ça, c'est la recherche de la vie bonne. On cherche à être heureux. Ensuite, il y a « avec et pour les autres ». La vie bonne, elle n'est pas une vie bonne isolée sur une planète tout seul, ou bien sur une île. Elle est une relation à d'autres autrui. Voilà. Là, il fait référence à Emmanuel Kant, un autre philosophe. Ce philosophe a développé une éthique très très belle qui est la réciprocité universalisable.
1: Oh là là, qu'est-ce que ça veut dire ?
2: Bon, c'est un gros mot. Ça veut dire que ce que tu fais à autrui, tu dois pouvoir te le faire à toi-même et réciproquement. C'est-à-dire que les lois que tu appliques aux autres, tu dois pouvoir te les appliquer à toi-même. Cette éthique d'Emmanuel Kant, cette référence à ce philosophe a donné une éthique égalitaire, une éthique de la réciprocité. C'est une très belle éthique parce qu'elle a donné naissance à la Déclaration universelle des droits de l'homme. Et puis, ça a été aussi ce qui a permis le refus de l'esclavage. Mmh. Traite tout homme comme tu veux être traité, voyez. Donc ça, c'est avec et pour les autres.
1: Recherche de la vie bonne, ok. Voilà, avec et pour les autres, ok.
2: Et puis, les institutions justes. C'est-à-dire que la vie bonne... le prendre soin, cette responsabilité à l'égard de l'autre, ne peut être vivable que si elle est partagée et organisée. Je ne peux pas être responsable de tous les visages, comme dirait Lévinas, je suis responsable de tous les visages qui me regardent et qui me disent « prends soin de moi ». Je ne peux pas être responsable de tous ces visages, je vais m'épuiser. Et pour que ça puisse être possible et vivable, il faut qu'il y ait quelque chose, une instance qui organise ça, qui organise, c'est l'école, c'est l'hôpital, c'est toutes les structures, les lois, les règles qui nous permettent de vivre ensemble et d'être responsables les uns vis-à-vis des autres. Voilà, donc si je résume, l'éthique, c'est une relation à soi-même, c'est-à-dire une capacité à dire « je », à choisir ma vie, mais sans la subir. Le deuxième point, c'est la relation à l'autre, qui implique une responsabilité, une réciprocité, une responsabilité à l'égard de l'autre qui me dit « prends soin de moi ». Enfin, la relation au tiers, qui sont les médiations qui me permettent d'organiser ce soin.
1: Donc ça, Marie-Pierre, l'éthique, c'est une responsabilité à la fois très individuelle, très intime, oui, et qui nous engage tous collectivement. Pour ça, il faut des outils. Là, on a parlé de la théorie. Alors, concrètement, en pratique, quels outils, je ne sais pas, chez les diaconesses de Rueil, par exemple, vous utilisez pour développer cette réflexion éthique?
2: Alors, dans la mise en place de cette réflexion au tout début de la démarche, on a cherché des outils d'aide à la réflexion. Mmh. Ce qu'on a trouvé, on a beaucoup tâtonné, on a trouvé plutôt des outils normatifs et contraignants. On avait souhaité que les valeurs en jeu dépassent une approche qui est très actuelle aujourd'hui, qui est très connue et qui est très diffusée, qui est une approche utilitariste, qui ne nous a pas séduit parce qu'elle part de quelques grands principes qui permettent, à partir de ces grands principes, de régler tout questionnement éthique.
1: Vous avez un exemple de, oui, cette approche utilitariste?
2: Oui, c'est une approche sans fondement philosophique. On va prendre une situation et on va la passer au tamis de quatre grands principes qui sont l'autonomie, la non-malfaisance, la bienfaisance ou la justice. Et avec ça, vous allez régler toutes les situations. Donc on va avoir des conflits de valeurs, mais entre uniquement ces quatre valeurs.
1: Dans le milieu de l'hôpital, par exemple, dans la présence charge des patients?
2: Oui, alors on le trouve dans tous les domaines, c'est une approche très simpliste. Nous, on s'est dit que ce qui nous importait, c'était qu'on puisse avoir une éthique qui nous permette la discussion, mmh, qui nous permette d'intégrer consensus et dissensus, et qui nous permette de travailler ensemble pour faire des propositions et avoir et intégrer des points de vue différents sur les valeurs que chacun porte.
1: Donc consensus, on comprend. Dissensus, c'est accepter que vous ne soyez pas tous d'accord.
2: Absolument.
1: Et que toutes vos positions différentes sur un sujet sont valables.
2: Voilà. Mmh. Et que cette démarche s'appuie sur une intelligence collective, une démarche participative, où chaque personne peut participer au débat, même la personne concernée. Mmh. On va même jusque-là. Donc cette approche qui a été mise en place a créé cette fameuse arbre éthique, qui est un ensemble d'outils, c'est une boîte à outils de la démarche éthique. Mmh. Et cet outil a d'emblée été envié un petit peu partout, et on a décroché dans un premier temps un prix de la Fondation de France, qui nous a aidé à le déploiement, puis un trophée de l'innovation. Donc c'est un outil d'accompagnement à la démarche pour les professionnels, pour analyser des situations complexes. L'idée, c'est de structurer la pensée, c'est-à-dire qu'en une heure et demie, on doit avoir pu aborder la situation sous les différents tamis nécessaires à la démarche éthique et pouvoir permettre à la personne décisionnaire d'avoir un éclairage de ce qui fait la problématique de la situation et des pistes de proposition.
1: Alors, Sœur Marie-Pierre, je comprends que vous nous parlez de cette boîte à outils que vous avez mise en œuvre. Est-ce que vous pourriez nous donner un exemple de comment les professionnels de santé utilisent cette arbre éthique? Est-ce que c'est concrètement une feuille que vous avez qui vous donne une charte, des grands points à suivre? Est-ce que c'est un jeu de rôle? Est-ce que c'est un questionnaire à se poser soi-même?
2: Alors, c'est ça tout à la fois. C'est-à-dire que dans cette arbre éthique, dans cette boîte à outils de la démarche éthique, il y a un support de méthodologie qui nous donne les différents temps de la démarche éthique sur une situation. Et puis, sur ces différents temps, il y a des supports pour permettre le travail à la fois individuel, à la fois le travail en petit groupe et à la fois le travail en grand groupe, à partir d'une situation actuelle qui pose problème. La situation pose une difficulté, mmh, une difficulté de comment réagir, quoi décider.
1: Alors, Sœur Marie-Pierre, concrètement, comment fonctionne tout ce dispositif éthique?
2: Alors, il se décline sous différentes formes. On a un comité éthique pour l'ensemble de la Fondation qui se réunit une ou deux fois par an, qui est présidé par notre pasteur président, en présence du directeur général, etc., est composé de différentes personnes.
1: Au niveau national.
2: Voilà, c'est ça. Ensuite, la

0: instance qui va accompagner, ce sont deux personnes de ce groupe de réflexion éthique qui va accompagner la démarche éthique dès qu'on va être sollicité sur une situation complexe.
1: Donc c'est en gros un staff qui se réunit en situation d'urgence.
0: Oui, une situation d'urgence ou une situation complexe dans laquelle on a le décisionnaire a du mal à prendre la décision, il a besoin d'entendre des avis éclairés, des avis sur la situation, sur ce qui pose difficulté ou les difficultés.
1: Mm-hmm. Alors on va justement mieux comprendre comment fonctionne un staff éthique en nous rendant à la résidence des Acacias à Mitry-Mory en région parisienne. On va écouter la directrice de l'établissement, la médecin coordonnateur et la psychologue qui ont mis en place un staff éthique autour de la situation complexe d'une résidente. Elles sont au micro de Philomène Dubois.
2: Bonjour madame. Je suis Estelle Morard, la directrice de la résidence Les Acacias.
3: Docteur Rebourg, je suis le médecin coordonnateur de la résidence depuis novembre 2024 et je suis aussi médecin prescripteur au sein de la résidence.
4: Je suis Bara Noémie, donc moi je suis une des psychologues de l'établissement. Je suis arrivée il y a à peu près 2 mois.
2: On m'a fait le portrait d'une dame assez agressive qui a brisé la vitre de l'accueil, qui agresse des personnes pour avoir des cigarettes, qui ramasse les mégots et qui les fume dans sa chambre. Voilà, une dame avec des troubles cognitifs, psychiatriques, sous curatelle. C'est face en fait à cette situation assez complexe d'une dame à qui on interdisait en fait de fumer alors qu'elle avait fumé toute sa vie, qu'on a décidé de mener une réflexion complète pour mieux comprendre et mieux trouver des solutions pour la suite. Et du coup, on a demandé la mise en place d'un staff éthique en octobre. Il a eu lieu le 14 octobre. On a demandé l'intervention de sœur Marie-Pierre, une doctorante en éthique qui agit au sein de la Fondation et qui est venue sur site pour nous aider et nous guider en fait dans la réflexion sur cette situation.
4: Le staff éthique, il a été fait en plusieurs étapes. Dans un premier temps, où j'ai recueilli l'histoire de vie de la résidente, en fait, l'idée, c'était pas d'être au plus proche de notre vérité, c'était d'être au plus proche de la sienne, c'est-à-dire ce qu'elle avait vécu, par exemple, comment elle percevait le fait qu'on lui interdise de fumer dans l'établissement, est-ce qu'elle avait conscience du danger aussi, que ce soit envers elle, envers les professionnels ou envers les résidents, et surtout, qu'est-ce que ça lui apportait finalement de fumer ? Qu'est-ce que ça venait dire sur elle, sur son histoire?
3: Le staff éthique nous a vraiment permis de nous ouvrir à différentes possibilités. Quant à son accompagnement, on n'était plus seulement sur un accompagnement médical ou paramédical. On s'est ouvert vraiment à cette résidente, à ses souhaits, à ce qu'elle était en elle-même. Et ce qui nous a permis vraiment de changer notre vision sur elle et de vraiment accompagner maintenant cette résidente de façon beaucoup plus efficiente, en lui permettant de fumer, mais de façon encadrée. On a enlevé certains traitements qui potentiellement pouvaient être dangereux avec la cigarette. Et ça a vraiment été un espace d'échange entre les différents professionnels avec sœur Marie-Pierre. Et on a appris cette démarche qu'elle nous a renseignée et qu'on pourra renouveler avec d'autres groupes de travail sur peut-être d'autres résidences si on a d'autres problématiques de cet ordre.
1: On entend dans cette situation que les professionnels s'appuient avant tout sur l'histoire de la résidente pour essayer de trouver des solutions. Pourquoi c'est important, sœur Marie-Pierre ?
0: Je dirais qu'aujourd'hui, j'ai la conscience que c'est vraiment le cœur de la démarche éthique. Il s'agit de redonner la parole à la personne concernée, la mettre au cœur de notre démarche, en cherchant à entendre ce qu'elle veut dire, ce qu'elle veut raconter, ce qui est important pour elle, avec ses mots à elle. Et c'est comme ça que nous allons pouvoir comprendre ce qui est important pour elle, ce qu'elle souhaite pour elle, et ce qu'elle attend de nous aussi. Ce pouvoir d'agir, pour moi, il est vraiment absolument essentiel, même si la personne est marquée par le handicap, par la précarité, par la dépendance, par la situation du jeune à protéger, il va falloir qu'on trouve le moyen, chaque fois que c'est possible, d'aller recueillir cette parole par le recueil du récit de vie. Mais peut-être qu'un jour, et je le pense très sincèrement, un jour la personne sera invitée à participer à nos débats en physique, et ça va être, je pense, dans quelques années, ça sera l'impératif. Et il est quand même... Il est quand même étonnant que nous parlions d'une situation d'une personne avec ce qui est important, les conséquences de notre agir, etc., sans que la personne soit là au milieu de nous.
1: Alors, on comprend bien dans ce que vous dites ce que ça peut apporter pour la personne qui est accompagnée. Qu'est-ce que cette démarche peut apporter pour les professionnels de la santé ?
0: C'est la source de connaissances pour comprendre, pour construire avec elle. Ça permet aussi d'intégrer

0: intégrer la part de subjectivité que nous avons, mais qui n'est pas la vérité de la personne. Voilà. Et cette subjectivité peut vraiment, des fois, biaiser, tromper un peu notre réflexion. On peut s'imaginer des choses, mais qu'au contact de ce qu'on va aller chercher auprès de la personne, elle va nous dire tout à fait autre chose de sa compréhension. Voilà. Poser la question de ce que pense un jeune, de ce qu'il souhaite dire, ça nous oblige aussi à un retour. Voilà. Ça impose un retour, mais ça construit la confiance aussi nécessaire dans la relation.
1: On sent aussi votre approche d'éducatrice spécialisée dans tout ce que vous dites. Je trouve ça très beau. Alors, dans cette situation qu'on entend ici, dans ce reportage, le problème est résolu. Les professionnels de santé et cette résidente ont trouvé un commun accord. Est-ce qu'un staff éthique conduit toujours à une solution ?
0: Alors, le staff éthique ne vise pas à résoudre un problème posé.
1: OK. Alors,
0: d'ailleurs, dans le travail éthique, la perception de ce qui fait problème est parfois multiforme. Ce que, des fois, une personne s'imagine peut être tout à fait différent dans la perception des autres intervenants dans le staff éthique. Donc, le staff éthique vise à éclairer surtout la personne décisionnaire.
1: Et elle fait des propositions.
0: Voilà, elle lui offre des pistes de propositions. J'ai jamais vu à la sortie d'un staff que la personne qui a posé la situation dans le staff reparte les mains vides. C'est peut-être là la puissance de la réflexion et de l'intelligence collective. Voilà. Et bien souvent, la personne repart avec un petit bouquet de propositions qu'elle va mettre en œuvre assez vite. Hein. Voilà.
1: Sœur Marie-Pierre, on comprend, vous entendant, que la démarche éthique, elle est quand même un processus assez précis. Il y a des règles qu'il faut suivre. Ce n'est pas juste un groupe de discussion comme ça. Est-ce que vous auriez d'autres situations de staff éthique à nous partager pour qu'on comprenne un petit peu votre démarche ?
0: Oui, alors, les situations, je viens de dire, c'est important qu'elles soient détaillées au maximum, qu'on ait pris en compte la parole de la personne. Donc là, je vais donner des exemples, mais ils sont vraiment très, très simplistes et pas très détaillés. Et l'important, c'est de vraiment complexifier, en fait, pour bien en comprendre toute la teneur des situations. Mais je peux donner des exemples, voilà. C'est un habitant en EHPAD. Un habitant, on appelle un habitant un résident aujourd'hui, hein. Il habite dans la maison qui est la maison qui l'accueille. Il est donc accueilli pour un temps, pour une problématique médicale. Il a de légers troubles cognitifs, mais il n'est pas sous tutelle. Et il exprime plusieurs mois après son accueil le désir de revenir chez lui, comme le contrat de séjour avait été convenu avec lui, sauf que son fils ne le souhaite pas. Ça peut être un autre exemple, une patiente, mère d'un jeune enfant, qui est atteinte d'une maladie grave avec un pronostic vital engagé, ne souhaite pas que l'on communique à son mari son atteinte à court terme. Ça peut être aussi, tout simplement, un jeune qui fugue régulièrement tout en ayant une scolarité stable.
1: D'accord, donc des situations humaines toujours complexes qui impliquent que des personnes se réunissent pour réfléchir et trouvent des solutions pour savoir comment faire, quoi.
2: Génération Laudato Si.
1: Sœur Marie-Pierre, vous faites partie des diaconesses de la communauté, vous êtes religieuse protestante, vous êtes docteur en éthique médicale et hospitalière, vous êtes aussi responsable du pôle éthique de la Fondation des diaconesses, ici où on enregistre cette émission. Alors aujourd'hui, on parle ensemble de cet axe essentiel qu'est l'éthique dans l'accompagnement des personnes malades, des personnes en fin de vie ou des personnes en situation d'exclusion. Aujourd'hui, les comités d'éthique sont une obligation légale depuis les années 70. Avant, on traitait de cas sans prendre en compte du tout les patients ou les résidents qui étaient en face des professionnels de santé. Malgré tout, Sœur Marie-Pierre, quels sont les progrès qui restent à faire aujourd'hui en matière d'éthique dans les établissements français ?
0: Bon, alors je vais me répéter, mais ça paraît très évident. Mais malgré tout, il y a encore beaucoup de travail autour de la prise en compte de la personne au centre des débats. Mmh. Alors, par le recueil du récit, pas faire le recueil du récit par la personne chargée de l'accompagnement, mais aller vraiment à la pêche auprès de la personne elle-même pour qu'elle se raconte, qu'elle dise dans le débat éthique, c'est vraiment important, et lui redonner une place de sujet et pas d'objet de soin dans l'accompagnement et dans le soin. S'appuyer également sur ceux qui peuvent nous faire comprendre comment mieux réagir. Je pense à la pair aidance. Ce qui est connu, par exemple, dans le domaine sanitaire, par les patients experts.
1: Vous avez utilisé un terme, la paire aidance.
0: La paire aidance, c'est-à-dire qu'on va se faire aider par ces personnes qui ont fait l'expérience de la maladie et qui peuvent nous faire comprendre comment les rejoindre, comment parler de ces personnes. Ça peut être, par exemple, aussi des groupes d'entraide mutuelle où on partage des vécus mutuels communs. C'est un autre volet de l'éthique qui valorise les compétences issues de l'expérience vécue. Et ça, c'est encore aussi à déployer.
1: Vous nous disiez tout à l'heure que l'éthique, dans sa définition, c'était rechercher une vie bonne avec et pour les autres. Est-ce que, Sœur Marie-Pierre, tout le monde peut avoir une démarche éthique? Et concrètement, pour celles et ceux qui nous écoutent, comment on peut faire dans notre vie quotidienne?
0: Alors, si la démarche éthique consiste à se questionner sur son action, en s'appuyant sur ses valeurs, sur ce qui est important pour soi et pour ceux qui nous entourent, et si nous prêtons attention à ceux qui nous sont confiés, à savoir ce qui est important pour eux, à apprendre de leur rapport au monde, à les écouter sur ce qu'ils attendent de nous, alors du coup, cette démarche s'appuie sur la confiance, mais c'est aussi l'éthique qui devient un espace de vivre aujourd'hui et maintenant.
1: Sœur Marie-Pierre, vous faites partie des diaconesses de Rilly, vous êtes dans une communauté de sœurs protestantes. Est-ce qu'il y a pour vous une éthique chrétienne?
0: Dans le contexte protestant, il y a, vous le savez, une diversité. Il y a ceux qui pensent qu'il y a une éthique chrétienne et elle se rapproche en cela d'une éthique certainement catholique. Et puis il y a une autre facette de notre Église protestante qui est multiple, qui dit qu'il n'y a pas une éthique chrétienne, mais il y a une éthique. Et elle peut avoir les couleurs d'une spiritualité.
1: Bien, je vous remercie beaucoup, Sœur Marie-Pierre, pour votre éclairage passionnant sur ces enjeux de l'éthique au sein des diaconesses de Rilly et dans notre société française aujourd'hui. Merci de nous avoir accompagnés pour éclairer ces enjeux cruciaux. Un grand merci aussi à Stéphanie Tesson et à Laurent Sarraoui pour la préparation de cette émission. Et un grand merci à Jean-Stéphane Piau pour les moyens techniques. Moi, je vous dis à la semaine prochaine.
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6: Bonjour Pascal Bruckner.
7: Bonjour.
6: De livre en livre, vous êtes déjà venu à ce micro il y a 2 ans, je crois. Vous m'apparaissez comme l'honnête homme du XVIIe siècle, l'homme debout, droit, au jugement équilibré. Tant fine est votre observation. Vous êtes un peu Cléante, Philinte, Chrysale, tous ces personnages de Molière qui ramènent les dingues à la raison. Dans votre nouveau livre, vous écrivez « Je n'ai qu'une ambition, demeurer dans l'allégresse ». Et plus loin, j'ai passionnément aimé la vie et elle me l'a rendue au centuple. Avoir eu la liberté de faire ce que j'aimais a été le luxe suprême. Ou encore, pour le dire d'un mot, j'ai connu une vie merveilleuse au-delà de mes plus folles espérances. Vous êtes un homme heureux, donc?
7: Ben oui, en principe, oui.
6: Et mais... vous transmettez ce goût du bonheur, de livre
7: oui,
6: en livre.
7: Oui, parce que c'est vrai que l'humeur de l'époque n'est pas au bonheur. Elle n'est pas non plus à l'allégresse. Elle est plutôt à la dépression et au désespoir, voire au catastrophisme. Et donc, de livre en livre, j'essaye d'aller contre cette tendance.
6: Vous tenez le
7: goût. Et plus je vieillis, plus je deviens optimiste, ce qui est un peu inquiétant, parce que l'issue est quand même, n'est quand même pas très rose. Mais je crois qu'il faut vraiment affirmer le goût de la vie contre les pisse-froids et les tue l'amour.
6: Alors, ce livre publié chez Grasset, De mère inconnue, autoportrait en fils unique, ni roman, ni essai, ni mémoire, il raconte cependant votre histoire, votre enfance, vos parents, André et Monique.
7: Non, René et Monique.
6: René et Monique. Et là, on se demande au fil des pages d'où viennent cet équilibre et cette joie, parce qu'il faut le dire, c'était quand même mal parti tout ça.
7: Oui, c'est vrai que c'est une famille qu'on appellerait dysfonctionnelle dans le jargon d'aujourd'hui, ou pathologique. Et mes parents, malheureusement, se sont disputés toute leur vie. Et dans la dispute, il y en a une qui a été la perdante, c'est ma mère. Et mon père lui a survécu 12 ans d'une mauvaise santé de fer, pour reprendre la fameuse expression de Voltaire. Et il c'était un homme qui lui aussi avait le goût de la vie, mais ça a été au détriment de son épouse, qu'il aurait dû quitter, ils auraient dû se séparer, ils ne l'ont pas fait.
6: Alors votre père battait votre mère, vous battez vous-même, vous prenez des torgnoles pratiquement tous les soirs.
7: Oui, mais ça c'était la règle à l'époque, c'est-à-dire, je ne veux pas me m'ériger en victime.
6: Non, mais alors justement, c'est ça qui est très fort dans votre livre, c'est que vous, c'est pas un livre de Dickens, c'est vraiment, ça passe comme ça, enfin comme une habitude, vous prenez une torgnole quand il rentre de son boulot, vous conseillez à votre mère de divorcer, elle demeurait comme si la haine finalement réunissait ce vieux couple, comme dans un roman de Simenon. Vous dites une violence latente qui allait les éreinter l'un et l'autre, faute de se quitter. Mais j'ai l'impression que c'est la haine qui les réunissait.
7: Ben oui, c'est un peu comme vous savez, ce fameux film Le Chat.
6: Le Chat, oui, c'est ça.
7: Sauf que dans cette haine, il y avait quelque chose de déséquilibré. Et qu'au fond, ma mère aurait pu avoir un destin beaucoup plus heureux si elle m'avait pris sous le bras et était partie, mais elle n'a pas osé. Alors c'était les convenances, c'était le quand dira-t-on, c'était la peur de l'inconnu. Et puis, mais comme vous dites, effectivement, peut-être qu'il y avait dans cette association un équilibre dans la rage.
6: Oui.
7: Et elle a tenu jusqu'au bout. Et finalement, elle a succombé la première parce que la charge était trop forte.
6: Alors, votre père est violent, raciste et antisémite, ce qui, au passage, permet de rappeler que vous n'êtes pas juif, mais d'éducation et de culture catholique. Vous le dites haut et fort, ayant subi des injures antisémites dans la rue.
7: Oui, oui, rien de méchant, rien qui ne m'accable, mais je trouve... oui, je trouve ça navrant.
6: Ben oui. Alors, l'Église, justement. Je vous lis, Pascal Bruckner. Aujourd'hui, bien que sceptique, j'apprécie plus que tout dans le christianisme son indulgence envers les faiblesses humaines. En fait, je n'ai jamais cessé d'être catholique. C'est une religion de la défaillance autorisée. Toute faute, même la pire, peut être effacée par la vertu de la confession. Il suffit d'avouer, peut-être, et pour être pardonné. Félix Culpa, mieux vaut un pécheur repenti qu'un juste qui n'a jamais péché. Le Vatican, cette cour médiévale exclusivement masculine et homosexuelle, régie par des rites millénaires, dirige le cours du monde bien mieux que l'ONU. Rien de plus doux et qu'une grande confession dans sa phase de maturité quand elle renonce à la violence, à la conversion forcée et n'exprime que son message spirituel teinté d'un aimable épicurisme. Dieu est peut-être mort. En réalité, il est depuis les origines, puisqu'il a été crucifié et ressuscité. C'est le génie du christianisme. Mais l'Église est toujours là, bien vivante, avec sa lourde histoire et le chapelet merveilleux des chapelles, basiliques, cathédrales, couvents et monastères uniques au monde. La grandeur du christianisme, après les siècles de persécution où il a versé, est d'avoir ménagé un espace au doute et de laisser Dieu sous forme d'une interrogation ou d'un peut-être. La religion n'est pas morte, mais elle garde dans notre vie la place éminente de l'énigme, non du dogme. Se moquer du Très-Haut avec humour et amour est l'oxygène des grands monothéistes. Ce créateur épuisé par sa création et lui-même si faible mérite toute notre indulgence. Ce que Paris et plus généralement la France offrent aux étrangers, c'est la possibilité de bien vivre dans le silence ou la discrétion du divin. Je ne sais pas si Dieu est grand, je pense qu'il est surtout fatigué, laissons-le de se reposer. Merci pour cette définition de la laïcité et merci pour à la fois cette compréhension de l'Église et ce détachement qui, encore une fois, participe du côté honnête homme que vous êtes.
7: Oui, alors effectivement, j'ai eu avec le catholicisme un rapport compliqué de révolte à partir de l'adolescence. J'étais dans un collège de jésuites à Lyon et ils nous avaient autorisé à créer un comité d'athées. Ce qui était très habile.
6: Très jésuite, ça.
7: Très jésuite, oui. Non, mais ça a été des pédagogues extraordinaires. J'avoue que partout où je rencontre des jésuites, je suis très favorable et très sympathique. Et il m'a fallu au moins 30 ans pour quitter cet anticléricalisme un peu sot et revenir à une autre considération. Alors, c'est vrai que nous avons aujourd'hui une comparaison dans notre appréciation des monothéistes, c'est avec l'islam. Et à côté de l'islam radical, le catholicisme apparaît comme un contrepoids. La religion arrête la religion et un contrepoids quand même plutôt aimable. Alors, tous les catholiques ne sont pas aussi bienveillants que ceux que je décris là dans le livre, mais grâce à cette éducation, je me sens chez moi partout. C'est-à-dire que, pas simplement chez les catholiques, je me sens aussi chez moi, chez les protestants, chez les arméniens, chez les orthodoxes, même si l'Église orthodoxe est aujourd'hui politisée à travers le nouvel empire russe. Mais il y a quand même un fond commun qui m'a aidé dans ma vie. Et effectivement, je ne cesse de dialoguer avec les dogmes que j'ai appris et qui se sont transformés en conseils de vie plutôt avisés.
6: Alors, Pascal Bruckner, de Mère inconnue, autoportrait en fils unique chez Grasset, décrit plus qu'il ne raconte l'amour fou que porte votre mère sur vous. Vous êtes le Dieu vivant pour elle.
7: Oui, je suis le Dieu vivant parce que je suis le seul. C'est-à-dire que je suis... J'ai eu des problèmes à la naissance et donc ma mère n'a pas pu avoir d'autres enfants. Je pense qu'elle aurait été ravie d'avoir d'autres enfants. Mais en tout cas, voilà, c'est à la fois la bénédiction et la malédiction du fils unique. Dans mon cas, parce qu'il y a autant de... Chaque fils unique l'est à sa façon. Ça m'a permis effectivement d'éprouver cet amour envahissant, merveilleux jusqu'à l'âge de 12-13 ans et ensuite incongru quand ma mère surveillait mes fréquentations parce qu'elle était jalouse à peu près de... Évidemment, les femmes...
6: Toutes les femmes.
7: Toutes les femmes étaient exclues, toutes les filles étaient des traînées, des maris couche-toi là, des folles, ou alors elles étaient intéressées par notre argent, ce qui est comique quand on savait qu'on avait très peu d'argent. Mais elle était jalouse aussi de mes camarades, de mes amis. Et quand les femmes de mes amis, les mères de mes amis m'invitaient à déjeuner, elle était folle de rage et m'obligeait à consommer celui qu'elle m'avait préparé avant. Donc ça a pris un tour, effectivement, un peu cocasse avec le temps. Puis après, elle s'est intéressée à mon fils, donc ça a un peu diverti son amour dévorant.
6: Ce fils que vous avez eu très tôt.
7: Que j'ai eu à 20 ans, oui.
6: Et oui, donc
7: trop tôt pour lui, trop tôt pour l'éducation que j'aurais dû lui donner et qu'il n'a pas eu. Mais enfin, à son tour, il est père maintenant et c'est un excellent père. Donc, il a corrigé les erreurs que j'ai faites.
6: Et vous êtes un excellent grand-père maintenant.
7: Et je suis un grand-père ordinaire.
6: Mais heureux.
7: Et heureux, oui.
6: Alors,
7: oui.
6: Votre mère, vous lui donnez le dernier mot après son trépas. C'est tout à la fin du livre parce qu'elle trouve que vous ne parlez pas des jours heureux, des voyages. Et elle dit « ne cède pas à l'arrogance des survivants ». Comme pour vous reprocher d'avoir tout noirci dans votre livre. Pourquoi cette noirceur, Pascal Bruckner ?
7: C'est-à-dire que c'est... La noirceur, c'est ce qui m'est resté de leur vie, parce que mon père a été quand même d'une dureté incroyable avec elle. Et à la fin, bon, comme je ne vivais plus chez eux, c'est elle qui me le racontait. Mais au lieu de se révolter, elle se plaignait. Et parce que quand même, il l'a harcelée au point qu'elle est morte de chagrin, d'épuisement, de fatigue. Et au lieu de se rebeller contre le sort qui lui était fait, elle a retourné l'agressivité contre elle et elle est tombée malade. Et elle est tombée malade pendant 20 ans et s'est dégradée petit à petit. Et donc, ce qui m'a toujours stupéfait, c'est cette soumission, c'est cette servitude volontaire, pour reprendre connue.
6: Mais quand vous parlez des jours heureux, des voyages, vous avez bien rouvert des albums de photos pour trouver
7: moments. Oui, alors il y a eu des jours heureux, mais les jours heureux ont été gâchés par les hurlements, par les scènes, par les coups. Alors ma mère a frappé mon père aussi, donc, mais elle était beaucoup moins forte et elle avait peur de lui. Et en réalité, ils sont restés ensemble. Je pense que la séparation les aurait sauvés l'un et l'autre, mais ils ne se sont pas résolus par paresse, par peur, par conformisme. On conseille à beaucoup de couples aussi, à un certain moment, d'avoir la lucidité de ne plus rester ensemble quand leur séjour, leur cohabitation les dégrade tous les deux.
6: Alors, la vieillesse, le vieillissement, on assiste au vieillissement de vos parents, mais on assiste aussi à votre vieillissement.
7: Hélas, oui.
6: Et c'est peut-être le sujet du livre, le temps qui passe et le vieillissement. Je vous cite, « La libération est exaltante, mais la liberté, une fois atteinte, déçoit nécessairement, car elle ne nous émancipe pas de la nature. Elle en place au contraire les servitudes sur nos seules épaules. Que veut dire être libre après 60 ans, alors que l'espérance de vie se réduit et que les infirmités nous frappent ?» Et un peu plus loin, « La vieillesse est un compromis entre le désir et le destin. Plus que la mort inéluctable et donc sans intérêt, c'est la mort dans la vie qui constitue la vraie tragédie pour chacun. Ne croyez-vous pas que la vieillesse commence quand on ne cherche plus à séduire ? »
7: Oui, alors vous avez raison. Effectivement, ce compromis entre le désir et le destin, c'est-à-dire que l'une des tragédies de la vieillesse pour les deux sexes, c'est qu'on ne se voit pas vieillir. C'est que l'esprit reste jeune, mais le corps, lui, montre une autre apparence. On est fatigué, on a les traits tirés. Et cette non-réponse du monde à nos attentes peut entraîner la plupart des individus dans la résignation. On s'est dit, bon, ben, ça y est, je dois me retirer, je dois faire un pas de côté. Et c'est pourquoi, à mon avis, la retraite très tôt dans la vie est aussi une tragédie, parce qu'on lâche, on abandonne des hommes ou des femmes qui sont en pleine santé, et surtout qui sont en pleine santé mentale, dont le cerveau travaille jour et nuit, qui ont une expérience extraordinaire, et tout à coup, on leur dit, ben voilà, tu es mis au rebut, tu es au rebut, là, joyeuse retraite, tu vas pouvoir dormir tous les jours jusqu'à 10 heures du matin, 11 heures, et on sait que pour beaucoup de gens, le passage à la retraite, c'est le passage à la dépression, puis à la maladie, et puis à la mort. Alors, on est aujourd'hui à un tournant. Est-ce qu'on prend le système américain où vous pouvez travailler jusqu'à 90 ans, si vous avez les aptitudes physiques et intellectuelles, ou est-ce qu'on met les gens à la marge, à 60 ans, comme le demande un certain nombre de partis de gauche?
6: Ou on leur donne une deuxième vie.
7: On leur donne une deuxième vie.
6: Et ils peuvent apprécier de vivre avant d'être vieillard.
7: Alors oui, mais alors là, vous posez un autre problème. Si on attend 60 ou 62 ans pour vivre la vraie vie, vous savez que dans les enquêtes, c'est ce qu'on a vu, c'est quand même terrible, parce que ça veut dire que toutes les années que vous avez passées au boulot sont des années perdues. Comment voulez-vous retrouver le goût de la vraie vie si avant vous ne l'aviez pas déjà?
6: Et c'est ce que vous dites de façon très forte, c'est la mort dans la vie qui constitue la vraie tragédie pour chacun.
7: Oui, oui.
6: Et alors, la séduction joue un grand rôle dans votre vie. Vous dites qu'on est toujours jeune dans sa tête. Vous êtes à 77 ans, vous êtes un très bel homme et vous êtes encore plein de séduction. Peut-être grâce à la montagne, à vos randonnées.
7: Oui, mais je fais beaucoup de sport et je suis très prudent dans l'alimentation.
6: Et alors vous dites, mon idéal est la combinaison de deux passions impossibles, le stoïcisme et le libertinage. Je suis un ascète jouisseur et je cultive cette collusion inextricable. C'est ça le secret ?
7: Non, c'est pas un secret, c'est le mien. Bon, on n'est pas obligé d'être dans le libertinage, mais oui, je pense qu'il faut forcer son corps à se dépasser, forcer son corps à aller au-delà de ses limites. Mais j'ai compris ça assez tard, j'ai compris ça vers 45 ans, alors que je n'avais pas fait sport avant, à part un peu de ski et des choses comme ça. Et j'ai compris à ce moment-là que cette volonté d'aller très loin dans l'effort physique allait non pas m'épuiser, mais me sauver. Et j'ai découvert une chose qu'on trouve déjà chez Spinoza, c'est que nul ne sait ce que peut notre corps. C'est une phrase très simple, je crois que c'est dans l'éthique de Spinoza. Nul ne sait ce que peut le corps. Effectivement, quand on fait de la montagne, mais ça peut être d'autres passions pour d'autres gens, on se rend compte que ce sommet qu'on croyait inaccessible, cette paroi qui vous semble hostile et qui l'est effectivement, est finalement franchissable par un certain nombre de combinaisons, d'entraînements, d'intelligence, d'études. Et donc tous les étés, je me pose le même défi. C'est ce que j'appelle mon test du cocotier. C'est dans les tribus primitives où on forçait les vieux à monter au cocotier. Et s'ils y arrivaient, ils étaient maintenus dans la tribu. Sinon, ils allaient mourir dans la jungle. Donc, je me fais un test chaque été. Et pour l'instant, je touche du bois. J'ai réussi. Mais c'est aussi un plaisir fou.
6: C'est-à-dire que tout sommet franchi est source de joie.

0: My Country, Tiss of Sea, par Aretha Franklin, le 20 janvier 2009 pour la cérémonie d'intronisation du président Barack Obama.
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0: Je suis avec Pascal Bruckner pour son nouveau livre de mère inconnue, autoportrait en fils unique, publié chez Grasset. Je ne vous ai pas programmé Pascal Bruckner du Bruckner comme la dernière fois que vous êtes venu, mais le seul titre de musique que vous évoquez dans votre livre, quelle place a la musique dans votre vie ?
2: Très importante, parce que d'abord j'en écoute toute la journée, je fais du piano tous les jours, j'essaye, alors j'ai pas un don extraordinaire, mais j'ai été piano-bar, j'aime bien dans les hôtels, de temps en temps quand il n'y a personne, je me mets au piano, j'essaye d'apprendre quelques 10 ou 20 morceaux par cœur pour pouvoir les reproduire, je déchiffre péniblement du Bach, mais enfin l'essentiel c'est de s'accrocher, mais je ne pourrais pas imaginer une vie sans... Non seulement sans écouter de la musique, mais sans la pratiquer.
0: Autoportrait en fils unique, votre livre parle beaucoup des autres. Au milieu de vos chapitres courts, qui permet une lecture sans pause, vous donnez des portraits. Simone de Beauvoir, Jean Kélévitch, Gide, Barthes, Romain Gary, Jean-Marie Lustiger. Jean Kélévitch qui fut votre maître à la Sorbonne.
2: Oui, tout à fait. Oui, j'ai fait avec lui ma licence et ma maîtrise.
0: Il y avait deux Jean Kélévitch. L'homme des traités de morale et de métaphysique qui aborde les grandes questions, le temps et le remords, l'aventure, le sérieux, avec de longues citations non traduites en latin, grec ou russe, de savantes démonstrations, des références à Léon Brunswick ou Bergson. Il s'y montrait le philosophe des paradoxes et des situations limites. Et puis, il y avait l'écrivain de Maxime, à qui la densité donne la force d'un moraliste à la française, l'éblouissement d'une proposition que l'on ne finit jamais de méditer. C'est ce dernier que je préfère.
2: Oui, c'est ça. Et alors, Jean Kélévitch a écrit des livres courts et de très gros livres. Les très gros livres font 800 pages, sont effectivement dans la tradition de la philosophie académique française. Et c'est aussi peut-être ce qui a éloigné un certain nombre de jeunes lecteurs de sa fréquentation, parce qu'il lui préférait les rois de l'époque, Foucault, Deleuze, et avant lui, Sartre. Et Jean Kélévitch en a beaucoup souffert de cette relégation dans l'ombre. Et paraît-il, il y était dans une certaine forme d'amertume à la fin de sa vie.
0: Alors, vous travaillez avec lui, et puis votre mère vous suit aussi, parce qu'elle vous suit partout. Tout la passionnait, c'était un bonheur de l'avoir rédigé ses notes comme une bonne élève. J'ai toujours ces feuillets noircis d'une belle écriture régulière et calligraphiée. Elle manifestait un appétit de connaissance, une envie de savoir qui aurait pu la sauver si la maladie ne l'avait pas abattue. Elle ne tarissait pas de compliments à propos de Vladimir Jean Kélévitch, son intelligence, son érudition, ses talents musicaux. Un jour, après avoir fait un éloge appuyé, elle laissa quand même fuser de ses lèvres « Quel dommage qu'il soit juif !»
2: Oui, alors ça, c'est le talon d'Achille de la famille. C'était une famille passionnément antisémite, comme un certain parti aujourd'hui, que je ne nommerai pas.
0: Oui.
2: Mais mes parents ont eu la... et faisaient partie de cette bourgeoisie catholique française d'avant Vatican II, où l'antisémitisme était le pain quotidien, si j'ose dire.
0: Parce que c'était le peuple déicide.
2: Oui, et mon père a porté cette passion très loin, puisque lui est allé travailler en Allemagne volontairement.
0: On va y venir.
2: De 1941 à 1945, chez Siemens, et qu'au fond, cette haine des Juifs ne l'a jamais quitté, d'autant plus, ou d'autant moins, que notre nom est un nom très ambigu, puisqu'il est juif et protestant, et qu'à la fin de sa vie, j'étais allé voir mon père à l'hôpital, il s'était évanoui et j'ai constaté qu'il était circoncis, ce qui m'a quand même cloué sur place de stupeur. Et quand je lui ai posé la question, il m'a dit « fiche-moi la paix, c'est absurde ». Mais la famille ne m'a jamais répondu sur cette question-là.
0: Je continue votre galerie de portraits. Aujourd'hui, Gide est infréquentable, sa pédophilie revendiquée comme un esthétisme n'est plus tolérable. Faut-il s'interdire de le lire comme on pourrait s'interdire de lire Mort à crédit parce que Céline était antisémite ?
2: Non, ça je trouve ça aberrant.
0: On est d'accord.
2: On est d'accord, Céline est un immense écrivain.
0: Et Gide aussi.
2: Gide est un immense écrivain qui a beaucoup compté pour moi et pour ma génération. Oui, souvenez-vous que lorsque Emmanuel Macron a posé devant le drapeau français, il avait les œuvres complètes de Gide en Pléiade.
0: Oui.
2: Et les militants se sont insurgés. Il faut résister à cette manie d'annulation, la cancel culture venue des États-Unis et qui s'empare d'un certain nombre de milieux. C'est épouvantable. La pédophilie a inspiré beaucoup de bons écrivains français. On n'est pas obligé de partager leur passion. Il y a Henri de Monterdan, il y a Michel Tournier aussi. Mais ça reste quand même des auteurs qu'il faut connaître, puisque la littérature, elle est au-delà du bien et du mal.
0: Gilles, vous écrivez « Ce qu'il y a d'unique chez Gilles, c'est l'usage du langage des évangiles pour justifier sa pédophilie, la rhétorique de l'éveil spirituel, de la mise à mort du vieil homme. » Et plus loin, André Gide lance une double offensive contre la morale bourgeoise qui réprime l'homosexualité et contre l'institution du mariage. Et vous résumez vraiment en deux mots ou en trois lignes, qui était Gide, et là, c'est formidable. Janséniste sensuel, son amour frénétique des garçons le rend aujourd'hui infréquentable. J'adore janséniste sensuel.
2: Oui, c'est ça, oui, parce qu'il était... Et c'était au point que lorsque sa mère est morte, sa mère qui était son surmoi, il a épousé une femme, Madeleine, avec qui il n'a eu pratiquement aucun contact sexuel, et qui était l'incarnation vivante du surmoi maternel.
0: Mais il va y avoir la petite dame.
2: Il va y avoir la petite dame.
0: Avec qui il va avoir une fille.
2: Oui, il y aura quand même quelques écarts. Mais globalement, la passion d'André Gide, c'est les jeunes garçons. Et vous connaissez une anecdote célèbre, mais j'imagine que vous la savez.
0: Mais dites-la parce que les auditeurs vont être contents.
2: Qui est savoureuse, c'est que lorsque Gide et Paul Claudel se haïssaient cordialement, Claudel souhaitait sa mort. Et un jour que Gide couche avec un jeune garçon à Biskra, dans une oasis algérienne, il dit au jeune garçon « Tu sais comment je m'appelle ? Je m'appelle Paul Claudel, je suis un célèbre académicien français. » ce qui est d'une vacherie extraordinaire. Mais la vie littéraire française est faite aussi de ces bons mots très cruels qui nous régalent à titre posthume.
0: À partir de septembre 2024, vous allez écrire ce livre en 13 mois. Une écriture rapide, bien que ralentie par l'enquête qui vous a poussé à interroger les archives de la dernière guerre en Allemagne. Pour vous ôter d'un doute, vos parents auraient été collabos.
2: Oui, alors pour mon père, je le savais, parce qu'il s'en est toujours vanté. Il en était même tellement fier qu'en 2010, il reçoit du ministère des Affaires étrangères autrichien une lettre lui proposant un dédommagement pour les deux années qu'il a passées à Vienne. Il en avait passé auparavant trois à Berlin. Et mon père leur a écrit en allemand qu'il devrait avoir honte de lui proposer ça, qu'il est extrêmement fier d'avoir servi le Reich et que ça a été les plus belles années de sa vie. Et là, je lui ai dit, mais tu es complètement stupide, tu n'as pas d'argent, tu es là...
0: J'ai clamé
2: misère, et tu refuses la manne du gouvernement autrichien alors qu'ils sont riches à millions. Il a dit, jamais, c'est une question d'honneur. Donc, vous voyez, la folie idéologique l'avait envahi jusqu'au dernier jour.
0: J'ai l'impression de lire Dominique Fernandez écrivant la biographie de son père Ramon, mais en moins tragique. Mais là, Pascal Bruckner, vous avez toujours un doute quand même.
2: Sur
0: le côté collaborationniste de vos parents. Votre père, oui, mais votre mère, vous ne savez pas.
2: Alors, ma mère, je ne sais pas. Donc, mon père m'avait dit qu'elle avait travaillé en Allemagne et qu'il l'avait rencontrée là-bas. Et je pensais que c'était un mensonge. C'est ce qu'on disait dans la famille. Donc, j'envoie différents messages. J'envoie des lettres, j'interroge tout le monde, je lis des livres d'histoire sur les 80 000 femmes françaises volontaires pour travailler en Allemagne, puisque le SCO, le service de travail obligatoire, ne concernait que les hommes. Et j'attends 6 mois, 8 mois, on me répond, on me demande quel est le degré d'urgence, j'ai dit c'est très urgent, et finalement je reçois la réponse.
0: Tout le temps le plus long, je parlais de l'honnête homme en introduction, il y a du champ fort en vous, je vous donne une pour la route, il y a un fossé entre la passion et l'amour, celle-ci consume, celle-là construit, tout est dit. Merci Pascal Bruckner d'être passé chez nous aux Arts et les Lettres. Je rappelle que vous venez de publier chez Grasset De Mère Inconnue, autoportrait en fils unique. Grand merci à Alexandre Lambert pour la réalisation de cet épisode des Arts et des Lettres. Merci également à François Dieudonné, Philippe Malpeuch et Camille Meyer pour la qualité technique de notre rendez-vous. Demain mercredi, nous irons au cinéma pour voir Victor comme les autres, Le crime du troisième étage et Le testament d'Anne Lee, trois bons films. D'ici là, prenez soin de vous et des autres, soyons heureux, c'est très urgent. Bonne fête au Patrick, je vous embrasse.

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5: Bonjour à tous, nous sommes très heureux de vous accueillir à nouveau sur votre radio chrétienne pour cette troisième édition de notre émission Où va la vie, consacrée à la question de l'éducation à la vie affective, relationnelle et sexuelle. Au micro, Frédéric Mounier. Chaque semaine, je vous accompagne au long de cette conversation consacrée aux questions éthiques d'aujourd'hui et toujours en partenariat avec les facultés Loyola Paris. Depuis deux semaines, donc, nous abordons avec nos invités, que je vais vous présenter à nouveau, toutes les questions, les débats, les tensions autour de l'introduction dans la vie scolaire, y compris au sein des établissements catholiques sous contrat, d'un nouveau programme scolaire national intitulé EVARS, éducation à la vie affective, relationnelle et sexuelle, qui suscite, on l'a entendu, un certain nombre de questions, mais aussi de possibilités, d'opportunités. Nous avons évoqué la place des parents à l'école, le rôle de l'enseignement catholique, la théologie de la sexualité qui est proposée par l'Église catholique. Alors aujourd'hui, avec nos invités, nous allons essayer de conclure cette série de conversations. Je remercie à nouveau le père Alain Thomasset qui est parmi nous.
7: Bonjour.
8: Oui, bonjour.
5: Voilà, vous êtes jésuite, professeur de théologie morale aux facultés Loyola à Paris, dont vous êtes vice-recteur. Véronique Longchamp, bonjour.
9: Bonjour.
5: Vous êtes déléguée nationale à la pastorale des familles au sein de la Conférence des évêques de France. Et enfin, François Combescure, bonjour.
10: Bonjour.
5: Vous avez dirigé pendant de très longues années le groupe scolaire Fénelon-Sainte-Marie à Paris.
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5: Où va la vie ? Donc, troisième et dernier épisode consacré à la question de l'éducation à la vie affective, relationnelle et sexuelle au sein de l'école. Qui est habilité à s'exprimer ? Comment est-ce que l'Église et la République peuvent dialoguer autour de ces questions qui sont a priori peut-être intimes et familiales ? On a pu entendre au fil des deux derniers épisodes, que je vous incite vivement à réécouter en podcast, en balado-diffusion, on a pu voir que la situation n'est pas aussi tranchée, c'est pas tout noir et tout blanc, mais qu'il y a de vastes zones de convergence entre, finalement, ce qui peut être la vision de l'Église et la vision de la République. Véronique Longchamp, vous constatez, vous qui intervenez au sein des établissements scolaires, vous constatez qu'un certain nombre de jeunes vous disent, de façon assez naturelle et spontanée, qu'ils considèrent qu'ils peuvent avoir aujourd'hui des relations sexuelles sans que pour autant cela touche leur cœur. Racontez-nous et expliquez-nous comment vous vous en sortez face à ces affirmations.
9: Alors, je leur explique que les trois composantes de la personne humaine, le cerveau, le cœur et le corps, ils interréagissent. Et je le fais avec une question tout à fait de la vie courante. Quelqu'un arrive derrière moi, me tape sur l'épaule, comment je vais réagir ? Mon corps, il va sursauter. Mon cœur, il va avoir peur. Et mon cerveau, je vais me dire, c'est qui ? Donc, je vais me retourner, mon corps. Je vais voir, soit c'est quelqu'un que je connais Et à ce moment-là, mon corps va se descendre. Mon cœur, bah, voilà, je vais me dire, ah ben, tant mieux, je suis contente de te voir. Par contre, si c'est quelqu'un qui me menace, alors là, au niveau de mes émotions, la peur, elle va augmenter énormément. Et dans ma tête, dans mon cerveau, je vais soit être tétanisée, soit, au contraire, je vais prendre mes jambes et partir très vite.
5: Donc, tout est lié.
9: Mmh. Et voilà, quand des jeunes pensent que l'on peut séparer un acte sexuel de ce que mon corps, mon cœur va pouvoir ressentir, eh ben, c'est pas si évident que ça. Même si au départ, voilà, on a décidé, on parle beaucoup des sex friends, voilà, avec un ami ou une amie, ben, on va avoir des relations sexuelles, mais c'est juste le corps, c'est pas autre chose. Eh ben, c'est peut-être pas aussi clair que ça.
5: Et là, vous arrivez à rentrer en dialogue avec les adolescents autour de ce type de problématique.
9: J'essaie. Après, voilà, ils sont plus ou moins réceptifs. Ça dépend un petit peu quand même.
5: On est sur un terrain humain avant tout.
9: Exactement.
5: Voilà. François Combescure, vous avez dirigé longtemps un grand groupe scolaire à Paris. Certains parents nous disent, de toute façon, un certain nombre de points de l'éducation sexuelle sont abordés dans le cadre des programmes scolaires, des sciences de la vie et de la terre, de la biologie, la découverte du corps humain. Et certains disent, on peut s'en tenir là. Quelle est votre expérience là-dessus, François Combescure?
2: Oui, je le disais d'ailleurs dans une émission précédente, les enseignants, ce sont des spécialistes de leur discipline. Donc, s'ils parlent de sexualité, ils vont parler du fonctionnement du corps d'une femme, du fonctionnement du corps d'un homme.
5: Donc de la mécanique.
2: De la mécanique, absolument. Ils ne sont pas là pour parler, par exemple, de relations sexuelles, d'amour dans une relation sexuelle. Et ils se sentent, comme je le disais, très mal à l'aise avec cela. Et c'est pour ça qu'il me semble que l'EVARS est fondamental en parallèle, en plus de ce que peuvent apporter les enseignants. On peut dire, par exemple, une jeune fille apprend que le cycle féminin, elle est comme ci, comme ça, elle a une très bonne note à son interrogation, mais elle ne se l'applique pas à elle. Elle ne sait pas pour ça qu'elle saura, elle, comprendre que
5: les bouleversements intimes qu'elle va vivre.
2: Exactement, que par exemple, elle va avoir mal avant ses règles. Ça, c'est pas un professeur de SVT qui va expliquer ce genre de choses aux jeunes. Donc, ça me paraît important de pouvoir avoir en parallèle, et dans mon établissement, nous le faisions déjà bien avant le programme, et c'était les professeurs de SVT eux-mêmes qui m'avaient demandé de mettre cela en place parce que
5: ils se sentaient désarmés.
2: Voilà, désarmés pour aborder ces questions. Surtout que un enseignant, il ne se sent légitime que quand il est sûr de ses connaissances. Ouais. Et évidemment, sur ces domaines-là, je ne sais pas qui est sûr de ses connaissances.
5: Est-ce qu'il n'y a pas, mais je vous pose la question à tous, est-ce qu'il n'y a pas une certaine réticence de la part des enseignants lorsqu'on leur demande aussi parfois d'être de véritables éducateurs? Est-ce qu'il n'y a pas un élément de tension là dans la vision que les enseignants peuvent avoir de leur propre mission, que ce soit sur les questions de la vie affective, relationnelle et sexuelle, ou voire sur d'autres questions? Père Alain Thomas, vous qui êtes théologien moraliste.
3: Alors, oui, mais là c'est plutôt l'expérience de l'enseignant qui parle. C'est-à-dire que c'est vrai que sur ces sujets, les professeurs ne sont pas forcément formés. Alors je sais qu'il y a des formations qui existent, mais quand on aborde ces questions justement de mettre en relation une connaissance avec son expérience, évidemment, c'est très engageant pour les enseignants.
5: Voilà.
3: Donc ça veut dire que ça fait référence à leur propre histoire, à leur propre fragilité, à leur propre, je dirais, sensibilité aussi. Et donc, ils sont mal à l'aise, sauf si... Parce que ça les oblige à être dans une attitude d'écoute qui n'est pas ordinaire. Voilà. C'est pas forcément à eux de parler. C'est plus, comme on l'a dit une autre émission, commencer par écouter, partir des questions. Mais ça, c'est pas tout à fait spontané pour un prof.
5: Et donc là, tout peut dépendre de ce qu'on appelle dans l'enseignement catholique le projet éducatif, par exemple.
3: Oui.
5: C'est-à-dire que si l'équipe éducative a travaillé une cohérence autour d'un certain nombre de points, peut-être les professeurs peuvent-ils se sentir plus facilement éducateurs que simples enseignants. Peut-être François Combescure.
2: Oui, alors, on a la chance dans l'enseignement privé sous contrat, effectivement, que les enseignants, dès le départ, s'ils rentrent dans ce type d'établissement, ils savent que nous prônons ce que nous appelons l'éducation intégrale et qui fait qu'un enseignant n'est pas là que pour transmettre un savoir, mais pour beaucoup plus. Et d'ailleurs, ça me paraît une évidence, on ne fait jamais que transmettre un savoir, on transmet aussi qui on est. Cela étant, il est vrai qu'aujourd'hui, il y a un malaise chez les enseignants, parce qu'on continue à les recruter uniquement sur leur qualité intellectuelle de haut niveau dans leur discipline, et on va leur demander de plus en plus, Lévars en est un exemple, mais il y en a beaucoup d'autres, leur demander de plus en plus de traiter beaucoup d'autres points, ce qu'on appelle les temps de vie scolaire, etc. Et donc...
3: Ils peuvent être en désarroi.
2: Voilà, exactement. Oui. On en entend parler partout, le désarroi des enseignants. Ils ne savent plus vraiment quel est le sens de leur métier. Avant, on parlait d'instruction publique. Voilà, l'enseignant était là pour délivrer un savoir. Aujourd'hui, on sait que ça n'aurait pas de sens, le savoir. Il est dans plein d'endroits. Cela étant, il faudrait très certainement, mais là, je change un peu de sujet, développer une autre formation pour les enseignants, un autre recrutement sur d'autres critères.
5: Véronique Longchamp, vous sentez également ce besoin ?
9: Oui, je voulais noter que sur ces questions-là, qui sont des questions bien spécifiques, alors il y a certaines parties de l'EVARS que je pense que les enseignants peuvent faire totalement, hein, quand il s'agit du respect. Voilà, ça c'est quelque chose qu'ils peuvent tout à fait aborder sans problème. Quand on rentre dans des choses plus intimes, tout le monde n'est pas en capacité de le faire.
5: Et oui.
9: Il y a un savoir-faire et un savoir-être, surtout. Hein, voilà.
5: Très exigeant.
9: Dans les associations, il y a une formation spécifique à ça. Certains ne vont pas jusqu'au bout de la formation. Et il y a une supervision.
5: On n'est pas tout seul.
9: On n'est pas tout seul. Ouais. On relie nos pratiques. Voilà. Or, je suppose quand même que c'est compliqué à mettre en place aussi avec des enseignants. Et en plus de ça, dans les enseignants, je pense vraiment à quelqu'un qui avait voulu se former, qui s'est formé et qui n'a jamais après pris un groupe parce que sa formation lui a fait remonter des choses de son enfance très douloureuses. Voilà. Donc, on ne peut pas exiger que chaque enseignant soit en capacité de le faire.
5: On voit à quel point tout ça est très très complexe, François Combescure.
2: Oui, je voudrais rajouter qu'il y a un point qu'on a très peu abordé et qui là me paraît tout à fait à l'aise pour les enseignants, c'est tout le plan juridique. C'est que là dans les VARS, il y a à chaque niveau... que dit la loi ? Et il est fondamental que les jeunes apprennent ce que dit la loi sur le respect de l'homosexualité, sur voilà, des choses qui sont voilà, dans la loi française. Et ça, les enseignants, on a des enseignants qu'on appelle d'éducation civique dans le temps, c'est leur travail. Et là, ils sont très à l'aise sur ces domaines-là.
5: Alors, ce rapport à la loi, Père Alain Thomasset, vous qui êtes théologien moraliste, c'est essentiel.
3: Oui, parce que
5: c'est un point sur lequel l'Église et la République peuvent converger.
3: Absolument. Ça touche à notre vivre ensemble, en fait. Et c'est l'un des objets de l'éducation à l'école. C'est-à-dire, on prépare aussi des citoyens, on prépare aussi des gens qui... et on a des valeurs communes dans la République. L'égalité de tous, l'égale dignité des personnes, le respect de chacun. Il y a des droits des enfants, et il est bon que les jeunes les savent. Il y a des choses que les parents ne peuvent pas faire. Alors, ils vont peut-être l'apprendre à ce moment-là. Donc, c'est vraiment important de savoir qu'il y a des règles qui s'imposent à tous.
5: Vous parliez dans une précédente émission de l'importance des émotions, mais la loi aussi.
3: Ah ben oui, les deux.
5: Oui, les deux.
3: On a toujours besoin des deux. La loi, elle vient, comme je disais la dernière fois, garantir le respect d'une valeur. Et la valeur, c'est l'égale dignité. Donc la loi dit, ben non, on n'a pas le droit de traiter différemment des gens, on n'a pas le droit de discriminer des gens, on n'a pas le droit de frapper un enfant, voilà. Et donc, ça veut dire qu'il faut respecter, on met ça au service de la bonne relation entre les hommes et les femmes, de la bonne relation entre les parents et les enfants, entre des bonnes relations entre les êtres humains d'une même société. Liberté, égalité, fraternité, je pense que bon, on connaît l'inspiration chrétienne de ces valeurs.
5: Un horizon commun.
3: Mais voilà, alors après, il faut les rendre concrètes.
5: François Combesquieu.
2: Pour insister, si je prends dans les principes et valeurs et finalités du programme, un des points qui me paraît fondamental pour l'école, donc ce programme vise à construire une culture commune de l'égalité et du respect.
5: Voilà. Alors, mais justement, à partir de cette formulation qui finalement est assez générale, un certain nombre d'associations, notamment les associations de parents catholiques, ont lancé un cri d'alerte sur le mode « attention ». Vous allez permettre à des associations extérieures à l'école de venir dans nos écoles et au nom justement de cette égalité, faire la promotion de l'avortement, voire faire la promotion du changement de sexe. Alors est-ce que ce cri d'alerte est fondé ou pas? Est-ce qu'il correspond à une réalité? Est-ce qu'il y a des tensions sur le terrain là-dessus? Ou pas tant que ça finalement, Véronique Longchamp, est-ce que vous avez pu constater des choses?
9: Alors moi je pense que, tout au moins dans l'enseignement catholique, les directeurs, ils choisissent les associations.
5: Oui.
9: Bon, les associations, elles ont une charte. On peut savoir quelle est leur position par rapport à...
5: On sait qui elles sont.
9: On sait qui elles sont. Bon, après, c'est sûr qu'il y a des associations qui ne seront pas dans la ligne de... qui seraient militantes. Voilà, il y en a. Mais on n'est pas obligé de faire appel à elles.
5: D'accord, donc ça peut être modulé, François.
9: Et il y a une chose que je voulais ajouter, c'est que dans le nouveau programme donc, de l'EVARS, il est prévu qu'il y ait quelqu'un de l'établissement qui soit présent lors d'une intervention de quelqu'un de l'extérieur.
5: Donc, c'est-à-dire que l'animateur extérieur n'est pas censé être seul face aux élèves.
9: Voilà.
5: Ça fait partie du fonctionnement
9: qui était déjà vrai. Tout au moins en primaire. Moi, j'ai toujours intervenu en primaire avec l'enseignante.
5: D'accord. Bon.
9: Mais là, ça
5: devient... Donc, il y a des garanties.
9: Il y a des garanties.
5: Oui.
9: Donc, la personne de l'établissement qui est là, elle va bien voir ce qui a été dit. Si l'association est en dehors de ce que souhaite l'établissement, on ne demandera plus à l'association de venir.
5: Donc voilà, il y a des garanties et il peut y avoir un tri qui se fait.
2: Oui,
5: François Combesquieu.
2: Soyons honnêtes, c'est pas toujours aussi simple. Il est vrai que mon expérience, j'ai fait appel à 3 ou 4 associations différentes. J'ai chaque fois eu des problèmes. Pas forcément gravissime, mais un parce que les parents ne sont pas sensibles aux mêmes choses. Alors bien sûr, j'ai choisi des associations qui étaient les moins militantes possibles. Mais lorsqu'on dit elles ont une charte, elles ont d'accord. Elles l'ont. Mais lorsque, malheureusement, dans un gros établissement comme celui que je dirigeais, il faut avoir 10 à 15 intervenants en même temps, dans les intervenants, bien, ils ne sont pas tous, sur

0: moins la conscience de qu'il faut y aller doucement, qu'il y a une pédagogie, qu'on...
1: Et puis, ils connaissent leurs élèves.
0: Voilà, qu'on n'est pas, qu'on est devant 25 personnes, que donc, on ne peut pas se permettre de dire la PMA, c'est scandaleux, etc. Alors que dans la classe, on a 4, 5, 6 élèves qui sont nés comme ça.
1: Et qui le savent.
0: Et qui le savent.
1: Et qui en parlent avec leurs copains.
0: Voilà. Donc, voilà. Et c'est là que je peux comprendre certains parents inquiets, et je trouve à ce moment-là, c'est pour ça que c'est important qu'ils soient informés de quelle association viendra parler, et qu'ils puissent faire remonter. C'est ce qui a fait que j'ai changé d'association, parce que j'ai eu à un moment donné des remontées qui ne me paraissaient pas normales, pas l'ensemble des groupes.
2: Et je pense que c'est très important, effectivement, qu'il y ait quelqu'un d'établissement qui soit là, parce qu'il est témoin de ce qui a été réellement dit. C'est même pour les intervenants, c'est une sécurité.
1: Toute parole peut être déformée.
2: Le jeune, il a compris quelque chose qui n'était peut-être pas tout à fait ce qui avait été dit.
0: Oui. Vous savez que malheureusement, certaines associations imposaient qu'il n'y ait personne de l'établissement pour avoir un rapport direct, etc.
1: Père Alain Thomasset, on arrive au terme de cette série de trois émissions consacrées à l'éducation, à la vie affective, relationnelle et sexuelle. On a compris en vous écoutant les uns et les autres au fil de ces trois éditions que tout ça est très délicat, très complexe. Mais au fond, je me demande en vous écoutant s'il ne s'agit pas d'un chantier potentiellement très très fécond, parce qu'on voit bien les articulations difficiles entre la République, les aumôniers, les associations, les parents, les familles, les enseignants, les directions, enfin, on voit cette sorte de polyèdre, comme aurait dit le pape François, qu'il faut articuler sans arrêt, et qui est très très mouvant, suivant les contextes, suivant les lieux, suivant les... est-ce que c'est pas un chantier théologique très important pour l'Église, au fond?
3: Oui, mais c'est pas un hasard si le pape François parle d'une culture du dialogue, avec tous. C'est magnifique. Enfin, je veux dire, nous sommes obligés. Ce sont des sujets tellement importants. On peut pas simplement rester dans son coin, l'Église dans son coin,
1: à se défendre les autres,
3: ou les laïcisants défendant leurs morceaux de leur côté. Ouais. Non, on a besoin de parler. C'est trop important l'enjeu de l'éducation des jeunes aujourd'hui. Alors, les jeunes dans leur diversité, donc faut les respecter aussi. Mais je crois qu'on a des choses à dire. Et moi, je suis très frappé du fait que dans une société où les repères éthiques sont très variés.
1: Mais oui. Et très fluctuant.
3: On a besoin de parler entre nous. C'est-à-dire, parce qu'on trouvera des convergences aussi. Peut-être on ne sera pas d'accord sur tout, mais il y a un certain nombre de choses sur lesquelles on va se mettre d'accord. Mais on ne le fera pas si on ne discute pas ensemble. Et je pense que l'éducation des jeunes, mais l'éducation affective, relationnelle, sexuelle, c'est un lieu aussi de dialogue nécessaire. Aujourd'hui.
1: Mais manifestement, pas toujours facile.
3: Mais pas facile, non.
1: Oui.
3: Et chacun doit faire un effort, certainement. C'est pas simple de dialoguer, parce que ça suppose qu'on accepte que sa position soit pas forcément dominante, ou pas forcément acceptée. Mais c'est l'enjeu démocratique.
1: Donc c'est difficile.
3: Oui.
1: François Combescure.
0: Oui, pour revenir, oui, c'est difficile. Mais j'allais dire, c'est justement pour ça qu'il faut le faire.
3: Absolument.
0: Si c'était facile, on pourrait le faire. Mais... Et surtout, rappelons que c'est la première année du programme. On va affiner les choses. Oui, il y aura un souci à droite, à gauche, dans un groupe, dans... Mais c'est pas pour ça qu'il faut tout abandonner. Donc je crois au contraire que on va approfondir la question en dialoguant les uns avec les autres pour faire de mieux en mieux sur ce sujet. Il y a des points fondamentaux qui doivent être approfondis encore.
1: Véronique Longchamp, vous qui travaillez avec les évêques au sein de la conférence des évêques de France, est-ce que vous sentez que cette culture du dialogue est bien en chantier aujourd'hui? Parce que certains peuvent nous dire que justement la tentation de la de se refermer sur nos propres définitions du bien et du mal, la tentation de refuser toute intervention extérieure peut être forte. Comment est-ce que vous sentez la météo ecclésiale autour de cet impératif qui a été évoqué par le père Alain Thomasset de la culture du dialogue et de la convergence?
2: Alors, il y a un terme que l'on utilise beaucoup en Église actuellement, c'est quand même le dialogue synodal. Donc on essaie de mettre ça en œuvre. C'est pas facile, c'est pas facile de s'écouter. Mais je pense qu'il y a quand même cette volonté d'essayer d'avancer dans ce sens-là. Alors on est bien sûr là sur des sujets qui sont

0: qui sont difficiles, où tout le monde n'a pas le même point de vue, qui sont même tabous. Hein, donc ça demande du temps. Mmh. Ça ne peut pas se faire du jour au lendemain.
1: Père Alain Thomasset, certains qui se situent dans une perspective historique disent, voilà, la société est en train de nous imposer, d'imposer aux catholiques une certaine vision du monde. Nous avons lutté contre le mariage homosexuel, il a été voté. Nous avons lutté contre la PMA, elle a été votée. Nous luttons contre la GPA, ça va venir. Cette théorie des dominos, est-ce que vous l'entendez? Est-ce que vous la lisez, Père Alain Thomasset? Et comment vous réagissez en tant que théologien moraliste?
2: C'est une question très complexe, en fait. Et même historiquement, ça dépend comment on lit les choses. Alors oui, c'est vrai, on peut avoir ce sentiment. Et souvent, les jeunes, d'ailleurs, catholiques, ont un peu cette lecture, mm-hmm. en disant, bah oui, finalement, on va être obligé de tout abandonner parce que la société nous impose des choses au fur et à mesure. C'est pas tout à fait exact, je crois. Et je pense pas que ce soit perdu, d'ailleurs, parce que, là aussi, dans une société, là où... Ce que je voulais dire tout à l'heure aussi, dans une société où les repères sont très variés, les jeunes, en fait, sont demandeurs aussi de sources de sens. Mmh. Et où est-ce qu'ils vont trouver ça? Dans les traditions qui sont capables d'offrir des ressources de sens, d'unification de leur personne. Et la tradition chrétienne est, parmi d'autres, mais importante, une de ces ressources possibles pour se construire soi-même. Donc je crois qu'il ne faut pas qu'on hésite, tranquillement, au milieu du débat public, à faire notre proposition de foi chrétienne, avec sa cohérence, avec sa richesse, sa beauté. Mmh. Voilà. Le Christ, c'est quelqu'un qui attire. Voilà. C'est la beauté de sa vie aussi qui attire les jeunes. Et c'est pas étonnant qu'il y ait plus de catéchumènes aujourd'hui. Je crois que les gens qui sont en recherche de sens découvrent aussi cette beauté. Donc moi, je n'ai pas très peur. Mmh. La proposition chrétienne, elle a de l'avenir et qu'elle pourra toucher les gens.
1: Et on peut en parler de façon non conflictuelle.
2: Oui, il me semble.
1: De
2: oui,
1: façon dialogale ou dialogante, je sais pas comment.
2: Il faut
1: dire.
2: Respecter les autres et admettre que sa position ne sera pas forcément admise ou comprise. Mais proposons la foi. Parlons du Christ, parlons de sa beauté, parlons de la beauté de la tradition chrétienne, et je crois que ça touchera les gens.
1: Et donc, si je vous ai bien entendu, Père Alain Thomasset, pas uniquement du bien et du mal, pas uniquement de la pureté, de la noirceur, pas uniquement de ce qui est interdit, de ce qui est autorisé, mais plutôt proposer une vision cohérente, une vision constructive, un chemin.
2: C'est ça. À la fois une belle perspective, un bel horizon, et en même temps... la pastorale de proposée par le pape François, qui est une pastorale de l'accompagnement et du discernement. Aider les gens à faire des choix qui aient du sens dans leur vie, qui soient beaux, qui soient bons pour leur relation avec leurs proches et les autres. Voilà, c'est exigeant. C'est beaucoup plus exigeant que simplement une pastorale qui dit « ça c'est bien, ça c'est pas bien ». C'est plus exigeant parce que ça suppose de prendre en compte la singularité de chaque histoire, la particularité de chacun. Mais c'est ça l'évangile.
1: Voilà, c'est là où nous en sommes. Eh bien, nous arrivons ainsi au terme de cette série de 3 éditions de notre émission Où va la vie, en partenariat avec les facultés Loyola Paris. Depuis 3 semaines, donc, nous conversons et nous travaillons avec nos 3 intervenants autour de la question de l'éducation affective, relationnelle et sexuelle. Je rappelle que nous étions en compagnie du père Alain Thomasset, jésuite, professeur de théologie morale aux facultés Loyola Paris et vice-recteur de ces facultés, en compagnie également de Véronique Longchamp, qui travaille au sein de la Conférence des évêques de France en tant que délégué national à la pastorale familiale, et de François Combescure, qui a dirigé pendant très longtemps à Paris le groupe scolaire Fénelon-Sainte-Marie. Je vous incite vivement à réécouter l'ensemble de nos 3 éditions consacrées à cette question de l'éducation affective, relationnelle et sexuelle, tout simplement pour vous aider à vous faire une opinion en tant que parent, en tant que grand-parent, en tant qu'éducateur, en tant qu'enseignant, que sais-je, pour mieux comprendre cet enjeu, ce sujet à la fois nécessaire et très très sensible. Je voudrais vous rappeler que les facultés Loyola Paris et l'Institut catholique de Paris proposent un parcours de formation diplômant pour justement aider les médecins, les soignants, les aidants, les bénévoles, les travailleurs sociaux, que sais-je, les enseignants, à se situer dans l'incertitude et à gérer des situations éthiques problématiques comme on en connaît beaucoup aujourd'hui. Ce diplôme universitaire d'éthique s'intitule « Soins et santé dans une société pluraliste, accompagnée, discernée, décidée idées. 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Un grand merci à vous tous de votre fidélité. N'hésitez pas à nous écouter et à nous réécouter autant que vous le souhaitez à travers toutes les plateformes de podcast sur lesquelles nous sommes présents et également à partir des applications de RCF et de Radio Notre-Dame sur les réseaux desquels Où va la vie est diffusé depuis maintenant plusieurs années. Un grand merci à vous tous pour votre fidélité et à la semaine prochaine pour une autre série d'Où va la vie.

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0: 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Retrouvons à présent la prière du soir. Prions avec la chorale Simple Louange à Lyon.

Jubilez avec Jérusalem, exultez à son sujet, vous tous qui l'aimez. Avec elle, soyez enthousiastes, oui, enthousiasmés. Vous tous qui aviez pris le deuil pour elle, que vous suciez le lait et soyez rassasiés de son sein réconfortant, que vous tiriez le maximum et jouissiez de sa mamelle glorieuse. Car ainsi parle le Seigneur, voici que je vais faire arriver jusqu'à elle la paix comme un fleuve et comme un torrent débordant la gloire des nations. Vous serez allaités, portés sur les hanches et cajolés sur les genoux. Il en ira comme d'un homme que sa mère réconforte. C'est moi qui, ainsi, vous réconforterai. Oui, dans Jérusalem, vous serez réconfortés.

Seigneur, nous ne savons pas te prier comme il faut. Viens toi-même dans nos cœurs, intercéder par ton esprit.

pour nos familles et nos amis, pour tous ceux qui souffrent, les malades et les mourants, les infirmes et les vieillards, les pauvres et les isolés, les torturés et les exilés, nous te prions, Seigneur.

pour tous ceux qui luttent, qui cherchent, qui désespèrent, pour ceux qui sont abattus par l'épreuve ou dont la foi chancelle, pour ceux qui passent par la tentation, pour ceux qui t'oublient dans la prospérité ou dans la joie, nous te prions, Seigneur.

0: C'était la prière du soir avec la chorale Simple Louange. 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
1: Oui, tout à fait. Comment s'y prendre pour prier? C'est la question que l'on se pose cette semaine dans le Béaba du christianisme avec Xavier Acca, rédacteur en chef du mensuel Prier. Il est l'auteur de L'art de la prière, 50 méthodes éprouvées pour faire l'expérience de Dieu aux éditions de l'Emmanuel. À tout de suite.

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1: La prière, c'est l'un des axes de la vie chrétienne, un exercice pour se rapprocher de Dieu qui peut parfois s'avérer laborieux, exigeant, difficile. Alors comment s'y prendre? Y a-t-il une méthode appropriée? Eh bien, on en parle cette semaine dans le béaba du christianisme avec Xavier Accard, rédacteur en chef du mensuel Prier. Il vient de publier L'art de la prière, 50 méthodes éprouvées pour faire l'expérience de Dieu. C'est aux éditions de l'Emmanuel.
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1: Xavier Accard, bonjour.
2: Bonjour Pauline.
1: Alors, oraison, lectio divina, chapelet, louange, exercice de Saint Ignace, pratique des métanies, journal spirituel. Dans votre livre très complet, vous passez en revue les différentes formes de prière. Mais peut-être, Xavier Accard, avant d'aller plus loin, est-ce que vous pouvez nous rappeler le sens de la prière pour les chrétiens ?
2: La prière, c'est essentiellement une relation à Dieu, et je crois que ce qu'il faut souligner, c'est que nous ne créons pas la prière à la force de nos petits bras spirituels, mais c'est quelque chose qui nous précède en fait. Les sacrements de l'initiation, baptême, confirmation, eucharistie, ont en quelque sorte restitué ou nous ont fait renaître à cette relation à Dieu, qui est le Saint-Esprit prie en nous en quelque sorte. C'est un mouvement, sans lui, à la rigueur, nous n'existerions pas. Mais la prière peut prendre un deuxième sens, et c'est ce combat qu'on va mener pour s'ouvrir à cette réalité qui vit en nous, en fait, et que cette réalité soit de plus en plus consciente et prenne de plus en plus d'espace en nous, que cette communion avec Dieu s'actualise toujours plus.
1: Prier, est-ce que ça s'apprend dans votre livre? Vous dites, enfin, vous reprenez les mots, la prière s'apprend en priant, personne n'apprend à voir, on voit naturellement, c'est un petit peu ça l'idée?
2: Oui, c'est Saint-Jean Climac qui dit ça.
1: Voilà, cherchez son nom.
2: Oui, tout à fait. Oui, en fait, je pense que c'est Benoît XVI, enfin, ça va peut-être à l'origine de tout ce livre, il y a une phrase de Benoît XVI qui faisait des catéchèses sur la prière, et il a dit « La prière ne va pas de soi, c'est un art qui doit, comme toujours, se réapprendre. » Parce qu'évidemment, la vie étant un chemin, on se transforme, et la prière, elle aussi, se transforme dans notre vie. Donc oui, c'est quelque chose qu'on a à apprendre. Jean-Paul II demandait même ce que soit une priorité pastorale. Et malheureusement, on a désappris à apprendre, si j'ose dire. Peut-être parce que les églises diocésaines, pendant des siècles, se sont un peu défaussées sur les monastères, les ordres religieux, en se disant « eux pourront apprendre à prier », donc ont moins pris ça en charge. Mais je crois qu'aujourd'hui, on retrouve vraiment cette nécessité, parce qu'il y a une vraie demande des contemporains de faire l'expérience de Dieu. Et cette expérience, elle passe par la vie de prière et pas par seulement de la théologie dogmatique ou abstraite, en fait.
1: Alors, il y a ça qui peut être un frein à la prière, mais il y a aussi beaucoup de raisons qui peuvent être un frein à la prière, les doutes, l'aridité, la distraction. Expliquez-nous un petit peu ce qui, dans notre quotidien, finalement, nous éloigne de cette prière. On se peut se dire qu'on n'a pas le temps, qu'on ne ressent rien, qu'on est souvent distrait.
2: La première difficulté, et ça, Romano Guardini, un grand penseur du XXe siècle, le souligne bien, c'est que Dieu est, à la différence d'une relation avec une personne humaine, Dieu est invisible et insensible. Donc évidemment, quand on commence à prier, en fait, on est face à ce qui nous semble souvent, sauf à des moments d'effusion particuliers, mais une forme de vide, et tout nous paraît plus pressant finalement que cette activité gratuite dont on voit pas immédiatement le fruit. Donc il y a déjà cette difficulté de ne rien sentir. Ensuite, évidemment, il y a la difficulté du manque de temps. Ça, on le voit bien dans nos vies un peu trépidantes, et chacun, d'ailleurs même quand on n'a pas des vies trépidantes, même en vacances, on s'aperçoit qu'on a toujours du mal à trouver du temps. C'est toujours ce qui va venir en dernier. Et là, il faut vraiment, je crois que la solution, c'est de prendre une ferme résolution. Thérèse d'Avila insiste sur la nécessité de s'engager. Vraiment, c'est pas quelque chose qui est réservé au tiède. La prière, il faut avoir cette volonté de s'engager et de prendre conscience aussi que c'est quelque chose, si on le pose d'abord dans notre emploi du temps, tout va s'organiser autour de lui. C'est une sorte de pierre un peu fondamentale, et tout va s'organiser autour de lui. Et puis, autre difficulté, c'est vrai que dont tous les maîtres parlent et dont tout le monde fait l'expérience, ce sont les distractions. Quand on se met à prier, on sait bien que immédiatement, enfin très rapidement, notre esprit va être envahi par ce qui nous reste à faire, ce qu'on a oublié de faire, par des pensées, des choses qui nous sont arrivées, des souvenirs. Enfin, il va y avoir 1000 distractions qui peuvent avoir différentes causes, et donc qui peuvent avoir différents traitements, si j'ose dire. Mais...
1: Justement, une méthode, ça peut aider à prier correctement. On va revenir dans un instant sur les caractéristiques de ces méthodes, de ces 50 méthodes que vous expliquez dans votre livre, que vous égrenez. Mais peut-être justement, en quoi une méthode, tout simplement, ça peut aider déjà à lutter contre tout ce qui nous éloigne de cette prière ?
2: Une méthode, c'est vrai que c'est quelque chose auquel on peut se raccrocher. Les méthodes que je présente dans l'art de la prière, ce sont des méthodes qui ont été éprouvées par des générations de saints, qui sont le fruit de l'expérience de Dieu et de la sagesse d'éminentes personnalités chrétiennes. Et donc on peut vraiment, ils nous transmettent une expérience. La nécessité d'une méthode est d'abord importante au début de l'itinéraire spirituel. C'est vrai que plus on avance, finalement, plus la prière se simplifie. Et puis quand on rentre en action, ce qu'on appelle les sept dons de l'Esprit-Saint, là on se laisse mouvoir par Dieu. Mais au départ, il y a vraiment cette nécessité de se raccrocher à une méthode qui va nous dire finalement comment faire tout simplement, comment à partir de quoi partir, comment organiser son temps, comment placer son corps, que dire ou que ne, justement est-ce qu'il faut rester en silence, les conditions pour que ce temps de prière se passe bien.
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1: L'art de la prière, 50 méthodes éprouvées pour faire l'expérience de Dieu. C'est le livre que vous publiez, Xavier Accard, aux éditions de l'Emmanuel. Alors, ces 50 méthodes pour prier, on les a un petit peu égrenées tout à l'heure, oraison, lectio divina, exercice de Saint Ignace, louange, il y a différentes méthodes. Il y a la pratique des méthanies, le journal spirituel, les méthodes plus originales. En tout cas, elles ont trois caractéristiques essentielles, ces méthodes, Xavier Accard.
2: Oui, je voulais insister sur ces trois caractéristiques, parce qu'il y a d'autres caractéristiques aussi, mais celles-là ne sont pas dans l'air du temps, si j'ose dire. On est dans un climat, sans s'en rendre compte, où il y a une sorte de néo-spiritualité qui s'est installée. Le dominicain Jean-Marie Guelette en a tracé un peu le portrait dans un livre qui s'appelle « La spiritualité est américaine » au CERF. Et on perd de vue un certain nombre de fondamentaux. Le premier, c'est que notre prière, mais ça j'en parlais un petit peu au début, elle naît dans la liturgie. La prière, c'est cette relation à Dieu. Et la liturgie, c'est cette grande prière de l'Église, cette prière commune, qui est en quelque sorte la prière continuée du Christ depuis 2000 ans. Donc c'est un grand courant de prière dans lequel on va naître à la prière, puisque dans le baptême et la confirmation et l'Eucharistie, on est restitué dans cette relation à Dieu. Et qui va nous donner ce dynamisme et qui va aussi nous former notre prière. Puisque dans la liturgie, on voit dans les offices qu'on articule la louange, la demande de pardon, l'invocation, l'action de grâce. Donc rien que le fait de participer aux offices, déjà ça nous forme sans qu'on se rende compte. C'est déjà une première école de la prière et qui nous donne la force de prier. Ensuite, la deuxième caractéristique fondamentale, c'est que la prière chrétienne est vraiment fondée sur la parole de Dieu. Dieu se révèle à nous à travers la parole inspirée qu'on trouve dans les écritures bibliques, en quelque sorte. Et en fait, la prière chrétienne, ça va être d'accueillir cette parole, de l'intérioriser pour qu'elle puisse travailler en nous, qu'elle puisse nous transformer et ensuite de la rendre à Dieu à la fois par l'intercession, puis par l'action de grâce, par la louange, de reprendre ses propres mots qui deviennent nos mots personnels et lui répondre. Voilà, la parole de Dieu, en plus, la tradition dit qu'elle a certaines caractéristiques, il y a plusieurs niveaux de sens. Il y a un feu qui brûle en lui. Saint Paul dit qu'elle est plus tranchante qu'une épée à deux tranchants et qu'elle va vraiment nous faire la vérité dans notre cœur. Donc cette importance de la parole, deuxième caractéristique. Et la troisième qui est aussi essentielle et qu'on a du mal à, je crois, à saisir aujourd'hui, c'est la foi, en fait. La foi, c'est pas la simple croyance. La foi, c'est une capacité surnaturelle, une capacité qui nous est donnée au baptême et qui va nous permettre de toucher mystérieusement Dieu, qui est dans un ordre insensible. De le toucher à la fois obscurément, parce qu'on ne sent pas les choses, et en même temps avec certitude. Il y a une très belle image dans l'évangile, c'est celle de l'hémorroïs qui souhaite être guérie, qui est dans la foule. Tout le monde entoure Jésus, presse Jésus, et elle touche son manteau avec foi pour être guéri. Et l'évangile dit qu'il y a une force qui sort de là. Jésus se retourne en disant « Mais qui m'a touché ?» Alors c'est un peu presque pareil comique. Qui m'a touché alors qu'il est compressé par la foule, qu'on l'écrase de tous côtés? Parce que précisément, cette femme a posé un acte de foi. Elle a vraiment dit intérieurement « Oui Seigneur, je sais que tu peux me guérir. » Et là, il y a quelque chose qui est venu en elle. La foi, c'est donc cette vertu surnaturelle qui nous permet de sortir un peu de l'orbite de notre moi, en quelque sorte, de ne pas tourner sur nous-mêmes. Saint Jean Climac encore dit que c'est l'aile de la prière et que sans la foi, en fait, notre prière revient vers nous. On n'arrive pas finalement à sortir de nous-mêmes. Or, toute la prière, c'est précisément d'avoir cette relation à Dieu, que Dieu ne soit plus seulement un « il », mais un « tu » avec qui on rentre en dialogue.
1: Donc, trois caractéristiques essentielles, vous l'avez dit, Xavier Accard. On dit souvent qu'on entre dans la prière. Il y a une forme de conditionnement nécessaire quand on est un petit peu plus éloigné de la foi. Est-ce que c'est plus compliqué finalement ?
2: Oui, en même temps, vous voyez cette parole de l'Évangile, Seigneur, viens au secours de mon manque de foi, ou même Charles de Foucault, qui va être canonisé là, bientôt le 15 mai, on sait que ce qui a été décisif pour lui, quand il ne savait pas s'il avait la foi ou il n'avait pas, et il dit, Seigneur, si tu existes, manifeste-toi à moi. Et déjà, c'est déjà rentré dans la prière, et puis il y a quelque chose qui se donne. Donc, il ne faut pas avoir peur, et même peut-être, si on a ce mal, déjà, on sait, tout le monde peut reconnaître en quelque sorte la valeur du texte biblique. Alors pourquoi pas tout simplement prendre une parole biblique et la répéter, la ruminer, essayer d'en comprendre le sens, et de la dire avec amour, comme si on goûtait un plat savoureux. Et là, ça peut aussi aider finalement à rentrer dans la prière, je pense. Et puis, évidemment, il y a le silence, la solitude, qui sont vraiment des conditions qui favorisent l'ouverture à ce mystère, qui aide à finalement tout ce qui est agité en nous à se reposer, et au fond de nous, c'est un père qui le dit, notre cœur, s'il est vraiment en paix, ben, brille de lui-même, enfin, la lumière de Dieu le traverse, quoi.
1: Xavier Accard, on vous retrouve la semaine prochaine justement pour goûter plus en détail cet art de la prière. C'est le titre du livre que vous publiez aux éditions de l'Emmanuel, 50 méthodes éprouvées pour faire l'expérience de Dieu. Vous pouvez évidemment retrouver cette émission sur rcf.fr. À bientôt.

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1: Bonjour à toutes, bonjour à tous, bienvenue dans Du sucre dans votre été, le dernier épisode déjà produit par la radio liégeoise pour cet été. Dès lundi, vous retrouverez nos collègues de Namur pour poursuivre cette collaboration tout au long de la période estivale. Une dernière émission évidemment partagée en compagnie de Sandy Louis. Bonjour Sandy.
2: Bonjour Denis, bonjour à toutes et à tous.
1: Et bonjour à notre invité qui est aujourd'hui Monseigneur Jean-Pierre Delville, évêque de Liège.
3: Bonjour.
1: Alors si vous êtes avec nous dans cette émission du sucre dans votre été, Jean-Pierre Delville, c'est pour évoquer notamment cette année 2026, une année un peu particulière. On va commencer avec un tout petit mot d'actualité avant de revenir sur tout votre parcours, puisque vous fêtez cette année vos 75 ans. Votre messe d'anniversaire a d'ailleurs été retransmise notamment sur les ondes de RCF Liège. 75 ans, on le sait, c'est un âge particulier lorsqu'on est évêque, puisque c'est l'âge auquel on doit faire sa renonciation, chose que vous avez faite le jour de vos 75 ans. Une étape particulière pour vous?
3: Oui, c'est vrai, forcément. Ça fait donc 13 ans maintenant que je suis évêque de Liège. Donc voilà, c'est de facto tiré un trait sur cet épisode de ma vie, quoi. Et donc, pour moi, c'était effectivement un moment important. D'autre part, c'est vrai que ça se prépare. C'est pas en même temps, je dirais, immédiat, puisque la démission est reportée jusqu'au moment où le successeur sera nommé. Donc on sait bien que quand on remet sa démission dans les choses normales, il y a presque un an à attendre encore. Donc voilà, c'est une situation un peu particulière, où on sait qu'on est sur la dernière ligne droite, et en même temps qu'on a terminé l'essentiel, mais en même temps qu'il faut aussi boucler ce qui n'est pas fini.
1: Alors, on parlera justement de cette dernière ligne droite en fin d'émission. Mais avant ça, Sandy, je le disais, on va évoquer le parcours de Monseigneur Jean-Pierre Delville.
2: Un parcours qui débute, Monseigneur, au début des années 50, en 1951, au mois d'avril. Vous commencez votre vie dans une famille dite nombreuse, une famille de quatre enfants, avec un papa, si on en croit votre biographie, architecte, et une maman comptable. Elle est comment, l'ambiance à la maison? Est-ce que vous grandissez déjà dans un univers religieux?
3: Oui. Donc, mes parents étaient pratiquants. En fait, mon père m'a une fois expliqué qu'il avait découvert la foi comme enfant vers l'âge de 10-12 ans. Parce que lui, ses parents, par contre, n'étaient pas pratiquants. Et ils étaient au Brésil, parce que mon grand-père a lancé une fonderie qui est la Belgominière au Brésil. Et mon père, il a passé toute sa jeunesse, son enfance, donc au Brésil. Il y a un week-end, il y avait les parents qui étaient absents, il était confié à une dame qui était babysitter, et elle voulait aller à la messe. Donc elle a dit au petit, écoute Léopold, on va à la messe. Là quoi? Donc il a accompagné cette dame à la messe, et alors il m'a dit, j'ai fait ma première prière durant ma vie, j'ai dit, Dieu si tu existes, explique-moi ce qui se passe ici. Voilà, donc il s'est posé la question métaphysique, qu'est-ce que c'est qu'une Eucharistie? Et il me l'a raconté plus tard. Et pour lui, c'était vraiment le démarrage d'un cheminement qui a été un cheminement, on va dire, intense, quoi. Parce que il a eu beaucoup d'attention, je dirais, au développement de la théologie à son époque, parce qu'il a été à l'école Saint-Luc, qui est l'école des architectes à Liège. Là, il y avait un cours de religion qui était tenu par le père Denis, et on lui parlait de Teilhard de Chardin en pleine classe dans les années 50, ou soit 45. Et il était très intéressé. Donc, mon père se rappelle aussi, vous voyez, cette notion théologique, quoi. Donc, voilà, ça l'a aussi mis sur le chemin de la foi d'une manière approfondie. Moi, de mon côté, j'étais acolyte à l'église dans le village. Donc, ça m'a aussi personnellement formé à la prière et à la liturgie.
1: Ça, c'est ce qui vous a formé. Mais qu'est-ce qui a déclenché en vous cette vocation, au final, de devenir diacre, prêtre et puis finalement évêque?
3: Forcément, c'est progressif. Alors, c'est sûr que... Donc, comme acolyte, on était particulièrement sollicité pour les enterrements, parce qu'à l'époque, il fallait absolument un acolyte pour les enterrements. Les enterrements, en tout cas avec messe, qui se faisaient avec trois prêtres. Et donc, on appelait à l'école, à 10h du matin, un enfant pour venir servir la messe d'enterrement dès que possible, quoi. Donc, j'ai servi des tas d'enterrements. Et donc, je connais les chants des enterrements par cœur, les chants en latin de l'époque, qui étaient des très beaux chants, hein, c'est assez célèbre, les Requiem, les Dies Irae et tout ça. Et donc, voilà, moi, ça m'a impressionné, toute cette célébration, avec les gens qui étaient dans le deuil, avec toute à la fois la souffrance, le mystère de la mort et l'espérance chrétienne, quoi. Donc cette expérience comme acolyte, c'était aussi une expérience concrète de prière sur le terrain. Et donc, c'est vrai qu'un jour, je me suis dit, pourquoi est-ce que je ne serais pas un jour prêtre comme celui qui célèbre là, à l'hôtel ? Donc voilà, l'idée m'est passée par l'esprit, quoi. Deuxièmement, en plus, quand j'ai eu plus ou moins 13-14 ans, en fait, j'étais nommé organiste de ma paroisse à Aouan, parce que ma prof de piano était organiste. Elle avait 80 ans aidée, elle n'était plus toujours capable de tenir l'instrument, et donc voilà, j'ai suppléé. Et donc là, par contre, j'ai appris alors les chants du répertoire dominical des différents dimanches. Et donc, j'ai beaucoup apprécié. J'ai fait ça pendant des années. Et donc, c'était une autre initiation, quoi. C'était avec la chorale et avec la tenue de l'instrument, de l'orgue. Et donc, quand je suis entré au collège, à 12-13 ans, j'avais un peu ce bagage-là. Puis dans le collège où j'étais à Liège, collège à Servais, il y avait la Compagnie de Jésus, les jésuites qui tenaient. Et ils proposaient des équipes Notre-Dame qui sont des groupes de prière et de réflexion. Donc moi, je me suis engagé dans une équipe Notre-Dame avec le père Jean Méus. Le père Jean Méus qui est à peine mort il y a 3-4 ans et qui animait ça très très bien. Et donc c'est aussi avec son aide, si je puis dire, son appui en tout cas, que j'ai commencé à avoir l'idée d'une vocation de prêtre un peu plus précise vers 14 ans. Voilà, je lui en ai parlé, c'est comme ça que c'est né, ça s'est développé progressivement, quoi.
2: Avant de démarrer des études en théologie, vous êtes passé par les bancs de l'académie, vous l'avez plus ou moins sous-entendu avec des études de musique, vous avez aussi étudié l'histoire.
3: Donc c'est ça, au moment où je terminais mes études secondaires, il y avait alors la question évidemment, quelle est la vocation que je vais avoir, les études que je vais prendre. Et donc j'ai pris conseil de mes parents. Moi, j'avais bien en tête voilà, le projet. Je dirais même que j'ai eu une confirmation comme ça à la Noël qui précédait ma fin d'études secondaires. À la veille de Noël, à la messe de minuit, je devais tenir l'orgue dans la paroisse et je suis allé à l'église 2 heures plus tôt pour répéter. Donc à 10 heures du soir au lieu d'être là à minuit, quoi. Et là, je me suis arrêté de répéter, j'ai prié. Et j'ai demandé au Seigneur, Seigneur, éclaire-moi pour voir si c'est bien ça mon chemin. Et j'ai eu le sentiment d'avoir une grande lumière qui m'éclairait et qui me disait oui. Donc voilà, à la Noël, quand j'avais donc 18 ans, j'ai eu ce sentiment-là. Et puis j'en ai parlé à mes parents. Et alors mes parents m'ont dit, mais écoute, c'est toi qui es libre, d'où on est bien d'accord. Tu dois suivre ta voie, ta vocation. Maintenant, si tu veux un conseil, puisque tu le demandes, on te conseillerait de faire des études préalables, des études profanes, quoi. Comme ça, tu connaîtras le monde, tu seras un peu plus mûr, tu verras si d'ici 4 ans, les études terminées, ta vocation tient le coup, et comme ça, tu seras aussi plus armé pour la vie future, quoi. Donc voilà, in fine, je me suis laissé convaincre par cet argument-là, et c'est ainsi que j'ai commencé alors les études d'histoire à l'université, ici à Liège. Et alors, il est vrai que ça m'a aussi beaucoup éclairé, quoi. Je dois dire, c'était pas du tout un mauvais conseil, là, parce que j'ai eu des professeurs excellents. On avait comme prof Léon Ernest Alquin, un spécialiste d'Erasme et du XVIe siècle. Et alors lui, on ne le savait pas, mais pendant la guerre, il avait sauvé le rabbin de Liège, sa femme et ses 2 enfants, des nazis, en confiant le rabbin, en fait, et sa famille à l'évêque de Liège, Louis-Joseph Kerkhoffs, qui avait mis sur pied un réseau de protection des juifs pendant la guerre. Et donc, c'est le jeune assistant universitaire Léon Ernest Alquin qui connaissait le rabbin de Liège et qui l'a averti au début du mois d'août 1942, ne rentrez pas chez vous, la Gestapo attend, elle va vous coffrer, il faut échapper, allez vous réfugier à l'évêché. Et donc l'évêque a reçu le rabbin et alors il a bien compris la situation et il a dit, écoutez... cher monsieur Joseph Lepkifker, vous ne vous appelez pas désormais Joseph Lepkifker, vous vous appelez Louis Botti. Et vous êtes prêtre du diocèse de Liège et vous avez grand besoin de repos. Donc je vous envoie à Banneux en repos. Et donc voilà, il a converti le rabbin en prêtre et le rabbin a pu gagner Banneux, il a été hébergé. Et ça c'est donc grâce à Léon Ernest Alquin qui était vigilant sur la situation du rabbin. Donc on avait ce gars-là comme prof. Sur ce, d'ailleurs, Léon Ernest Alquin a été fait prisonnier à la fin de la guerre et il a été envoyé en Allemagne dans un camp de concentration. Il en est revenu vraiment décharné, mais il a quand même survécu. Voilà, ce sont des personnalités que j'ai eues comme prof, qui m'ont beaucoup éclairé. On avait aussi Paul Gérin, spécialiste de la doctrine sociale de l'Église. Bref, j'avais une formation historique qui était aussi une formation finalement ecclésiale. Et en ce sens-là, ça m'a beaucoup servi.
1: Une formation historique, musicale, philosophique par la suite.
3: Oui.
1: Et votre entrée également donc, au séminaire Léon XIII en 1973, où vous avez d'ailleurs obtenu le baccalauréat en philosophie à l'Université catholique de Louvain. L'Université catholique de Louvain, vous y avez passé un bon moment, puisqu'après vous avez aussi donné des cours là-bas.
3: Effectivement. Donc, de facto, à l'époque, c'était à Leuven, hein. Et donc, j'ai eu cette année de philosophie. Ça me faisait peur parce qu'à Liège, par contre, les cours de philo étaient barbants. On avait l'un ou l'autre cours qui était de la logique pure et moi, ce n'était pas du tout mon affaire. Et un autre cours qui était un peu de divagation. Donc voilà, je me dis, mon Dieu, je vais avoir une année de philo, quel pensum, quoi. Mais bon, s'il faut y passer, passons-y. Sur ce, à Leuven, la palette de profs de philo était remarquable. C'était tout autre chose qu'à Liège, là, je peux dire. Et dans ce sens-là, donc, c'était pour moi une année extraordinaire. Voilà, on a eu des profs qui plus tard ont été célèbres, Van Riet, spécialiste en épistémologie. On a eu le fameux Ladrière, qui est spécialiste en rapport de science et religion. Et puis j'avais eu de très bons camarades, on était sept environ à se préparer à être prêtre. Sept francophones habitant au séminaire Léon XIII, à côté des Flamands. Et donc, pour moi, ça a vraiment été l'année de découverte et de confirmation de ma vocation, quoi. De découverte vraiment de ce que c'est qu'être prêtre et vivre une préparation en tant que séminariste, vivre une vie de prière avec l'office, les psaumes, etc., chaque jour. Et donc, ça a été vraiment pour moi une année de bonheur, quoi. Et donc, j'ai senti que ma vocation était confirmée, effectivement, oui. Puis après, plus tard, j'enseignerai à Louvain, mais c'est Louvain... La Neuve, désormais, ce ne sera plus Louvain-Leuven.
2: Vous êtes ordonné diacre en 78, ordonné prêtre en 80. Comment vous décririez vos premières années de prêtrise? Est-ce que ça collait avec ce que vous aviez imaginé?
3: Donc forcément, il a fallu le temps, puisque après la philo, on fait la théologie. Pour la théologie, j'étais envoyé à Rome, parce que le séminaire de Liège était fermé, il y avait trop peu de candidats à l'époque. Et comme j'avais fait déjà... des études d'histoire à l'université, on s'était dit, bah, continuons sur le modèle universitaire, donc voilà. Alors, moi, évidemment, à Rome, j'étais heureux aussi, parce que j'aimais bien l'histoire, et donc Rome, c'est une ville historique. Donc, j'ai suivi les cours là-bas, c'était très intéressant, parfois, par contre, un petit peu ronronnant, mais au total, quand même, voilà, passionnant, sans compter le contexte général. Puis, à un moment donné, j'ai comme eu une crise dans ma foi, en me disant, finalement, c'est trop facile. Je ne connais pas suffisamment les problèmes de la ville, je suis lancé dans mes études, je vis dans un milieu de Belges où on est bien entouré, où on ne doit pas se soucier au niveau matériel. Et alors j'ai cherché une communauté chrétienne plus appliquée que notre collège belge dans la réalité sociale italienne. Et j'ai découvert la communauté Sant'Egidio. Et c'est ainsi que je me suis engagé dans les quartiers populaires de Rome, en particulier dans mon cas, dans... la visite de personnes âgées et le suivi d'un certain nombre de personnes âgées, et la découverte alors de tout ce milieu de pauvreté de la ville de Rome, les gitans, les enfants de la rue, les adolescents qui traînent en bande, etc., qui sombrent dans la délinquance. Et donc, pour moi, ça a vraiment été une grande découverte qui m'a confirmé dans ma vocation, mais avec un nouvel aspect, l'aspect plus social, je dirais, et même aussi plus communautaire, quoi. Et donc, c'est ainsi que j'ai été ordonné diacre dans l'église de Sant'Egidio même. Et c'était très significatif pour moi d'être ordonné diacre, c'est-à-dire serviteur, dans une église où je venais prier, justement, tout en rendant un service, quoi. Puis après, en effet, j'ai terminé mes études à Rome. Je suis rentré en Belgique. Là, j'ai fait un stage comme diacre dans la paroisse de Sainte-Foy, à Liège. Et j'ai pu reproduire un petit peu... ce que j'avais vu à Rome dans la communauté de Sant'Egidio, en créant une communauté avec des catéchistes et des choses pareilles. Et c'est comme ça que j'ai été ordonné prêtre. Alors, dans cette paroisse même, après 6 mois environ de stage diaconal, c'était donc le 6 septembre, donc on était en 80. Et voilà, pour moi, c'était un point de départ, disons alors, pour la vie, on va dire, pastorale de prêtre, quoi.
1: une vie pastorale rythmée par de nombreuses activités. On ne va pas se voir revenir sur toutes les activités parce qu'elles sont nombreuses. Il y a toute une liste comme ça d'activités dans différentes commissions, associations, qui est assez variée. Il y a aussi de grandes étapes, comme notamment évidemment le fait que vous êtes devenu porte-parole des évêques de Belgique entre 1996 et 2002. Vous avez été aussi membre de différentes commissions épiscopales pour l'évangélisation en 99.
3: Oui.
1: Et puis, évidemment, il y a cette étape de devenir évêque, une des dernières étapes vraiment cruciales de votre parcours, puisqu'il y en a eu d'autres aussi. Vous êtes devenu président de la commission épiscopale Église et Monde depuis 2015. Mais donc, évêque, c'était en 2013, le 14 juillet 2013, puisqu'on a fêté les 13 ans ici de votre épiscopat. C'était au mois de juillet. Et là, c'est tout un autre pan, évidemment, de votre vie qui s'ouvre.
3: Oui, effectivement. Alors, c'est vrai que j'ai quand même été bien préparé par un peu ces choses que vous avez dites, hein. Donc, comme j'étais porte-parole des évêques, en fait, je participais déjà aux conférences épiscopales, mais comme porte-parole. Donc, je voyais un petit peu, on va dire, du balcon, ce qui se passait entre évêques. À l'époque, j'étais professeur à l'Université de Louvain. Et les dernières années, en tout cas, j'étais membre du conseil des professeurs qui est nommé par ses confrères à la tête de l'université. Et donc, ça m'a beaucoup aidé pour comprendre un peu la gestion d'une grande entreprise, hein, comme une université. Puis nous avons fait des instituts de recherche, et j'étais pratiquement le fondateur de l'Institut de recherche religion, spiritualité et culture société, qui était à la fois théologie, mais aussi spiritualité, littérature, histoire, en lien avec la religion. Et donc ça c'est aussi une expérience, on va dire, de contact, de gestion, d'écriture aussi. Donc voilà, j'étais quand même, on va dire, bien préparé par ces différents éléments-là. Et en effet, donc à partir du moment où j'étais choisi comme évêque, forcément c'est une nouvelle page qui se tourne parce que vous devez abandonner l'enseignement. De facto, c'est incompatible. Déjà pour l'université de Louvain, c'est très clair qu'un prof, il a la liberté académique, donc il ne peut pas être un évêque en même temps parce que l'évêque, il doit obéir au doigt et à l'œil. Donc on a l'impression qu'il n'a plus la liberté de parole. Et puis de toute manière, pratiquement parlant, se taper, entre guillemets, des cours à préparer, à donner, des examens à faire passer, ça mangerait du temps.

0: cathédrale de Liège, dont je suis un peu devenu l'aumônier, en quelque sorte. Ce qui fait que je n'étais pas lié à la gestion du diocèse. Donc j'ai vraiment dû apprendre sur le tas. Ça, c'est une première chose. Et puis c'est un tout autre travail. Disons que un point commun, c'est quand même le fait, on va dire, de l'enseignement et de l'enseignement de l'histoire en particulier. Puisque j'étais plus prof, mais j'étais quand même capable d'enseigner. Et donc, voilà, ben, je suis passé par RCF finalement. C'est RCF qui est devenu ma nouvelle chaire universitaire, puisque je fais des émissions depuis des années et des années. Et on a fait l'histoire de tous les princes évêques de Liège, on a fait l'histoire de tous les papes, maintenant je suis l'histoire de tous les saints, et là, c'est sûr qu'on n'aura jamais fini. Donc, voilà, pour RCF, j'ai préparé beaucoup, et c'est vrai que c'était un enseignement indirect. Et non seulement c'était sur l'histoire, mais toujours encore actuellement, quand Ralph Schmeder m'interroge, la moitié de l'émission, c'est aussi sur les institutions ou les événements du diocèse de Liège, donc c'est sur l'actualité, et même parfois, une fois par mois, sur l'actualité globale, un regard d'évêque. Donc voilà, l'enseignement, j'ai continué, et l'écriture, j'ai continué, dans la mesure où je devais faire des lettres pastorales, rédiger des homélies. Donc c'est un gros pan du travail de l'évêque. Depuis le Concile Vatican II, on dit que ce soit pour un prêtre, que ce soit pour un évêque, la question de l'enseignement est la première mission qu'il doit accomplir.
1: Monseigneur Jean-Pierre Delville, on va marquer une première pause dans cette émission en compagnie de nos chroniqueurs habituels. Et le jeudi, on retrouve évidemment Frédéric Ronce qui nous parle bande dessinée.
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3: Et pour entamer ce mois d'août, Frédéric, vous nous faites découvrir de votre panthéon personnel cette BD et cet auteur que je ne connaissais absolument pas, Nikolaï Maslov, une jeunesse soviétique, et c'est publié chez De Noël Graphique.
4: Bah oui, puisque vous m'avez demandé, chère Delphine, d'évoquer les bandes dessinées, les romans graphiques qui font partie de mon petit panthéon personnel, et ben il y a évidemment des ovnis. Hein.
3: C'est vrai.
4: Et la plupart des livres et des bandes dessinées s'inscrivent dans une longue évolution, dans une carrière d'un auteur, d'un artiste qui se construit. Et ben là, pas du tout. Nikolaï Maslov, c'est le fils d'un paysan sibérien qui débarque un jour dans la seule librairie de bande dessinée de Russie et de Moscou, qui est tenue par un Français qui a épousé une Russe dans les années 90. Et quand Maslov débarque avec son carton à dessin et qu'il le montre au libraire, eh ben, le libraire, il lui fait la réponse d'un peu tous les éditeurs. Je fais une petite parenthèse. C'est un libraire-éditeur. C'est lui qui a fait traduire et qui a les droits de Astérix en russe.
3: D'accord.
4: Donc, évidemment, faut savoir une chose pour nos auditeurs et nos auditrices, c'est que la bande dessinée, c'est un art qui est inexistant en Russie. Donc, ça n'a aucun écho, personne n'en lit. Ça n'intéresse vraiment qu'une toute petite élite moscovite et de Saint-Pétersbourg. Et encore, et même les écoles de bande dessinée qui sont là-bas ont énormément de mal à comprendre, à transmettre vraiment ce que c'est la bande dessinée. Il y a un côté un peu parodie, pastiche, au mieux de ce qui se fait en Europe occidentale, au contraire évidemment de l'académisme qui concerne la musique ou la peinture, où là évidemment je vous fais pas un dessin, mais les Russes c'est l'élite. Donc voilà, pour la bande dessinée ça ne l'est pas, et voilà t'il pas qu'un inconnu, que quelqu'un qui est gardien de nuit, fils de paysan d'un village paumé du fin fond de la Sibérie, donc pour ceux qui ont un peu de lettres, là on est en plein Tchekhov, hein. Et le libraire lui dit écoute, c'est pas mal ce que tu fais, vas-y mon petit gars, continue. La réponse qu'on fait en Europe occidentale, sauf que là il s'adresse à un russe. Donc Maslov lui dit oui, mais bon, moi je dois faire ce livre, mais pas dans le sens artistique du terme, dans le sens c'est vital, c'est quelque chose que je dois faire, je raconte ma vie en dessin, et moi j'ai une femme et deux gosses à nourrir, donc si je suis pas payé, je le fais pas. Donc c'est même pas une façon de négocier, c'est même pas une
3: c'est
4: forme de chantage,
3: basique, hein.
4: C'est juste basique, moi je peux pas travailler et ne rien gagner, point. Donc le libraire il va lui donner $200 par mois, On est fin des années 90, c'est à peu près ce qu'il gagne à travailler toutes les nuits comme, comme gardien. Et Nicolas Maslov, il va faire un ovni, il n'a jamais rien fait d'autre, il ne fera sans doute jamais rien d'autre. Mais c'est le genre de livre qui est extrêmement émouvant.

0: d'une justesse ahurissante. Je pense que c'est Laurence d'Arabie qui disait que finalement, un livre qui n'était pas écrit sous l'obligation de le faire, sinon on en mourrait, c'était des livres qui ne valaient pas la peine d'être édités. Et ben voilà, on en a un.
1: Ouais, mais c'est donc un petit peu aussi comme Rilke, hein, disait aussi le conseil de l'être à un jeune poète. Hein, c'est ça aussi. Il faut se demander pourquoi tu veux faire ça. Il faut que ce soit vital.
0: Et c'est un livre vital, un livre au crayon. On se demande comment quelqu'un qui n'a jamais fait d'école de dessin, n'a jamais rien fait d'artistique dans sa vie, il réussit les cadrages, etc. Finalement, on se dit que c'est par nécessité d'exister que ce livre existe. Et c'est parce que finalement, il a peu de moyens intellectuels et artistiques qu'il y parvient, parce qu'il on sent bien que c'est pas quelqu'un qui sait écrire. Donc, en fait, il va raconter l'histoire de la Russie d'aujourd'hui, de la Russie de toujours, de ces endroits où on s'emmerde à mourir, de ces jeunes soldats qui meurent plus certainement de picole et de bizutage à l'armée que d'être envoyé en Afghanistan.
1: C'était dans les années 80-90, hein, c'est
0: fait,
1: ça ce qu'il raconte.
0: Lui, il est né en 34, donc c'est vraiment pas un jeuneau. Il raconte ça, il est plutôt à la fin de sa vie, c'est un Russe qui raconte comment le peuple russe, pas les moscovites, pas la bourgeoisie de Saint-Pétersbourg, vit la fin de l'Union soviétique et découvre l'ultra-capitalisme juste après, et qui raconte les campagnes, qui raconte la Russie que, en fait, personne ne connaît, sauf ceux qui ont un petit peu lu la littérature classique russe. C'est un livre exceptionnel.
1: Voilà pourquoi il faut se plonger donc dans une jeunesse soviétique de Nikolaï Maslov, publié chez De Noël Graphique.

0: Vous êtes bien à l'écoute de Du Sucre dans votre été sur les ondes de RCF un peu partout en Belgique. Et aujourd'hui, notre invité est l'évêque de Liège, Mgr Jean-Pierre Delville. Alors, qui dit deuxième partie d'émission, samedi dit questionnaire de Proust un petit peu revisité. Alors, je commence avec cette question, Jean-Pierre Delville. Quelle est l'odeur ou le parfum qui vous réconforte?
1: Moi, j'aime bien le parfum Armani, en fait, orange. Donc voilà, c'est celui que j'achète. Et donc, ça me réconforte.
2: Un plat qui vous console ou qui vous fait du bien?
1: Un plat qui me fait du bien? Bon, moi j'aime bien ce qui est gratiné. C'est peut-être pas excellent pour la santé parce que c'est peut-être un peu lourd. Mais les petits plats gratinés, que ce soit les lasagnes, que ce soit même la purée, tout ça, ça me fait plaisir. Ouais.
0: Alors celle-ci, j'ai hâte d'entendre votre réponse. Un personnage historique que vous aimeriez rencontrer pendant une seule journée?
1: On va dire Érasme. Donc j'en ai parlé tout à l'heure. Hein. C'est un humaniste. C'est un gars qui était vraiment extraordinaire dans sa connaissance de la Bible, de la foi chrétienne, mais aussi des auteurs grecs et latins. C'était un pacifiste, si on peut dire. Il a plaidé pour la paix et il a dénigré la folie du monde dans son fameux éloge de la folie. Et donc, il est vrai que j'y étais initié à ses écrits par mon professeur Léon-Ernest Alquin, mais j'en suis resté très, très accroché à Érasme. Et oui, j'aimerais bien le rencontrer s'il était revenu vivant.
2: On peut dire que c'est quelqu'un qui vous a influencé dans votre envie d'être?
1: Oui, franchement, c'est vrai. Parce qu'Érasme, il travaillait beaucoup de la plume, si je puis dire. Donc moi, j'ai aussi essayé de travailler de la plume et d'écrire pas mal. Mes homélies, par exemple, sur le conseil d'un de mes amis romains, je les écris toutes de A jusqu'à Z, tous les dimanches. Alors au début, ça prend du temps, mais après, ça vous sert énormément, parce que les années d'après, vous pouvez réutiliser une partie, réécrire, mais vous avez une trame et vous ne devez pas tout repartir à zéro, quoi. Et en plus, ça vous tranquillise. Moi, je suis quand même facilement stressé. Hein. Donc, ça me tranquillise d'avoir l'homélie toute prête et pas devoir interpréter, ou plutôt, pas devoir improviser sur le moment. Parce que parfois, quand vous improvisez, vous êtes pris par vos sentiments. Mmh. Et alors, à un moment donné, si vous êtes même trop pris par vos sentiments, vous pouvez commencer à sangloter, je dirais, ou bien dérailler, quoi. Donc, j'aime bien avoir quelque chose de mis à plat. Mais d'autre part, je lis jamais exactement le texte que j'ai préparé, parce que je le connais. Donc voilà, ça m'aide beaucoup, quoi. Donc c'est pour ça que je m'inspire d'Érasme au niveau de l'écriture, au niveau de l'intérêt pour la Bible. Donc voilà, j'ai étudié l'histoire de l'interprétation de la Bible au XVIe siècle. Or, Érasme est un des principaux champions au début XVIe siècle d'une nouvelle interprétation de la Bible. Donc il m'a beaucoup inspiré, oui.
2: Une autre question de notre questionnaire, un plaisir du quotidien qui ne coûte rien.
1: Bah, écoutez un beau morceau de musique. Voilà, j'ai une collection de CD, moi je suis encore fort au CD. Il faut dire que j'ai hérité d'un copain, Léon Lemens, qui est mort malheureusement. Les œuvres complètes de Jean-Sébastien Bach en CD, ça occupe 2 mètres de rayonnage. Donc j'ai encore jamais tout écouté. Ou alors éventuellement je joue moi-même un morceau d'orgue sur mon petit orgue personnel qui est dans la chapelle de l'évêché. Ou bien désormais sur l'orgue du séminaire qu'on a restauré récemment. Donc voilà, c'est un plaisir qui ne coûte rien.
0: Ça vous arrive souvent encore de jouer un petit morceau d'orgue à la chapelle ou dans la nouvelle église?
1: Dans la chapelle, oui. Au séminaire, pas depuis des années parce que l'orgue était en mauvais état. Mais maintenant que c'est réparé, je pense que je pourrais m'y remettre.
0: Le livre ou le film Jean-Pierre Delville qui vous remonte le moral?
1: Bon, on va dire la Louis de Funès alors. Le film de Louis de Funès, c'est vrai que quand on les regarde, c'est daté, mais finalement, la grande vadrouille et tout ça, à force de les regarder, on continue à s'amuser. Quoi. Donc ça me remonte.
0: Qui font rire de génération en génération.
1: Ouais, effectivement.
2: On abordait tout à l'heure un personnage historique que vous aimeriez rencontrer. L'on va changer un tout petit peu de registre pour rester dans la fiction. Votre personnage de film, de BD ou de roman favori?
1: Tintin, finalement. Ouais, alors c'est... Dernièrement, on montre beaucoup à la TV les films d'Astérix. Astérix, c'est marrant, mais quand tu regardes de près, c'est brutal. Hein. Je veux dire, il tape contre les Romains. Si ça se passait en réalité, ce serait un carnage, quoi. Et puis, il serait puni par la police, enfin. Tandis que Tintin, c'est beaucoup plus subtil. Hein. On est dans l'enquête, on est dans la recherche et tout ça. Puis quand on voit les arrière-fonds historiques, on voit que c'est hyper précis et ça correspond à des épisodes historiques, que ce soit sur la Chine, que ce soit sur l'Amérique, etc., qui ont effectivement bien existé. Et donc on découvre qu'on n'est pas seulement dans la fiction, on est aussi vraiment dans l'histoire, enfin. Et voilà, donc je dirais que là, c'est peut-être mon personnage le plus emblématique.
0: Alors, il y a eu beaucoup d'événements sportifs cet été, et notamment la Coupe du Monde, le Tour de France qui se termine. Est-ce qu'il y a un sport que vous aimeriez essayer ?
1: Essayer ?
0: Oui, un sport que vous n'avez pas encore pratiqué, qui vous tente, ou que vous regardez à la télévision, mais que vous ne pratiquez pas ?
1: Je ne suis pas très, très sportif, donc moi, ce que j'aime bien, c'est la natation. Donc ça, j'essaye d'en faire quand je peux. Donc, je n'ai pas besoin d'essayer, puisque je le fais.
0: Il y a les sports cérébraux aussi.
1: Il y a les sports cérébraux, oui, c'est sûr. Des fois, j'envie ceux qui font du deltaplane.
0: Ah oui.
1: Voilà, donc je me dis, ça doit être beau. Albert Brodel, il fait ça, c'était un prêtre de l'autre Belgien. Donc, mais en même temps, je mourrais de peur si je vais m'y mettre, hein, parce que je pense que... J'ai un autre copain qui est italien, et il en a fait dans les Alpes, il m'a une fois expliqué comment il a manqué de se planter dans une paroi rocheuse à cause des courants ascendants et tous les trucs comme ça qu'on ne contrôle pas, quoi. Donc, bon... Oui, c'est joli quand on le voit d'un drone, mais c'est moins sûr quand on est dans la réalité.
2: Il faut avoir le cœur bien accroché.
1: Bien accroché, oui.
2: Toujours dans la veine du sport, un sport auquel vous ne comprenez rien, mais qui est quand même rigolo à regarder ou à pratiquer.
1: Oui, le rugby. Et en comparaison, je me dis, moi je ne suis pas très football, mais j'ai quand même joué au football pas mal quand j'étais jeune. Mais je comprends un match de football. Et donc, ce n'est pas du tout évident pour le rugby, par contre. Là, je ne comprends vraiment pas. Encore moins le cricket. Et donc, voilà, tu te dis, tiens, c'est quand même marrant. Le football, t'es pas un fan de football, mais tu comprends très bien ce que c'est une partie, la stratégie, les fautes, etc. Voilà, tandis que d'autres sports, on n'y comprend rien. Donc, c'est curieux, la culture, en fait.
0: Alors, est-ce qu'il y a, si vous deviez imaginer votre mantra de compétition ou un cri de ralliement de votre équipe, qu'est-ce que ce serait ? On va mettre de côté votre devise, puisque vous en avez une en tant qu'évêque, qui est « Fluminis impetus laetificat civitatem Dei », donc « Le fleuve, ses bras réjouissent la ville de Dieu ». Donc ça, c'est votre devise, oui. La devise que vous avez choisie, en tout cas, si je ne me trompe pas, en devenant évêque. Est-ce qu'à côté de ça, vous auriez un mantra de compétition, un cri de ralliement, un peu comme il y a le AK, si je ne me trompe pas, au rugby, justement?
1: Il y a le cri de la sœur Emmanuelle, là, comment ça va encore ? Yahoo ! Ou un nom pareil. Voilà, moi, c'est le genre de choses qui me mettraient en avant, du genre, on y va, quoi.
2: Toujours dans les cris du cœur, mais un peu plus vulgaire, Monseigneur, votre juron préféré ?
1: Non, dit Dieu.
0: Alors, toujours dans les expressions, est-ce qu'il y a une expression belge que vous préférez ?
1: Kenaretchfi. Quelle affaire, mon fils.
2: Pas mal, on ne l'avait pas encore
0: eu celle-là, effectivement.
2: On a grandement parlé, Jean-Pierre Delville, de votre amour pour la musique. Dans cette émission, on le sait, vous en parlez également régulièrement sur nos ondes. On va bientôt passer à une pause musicale et on voulait vous faire plaisir pour cette pause en vous posant la dernière question de notre questionnaire. La chanson de votre adolescence ou même de votre vie qui vous fait encore du bien à l'heure actuelle.
1: Non, rien de rien, je ne regrette rien. Donc ça, voilà, c'est une belle chanson que je trouve prenante. Et effectivement, moi, je ne regrette rien.
0: Eh bien, on l'écoute.
1: Edith Piaf.

0: Et avant de retrouver la dernière partie de cette émission en compagnie de Jean-Pierre Delville, une toute dernière chronique en compagnie de Marc Gérardi, et donc on va parler de sport comme c'est le cas depuis le début de l'été.
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2: Présentation aujourd'hui des championnats d'Europe d'athlétisme. Du 10 au 16 août, Birmingham accueillera les 27e championnats d'Europe d'athlétisme. Ce sera une première en Angleterre après le retrait de la candidature de Budapest. Pendant une semaine, les meilleurs athlètes du continent se retrouveront au Royaume-Uni avec un double objectif, décrocher un titre européen et poursuivre leur préparation en vue des grandes échéances internationales de la saison. Cette édition réunira plusieurs milliers d'athlètes, entraîneurs et membres des délégations venus de toute l'Europe. Les compétitions se dérouleront dans l'ensemble des disciplines qui font la richesse de l'athlétisme, les épreuves de sprint, de demi-fond et de fond, les haies, les relais, les concours de saut et de lancer, sans oublier les épreuves combinées. Conformément aux transformations voulues par World Athletics à partir de l'année 2026, les deux épreuves du 20 et 35 km marche hommes et femmes sont remplacées par un semi-marathon et un marathon de marche. Et dans la perspective des Jeux olympiques de Los Angeles 2028, un relais 4 x 100 mètres mixte est ajouté au programme. Comme souvent lors des championnats d'Europe, la concurrence s'annonce particulièrement relevée. Plusieurs champions olympiques et mondiaux seront présents, mais cette compétition est aussi l'occasion de voir émerger une nouvelle génération d'athlètes. Les Européens figurent parmi les meilleurs spécialistes mondiaux dans de nombreuses disciplines, qu'il s'agisse du saut à la perche, du lancer du disque, du 800 mètres, du marathon ou encore des relais. Pour les délégations nationales, ces championnats représentent également un véritable baromètre. Ils permettent de mesurer le niveau de forme des athlètes, de confirmer les progrès réalisés ces derniers mois et de préparer les prochaines grandes compétitions internationales. La Belgique abordera cette semaine avec plusieurs ambitions. L'équipe belge s'appuiera sur des athlètes expérimentés, mais aussi sur de jeunes talents qui tenteront de se faire une place parmi l'élite européenne. Comme ces dernières années, les relais belges seront particulièrement attendus, les Tornados, tout comme plusieurs spécialistes des disciplines individuelles capables de viser une finale, voire une médaille. Les championnats d'Europe offrent souvent un spectacle différent des Jeux olympiques ou des championnats du monde. Le niveau y est extrêmement élevé, mais les écarts sont parfois plus réduits, ce qui donne lieu à des finales très disputées où quelques centièmes de seconde ou quelques centimètres suffisent à faire toute la différence. Au-delà des performances, l'événement est aussi une vitrine pour l'athlétisme européen. Pendant 7 jours, les regards des passionnés seront tournés vers Birmingham où chaque session pourra réserver son lot de records personnels, de surprises et d'émotions. Du 10 au 16 août prochain, les meilleurs athlètes européens auront donc rendez-vous en Angleterre pour tenter d'inscrire leur nom au palmarès continental et offrir un nouveau chapitre à l'histoire de ces championnats d'Europe d'athlétisme. Du côté liégeois, on suivra Yannis Hampson, 21 ans de Flémal du RFC Liège, qui vient de réaliser un saut à 8,02 m au saut à longueur.
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0: Du sucre dans votre été, vous êtes bien sur les ondes de RCF. On est à la fin de cette émission, troisième et dernière partie, en compagnie de notre invité qui est aujourd'hui Monseigneur Jean-Pierre Delville, évêque de Liège. On a commencé par cela dans cette émission, par votre parcours, mais aussi par l'actualité, l'année de vos 75 ans, l'année de votre renonciation en tant qu'évêque. Une renonciation, on l'a dit, qui ne signe pas la fin de votre épiscopat tout de suite, hein, puisqu'il y a évidemment toute une procédure en place. Donc vous êtes toujours actuellement évêque de Liège pour encore une durée, on va dire indéterminée, hein, puisqu'on n'a pas encore d'idée sur qui sera votre successeur. En tout cas, peut-être revenir justement sur cette année 2025-2026 avec les grandes étapes qui l'ont rythmée. Je pense peut-être à des événements un peu récents, comme par exemple les ministères institués, qui étaient une première à Liège, ou encore une certaine découverte à Saint-Laurent, un chantier archéologique sur lequel vous vous êtes rendu, ou alors bien sûr évidemment la première encyclique du pape Léon XIV, qui est parue ici tout récemment et que vous avez commenté également évidemment sur les ondes de RCF. Voilà quelques-unes des grandes actualités. Est-ce que vous en voyez peut-être d'autres à pointer sur l'année écoulée ?
3: En tout cas, les différents éléments que vous avez dit, c'est juste. Donc cette année-ci, nous avons eu aussi la célébration des fêtes, quoi, que ce soit de Saint-Lambert, que ce soit durant le carême, la semaine pascale. Ce qui était de bien, c'est en particulier la veillée pascale avec les baptêmes des adultes. Donc voilà, et la préparation de cela avec l'appel décisif qu'on fait le premier dimanche de carême. Et la rencontre que j'ai avec les catéchumènes, en deux étapes, le 11 novembre d'abord, et puis après, au cours du mois de février. Donc voilà, ça c'était des moments importants durant cette année-ci, en tout cas.
0: Un nombre de catéchumènes, si je ne me trompe pas, qui est en augmentation actuellement chaque année.
3: C'est ça, donc ils sont 80 cette année-ci, donc on est en 2026. C'était 70 l'an dernier, donc on verra combien l'an prochain. Mais donc voilà, c'est sympathique et ce sont des personnalités souvent vraiment chatoyantes, quoi, avec des parcours très personnels, des témoignages très authentiques. Et donc je dirais que c'est important parce que outre les catéchumènes, on voit aussi de nouvelles têtes dans les paroisses, que ce soit à la cathédrale ou dans d'autres églises, plus en ville qu'à la campagne. Mais c'est sympathique en tout cas parce qu'on sent qu'il y a aussi un renouveau dans la foi, tout spécialement cette année-ci par exemple. Donc de ce point de vue-là, je dirais, ça fait plaisir de terminer son épiscopat plus sur une note, optimiste que sur une note pessimiste.
0: Revenons justement sur les actualités que j'ai mentionnées dans cette première question. Puisque vous parlez de personnalité, parlons peut-être des ministères institués. C'était une première à Liège, c'était l'une de vos volontés de mettre ça en place avant la fin de votre épiscopat ?
3: Oui, vraiment, c'était une volonté. On avait commencé déjà en 2022 à parler de ça. Il a fallu le temps que... On évalue l'opportunité de lancer ces institutions de ministres laïcs, que ce soit donc le ministre de la parole de Dieu, c'est-à-dire le lectorat, le ministre de la prière communautaire, qui est l'acolyta, et le ministre de la catéchèse, qui est le ministère de l'évangélisation. Et donc, moi je trouvais que c'était vraiment intéressant, parce que ces ministères ont toujours existé dans l'Église, il faut savoir, depuis l'Antiquité, mais étaient réservés aux hommes. Or, le pape François a dit non, il n'y a pas de raison, ils sont ouverts aux femmes. Donc, j'en ai conclu, allons-y. Ne laissons pas ça en veilleuse, quoi.
0: Alors, autre actualité, je le disais, c'est une découverte importante, peut-être de l'un de vos prédécesseurs entrant qu'évêque de Liège, qui s'est déroulée du côté de Saint-Laurent, région liégeoise. Là aussi, une découverte plutôt inattendue et qui doit vous réjouir aussi en tant que passionné d'histoire.
3: Oui, c'est vrai. Et je dois dire que l'archéologue qui s'en occupe, M. Dimora, il a été très intéressant pour nous expliquer sur le terrain la découverte. Donc on a découvert une église qui date du Xe siècle, donc des années 900, sur le site de l'abbaye Saint-Laurent, qui est devenue plus tard caserne militaire, et puis aujourd'hui désormais bâtiment de la province de Liège à la rue Saint-Laurent, et une église antérieure à l'abbaye Saint-Laurent, qui elle, on sait, a été fondée à la fin du 9e et au début du 10e siècle. Donc il y avait déjà une église, au fait, sur le terrain où l'abbaye serait fondée. Et d'autre part, on voit qu'il y a une tombe qui est devant cette église primitive. Et il faut encore qu'on l'ouvre pour qu'on sache de qui il s'agit, pour autant qu'on puisse découvrir l'identité de cette personne. Donc ce n'est pas encore fait à l'heure où je vous parle. Donc on attend le résultat avec attention.
0: Une réponse qui pourrait tomber cet été, normalement. Donc je suppose que vous attendez avec beaucoup d'impatience cette fameuse réponse.
3: Tout à fait.
0: Alors, on poursuit avec un dernier événement qui a marqué peut-être cette année, pour revenir sur quelques-uns des grands événements de l'année, les un an du pape Léon XIV à la tête de l'Église, avec cette nouvelle encyclique qui est sortie et qui traite de questions bien d'actualité, puisqu'elle évoque notamment l'intelligence artificielle, la technologie et la façon de s'en emparer, de l'utiliser en tout cas.
3: Oui, c'est ça, oui, tout à fait. Et donc, le pape fait... met en garde contre, je dirais, les excès de l'intelligence artificielle qui peut, à un moment donné, briser l'humanité des gens, les rendre un peu comme des robots, en fait. Hein. Ou alors, indirectement, les rendre un peu esclaves de l'intelligence artificielle. Ou encore, parfois, des victimes indirectes. Il explique que l'intelligence artificielle, elle a besoin de la technologie pour se développer. La technologie a besoin de minerais pour mettre dans les différents appareils, que ce soit du cobalt ou d'autres matières. Et là, ce sont souvent des exploitations sauvages, où des enfants parfois même sont utilisés. Et donc voilà, derrière l'intelligence artificielle, il y a aussi des gens qui sont devenus, on dit en wallon, des mandai. Donc des personnes qui sont vraiment obligées de travailler de façon injuste, en somme. Donc le pape met en garde contre ces excès. En même temps, il montre l'intérêt de l'intelligence artificielle aussi pour faire des nouvelles découvertes. D'autre part, il l'applique aussi à toute la question de l'armement, des guerres et des choses pareilles. C'est le dernier chapitre. Donc il met aussi en garde contre l'utilisation de l'intelligence artificielle dans le cadre des guerres. Or, on est justement en train de voir en Ukraine, en Russie, combien cette intelligence artificielle alimente la guerre, hein, de facto. Donc voilà, ce sont des mises en garde qui incitent à une vraie prudence, quoi, et à une réflexion, une attention sur ce sujet-là.
4: Monseigneur Jean-Pierre Delville, vous étiez notre invité aujourd'hui. Pour vous laisser le mot de la fin et avant toute chose, on rappelle que vous restez évêque jusqu'à la nomination de votre remplaçant. Néanmoins, si on pouvait déjà regarder un peu par la suite, qu'est-ce qu'on peut vous souhaiter une fois que vous aurez rendu votre habit d'évêque ?
3: Bah, je dirais un bon ministère quand même, parce que je ne vais pas être en pur repos. Si je suis en pur repos, je déprime. Et donc, il faudra que je réinvente mon ministère. Sans empiéter sur les plates-bandes de mon successeur, mais cependant en étant disponible aussi pour aider si ça se présente, et d'autre part pour retrouver un peu de liberté, justement pour la recherche historique, pour l'écriture, pour les rencontres un peu plus informelles avec les gens de la ville et de la région. Donc voilà, en ce sens-là, je me dis que je dois un peu réinventer mon ministère. Peut-être que pour une fois dans ma vie, c'est à moi à l'inventer, c'est pas aux autres à me le dire. Parce que pour beaucoup de choses, néanmoins, comme prêtre, comme vicaire, comme prof d'UNIF, vous devez quand même répondre aux exigences qu'on vous a formulées, quoi. Tandis qu'ici, bah, vous avez un peu le champ libre devant vous, c'est à vous de construire votre vie. Sans exagérer non plus, parce qu'il faut pas non plus croire qu'on a une nouvelle jeunesse, parce qu'on peut aussi à un moment donné être fatigué, avoir plus de difficultés à prendre les choses en main. Et donc voilà, mais en tout cas c'est un nouveau ministère quand même, celui d'évêque émérite. J'ai entendu d'une oreille distraite, enfin des émérites qui ont déjà un certain âge en France, expliquer parfois ce qu'ils font ou ce qu'ils ne font pas, leurs regrets ou bien leurs découvertes. Il y a des émérites qui sont utilisés pour des missions périlleuses, mais je ne suis pas demandeur. Hein. Voilà, donc c'est un peu un champ à découvrir, mais en même temps... je reste présent dans le diocèse de Liège et au service de l'église locale. Quoi.
4: Et pourquoi pas bientôt des concerts de Jean-Pierre Delville
3: Voilà, il y aura un peu plus de place pour la musique et les concerts, le cas échéant. Oui, c'est vrai.
4: Merci beaucoup d'avoir été notre invité.
3: Merci Sandy. Merci Denis.
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3: Bonjour à tous et à toutes et bienvenue dans ce nouveau showcase de l'été. Aujourd'hui, je vous parle d'une voix singulière et puissante sur la scène soul, R&B et jazz belge. Mesdames et messieurs, Marylène Corot. D'origine belgo-chilienne, elle incarne une nouvelle génération d'artistes engagés et ouverts sur le monde. Avant la musique, Marylène était avocate spécialisée dans la défense des réfugiés. Et c'est cette conscience sociale, cette expérience du terrain, qu'elle insuffle aujourd'hui dans ses chansons. Après des études de jazz au Conservatoire de Bruxelles, elle sort en 2020 un premier EP remarqué, Flavor, à la croisée du jazz, de la soul et du R&B. Sa voix chaude et précise, ses textes en anglais et en espagnol, et son groove à fleur de peau captivent instantanément. Depuis 2025, elle franchit un nouveau cap avec l'album Crossover, un projet né entre la Belgique et le Chili, en collaboration avec le producteur Patricio Trujillo. On y entend des morceaux puissants, à la fois intimes et universels, portés par des thématiques comme l'empouvoirment, la résistance ou encore la quête d'identité. Côté scène, Marylène Corot s'est produite à travers Bruxelles et à l'international, toujours entourée de musiciens de haut vol. Sa présence est magnétique et son engagement se ressent dans chaque note. Avec Crossover, Marylène Corot confirme qu'elle est bien plus qu'une voix, mais une artiste complète qui allie exigence musicale et message fort. Si vous voulez la suivre, vous pouvez la suivre sur Instagram à Marylène, juste @MarylèneCorot. Et c'est comme ça que vous retrouverez ses prochaines dates de concert. En attendant, moi je vous partage un live enregistré ici dans les studios de RCF Bruxelles. Et si vous voulez retrouver ce live, il se trouve sur la chaîne de la vie d'artiste sur YouTube en vidéo. Et je vous dis à très bientôt pour un nouveau Showcase de l'été.

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1: Madame, mademoiselle, monsieur, bonjour. Merci de nous avoir rejoints dans cette émission Du vent dans les voiles. Vous le savez, c'est cette émission qui vous propose de reprendre un bon souffle, ce souffle qui nous fait aller plus loin, qui nous fait penser plus profond, qui nous fait voir la vie autrement. Bonjour Adrien.
2: Bonjour Myriam.
1: Je salue notre invité et qu'Adrien vous présentera bientôt. Bonjour Patrick, qui est aux manettes. La voix de notre invité, vous la connaissez. C'est elle qui a ouvert 27 années durant le journal parlé télévisé de la RTBF. Mais peut-être ne saviez-vous pas que ce journaliste de haut vol aimait à retirer ses chaussures que la caméra ne cadrait de toute façon pas. Un journaliste qui a de la classe, que l'on imagine issu d'un coin verdoyant du Béoué. Et non, il est né et a grandi à Charleroi. Un homme sérieux, sans aucun doute, cultivé, rigoureux dans son métier, qui parle bien et qui, s'il ne sait inscrire il loin, il sait le José. Notre invité est à coup sûr l'un des grands noms de la télé, de ceux que l'on cite en exemple aux étudiants en commu, qui impressionnent les jeunes stagiaires davantage que Cyril Hanouna, un de ces vieux briscards qui, lors d'une édition spéciale, arrive à vous faire croire que la Flandre a pris son indépendance, comme quoi les fake news, ça marchait déjà en 2006. On l'aime ou on le déteste, c'est plutôt un bon signe. Avec un tel pédigré, on pourrait penser que notre invité cultive une auto-estime aussi haute que sa taille. Eh bien non. En wallon liégeois, on dirait de lui « c'est ton binamé ». C'est une personne pleine de ressources, vous allez le découvrir, mais aussi et d'abord un homme de cœur, d'amitié, de simplicité et d'humour. Nous sommes vraiment très heureux de pouvoir vous accueillir aujourd'hui et vous en remercions. Bonjour François de Brigode.
3: Eh bien déjà, merci pour ce gentil portrait. Bonjour aussi.
1: Nous allons commencer avec vous cet entretien avec la première séquence avec notre ami Adrien.
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2: Alors François, bonjour.
3: Bonjour.
2: Merci d'être venu en studio, c'est un honneur, franchement. C'est quand même, vous êtes une figure, comme l'a dit Myriam. Et c'est l'occasion ici, dans Du vent dans les voiles, dans ce carton d'invitation, de faire votre connaissance, de revenir sur votre jeunesse, sur votre parcours, votre adolescence peut-être. Donc vous avez grandi à Charleroi, d'après ce qu'a dit Myriam. Qu'est-ce que vous retenez de cette enfance à Charleroi, justement ?
3: Ouais, beaucoup de choses. J'ai dire d'abord une grande générosité des Carolos. Parce que je crois que c'est une région qui a souffert, comme d'autres d'ailleurs, d'abord de la fermeture des charbonnages, de la fermeture de la sidérurgie. Il y a eu des catastrophes minières, comme on le sait, dans la région. Je crois que j'en veux un petit peu, mais c'est très facile d'en vouloir après à des politiques qui, à l'époque, n'ont pas fait ce qu'on appelle de la prospective et n'ont pas prévu ces changements et de se dire après qu'est-ce qui va se passer. Mais aujourd'hui, on est aussi dans un, ça c'est le passé, on est dans un redéploiement de Charleroi, redéploiement évidemment économique, j'espère aussi social, mais aussi par exemple pour des choses qui me tiennent fort à cœur, redéploiement culturel. Donc ce que je retiens de mon enfance, c'est une région qui a été très très vite en bouleversement et où les gens sont tombés dans une espèce d'euphorie, où les gens de différents milieux sociaux se croisent avec une grande facilité. Et j'ose espérer avec un grand respect. Par exemple, moi, j'ai grandi après dans un Athénée, l'Athénée de Châtelet, où il y avait vraiment un mélange social entre, je suis un enfant, pas peur de le dire, issu de la classe moyenne, de la bourgeoisie, mais je côtoyais des enfants d'ouvriers, des mineurs et aussi parfois d'autres. Et ça m'a appris beaucoup de choses. Et cet Athénée était un peu le révélateur de ce qui se passait dans la région.
2: Et est-ce que vous aviez des frères et des sœurs ?
3: J'ai un frère qu'on appelle un demi-frère, mais je le considère comme mon frère. Je déteste cette expression demi-frère. C'est le fils de ma maman, plus âgé que moi, beaucoup plus âgé, qui vit aujourd'hui en France, avec qui j'entretiens vraiment d'excellentes relations, même si on ne se voit pas beaucoup.
2: Et est-ce que vous aviez des passions, François de Brigode ?
3: Très jeune, j'avais... par la force des choses, passion de la radio, parce que chez moi, on a eu la télé très tard, comme quoi. Et donc, la radio fonctionnait tout le temps. Il y avait beaucoup de journaux. Ça lisait pas mal. Donc, grâce à ça, oui, j'écoutais. Très, très vite, quand même, même si à un moment, il y a eu une pause. J'ai eu la passion de la photo, par exemple, grâce à mon père. Passion de la musique. Enfin, oui. Moi, je suis quelqu'un qui, je crois que ça a servi mon métier, qui suis à la fois éclectique. Je suis pas un sectaire. Pour prendre un exemple, si j'étais collectionneur, je ne serais pas que collectionneur de timbres-poste. Je collectionnerais plein de choses. Je suis absolument pas collectionneur. Donc voilà. Oui, j'ai plein de passions que je ne renie jamais, même si à certains moments, j'en mets certaines entre parenthèses.
2: Et est-ce que vous aviez fait des mouvements de jeunesse aussi ?
3: Oui, j'ai fait les scouts et ça ne m'a pas plu. Ça ne m'a pas plu. J'étais chef de patrouille. À l'époque, on appelait ça la FAE, Fédération des éclaireurs et éclaireuses. Je me suis bien amusé dans des camps, oui. Et puis voilà, il y a sans doute une discipline, une structure qui me... Mais je ne suis pas parti en claquant la porte. Là, j'ai abandonné.
2: Ah. Est-ce que vous avez quand même un totem ou
3: Oui, c'était belette hilarante.
2: Belette hilarante.
3: Voilà, comme ça, vous savez tout.
2: Est-ce que vous savez pourquoi ce choix de totem ?
3: Belette, je sais pas, peut-être parce qu'une belette est un peu blonde, je sais pas, j'en sais rien, hilarante, parce que j'ai toujours bien aimé rire et faire rire.
2: Ah. Et donc on va avancer dans votre parcours alors, vous avez fait vos humanités à l'Athénée de Châtelet, est-ce que vous étiez bon élève déjà ?
3: Non.
2: Non ?
3: Non, mais, j'adorais aller à l'école. J'adorais aller à l'école parce que j'ai eu la chance avec d'autres de grandir dans une classe qui était une petite classe, donc 10-12 élèves, c'est quand même relativement rare. Et on a tous fait, à partir de la cinquième jusqu'à la réto, on est tous restés ensemble dans la même classe. Et il n'y a pas de hasard avec certains qui sont devenus journalistes et d'autres qui ont travaillé dans le métier de la communication. Donc, et grâce aussi à deux profs à qui je dois beaucoup, Jean-Marc Masquelier et Jules Boulard, qui étaient des profs de français et qui avaient repéré chez nous cette passion pour la communication, qui avaient créé un petit local audiovisuel, qui nous ont tirés un peu vers le haut.
2: Et est-ce que vous saviez déjà ce que vous souhaitiez faire comme
3: travail ?
2: Oui, à
3: l'âge de 12-13 ans, après avoir une passion pour l'agriculture, qui s'est vite mise aussi entre parenthèses, parce que mon père m'a envoyé dans deux fermes. Et là, je me suis aperçu que ce n'était pas fait pour moi. Donc, à l'âge de 12 ans, j'ai travaillé 2 mois dans deux fermes. Et puis, là, très, très vite, ça va vous étonner, je suis tombé sur un organe de presse qui existe toujours chez les agriculteurs dans le monde agricole, qui s'appelle le Sillon Belge. Et je lisais tous les jours, c'était, je crois, hebdomadaire ou mensuel, j'en sais plus rien, mais voilà, il y avait le Sillon Belge chez les agriculteurs, je lisais ça. Et ça m'a donné une passion du journalisme qui s'est un peu décuplée aussi en rentrant chez moi parce que j'écoutais en cachette la radio le soir sous mon oreiller jusqu'à pas d'heure, aussi bien des programmes musicaux que des programmes d'interview. Donc voilà, il y a eu un déclic. Le chemin peut paraître étonnant. Je suis arrivé au journalisme grâce à l'agriculture.
2: Ça, c'est
3: et j'ai un grand respect pour le monde agricole, mais c'est vrai.
2: Et qu'est-ce qui vous plaît dans le journalisme ? Qu'est-ce qui vous a plu là-dedans ?
3: D'abord, de pouvoir poser des questions, parce que j'ai un esprit curieux, et de me dire que très très vite, je pouvais rencontrer des gens que je ne rencontrerais pas. Si je faisais un autre métier, je veux dire, on peut vraiment tout le monde. Oui. Quand je dis tout le monde, toutes les classes sociales, tous les gens qui naviguent dans différents milieux, on ne le ferait pas autrement. Et l'objectif, c'est évidemment toujours en savoir un peu plus sur eux.
2: Exactement. Puis après, donc, vous faites vos études en journalisme à l'ULB.
3: Oui.
2: Et puis après, est-ce que vous trouvez directement un travail ? Vous cherchez un petit peu ?
3: Bon, déjà à l'époque, c'est pour ça qu'aujourd'hui, moi, je rassure toujours mes étudiants, puisque je continue à donner cours à l'ULB. Déjà à l'époque, en 1980, la première chose qu'on vous disait, c'est « vous ne trouverez pas de travail dans le journalisme ». On ne disait pas ça à l'ULB, mais les gens, quand vous leur disiez, l'entourage, quand vous leur disiez « je veux faire le journalisme », ils vous disaient « vous ne trouvez pas de travail », ce qu'on a continué à dire. Et j'en ai trouvé, mais les contrats à l'époque étaient ce qu'ils étaient déjà maintenant, un peu carrés. C'était ce qu'on n'appelait pas encore des CDD, puis ça devenait des CDI, puis vous n'aviez plus de travail, enfin bon voilà. Et j'ai eu la chance de faire mon stage à la RTBF Charleroi, Je ne voulais pas le faire à Charleroi d'ailleurs parce que je connaissais trop bien la région. Et puis comme j'avais une énième seconde session, il ne restait quasi plus que ça. Et voilà, et puis c'est parti que, sous la férule de Christian Druitt. Et puis voilà, puis quand vous êtes dans une boîte comme la RTBF, comme toute grosse boîte, elle est parfois compliquée, mais elle permet aussi de faire pas mal de choses. J'ai fait de la radio le soir sur ce qu'on n'appelait pas encore la première. Puis je suis arrivé au journal télévisé, j'ai fait différents services, voilà.
2: Et vous avez été à RTL aussi, non ?
3: Oui, un court moment, mais ça m'a appris beaucoup de choses. J'ai côtoyé des gens que je respecte beaucoup, Jean-Charles de Kayser, Eddie De Wilde, Bibiane Godefroy, qui a fait une carrière extraordinaire en France et à l'international. Et tout ça, oui, mais ça fait partie à un certain moment aussi de cette curiosité, de se dire, bah, je ne vais pas aller voir ce qui se passe ailleurs.
2: Et puis après, vous arrivez à la RTBF.
3: Je reviens à la RTBF.
2: Vous revenez à la RTBF. Vous commencez, je suppose, par des reportages. Vous commencez par quoi, là-bas ?
3: Ben donc, à Charleroi, j'ai fait beaucoup de reportages régionaux. Mais en région, ça vous permet de couvrir pas mal de choses, de l'économique, du social, du fait divers. J'ai aussi un grand respect pour le monde du fait divers. Je dis toujours que faire l'incendie au coin de la rue, ça n'est pas très important. Mais de savoir ce qui se cache derrière l'incendie, ça peut être très important. La difficulté du métier de pompier, les gens qui sont parfois dans des conditions sociales extrêmement difficiles. Il y a toujours quelque chose derrière quelque chose. Tout ça pour dire que je reste un défenseur des faits divers. Puis je suis parti au JT, j'ai travaillé au ce qu'on appelle le service société, je travaille au service politique, j'ai travaillé à l'international, j'ai fait ce qu'on appelait les JT dernières, les dernières éditions du JT, puis des débats politiques, des émissions politiques. J'ai pas en tête mon curriculum vitae, je n'ai d'ailleurs pas de curriculum vitae. Mais c'est vrai.
2: Et vous en retenez quoi de toutes ces années de journée sur le terrain, de reportage ?
3: Bah, qu'on apprend tous les jours, en fait, et qu'on rencontre, c'est ce que je vous disais en début d'interview, des gens différents tous les jours. C'est un peu ça qui est le côté excitant, et aussi le travail d'équipe. Parce que on n'est rien sans les autres. J'ai l'habitude de dire on n'est rien sans les autres, et on apprend aussi beaucoup des autres.
2: Et puis après, présentateur du JT pendant de nombreuses années, c'est quand même un poste à responsabilité aussi.
3: C'est un poste à responsabilité, c'est un poste qui est valorisant et c'est un poste aussi où, passez-moi l'expression, on peut parfois en prendre plein la gueule parce que vous êtes la figure centrale et visible et qui fait que parfois ben, toutes les colères des téléspectateurs ou autres, ben, vous les prenez et vous devez les assumer.
1: Nous allons passer à votre premier choix musical, François de Brigode. Ouais. Et vous avez proposé de Bedřich Petana la Moldau. Pourquoi ?
3: Ouais, d'abord parce que je suis quelqu'un qui écoute très peu de musique classique. Et quand vous évoquez mes souvenirs d'enfance ou d'adolescence, j'ai eu la chance d'avoir un instituteur ou une institutrice, je ne sais plus, qui nous a emmenés aux jeunesses musicales. Et je ne baignais absolument pas, ni mes condisciples, d'ailleurs, dans un milieu, je dis, qui écoutait de la musique classique. Et on a eu la chance d'avoir quelqu'un qui nous a expliqué ce morceau. Et ça, je trouve que c'est extraordinaire d'avoir une pédagogie comme ça par rapport à un monde que l'on ne connaissait pas. Et ça nous a donné un peu le goût, oui, de la musique classique, mais sous forme de facilité par après Beethoven, Mozart. On n'est pas allé dans le détail. Et donc, pour moi, ce morceau évoque à la fois la force des enseignants qui croient en leur métier, qui vous prennent par la main. Ben voilà, on avait à l'époque, on devait avoir, je sais pas, 9-10 ans et on nous a dit, on va l'écouter, la musique classique. Je crois qu'on n'était ni enthousiaste ni défaitiste. On y est allé parce que voilà, c'était un peu obligé. Et j'en garde un moment merveilleux. Je crois me souvenir que c'était à Mons-sur-Marchienne, à côté de ce qui est devenu le théâtre de l'Ancre. Mais là, je suis pas tout à fait sûr.
1: Alors, on va prendre ici le tout début de la Moldau, pour les auditrices, auditeurs qui ne sauraient pas le situer. Donc, la Moldau, c'est ce grand fleuve qui passe notamment à Prague. Mais on le prend vraiment à sa source. Donc, au début, c'est frémissant, c'est tout petit. Et puis, on entend vraiment cette amplitude, finalement, un peu à l'image de votre vie. On écoute la Moldau.

0: Le début de Smetana, la Moldau, premier choix musical de notre invité du jour, François de Brigode. Nous passons avec vous à la deuxième étape de cet entretien.
1: L'état des lieux.
0: François de Brigode, vous êtes entré à la RTBF en 1985.
2: Oui.
0: Vous avez quitté, non pas la RTBF, beaucoup de gens pensent que vous êtes en retraite, mais non, c'est une retraite anticipée dans la tête.
2: Dans la tête, oui, non, je continue à travailler.
0: Vous continuez à travailler, évidemment. Mais vous êtes resté quand même 40 ans aux manettes du JT. 27 ans à la

0: Oui. Puis ne pas être finalement assimilé. On découvre que vous faites des tas d'autres choses. Vous intervenez dans des tas d'autres lieux à la RTBF, alors que finalement, dans le grand public, on vous a mis dans la case présentateur JT. S'il n'est plus au JT, c'est qu'il est en retraite.
1: Oui, c'est ça. Oui, voilà. De toute façon, je crois que pour reprendre, alors on associe souvent la retraite au mot vieux. Je crois que c'est injuste d'ailleurs pour ceux qui sont en retraite.
0: Il n'y a voilà. pas plus actif que les vieux.
1: Oui, en plus, il y a des jeunes qui sont vieux dans leur tête. Oui. Il y a des vieux qui restent très jeunes dans
0: Absolument.
1: Leur tête.
0: Absolument. Est-ce que vous avez vu pendant ces 40 années à la RTBF, dans les médias en général, est-ce que vous avez vu ce métier de journaliste évoluer ou pas? Ou est-ce que c'est la société qui a évolué et que le journaliste a essayé de courir après?
1: Non, je crois que le métier a évolué et pas toujours en mal, mais aujourd'hui quand même avec plus de contraintes. On demande plus aux jeunes journalistes. Avant, vous faisiez votre reportage radio, un autre faisait le reportage télé et faisait le reportage web. Aujourd'hui, pour des raisons économiques que je déplore un peu, on demande parfois à la même personne de faire trois fois le boulot, puisqu'il doit faire le web, il doit faire la radio, il doit faire la télé. Donc ça, c'est à la fois contraignant et quand il y a trop de contraintes, on risque d'avoir une perte de qualité au niveau du contenu. Maintenant, aujourd'hui, l'aspect positif, c'est qu'il y a plus d'outils techniques aussi qui permettent parfois d'aller plus au fond des choses, de faire de meilleurs reportages en termes d'image, en termes de son, d'avoir aussi un bel emballage pour pour les sites web. Mais je crois que la vraie difficulté aujourd'hui pour le journaliste, pour les jeunes journalistes, comme pour d'autres métiers, c'est cette espèce de précarité permanente qui font qu'ils n'ont pas des contrats solides et ça vous met parfois dans des difficultés à la fois sociales et économiques qui fait que certains renoncent. Je trouve ça dommage.
0: Est-ce qu'il n'y a pas aussi, en tout cas chez certaines ou certains, un peu la tentation qui n'est peut-être pas aussi grande chez nous que dans notre pays voisin qui est la France, mais d'une forme de starification des journalistes et
1: Elle a
0: télé?
1: toujours existé. Elle existe encore plus puisqu'il y a plus de chaînes. Et donc, ça accroît la concurrence, un terme que je déteste, la pipolisation. Par exemple, moi, j'ai toujours refusé qu'on dise le journal de François de Brigotte parce que c'est pas mon journal. Enfin, ça n'était pas mon journal. C'est le journal d'une équipe et ce n'est pas seulement une formule. Il y a en effet un côté star qui aussi peut être accéléré, surtout en France ou dans des pays anglo-saxons, par des salaires qui dépassent la mesure. En Belgique, le présentateur est payé de la même façon qu'un journaliste,
0: Oui.
1: à ses côtés. Donc, je trouve que oui, la starification. Mais si on s'accroche en tant que personne à cela, vous risquez à un certain moment que ça passe mal auprès de vos collègues. Et puis, je continue à dire que le public n'est jamais dupe.
0: Non. Et en tout cas, j'ai été frappée j'avais été voir un peu les commentaires à votre propos sur des réseaux sociaux. Et il y avait une dame qui disait, moi, je l'ai toujours beaucoup aimé parce que quand il annonce une mauvaise nouvelle, il n'a pas un petit sourire.
1: Ben voilà.
0: Et c'est vrai que il y a des journalistes, alors je ne vais pas dire qu'ils sourient vraiment en annonçant une catastrophe, mais enfin, quelque part, c'est business as usual, encore. Voilà.
1: Je crois qu'il faut toujours être en adéquation avec le contenu
0: Oui.
1: du journal et fabriquer un journal télévisé est quelque chose à la fois de passionnant et de très complexe.
0: Ça prend combien de temps pour faire
1: Ça prend
0: une
1: 24
0: équipe?
1: heures sur 24, je veux dire.
0: Oui.
1: Une journée de présentateur de JT, quand vous avez du poids sur l'édition. Moi, je disais, elle commençait dans mon lit à 6h45 du matin. J'envoyais mes premiers messages en disant, tiens, je verrai bien tel sujet avec tel angle. Et la journée se termine à 20h30. Et continue parfois le soir s'il y a des choses à gérer qui ont été dites ou mal dites dans le JT. Donc vous vivez vraiment avec ça à bras-le-corps si vous êtes passionné.
0: Ça. Autrement dit, on est très loin de l'image du journaliste que cultivent certains qui se contentent de relever les
1: Les
0: dépêches
1: dépêches.
0: de presse et de les mettre en forme.
1: Ça, c'est une vraie fake news.
0: Oui. Alors, on dit toujours que le journaliste, je pense que c'est très vrai, aide à comprendre le monde. Qu'est-ce que vous pensez de l'état du monde aujourd'hui?
1: Ben, je suis un perpétuel optimiste. Donc, je crois qu'à un certain moment, il y a une espèce de recentrage d'une partie de la population qui a la chance d'avoir la possibilité de réfléchir, de vivre dans un certain confort, sur des valeurs.

0: Qui sont multiples, ça peut être la culture, ça peut être la famille, ça peut être l'amitié. Moi, contrairement à certains, je suis un de ceux qui disent que l'après-Covid a du bon, parce qu'on vit autrement, voilà, avec sans doute moins de. On plonge moins dans des choses superficielles, mais aujourd'hui, on est quand même dans un monde qui est sous haute tension. Les conflits, j'entendais l'autre fois une expression qui. Peut-être et sans doute exagéré, mais en disant la Troisième Guerre mondiale, en fait, elle n'existe pas comme a existé la Première ou la Seconde. C'est pas le choc de deux mondes, mais il y a tellement de conflits aujourd'hui permanents sur la planète qu'on a l'impression que cette planète est quand même en guerre. C'est pas deux blocs qui s'opposent, mais ce sont plusieurs, parfois petits blocs avec des mainmises d'autres. Donc c'est très très compliqué. Je crois qu'il faut pas se leurrer. Il y a aussi une anxiété permanente. Et puis, au-delà de l'état du monde, il faut pas se voiler la face. Il y a beaucoup de gens en Belgique et ailleurs qui vivent aujourd'hui dans des difficultés financières très très compliquées. Quand on vous cite le chiffre qu'en Belgique, il y aurait entre 20 et 25% de gens qui vivent sous le seuil de la pauvreté ou qui sont limites. C'est préoccupant parce qu'être dans la pauvreté, ça veut dire ben, n'avoir, c'est enfoncer une porte ouverte ce que je viens de dire, mais n'avoir aucune sécurité, ne rien pouvoir se permettre, et pas, oui, comme loisir, et de respirer autrement. La seule préoccupation, c'est de pouvoir boucler ses fins de mois, et ça, je crois que c'est très très compliqué. Et on arrive à un certain moment à un clivage dans la société entre les nantis. Et entre ceux qui ont moins ou qui n'ont rien.
1: Mais vous l'avez évoqué avec Adrien il y a quelques minutes. Vous avez aussi d'autres passions, dont la photo.
0: Oui.
1: Et là, maintenant, vous avez mis cette passion entre parenthèses pendant quelques années. Et puis, voilà, ça semble revenu. Vous faites, alors, soyons clairs, ce n'est pas la photo du dimanche hein, ou de vos enfants ou petits-enfants. C'est véritablement de la photo avec des expositions, avec un livre, avec un site web où on peut voir toutes ces photos.
0: De brigotte.com, je suis un peu de plus.
1: Oui, brigotte.com, avec de très belles photos en couleur et en noir et blanc, et y compris des photos. Je pense la fille du carré, du triangle.
0: Oui.
1: C'était à Charleroi, ça,
0: oui,
1: j'imagine. Hein,
0: oui.
1: Voilà. Ce sont des photos quelque part engagées. Vous avez dit, une photo, on ne la prend pas, on la donne.
0: Oui, et puis c'est une photo quand vous la donnez ou quand vous l'exposez ou quand vous la montrez sur un site web. C'est un peu comme l'art, qu'il soit contemporain ou pas. Moi, j'ai envie, quand je monte une photo, que la personne qui la regarde y mettent aussi ce qu'elle a envie d'y mettre en termes d'analyse ou tout simplement de sans mauvais jeu de mots, de flash, disant tiens, bah ça me fait penser à ça. C'est pour ça que je suis pas que, mais très très centré maintenant sur les photos de paysages. On me dit tiens, tu ne mets rarement des personnages, oui. Parce que, peut-être parce que c'est une déformation des personnages, j'en ai tellement vu dans ma vie, envie de faire autre chose. Et un jour, un grand photographe m'a dit, parce que, voilà, on vit dans un monde aussi qui peut être très critique, donc certains disaient, il abuse de sa notoriété pour faire connaître ses photos, etc. Et un grand photographe m'avait dit, tu t'en fous de ce qu'on dit, fais-toi plaisir, mais essaye quand même de faire plaisir aux autres. Voilà, je crois que c'est ce que j'essaye de faire.
1: Oui. Je suppose qu'en section communication à l'université, on apprend toujours que, à la différence d'un écrit ou d'une parole, l'image, elle s'impose.
0: Oui, elle s'impose, mais c'est pour ça qu'aussi, dans notre métier de journaliste, on doit, sans nécessairement être dirigiste, fournir quelques clés. Il n'y a rien de pire pour moi de voir une chaîne qui diffuse des images et qui met no comment
1: Oui, c'est ça. C'est l'effet brut. Mais
0: En sous-titres.
1: alors là, la personne qui regarde l'image, vous avez dit, elle peut évidemment se projeter, mais elle peut y voir des choses qui n'y sont absolument pas et puis projeter des.
0: Voilà, messieurs, mais là, ce que je disais, c'est par rapport à l'art. Donc ça, si quelqu'un se projette et que ça part un peu dans tous les sens, tant mieux. Si c'est par rapport à une image d'actualité, oui, fournissons les clés, mais toujours, ça, c'est mon côté d'homme qui aime la liberté, de ne pas être trop dirigiste.
1: Aujourd'hui, vous êtes à la tête d'une émission de culture,
0: Oui.
1: des rendez-vous culturels, y compris très populaires. c'est vraiment la culture au sens le plus large du terme. C'est vous qui avez demandé, c'est vous qui avez créé cette émission.
0: Alors ça s'est passé lorsque j'ai eu une discussion avec l'administrateur général Jean-Paul Philippot, que je lui ai dit que j'arrêtais le journal. Il m'a dit, t'as une passion pour la culture, je vois ce que tu fais sur les réseaux sociaux, etc. Qu'est-ce que tu penses? Et j'avais déjà remis plusieurs projets, donc c'est quelque chose, on dit parfois que la RTBF est une boîte très lourde, qui s'est emballée, enfin sur papier, voilà, il faut travailler sur les structures, sur les contenus, mais qui s'est emballée très très vite. Il y a une formule qui dit les planètes se sont alignées, mais elles se sont bien alignées ce jour-là.
1: Voilà. On va passer à votre deuxième choix musical, François de Brigode, et c'est une chanson que probablement les moins de 40 ans ne connaissent pas, mais qui a marqué bien d'autres générations qui les précèdent. Il s'agit de « Les loups » de Serge Reggiani.
0: Pour plusieurs raisons. D'abord, c'est un chanteur que j'apprécie, que j'ai découvert évidemment grâce à l'époque à mes parents. C'est un homme de combat, c'est un homme de conviction. J'ai eu personnellement la chance de le voir dans ses derniers récitals au Francofolie de Spa, je crois que c'était au Casino. Et puis, Les loups sont entrés dans Paris, c'est une chanson d'actualité. C'est une chanson, à l'époque, les loups, c'est l'extrême droite, ce sont les nazis, les SS qui entrent dans Paris, qui entrent en France. Aujourd'hui, on sent un retour des extrêmes, de l'extrême droite, entre autres. On sait que les combats d'extrême droite peuvent déboucher sur des choses horribles. Et donc, ça fait partie d'un patrimoine qu'il faut expliquer. Moi, je me souviens, donc je suis cette génération où j'ai parfois entendu chez des gens de mon âge dire « Hitler connaît pas ». Et là, je crois que, justement, vous parlez de la culture. Par la culture, on sait expliquer, on sait mettre des choses en perspective et donc mieux comprendre le monde.
1: Voilà, alors pour ceux et celles qui ne le connaissent pas, belle découverte, et puis ceux et celles qui la connaissaient, heureux de l'entendre, Les loups de Serge Reggiani.
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0: Les loups. Alors, je préviens quand même la fin, bah, c'est la libération de Paris, mais voilà, chanson
1: Chanson de
0: historique.
1: combat.
0: Oui, chanson de combat, chanson engagée, j'oserais dire malheureusement bien d'actualité aujourd'hui. C'était le choix de notre invité, François de Brigode, et nous passons avec vous, François de Brigode, à la troisième étape de l'entretien.
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3: Alors voici une question qu'on pose à tous nos invités, la voici. En qui ou en quoi croyez-vous?
1: Je réfléchis en l'avenir positif du monde. Parce que je suis un perpétuel optimiste. Je crois que la pire des choses qui puisse arriver dans une vie, dans un fonctionnement, c'est de se laisser abattre. Et ça peut arriver, évidemment, pour des raisons familiales, pour des raisons de maladie. Et que quand on est en bonne santé, quand on a la chance d'évoluer dans un milieu professionnel comme le mien, quand on a une famille comme la mienne, c'est peut-être un peu facile de dire ça, mais voilà, je crois vraiment en l'avenir du monde, même s'il est chaotique, même s'il est compliqué. Je crois que si on est, il y a quelque chose contre lequel je lutte en permanence, c'est le cynisme.
3: Vous avez toujours été optimiste?
1: Oui, bah avec comme tout le monde, la vie c'est des montagnes russes. Mais on le disait off ici, il y a une expression Carolo qui dit ça va d'aller, donc ça veut tout dire, c'est que quand rien ne va, on se dit on va quand même s'en sortir.
3: Vous parlez aussi de l'avenir du monde. Moi, j'ai envie de revenir sur ce fameux Bye Bye Belgium. Ça a été quand même quelque chose de marquant dans la télévision. Est-ce qu'il n'y avait quand même pas du cynisme derrière? Parce que c'était une émission de télé en disant qu'il y avait la séparation de la Flandre, enfin la séparation de la Belgique quand même. C'est quand même... Voilà,
1: oser quand même. Qu'il y avait du cynisme. Il faut savoir pourquoi on fait cette émission. On l'a fait dans un contexte où il y a un monde politique qui nie, francophone, qui nie une réalité, c'est la volonté d'une grosse partie de la Flandre de vouloir avoir une démarche purement institutionnelle. Et d'aller vers... Aujourd'hui, il y a des gens au pouvoir, des gens de la NVA, qui continuent, ne pas que dans leur tête, mais dans les faits, à vouloir une Flandre indépendante. Donc on n'est pas dans le mensonge, mais à ce moment-là, du côté francophone, c'est non, les réalités ne sont qu'économiques. Avec quoi vous venez? Non, l'institutionnel n'est pas une priorité. En effet, l'économie, le social doit être une priorité, mais il y avait cette réalité-là. Et donc, avec Philippe Dutilleul et d'autres, on construit cette émission, on bâtit cette émission pour montrer que une des réalités, c'est aussi... Donc, il n'y a pas de cynisme. On montre à un certain moment ce que certains veulent cacher. Moi, je dis toujours, c'est une émission du domaine du possible. Et aujourd'hui encore, elle est du domaine du possible en termes de volonté séparatiste du côté flamand.
3: Vous étiez un petit peu visionnaire, en fait?
1: Ouais, ce serait prétentieux de dire ça. Je vais dire qu'on savait ce qui se passait. Maintenant, peut-être que la séparation de la Belgique n'aura jamais lieu. J'en sais rien. Mais que la volonté existe, oui, ça, tout à fait.
3: Et vous ne regrettez pas de l'avoir fait, cette émission?
1: Non, ce sera à refaire. Je la referai. Voilà, le seul petit bémol, c'est on nous a dit à un certain moment, vous avez fait peur aux gens, voilà, mais aux gens après qui on a fait peur, on s'excuse, mais on n'a pas menti sur le fond, on a un peu pris des largesses avec la forme.
3: Vous parlez de, vous croyez en l'avenir de notre monde, qu'est-ce qui vous fait croire justement? Vous avez dit que vous étiez optimiste, mais est-ce qu'il y a d'autres choses qui vous font croire à l'avenir de notre monde?
1: Voilà, le fait d'avoir des petits enfants, le fait d'évoluer aussi, de rencontrer des gens qui sont des gens avec qui vous pouvez discuter, des gens qui sont constructifs, des gens qui sont créatifs, des gens qui ont des idées. Je supporte pas d'entendre dès le matin, ça ne va pas. Mais par contre, il faut prendre aussi en considération les gens qui ont des difficultés de santé. Voilà, j'en parle dans mon livre. Moi, j'ai vécu avec une mère qui était dépressive, qui a fait une grosse dépression pendant 7 ans et puis qui est décédée. Ben voilà, il y a des personnes, vous pouvez pas les forcer à aller bien, mais il faut les respecter. Mais globalement, il faut quand même plutôt appuyer sur l'accélérateur en se disant on va quand même essayer que ça aille.
3: C'est ça, d'accélérer le positif, de mettre en avant le positif.
1: Voilà.
3: je pense. Est-ce que parfois, dans les journaux télévisés que vous avez présentés pendant de nombreuses années, est-ce que parfois la négativité n'était pas trop présente quand
1: même ? On nous disait toujours, vous présentez le journal des mauvaises nouvelles, mais j'aurais voulu présenter le journal que des bonnes nouvelles. Mais quand ça ne va pas, ce n'est pas de montrer uniquement que ça ne va pas, c'est d'expliquer pourquoi ça ne va pas. Quand il y a une crise politique, bah, la crise est là. Quand un démocrate est assassiné, il est assassiné. Mais on essayait aussi d'avoir de temps en temps des bonnes nouvelles. Et je le soulignais d'ailleurs. Et là, c'était un peu le choc. C'est vrai que quand vous présentez 13 reportages où c'est un peu, c'est une atmosphère un peu lourde et que vous dites, bah, eh bien, maintenant, voilà une bonne nouvelle. Bah, voilà, ça, paradoxalement, ça peut faire tâche.
3: Et justement, comment on fait pour essayer d'introduire un sujet comme ça, par
1: on
3: exemple
1: dit, je vous présente une bonne nouvelle.
3: Tout simplement.
1: Tout simple.
3: Tout simplement.
0: Donc, vous êtes un homme d'amitié, je pense.
1: Vous avez... c'est à mes amis à lire, mais je ne suis pas quelqu'un qui distribue le terme « Ah, machin est mon ami, et
0: non,
1: vous,
0: non.
1: Vous avez 50 ans ». Fondamentalement, j'ai peu d'amis, et j'en suis fier d'en avoir peu.
0: Est-ce qu'il y a beaucoup de gens qui ont beaucoup de vrais amis ?
1: J'en sais rien.
0: En tout cas, vous avez un socle d'amis. Est-ce que ça aussi, c'est un peu votre souffle intérieur, je dirais ?
1: Je crois que j'ai cette chance. Alors, évidemment, en grandissant, en vieillissant, vous rencontrez d'autres personnes. Mais j'ai le même socle depuis que j'ai 12-13 ans, par exemple. Donc, c'est aussi des gens qui vous permettent de garder les pieds sur terre. Ce sont des gens qui vous permettent donc de garder les pieds sur terre et qui peuvent vous dire à un certain moment, bon, écoute, ça, fais gaffe, ça ne va pas. Maintenant, je suis aussi quelqu'un, enfin, c'est très facile de dire ça, paradoxalement, autant je m'exprime facilement, je suis quelqu'un aussi de secret et qui a besoin de solitude, tout en disant que la solitude, c'est facile quand on n'a pas que ça. Oui, la vie est faite de contrastes.
0: Est-ce que vous accordez beaucoup d'importance aux réseaux sociaux ?
1: Oui et non. Autant je suis quelqu'un parfois de sanguin, je me refuse à être sur X ou Twitter ou tout ce que vous voulez, parce que j'ai pas envie, comme certains, de passer ma vie, être addict à répondre tout de suite. Et je crois, par exemple, je suis sur Facebook essentiellement et sur Instagram, essentiellement pour mes photos ou pour faire partager mes goûts en lecture, en cinéma. Je crois qu'être instinctif de répondre comme ça. Je crois que souvent on dit les réseaux sociaux sont agressifs. Ouais, parfois j'en parle évidemment avec mes collègues et confrères. Je dis parfois le meilleur moyen de répondre à l'agressivité ou à la bêtise, c'est de ne pas répondre.
0: Parce qu'on voit tout de même, et c'est impressionnant sur les réseaux sociaux qui devraient être un lieu de débat, en tout cas c'est pour ça qu'au départ ça avait été créé, des personnes très éduquées, parfois professeurs d'université, mais qui en arrivent à des expressions ordurières, insultantes.
1: Là, je vais peut-être être brutal. Je crois que c'est parce que quelque part, ils tentent d'exister. Et ce qu'ils oublient aussi, et quelque part, ça c'est tant mieux, c'est que c'est tellement furtif. Une déclaration du matin sur Facebook ou incendiaire est parfois très très vite oubliée. Donc concentrez-vous aussi sur l'essentiel, c'est-à-dire, si vous en avez les moyens, sur la réflexion.
0: Autrement dit, est-ce qu'on peut avoir encore un débat, des échanges, une réflexion en dehors, complètement en dehors de rencontres ?
1: Oui, mais je crois que vous pouvez le faire quand on prend le temps, sans vous lancer des fleurs comme on le fait ici. Mon petit bémol par rapport à Culture en Prime, c'est que je voudrais évidemment que l'émission soit plus longue. Bah, si elle ne l'est pas, c'est parce qu'il y a aussi des contraintes de grille de programme. Je vais pas rentrer, que je comprends, je vais pas rentrer dans les détails, mais on reviendra, je crois, on va encore parler de mon optimisme, on reviendra, je crois, à un certain moment, à des émissions un peu plus longues. Comme vous voyez aujourd'hui, autant ça a été la mode il y a une dizaine d'années, des émissions très, très agressives, très, très violentes. On voit même quelqu'un comme Hanouna aujourd'hui, bah, il est en train quelque part, il n'a plus ni la même aura. À un certain moment, ceux qui nous regardent en ont marre de cette violence. Le débat politique dans le clash en télévision, je crois qu'il va finir par s'amenuiser. C'est d'ailleurs, ça a été le succès de Jeudi en Prime avec Nathalie Malleux, avec Thomas Galisseux, de pouvoir justement n'interviewer qu'une personne. et ne plus avoir des face-à-face qui ne sont pas toujours porteurs.
0: Comme pendant les élections, on ne comprend plus rien.
1: Ouais, ça, je ne dirais pas, parce que j'étais un grand défenseur. Oui, j'étais un grand défenseur des émissions préélectorales et je reste un journaliste politique dans l'âme. C'est compliqué de faire une émission politique. Je crois qu'elle est beaucoup plus porteuse quand les hommes et les femmes sont seuls face à des journalistes que dans un grand débat.
0: Oui. Alors, on va passer au troisième choix musical. Il s'agit de Thomas Dutronc avec une chanson qui consonne tout à fait avec votre optimisme profond. C'est « Il n'est jamais trop tard ».
1: Oui, il n'est jamais trop tard. Bon, c'est d'abord, je crois que c'est une chanson d'amour. Je crois que s'il l'a composée, c'est un peu pour recoller les morceaux. Hein, c'est un peu comme ça qu'on le sent. Il n'est jamais trop tard. Oui, en effet, je crois que j'ai parfois un côté aussi excessif en disant « Bon, voilà, on tourne la page, basta cosi », je dis souvent. Et c'est quelque chose qui n'est pas nécessairement porteur. Et je crois que quelque part, la logique, ici en effet c'est une chanson d'amour, mais c'est à un certain moment, oui, c'est de faire avancer les choses en se disant, bon, voilà, si on est deux, si on est plusieurs autour de la table, là je dépasse ces histoires d'amour, essayons, pas nécessairement de recoller les morceaux, mais en tout cas d'avancer et de le faire dans un intérêt général.
0: Je pense que ça vient du dernier disque de Thomas Dutronc.
1: Oui, c'est qui est une très très belle pochette. C'est, c'est Thomas Dutronc qui est de profil avec un soleil couchant.
0: Voilà, nous écoutons. Il n'est jamais trop tard.

0: Thomas Dutronc, il n'est jamais trop tard, c'est ce que nous dit aussi notre invité du jour, François de Brigode, et nous voici déjà arrivés à la quatrième et dernière partie de cet entretien.
1: Du côté de chez Proust.
0: Ça vous dit quelque chose, le questionnaire de Proust, François?
2: Oui.
0: Alors, c'est des questions prises au hasard, parce que, bon, il y en a que j'élimine pour tout le monde. Je ne suis pas sûre qu'on puisse tirer grand-chose de la couleur qu'on préfère, mais bon, voilà.
2: Le bleu.
0: Première question, est-ce qu'il y a un don de la nature que vous auriez aimé avoir?
2: Oui, chanter. Ah. Je chante très faux.
0: C'est étonnant, Adrien ne me contredira pas. Ce qui est frappant, c'est que quand on demande le don de la nature, ça touche toujours à la musique.
3: Ah, oui, voilà. Souvent, oui, c'est vrai.
0: Pouvoir chanter, pouvoir jouer d'un instrument, etc.
2: C'est... Ben voilà.
0: Mais voilà, il faut savoir, personne ne chante faux, hein. C'est une question de...
2: Oui, enfin, non, je peux vous dire que moi, oui.
0: Seconde question. Est-ce que vous avez, dans la vie réelle, des personnes qui ont vécu ou qui vivent et que vous considérez comme vraiment des héros?
2: J'aime pas le terme héros parce qu'il y a un côté glorification absolue, mais il y a des points de référence, qui ne sont pas nécessairement ni permanents, mais je me dis, tiens, je résume ça en disant oui, c'est quelqu'un de bien, ou cette pensée quelque chose de bien, cette réflexion est quelque chose de bien, mais je n'ai pas un maître absolu, ni Dieu ni maître, comme on dit, mais je crois que c'est vraiment oui, je crois qu'à certains moments, aussi bien des gens plus jeunes d'ailleurs que des gens plus âgés, de se dire tiens, ça, franchement, quelle belle démarche, quelle belle réflexion, quelle belle intelligence.
0: Est-ce que vous avez des personnes que, par exemple, vous évoqueriez dans vos cours de journalisme?
2: Oui, j'évoquerai quelqu'un qui m'a entre guillemets sauvé la peau, qui est un professeur d'anglais à l'université. J'en parle dans mon livre. J'étais donc j'étais pas très bon élève, j'étais en quatrième session et il s'est battu littéralement pour moi en délibération. Donc il a défendu, je l'ai su après par d'autres, donc c'est pas lui en plus qui s'est vanté et je suis passé à 7 voix contre 6. Et il m'a dit tout simplement, mais des années après quand je l'ai retrouvé, voilà, j'ai cru, c'est parce que je croyais en toi, comme il a cru en d'autres, hein, d'ailleurs, c'est ce professeur, pour citer son nom, c'est Gilbert de Bucher, c'était un professeur d'anglais, de littérature américaine, en plus une matière où j'étais pas spécialement doué, et quelque part, c'est une démarche, pas parce qu'elle me concernait, c'est une démarche que je respecte, et j'ai toujours essayé d'être comme ça avec mes étudiants. Parfois, certains ne brillaient pas dans les points, mais en se disant, celui-là, celle-là, voilà, je prends un pari sur lui, sur elle, et ça va sans doute marcher. Et je me suis rarement trompé.
0: Est-ce que ça veut dire que pour vous, enfin, un des points peut-être, je suis d'accord avec vous que le mot héros est très très chargé, mais de belles personnes, disons qui peuvent,
2: dont c'est on quelqu'un peut s'inspirer. De bien, c'est ça, c'est
0: quelqu'un
2: de dire,
0: bien,
2: ouais, voilà,
0: c'est, tiens, oui, qui est inspirant parfois aussi.
2: Oui, et qui peut aussi avoir des défauts, hein, mais qui n'en a pas. Mais voilà, mais pas le héros absolu.
0: Non,
2: disant, voilà.
0: On est bien d'accord.
2: Voilà.
0: Mais est-ce que ce sont des personnes qui justement ont un rapport à l'humain qui est quand même... Parce que croire en l'humain, c'est pas... Tous les professeurs ne croient pas dans leurs élèves ni leurs étudiants.
2: Hein. Et tous les étudiants ne croient pas en leurs professeurs.
0: Exactement.
2: Mais oui, je crois que c'est en effet de se dire, tiens, ça c'est... Voilà. J'ai apprécié sa démarche, je ne parle pas de mon cas personnel, mais c'est comme ça que je me dis, mais voilà, il n'y a pas une personne de référence. C'est un peu comme quand on vous demande quel est votre livre préféré, quel est votre cinéma, film préféré, etc. Il y a tellement de bons romans, tellement de bons livres, tellement de bons films que c'est injuste pour tous les autres.
0: Oui, on ne vous demandera pas ce que vous emporteriez sur une île déserte, hein. C'est un choix impossible.
2: Quelqu'un que j'aime.
0: Une personne, c'est ça. C'est très bien. Troisième question. Quelle est la faute qui vous inspire le plus d'indulgence? Une faute, on en connaît tous. Hein. Ce sont des manquements, ce sont des choses qu'on regrette d'ailleurs dès qu'on les a faites, généralement. Donc, ce n'est pas des crimes, mais des traits de caractère qui peuvent être parfois insupportables aux autres.
2: Oui, la lâcheté... pour défendre quelqu'un. Pas la lâcheté pour défendre une idée, mais quelqu'un qui, à un certain moment, dans une conversation ou quelque se met en retrait, ne défend pas sa cause parce qu'il veut protéger quelqu'un. Ça, il ne défend pas sa propre cause. Voilà.
0: Donc, il veut protéger.
2: Il veut voilà. On se trouverait dans une conversation. Vous devez. On se dit, tiens, subitement, De Brigotte, il a changé d'opinion. Pourquoi? Ouais, on peut vous dire à ce moment-là, il devient lâche par rapport à sa propre démarche. D'accord. Philosophique. Et si vous le faites, c'est parce que vous voulez protéger quelqu'un, un ami qui à ce moment-là peut être en difficulté. Donc vous ne devenez plus jusqu'au boutiste dans votre défense des idées pour mettre.
0: C'est une forme de fidélité à soi-même.
2: Surtout une forme de protection de ceux qu'on aime.
0: Aussi. Donc les relations sont importantes.
2: Évidemment.
0: Très importantes.
2: Comme elles peuvent être violentes et dures, parfois dans mon chef, par rapport à des gens dont je sais qu'ils ont un comportement ignoble, un comportement délictueux, ou que ce ne sont pas des gens appréciables.
0: Vous n'hésitez pas à le dénoncer à ce moment-là, enfin, ou à les affronter.
2: Je peux verbalement cogner dur, c'est un de mes gros défauts, oui.
0: Ça ne paraît pas.
2: Non, mais voilà, il faut savoir parler de soi hors visibilité.
0: Oui, oui. Et vous dites que c'est un défaut.
2: Oui, parce que je crois qu'on gagne plus à la fois en crédibilité et en sociabilisation si vous mettez un peu de forme dans votre expression verbale. Mais voilà, quand il y a des gens... J'ai un jour dit dans une interview, on me demandait qu'est-ce que vous détestez le plus. J'ai dit les lâches, les incompétents et les faux culs. Et il y a des jours où ça fait du monde.
0: Oui. Effectivement. La sottise aussi, la bêtise est parfois aussi très totale. Et enfin, dernière question, quel est votre principal défaut ?
2: Oh, j'en ai un qui est absolument abominable et qui ne sert à rien. Je suis quelqu'un de profondément rancunier. C'est le défaut le plus stupide qui soit parce qu'à un certain moment, peut-être qu'en vieillissant, alors je m'en sors un peu par une pirouette, je dis que maintenant je ne suis plus vraiment, mais que j'ai de la mémoire. Mais voilà, il y a des choses que je n'oublie pas en termes de fonctionnement, en termes d'attitude. Et donc, paradoxalement, je peux comprendre qu'on puisse m'en vouloir.
0: Et sachant qu'un défaut, ce n'est jamais que l'avers ou le revers d'une qualité, ça correspond à quelle qualité, cette rancune ?
2: Je ne sais pas, les qualités, je préfère toujours qu'on demande à ceux qui me connaissent, qui me connaissent bien d'en parler. Je trouve que c'est... Un jour, ça m'avait fait sourire, comme ça, il y avait quelqu'un qui avait dit, parlant de lui-même, il a dit « je suis généreux ». Je trouve ça d'une prétention rare. Donc, je trouve que parler de ses propres qualités... Je crois que je suis... Allez, si je dois vous en dire une, elle vient comme ça. Je crois que je suis fidèle à mes convictions et donc aux gens que j'apprécie.
0: C'est ce que je vous aurais proposé. Merci infiniment, François.
2: Merci pour cette interview.
0: Merci pour ce bon souffle qui vous porte et je suis sûre qu'il inspirera beaucoup aussi nos auditrices et auditeurs. On vous remercie à vous, amis auditrices et auditeurs, de nous avoir fait l'amitié, de nous rejoindre. Et puis, bien sûr, la semaine prochaine, ce sera une nouvelle ou un nouvel invité. Alors, on va quand même se quitter avec la dernière chanson choisie par François de Brigode. Alors, il s'agit Rolling Stones, Satisfaction.
2: Voilà.
0: Pourquoi ?
2: Pourquoi ? Parce que très vite, à l'âge de 12 ans, j'ai été fasciné, pas tout de suite par la musique, mais par un premier album de réédition, où d'ailleurs les Stones n'avaient pas de chanson originale, c'était du blues, c'est une chanson qui s'appelle Carol, qui est chantée par Chuck Berry. Et ça fait tilt. Et j'ai eu la chance de les voir 7 ou 8 fois et de les photographier aussi.
0: Oui.
2: Et de les rencontrer.
0: On recommande les très belles photos que vous avez faites sur votre site. Merci infiniment. Merci Adrien.
3: Merci
0: Patrick. Merci à vous toutes et tous. À la semaine prochaine.

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1: Bonjour à tous. Pour ce nouveau portrait sur Radio Notre-Dame et RCF, mon invité est un auteur, compositeur, interprète chrétien.
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1: Bonjour Bruno Gauthier.
3: Bonjour Simon.
1: Alors, à la vie, vous êtes enseignant, professeur d'EPS, et à côté de ça, vous avez une passion que l'on vient d'évoquer dans l'introduction, une passion pour la musique et le chant chrétien. Racontez-nous tout d'abord d'où ça vous vient.
3: Alors, ça va rechercher à loin, parce que j'étais scout au Scout de France quand j'étais plus jeune, et déjà ma première guitare, je me souviens, une toute guitare classique, qui malheureusement avait cassé sur le point, sur une bûche au point du feu, donc c'était mal parti, mais déjà, j'avais envie d'animer un petit peu et faire partager quelque part un don que je sentais que j'avais un peu en moi en écoutant mon frère animer autour de lui aussi des chants. Donc c'est comme ça que ça a commencé. Et puis très vite, en allant à la messe dans ma paroisse et dans le Finistère, on est venu me chercher. Alors j'étais d'abord au fond du groupe, à gratouiller un peu, puis un peu plus près, puis un peu plus près. Et puis au bout d'un moment, je me suis lancé en partant devant le micro. Et puis, au bout d'un moment, on s'est réunis entre copains et puis on a formé un groupe qui s'appelait Elanan à l'époque, dans les années 2000. Et on a commencé en reprenant des chants. Et dans le Finistère, vous le savez peut-être, il y a un monsieur qui s'appelle Patrick Richard qui écrit du chant chrétien et qui très vite est venu nous chercher et nous a proposé de chanter avec lui. Et on a commencé à composer, c'est comme ça que tout est parti.
1: Et le chant chrétien en lui-même, qu'est-ce qu'il représente pour vous? Qu'est-ce qui fait vibrer en vous?
3: Alors, le chant chrétien, en fait, il m'a animé tout jeune, je vous dis, chez les Scouts de France. Et puis après, dans les pèlerinages à Lourdes que j'ai pu faire, j'ai senti que ces chants, ils n'étaient pas comme les autres et qu'il y avait vraiment du fond, du sens. Et au cœur de ces paroles, il y avait aussi quelqu'un. Lors de veillées, de prières, lors de veillées, de réconciliation, au moment de la messe, je sentais que au plus profond de ces chants qu'on chantait des fois un peu à tue-tête, en tapant dans les mains, déjà, il y avait de la joie. Et ça me marquait d'avoir des jeunes autour de moi qui chantaient cette joie de croire en cet homme Jésus-Christ. Ça me remet. Et puis, j'ai senti à travers certains chants, leur lieu aussi qui m'a un peu aspiré au début en me disant, voilà, quelle foi il faut pour oser mettre ses propres paroles et ses propres rythmes dans des chansons qui parlent du Christ. Et moi, ça me parlait. Et je trouvais vraiment chouette de prier en chantant.
1: Oui, c'est une façon en soi d'évangéliser.
3: Exactement. Je sentais qu'en fait, autour de moi, ça touchait les cœurs. Et là, je me suis dit que d'autres faisaient ça et qu'à travers le chant chrétien, il y avait la musique, le chant, et certains osaient même se mettre à danser, c'est-à-dire ça touchait les cœurs, ça touchait les âmes, ça touchait le corps aussi, parce que ça formait un tout. Voilà, on n'est pas des êtres très unifiés, et c'est rare les occasions où vraiment on a l'impression d'être en unité avec soi, en chantant, en tapant dans les mains, en étant dans la joie. Le pape François disait bien dans la joie de l'évangile que quand il y a la joie, c'est un signe qui ne trompe pas. Le Christ est là parmi nous et en nous.
1: Alors Bruno Gauthier, vous pratiquez, vous créez même avec déjà justement quelques titres à votre actif déjà.
3: Alors c'est vrai qu'au fil du temps, à force de faire de l'animation liturgique, on s'est mis avec les amis à animer des petits rassemblements et puis de plus en plus gros. Et alors.